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1: Bon début de soirée, pas début de soirée encore une fois, bon milieu, fin de soirée, il est 21h dans quelques minutes, depuis quelques minutes, et les Sags s'apprêtent à affronter les Rockets de Kelowna à la Coupe Memorial. On s'en va jaser avec François Gingras, qui est sur place là-bas en Colombie-Britannique, qui s'est déplacé au Prospera Place pour nous décrire la game. Salut François.
2: Salut Simon.
1: Ce soir, c'est un match d'une importance capitale pour les Sags.
2: Ouais, deux équipes à 0-1, donc on se doit autant du côté des Rockets que du côté des Saguenay de l'emporter, parce que une victoire aujourd'hui va assurer à l'équipe au moins le bris d'égalité. Donc la demi-finale, bon, on le sait pas encore, mais au moins une place dans un possible match de bris d'égalité, donc on s'assure de jouer plus que trois rencontres.
1: Effectivement, François, et j'ai lu aujourd'hui plus tôt dans un article du collègue journaliste Michael Lalancette, que tu connais bien, que tu as vu souvent sur la galerie de presse au Sags, qui disait que aucune équipe depuis 2009 n'a remporté la Coupe Memorial lorsqu'on a débuté à 0-2. Alors ce soir, penses-tu que les Sags vont jouer avec le bâton un peu moins tendu, qu'on va être un petit peu plus lousse peut-être parce qu'il y a un stress qu'on a évacué hier?
2: Ben, c'est sûr que hier, là, tu t'en viens à Kelowna, dans la magnifique et grande ville de Kelowna pour la Coupe Memorial. Tout le monde te dit que t'es beau, t'es bon depuis dimanche dernier. Il y avait du stress, de la pression. Là, on a surpassé ce moment-là. Je crois qu'aujourd'hui, là, il y a certainement moins de nervosité. Et c'est une bonne nouvelle, là, c'est sûr, pour les Sacks.
1: T'as dit le mot pression, et je trouve ça intéressant. Je veux qu'on revienne là-dessus, qu'on en parle de cette dite pression-là. Ce soir, écoute, c'est moi ou les Sacks, ils en ont pas de pression. Là. C'est les Rockets qui sont à la maison, devant leurs fans. Ils ont marqué aucun but dans leur dernier match. Eux aussi doivent gagner. Les Sags ont le beau jeu, là. Est-ce que je me trompe?
2: Ben, c'est sûr que du côté des Sags, les entraîneurs aimeraient clairement ta mentalité, dans le sens qu'on veut mettre la pression de l'autre côté. C'est sûr que les Sags en ont également parce que sont considérés favoris pour le match d'aujourd'hui, donc se doivent d'aller chercher la victoire. Les deux équipes en ont, mais les Sags doivent l'avoir un peu comme tu viens de l'expliquer, dans le sens que, regarde, nous, on joue notre jeu, puis c'est eux qui ont la pression de nous battre.
1: Alors, je te remercie beaucoup, François. Je te laisse aller. Tu te prépares à décrire. Il y aura même pas de chanson, il y aura même pas de pub. Écoute, on va commencer la game tout de suite comme ça, dans quelque chose comme 30 secondes.
2: Merci.
1: C'est good. Bon match, mon ami.
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2: Bonne soirée à tous, François Gingras et Jonathan Hudon avec vous pour ce deuxième match de la Coupe Memorial de vos Saguenay. Jonathan, les Saguenay ne l'ont pas emporté hier, mais ont montré de très beaux flashs, de la nervosité, de beaux moments, de moins beaux, mais n'ont clairement pas été déclassés.
4: Ça n'a pas été un match plein là, pour les Saguenay de Chicoutimi hier. Ça a fait en sorte que les Silver Tips ont quand même bien cerné là, les moments clés pour aller les chercher. Donc ça s'est résulté par une victoire là, des champions de l'Ouest par la marque de 5-3. Mais si on peut regarder ça froidement, les Silver Tips ont remporté une victoire, une période sur trois, en fait, 3-1 en deuxième période. Le reste, ben, c'est un but, c'est 1-1 pour les périodes 1 et 3. Puis les Saguenay avaient pris les devants 2-1 en début de deuxième, mais après ça, ben, trois buts là, quand même rapides là, des Silver Tips, dont la réplique rapide, seulement 33 secondes après le but d'Alex Wang. Luca Beckman là, qui a paru un petit peu faible sur les deux premiers buts des Silver Tips. Bien hâte de voir de quelle façon que les Saguenay vont rebondir, sont absolument en mesure de le faire. Face à l'équipe hôtesse.
2: Ouais, clairement. L'équipe hôtesse, c'est une foule, bien hâte de voir, là, qui lors du premier match avait été quand même assez tranquille.
4: Assez tranquille, oui. Encore plus hier, là, évidemment. Mais, on verra bien.
2: Donc, on vous laisse pour l'hymne national. On se retrouve dans un instant.

0: L'interprétation de l'hymne national terminée. On est maintenant prêt pour le début de ce match entre les Rockets et les Saguenay. Drôle de changement de gardien du côté du Rockets. Est-ce que ça explique une blessure? Ben, on ne le sait pas. Mais c'est l'auxiliaire qui est devant le filet.
1: Ouais, alors que le gardien de but, là, qui était Harrison Bodiger, qui était devant le filet vendredi, a cédé 5 fois, là, sur 39 tirs. Il est au bout du banc aujourd'hui, donc c'est pas lui qui est dans le filet. On fait face à Josh Vanini, un vétéran de 20 ans, quand même, joue sa saison de 19 ans, cela dit. Mais il a joué un seul match en séries éliminatoires. Josh Vanini, une victoire. En fait, a eu une victoire, une défaite en prolongation, mais a obtenu un départ à proprement parler. Une excellente moyenne de 1,12 et un pourcentage d'arrêt de 876. Mais c'est Bodiger là, qui a obtenu les 8 autres départs de ce court tournoi printanier pour le dire, c'est les Rockets de Kelowna, alors qu'il n'y a pas de surprise évidemment chez les Saguenay de Chicoutimi. Luca Beckman, écoute, a mal paru sur les deux premiers tirs des Rockets, comme je l'ai dit, mais a quand même effectué quelques gros arrêts là, par-ci par-là, a tenu l'écart à 4 à 2, a permis aux Saguenay là, d'espérer un retour. Luca Beckman là, nous a habitués à rebondir là, par rapport à différentes situations. Bien l'impression que ce soir, là, il saura offrir une performance de qualité. Hier, pour Beckman, ben, ça demeure quand même un pourcentage d'arrêt global là, de 889. A donné 4 buts sur 36 tirs. C'est quand même pas, c'est pas la catastrophe là, au fil d'arrivée finalement.
0: On a débuté la journée ici avec du grand soleil. Près de 30 degrés ici. Beau matin crémé, Jonathan. Pas mal sûr, j'ai peut-être un petit coup de soleil sur le front.
1: Oui.
0: Et on se termine dans un aréna au grand froid, donc pour un excellent match de hockey.
1: C'est une belle journée.
0: Vraiment. Entre les Saguenay et les Rockets, mise au jeu remportée par Eginla. Bon deuxième match de cette Coupe mémoriale de Vaux-Saguenay. Une longue passe qui est déviée en territoire des Saguenay, c'est Gardjic. Boulan se fait glisser pour Bernier, va envoyer pour Lindell. Lindell doit faire attention, frappé par McInnes. Et la rondelle est déviée, là, le long de la bande. Eginla. Et Gainla toujours ramène derrière, un tir de loin bloqué, là, ça va aller ce bâton dans le cos. C'est repris par Vermette. Vermette tente une courte passe. Tchar, qui était là. Bernier applique une solide mise en échec au dépens de Gardjic. Boulans fait glisser pour la chance. La chance, une courte passe, non de la bande pour Lindé, qui est frappé par Alcos. Landel frappe le patin de Boulans, qui ne voit pas le disque. La chance. Il veut relancer l'attaque. Une passe pour Vermette. Vermette dévie le disque et perd la rondelle aussitôt. Relance, là, pour Lasley. Son tir complètement raté. Le long rebond qui revient tout près pour Massé, mais c'est Berthelot qui est là. Berthelot à Maxime Massé qui veut rentrer en territoire ennemi. Massé envoie Berthelot. Berthelot à Massé qui veut couper au filet. A été frappé là, lorsqu'il n'avait pas le disque. Massé va envoyer la rondelle devant. Ça revient derrière, semble en jambe là, jusqu'à présent en début de première période. Maxime Massé, Desruisseaux tente une passe, c'est raté. Desruisseaux veut venir récupérer le disque, ne peut le faire. Mais Tourigny s'avance, envoie au filet. Rondelle dévie qui rate. Tourigny veut venir reprendre le disque qui dévie. Berthelot qui est là avec Desruisseaux. Lutte à plusieurs, Leslie était là. Kettles, Ivan une passe devant, contre-attaque orchestrée là, par Paulatin. Paulatin, ça passe devant, une solide mise en échec de Berthelot. La rondelle est derrière le filet, Tourigny arrive deuxième. Desruisseaux est là, retourne à Tourigny. Tourigny une passe pour Berthelot qui va quitter son territoire. Une longue passe pour Alex Wang. Wang va rentrer en territoire ennemi avec un dégagement à l'autre bout. Ça récupéré par les Rockets, c'est une longue passe tentée pour Paulatin. Gosselin qui est là, Gosselin veut relancer l'attaque. Alonso Gosselin avec le disque, en bon filet, son tir bloqué. Aucun retour. Il y a une mise en échec là, solide qui est appliquée par Wetch. Ça semble être le plan de match là, des Rockets.
1: Ouais, il y a eu pas mal de rififi lors du dernier match là. Ben, lors du premier match des Rockets de Kelowna qui était contre les Rangers de Kitchener, finalement remporté par les champions de l'Ontario par la marque de 5-0. Alors les Rockets qui sont toujours à la recherche du premier but ont jeté les gars plus souvent qu'ils ont célébré un but, les Rockets de Kelowna, quand même à la Coupe Memorial. Donc vont tenter ce soir là de peut-être utiliser encore une fois cette recette du jeu physique. Mais faut pas oublier de jouer au hockey là, chez les Rockets qui ont quand même mal paru de longs segments de cette partie inaugurale du tournoi de la Coupe Memorial vendredi soir. Mais là, la foule, au moins, là, qui semble vouloir amener un petit peu plus d'énergie, c'était assez calme hier et avant-hier.
0: Schaefer se charge de la mise au jeu de ce côté des Saguenay face à Popanakis, l'espoir des Canadiens de Montréal. McInnes crée une longue passe déviée par Popanakis. La rondelle revient vers Gosselin. Gosselin, tout près de son banc, fait glisser le disque devant. Mise en échec de Lefebvre, ça permet peut-être à Schaefer de reprendre. Une passe qui est interceptée. Popanakis dans son territoire. Popanakis derrière. Il va une longue passe, un dégagement à l'autre bout qui ne sera pas refusé. Là, la course est remportée là, par Magic qui était frappé, qui s'était caché derrière les défenseurs. Gosselin peut venir reprendre. Popanakis fait glisser très loin derrière. McInnes, son tir bloqué. Le retour s'arrange qu'avec Beckman, donc il botte le disque. Heureusement, il n'y a pas eu de retour. Là, il était un peu mal positionné. Schaefer fait glisser derrière les défenseurs. Alcos qui est là. McInnes, frappé par Schaefer. Papanakis, David 10, puis la rondelle revient dans l'enclave pour Émile Ricard. Ricard envoie au filet, rondelle qui s'en va à la droite du filet de Banini. Papanakis, ça passe à lui, dévié par Boulan, qui veut reprendre, obtient l'aide de Bernier, mais la rondelle se rend tension au filet, l'opportunité en échappée, un tir bloqué par Beckman, le retour récupéré, là, c'était une opportunité pour Watch, c'était caché. Ricard un peu accroché. Kajic est frappé. Toussaint fait glisser le disque en demande pour Guité. Guité arrive deuxième. La rondelle revient vers Toussaint qui veut remettre devant. Le disque est tout près du filet. Tire qui ne vient pas. C'est Kajic qui vient tirer le chandail. Il a d'Émile Ricard ensuite. Bernier. Bernier fait glisser le disque en demande. C'est intercepté. Un tir d'Anderson qui rate complètement la cible. Le long rebond pour Corbett. Son tir devient bloqué par Beckman. Le retour, on est embouteillé là, du côté du quatrième trio des Saguenayens. Dégagement à l'autre bout. Mais on va devoir rester sur la glace. Donc, mauvaise première présence pour le quatrième trio des Saguenayens. Territoire défensif.
1: On a vu des fils d'anciens joueurs de la Ligue nationale sur la glace chez les Rockets de Corona, Tige et Higginla. Est-ce qu'il a vraiment besoin de présentation, le fils de Jerome Higginla, l'ancienne gloire, surtout là, des Flames de Calgary? Et du côté des Rockets, toujours, là, il y a Nate Corbett, ou Nate Corbett maintenant, le fils du Québécois René Corbett, qui a joué dans la LHJMQ.
0: Boulans, après une mise au jeu gagnée, envoie pour Émile Guité qui va traverser le centre, remettre à Toussaint qui dévie en territoire ennemi, là, des changements apportés par les Saguenayens. Kettles, avec le disque. Kettles, envoie de l'autre côté, contre-attaque là, pour Rocket, mais Linda intercepte le disque, mais retourne dans son territoire par erreur. Alors, attention, là, c'est Higginla qui va dans un tir bloqué par Beckman, c'est un bon lancer, pas évident. Et là, Smith, ça vient se mettre le nez là sur Luca Beckman et fait exprès de l'embarquer sur le gardien.
1: Ouais,
0: autre grand
1: Smith
0: dérangeant.
1: Ben oui, là, peut-être certains cauchemars là, pour les partisans des Saguenayens. Quoique, finalement, ben les Sags auront eu le dernier mot là sur Gabe Smith et les Wildcats de Moncton en finale du circuit Cecchini. Mais ouais, le grand Smith qui est demeuré tout près de Luca Beckman. Les officiels ce soir, un duo LHJMQ Ligue de l'Ouest. J'y reviendrai au prochain arrêt de jeu.
0: Donc on est équitable. À la droite de Beckman. La chance à la mise au jeu. Mise au jeu remportée par Kelowna. Un tir de loin dévié qui rate par-dessus le filet alors qu'il y a un bâton qui a été perdu là, du côté des Saguenayens. Un autre tir dévié bloqué par Beckman. Début de match, c'est clairement l'avantage là, du Rocket. Les Saguenayens qui courent après le disque. Jordan Tourigny. Tourigny frappé solidement. On veut obtenir de l'aide, mais personne pour aider là, le défenseur dans le fond du territoire. Wang est là également. Manque un joueur de centre. Finalement, la chance est là. La chance fait glisser le disque de la bande. Rondelle interceptée. Ça revient finalement à Wang. Wang, une passe pour Vermette. La rondelle dans ses patins. Vermette veut rentrer en territoire ennemi. Vermette, Kettles qui est là. Vermette est frappé. Le disque est récupéré par Gast qui va d'un dégagement à l'autre bout qui ne sera pas refusé. Là encore, caché derrière les défenseurs, un attaquant de Kelowna. Tourigny, une longue passe devant pour Berthelot. C'est trop long. La rondelle est déviée. Berthelot ne peut reprendre. Arrive deuxième. McInnes en va devant, rondelle dévie en territoire des Saguenayens. Beckman. Beckman fait glisser le disque long de la bande, veut dégager par lui-même, c'est réussi là. Lance peut-être un message à ses coéquipiers là, qui vont devoir se réveiller parce que c'est un début de match clairement à l'avantage de Kelowna.
1: Un autre dégagement refusé. Alors les arbitres en chef, Pascal Saint-Jacques de la LHJMQ et Mike Campbell de la WHL. C'était Saint-Jacques là, qui était d'office d'ailleurs vendredi soir lors du premier match du tournoi ici à la place Prospera. Les juges de ligne, Philippe Pilon, lui aussi de la LHJMQ, et il est assisté de Dustin Minty, lui aussi de la Ligue de l'Ouest.
0: Le seul trio qui a bien paru jusqu'à présent, c'est celui sur la glace, Desruisseaux, Massé et Berthelot, qui a eu une bonne présence. Là, une mise au jeu en territoire défensif.
1: Ouais, les Rockets là, qui profitent de l'appui de la foule ce soir, jouent un match à domicile, puis on les sent clairement plus énergiques là, que les joueurs des Saguenayens.
0: Mise au jeu remportée par les Saguenayens. Gosselin veut remettre à la voix, c'est capté difficilement par la voix. Gosselin veut remettre à Berthelot. Berthelot tente de reprendre. Gosselin a piqué une solide mise en échec là, dans le fond du territoire. La voix fait glisser le disque devant, là, ça frappe l'officiel. Desruisseaux tente un dégagement, c'est raté là, par McInnes. Son tir qui frappe un patin. Berthelot en zone 1 perd le disque. Dégagement là, de Kelowna en territoire des Saguenayens. Thomas Lavoie fait glisser très loin pour Massé. Massé, une courte passe pour Desruisseaux. La rondelle dans ses patins veut remettre à Berthelot. Berthelot voulait remettre pour Desruisseaux. C'est raté. Desruisseaux dans le fond du territoire. Berthelot également. Desruisseaux tout près du disque. Il est frappé au sol et non. Par Watch là-dessus. Dégagement tenté là, par les joueurs de Kelowna. Boulan applique une bonne mise en échec. Watch retourne la rondelle dans son territoire et on siffle hors-jeu à l'entrée du territoire. Et là, Watch en prend à Berthelot. Pour absolument aucune raison. On s'en prend à Popanekis, là, tout près du banc.
1: Ouais, à Lefebvre et le Gosselin, il y a sa rescousse. Le plan est clair pour les Rockets de Kelowna. On les appelait les Bœufs de l'Ouest, là, il y a une bonne vingtaine d'années, les équipes qui, justement, provenaient de cette portion ouest de la Ligue canadienne de hockey. Puis là, ben, les Rockets de Kelowna qui semblent vouloir utiliser cette recette. Écoute, avec des succès qui sont mitigés de façon globale, mais cela dit, les Rockets ont quand même un excellent début de match. Sauf que ça peut être à double tranchant. Là, lorsqu'on applique des mises en échec, on a tendance à vouloir se sortir du jeu à quelques occasions. Là-dessus, ben, la relance des Saguenay qui s'est amorcée à la suite d'une mise en échec. On a accepté justement le contact, mais l'exécution en territoire offensif, finalement, là, qui n'a pas été concluante.
0: On n'est pas là jusqu'à présent. Mise au jeu remportée par Kelowna. Mais les Saguenay reprennent le disque. Bernier dégage en territoire ennemi. Lecomte veut s'avancer. Lecomte fait glisser pour Lefebvre. Lefebvre dans le fond du territoire. Veut remettre devant. Il est accroché. Disque est dans le fond du territoire. Anderson, ça passe que Bernier intercepte. Veut remettre à Schaefer. C'est raté. Schaefer récupère finalement à Bernier. Bernier envoie derrière le filet. Lecomte va venir reprendre. Lecomte très loin pour Boulans. Boulans à Bernier. Bernier, son tir envoyé au filet bloqué par Banini. Le long rebond revient vers Lefebvre qui veut remettre à Bernier. Doit faire attention, applique une bonne mise en échec. Lecomte a le disque en zone neutre à Lefebvre. Revient très loin dans son territoire. Lefebvre à Boulans qui va retourner dans son territoire. Boulans à Bernier. C'est une passe complètement ratée, là. Bernier fait glisser pour Boulans. Boulans, un lob très haut. Tenté, là, intercepté aisément du côté de Kelowna. Un tir bloqué par Bernier, mais qui perd son bâton. Boulans envoie à Ricard. Ricard a le disque. Ricard veut remettre à Guité qui dévie le disque. La rondelle s'en va à l'autre bout. Dégagement qui ne sera pas refusé. Banini fait glisser derrière, là, pour son défenseur. Mais attention, Ricard applique la pression, une mise en échec. 14, une longue passe. Attention, captée par Leslie. Surnom possible pour Kelowna. Leslie au cercle. Son tir passe bloqué. Le retour, le disque est libre. Récupéré par Ricard. Ricard veut relancer l'attaque. Une courte passe pour Toussaint. Il pousse derrière les défenseurs. Leslie. Leslie derrière le filet. Leslie envoie long de la bande. Dégagement que Wong veut annuler. Guité applique la pression. Leslie. Leslie dégage en territoire des Saguenay avec 13 minutes 12. À faire en première période, toujours aucun but. Ricard tente une passe, c'était dangereux. Le Wong fait glisser pour la chance. La chance tente une passe. La rondelle a sautillé. McInnes fait glisser tout près du banc des Saguenay. C'est Wong qui va reprendre. Wong derrière le filet de Beckman. Wong toujours. Attends tranquillement. Envoie pour Turingi. Turingi utilise la bande pour rejoindre devant son quick piece. C'est intercepté par Wetch qui remet à Gerwing qui est frappé. Beckman derrière son filet pour Lindé. Lindé est frappé là, derrière le filet alors qu'on voyait les numéros. La chance. Ivan Unlop très haut devant. McInnes en zone neutre. McInnes envoie pour Watch. La chance. Utilise la bande pour rejoindre Gosselin. C'est raté. Gosselin va finalement remettre devant. Lindé. Lindé va envoyer à Maverick La Chance qui rentre en territoire ennemi. La chance avance, veut déborder. Revient sur ses pas. Fait glisser pour Gosselin. Son tir de loin qui rate par-dessus le filet. La voix. Frappé. TG Guinla envoie le disque. De l'autre côté, contre-attaque là, pour Kelowna avec une rondelle déviée par Watch en territoire des Saguenay. Beckman sort de son filet. Beckman doit faire attention. On voit le disque à Maxime Massé qui utilise la bande pour rejoindre Gosselin. Veut dévier le disque, c'est raté. Des ruisseaux tente une passe. Kedos qui était là et on siffle finalement. C'est 0-0 entre les Saguenay et les Rockets. 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
0: François Gingras et Jonathan Hudon de retour avec vous. 0-0, Jonathan, mais les Rockets ont clairement eu le dessus là, en début de match.
1: Meilleur départ, ouais, effectivement, pour les Rockets de Kelowna, que les Saguenayens ont paru surpris là par l'échec avant. On arrive avec beaucoup de vitesse chez les Rockets de Kelowna. Par la suite, ça s'est quand même replacé là pour les Saguenayens qui ont été en mesure de mieux temporiser là cette pression exercée. Il faut quand même profiter là chez les Saguenayens des fois d'une agressivité trop importante chez les joueurs des Rockets. On vire clairement la grosse mise en échec lorsqu'on aura réussi à survivre à tout ça là, ça pourra apporter du bon.
0: Dégagement du Rocket en territoire des Saguenayens. Boulans veut remettre devant Desruisseaux qui est là avec Massé. La rondelle est dans le fond du territoire. Boulans veut remettre à Bernier. Bernier derrière le filet, il rejoint. Une longue passe. Ça va à la ligne bleue pour Anderson. Anderson, son tir bloqué par Bertello. Le 10 quitte le territoire. 14. Dans sa zone. 14 pour chasser par Massé. Il va d'une longue passe qui s'en va à l'autre bout. Dégagement qui pourrait être refusé et le sera. Alors que Desruisseaux a reçu un double échec qui déguide là. Il n'y aura pas de conséquences.
1: C'est la sixième... sixième. on calcule là la note remise aux médias. On calcule la présence de cette année. Donc, c'est la sixième présence des Rockets de Kelowna au tournoi de la Coupe Memorial. L'ont apporté en 2004 lorsque le tournoi avait justement été présenté ici. C'est la quatrième présence des Saguenayens au tournoi canadien en cas d'une première Coupe Memorial.
0: Ils ont joué remporté par les Saguenayens. Un tir de Tourigny bloqué. La défense y mange. Schaefer veut reprendre. Fait glisser pour le compte. Le compte est frappé par Eguinla. Dégagement encore une fois annulé par Tourigny. Tourigny veut remettre au cercle pour le faire. Eguinla intercepte. Eguinla vient de frapper. Eguinla remet derrière à son défenseur Anderson qui fait glisser très loin devant. Gadjic, une passe pour Kedos qui a remis à Eguinla. Eguinla freine, cherche de l'aide, reçoit un double échec. Tourigny veut lui voler 10, qui a remis derrière Anderson. Anderson s'avance, on tire bloqué par Beckman qui sort la mitaine. Donne pas de retour, Anderson, un petit coup de bâton.
1: On invite tout le monde à pas aller plus loin avec les coups supplémentaires après le sifflet. Ça va être à moitié respecté. Alors, on a vu ici Jéguenla qui a connu une excellente saison. Moyenne de buts, moyenne de points par match de 1,88. C'est bon pour le deuxième rang dans la Ligue canadienne de hockey. Le premier rang dans la Ligue de l'Ouest. A obtenu 90 points en 48 matchs cette saison. Pas joué beaucoup de matchs quand même, mais 41 buts en 48 matchs pour Eguinla. Un joueur certainement à surveiller. Espoir du Mammouth de l'Outa.
0: Mise au jeu remporté par les Rockets. C'est ce qui est derrière le filet. Courte passe tentée, là, interceptée par Lefebvre. Lefebvre, derrière le filet, veut remettre à ses défenseurs. C'est fait pour Lavoie. En bon filet, son tir dévié qui rate à la gauche. Gosselin s'est avancé pour annuler. Mais attention, c'est Leslie qui va partir peut-être en surnom. Leslie face à Lavoie, envoie la rondelle dans l'enclave. Bon jeu de Vermette qui fait glisser le disque. Et là, collision avec Beckman. Le but qui comptera pas. Là. Rondelle qui a été envoyée dans le fond du filet après une collision causée par le joueur du Rocket. Et là, Maverick Lachance sera puni pour un double échec après le sifflet. L'officiel Campbell est tête d'office hier, je crois, Jonathan. Est-ce que c'est le même?
1: Non, je vais aller valider ça sur mon ordinateur. Mais écoute, il y a peut-être pas... C'est correct qu'il n'y ait pas d'appel là, sur la séquence initiale. C'est une glissade, puis il y a eu un contact avec Luca Beckman. C'est bien normal qu'on n'alloue pas le but. Mais là, par la suite, ben, le geste de Maverick Lachance m'a échappé. On donne un double échec là contre Lachance, les Saguenayens qui s'en vont en avantage. Ben, les Saguenayens qui s'en vont en désavantage numérique en principe, mais là les deux bancs sont ouverts. Les deux portes des bancs des pénalités sont ouvertes.
0: Est-ce qu'on s'en est pris à Luca Beckman? Il y a un joueur qui s'est approché de Beckman après le sifflet. Bon, on remonte pas là à l'écran géant ici. Collision qui a complètement sorti Beckman du jeu. Gosselin a voulu tasser le joueur. Et là, est-ce qu'on va avoir le temps de revoir la séquence? Non, il y a un joueur du Rockets s'est approché de Beckman, a poussé le gardien et là Maverick Lachance lui a donné un double échec.
1: Yeah. Mais la foule qui fait son travail, là, qui eut cette décision qui est tout à fait logique, on va se le dire. T'as raison, Mike Campbell, qui était d'office hier comme arbitre en chef.
0: C'est clairement pas fait d'amis, là. Yannick Jean, dans le point de presse, a glissé un mot sous-entendu en disant, écoute, si c'est ça les règles, ben, ce sera à nous de s'habituer si les doubles chèques sont autorisés. Ben, aujourd'hui, ils sont pas, là. Faut croire. Ouais. Donc, va peut-être falloir se réhabituer à l'autre règle. Donc, avec la chance, c'est le seul puni.
1: Ouais, après le sifflet, on a mis
0: jamais des bonnes pénalités. Surtout non. Après un but qui vient d'être refusé, là.
1: Ouais, ben là, ouais.
0: Faux.
1: Mais, tu sais, il n'y avait pas matière du tout à but là-dessus, là, Luca Beckman.
0: Non, effectivement, mais c'est aux Saguenayens de se gérer dans ce genre de circonstances, mais c'est pas facile non plus quand tu joues une équipe qui a l'intensité dans le piton à chaque fois. Là.
1: Ouais, là, c'est sûr que les Saguenayens, effectivement, auraient peut-être pu mieux gérer cette situation après le coup de sifflet. Alors, avantage numérique pour les Rockets de Kelowna qui n'ont évidemment pas marqué dans le tournoi puis qu'ils ont été blanchis 5-0 vendredi.
0: Mais mise au jeu remportée par Kelowna, on s'installe. Leslie. Envoie derrière, ça revient à Leslie. Leslie, une courte passe pour qui? Ben, pour TJ Ginla. Ginla, on s'installe à Leslie. Son tir bloqué par Beckman qui donne pas de retour. Là, ne semblait pas nécessairement convaincu qu'il avait effectué l'arrêt.
1: Voilà, on s'est retrouvé entre ses jambières. Ça a été maîtrisé. Les 15 premières secondes de ce désavantage numérique sont écoulées chez les Saguenayens alors que... Là, il y a... c'est l'arbitre, l'entraîneur-chef aussi des Rockets qui y va de quelques consignes à l'endroit de son équipe. L'entraîneur-chef est Derek Martin. Alors, 0-3 pour les Rockets de Kelowna vendredi soir face aux Rangers de Kitchener qui sont allés chercher un gain de 5-0. Kitchener et Everett, demain, s'affrontent.
0: Tout ça, il emporte, mais la rondelle revient tout près. On veut reprendre ce côté de Kitchener, c'est réussi. Là, Leslie, rapidement de l'autre côté. Attention, il y a de l'espace. Un tir complètement par-dessus la cible. Le retour revient dans l'enclave. Tout ça reçoit un double échec dans le dos de TJ Ginla. Cette fois, ça passe. Leslie, on est installé là du côté du Rocket. Et Ginla, quelques feintes. Et Ginla. Ginla toujours. Et Ginla, alors que Vermette travaille fort pour lui voler le disque. Vermette veut pousser pour Toussaint. C'est raté. Une longue passe pour Leslie. Leslie avec la rondelle. Leslie, elle met de l'autre côté pour Smith. Smith, son tir bloqué par Vermette et la rondelle va quitter le territoire. On peut apporter des changements. Emmanuel Vermette de retour au banc. Même chose pour les deux défenseurs. Une minute exactement à faire à la pénalité et Alexis Toussaint peut retourner au banc. Anton Linde qui le remplace. Leslie, à Papanakis. Papanakis, une longue passe devant. La rondelle est déviée. McInnes fait glisser le long de la bande. Wetch, vers Opanakis. Opanakis, une feinte. Attention, Berthelot lui vole le disque, peut partir en échappée. Berthelot travaille fort, chute. Linde, un tir de loin bloqué par Banini. La rondelle s'en va derrière le filet. Berthelot a le temps de se relever, alors qu'il y a une contre-attaque orchestrée par le Rocket. Une passe derrière pour Opanakis. Opanakis vers Wetch. Wetch, sa passe interceptée. Dégagement tenté par Lavoie, réussi jusqu'en zone neutre. Alcance, alors qu'un peu de « Aller les Bleus » se fait entendre ici. Papanakis. Papanakis dégage en territoire des Saguenay. Lavoie dans le fond du territoire. Papanakis face à Lavoie. Schaefer qui est là également. 4 secondes à la pénalité à Maverick Lachance. Qui pourra sauter sur la glace dans 2 secondes. Il est de retour. McInnes fait glisser le long de la bande. Lachance veut appliquer la pression sur Watch. Watch, son tir bloqué défensivement. On allait derrière le filet. Lachance à le disque. La chance qui va dans un lob en territoire neutre alors qu'il est frappé solidement. Alcos à McInnes. McInnes, une passe devant pour Ginla. Déjà de retour sur la glace. Ginla, quelqu'un fin veut déborder, tente un tir, mais Gosselin n'a pas mordu. Wang. Le compte en territoire défensif avec Wang comme option et Gosselin. On va pour Gosselin qui veut rentrer en territoire ennemi. Gosselin dégage dans le fond du territoire. Lefebvre applique la pression sur Thiard. Lefebvre travaille fort. Schaefer qui est là. Schaefer, voilà le cadre, le compte, on tire le but! Quelle belle passe pour Nathan Lecomte. Bien positionné devant le filet qui marque. On a été 3 à frapper Liam Lefebvre et ça a ouvert Nathan Lecomte.
1: Est-ce qu'il y aura une passe avec la main? On va aller confirmer là à la reprise vidéo. C'est un juge de ligne qui annonce que...
0: Il y aurait peut-être eu passe
1: Il y aurait eu passe avec la main. Pour l'instant, Nathan Lecomte là, qui célèbre... aurait peut-être marqué, on voit à la reprise.
0: Je pense que oui.
1: Ouais, c'est une passe avec la main de Liam Lefebvre ou d'un joueur des Blancs.
0: Ouais, de Liam Lefebvre.
1: Ouais, hein? Ouais, on le voit bien.
0: Il n'y aura pas de but là-dessus.
1: Ouais, mais même Liam Lefebvre, on a vu ici à la reprise vidéo, là, on voyait que son regard était assez Ouais, j'espère que tu l'as pas vu l'officiel, mais finalement, ben le juge de ligne qui semble l'avoir vu, alors on va être prêt peut-être à annoncer la décision. On va sûrement aller valider tout ça là, à la reprise par la suite. Pour l'instant, les officiels ne font que se consulter.
0: Mais dans la situation actuelle, les Saguenay ont battu Banini et on doit se bâtir là-dessus dans le sens que le gardien a cédé à un lancer.
1: Ben non, exactement. Puis il faut construire là-dessus parce qu'on a appliqué de la pression. Alors, au lieu d'être 1-1, ben c'est 0-0. Hein, les Rockets qui ont marqué dans l'illégalité tout à l'heure, il n'y a pas eu de but. Et là, ben c'est la même chose là pour les Saints du Chicoutimi. C'est la passe de Liam Lefebvre devant le filet. Puis c'est aussi une couverture défensive déficiente là pour les Rockets. Ouais, la rondelle qui est ressortie là devant le filet. Grâce à la main droite de Liam Lefebvre. C'était assez évident. On va reprendre en zone neutre, mais tu l'as dit, il y a quand même du positif à construire de ça. Josh Vanini qui a cédé, mais ce but n'ira pas à sa fiche pour le jeune homme originaire d'Edmonton, en Alberta.
0: On va reprendre à l'extérieur du territoire du Rocket, et là...
1: Il y a une pause vidéo, une pause télé.
0: Il y a pause publicitaire finalement qui vient, vu que c'est pas un vrai but. Il y a une pause.
1: Ouais.
0: C'est 0-0. 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
0: De retour avec vous, c'est toujours 0-0 entre les Saguenayens et les Rockets. Les Saguenayens avaient marqué, mais passe avec la main, donc ça compte pas.
1: Ouais, c'est un bon tir quand même de Nathan Lecomte, mais ça ne compte pas.
0: Ils ont joué remporté par Desruisseaux. Wang dégage en territoire ennemi. Berthelot applique la pression sur Alcos. Alcos fait glisser derrière le filet. Massé sera là également face à Paulettin. Paulettin remet devant pour Smith. Smith est rejoint par Desruisseaux. Smith, une courte passe. Massé veut lui voler le disque, ne peut le faire. McInnes dégage en territoire des Saguenay. Beckman envoie le disque à Tourigny. Tourigny, une longue passe complètement ratée. Intercepté par McInnes qui envoie à Smith. Smith son tir intercepté par Desruisseaux qui envoie à Massé. Oh, qui aurait pu partir en échappé. Massé arrive pour la récupération, mais Banini était là. Banini fait glisser. Desruisseaux va venir frapper son adversaire. Berthelot également. Berthelot et Desruisseaux travaillent fort là, pour le disque. Berthelot tente de faire glisser dans le fond du territoire. Desruisseaux est là également face à McInnes. Berthelot à Desruisseaux. Desruisseaux très loin pour Wang le long de la ligne bleue. Wang s'avance. Son tir bloqué par Banini qui donne pas de retour. Là, il y avait de la circulation là-dessus.
1: Je me suis demandé s'il a vraiment vu la rondelle de Banini là-dessus. Mais la mitaine, la grosse gobeuse du Cerbère des Rockets qui était là au bon moment. Alors, un arrêt de positionnement pour Josh Banini. Bon tir d'Alex Wang. C'était peut-être légèrement hors cible finalement, mais ça demeure bon pour la confiance du gardien.
0: Ouais, qui avait été un peu bousculé par son défenseur, Alcos. Donc, a eu le temps de se repositionner. Massé a un cheveu de partir en échappé aussi.
1: Ouais. Rondelle qui a frappé son patin finalement, donc il y avait une maîtrise de rondelle difficile.
0: Ils ont joué remporté par Kelona en territoire défensif, un lob très haut à l'autre bout. Bouland dit dans son territoire, utilise la bande pour rejoindre la chance, ça dévie, Linde va venir reprendre. Linde, dans le fond du territoire. Vermette qui est là. Vermette à Linde. Linde est frappé seulement, obtient de l'aide. Celle de la chance qui veut remettre à Vermette. La chance. On doit l'intercepter par Anderson qui fait glisser devant. Bernier arrive deuxième et la chance, il va notre tir de loin bloqué par Balini. Pas de retour. Bousculade entre Vermette et Corbet.
1: Nate, qui a jeté les gants. Nate Corbet, ou Corbet. Ouais, on va l'appeler
0: à la québécoise.
1: À la québécoise, quand même, là. Il y a du sang québécois qui lui coule dans les veines. Mais, ouais, a jeté les gants en troisième période, là. Je crois que c'est en troisième période. En tout cas, c'est après que son coéquipier Leslie ait encaissé une solide mise en échec de la part d'un certain Campbell des Rangers de Kitchener. Corbet qui aime amener, hein, ce petit papier sablé dans son jeu.
0: À la gauche de Banini, mise au jeu remportée par Rocket. Mise en échec, on veut reprendre du côté de Ricard. Fait glisser pour Lecomte, c'est raté. Lecomte veut pousser devant. Gosselin envoie au filet, c'est bloqué défensivement. Watch est rejoint, la voit. À Ricard. Émile Ricard, une longue passe pour Alonso Gosselin qui rentre du côté gauche. Gosselin laisse derrière à Lecomte. Lecomte cherche les options. Lecomte, un pivot. Chute, Kettles lui donne un double échec. Lecomte derrière le filet veut revenir, tente un tir bloqué par Banini, le retour, un lob à l'autre bout. Lavoie arrive le premier mais doit faire vite. Lavoie fait glisser pour Ricard. Ricard à Lecomte. Lecomte une longue passe de l'autre côté pour Gosselin qui était rendu trop loin. Il va dans un lob en zone d'autre, il a été frappé solidement par Wetch. Là-dessus, Gosselin heureusement se relève. Lavoie,
1: ouais, il était hors d'équilibre un petit peu là-dessus, donc il a pris le bord comme on dit.
0: La chance, une longue passe pour Gosselin qui doit faire attention. Un tir bloqué, le retour, le disque est libre. Rondelle dans l'enclave. Lefebvre ne peut reprendre. Leslie, son tir de loin qui rate la cible. Anderson envoie au filet, tir dévié, le disque s'en va le long de la bande. Gosselin tente un dégagement, ça devient une passe pour Schaefer. Il va envoyer pour Lefebvre qui est seul. Liam Lefebvre en échappé, une fois sur tir. Quel but! Liam Lefebvre en échappé, quel beau but! Et les Saguenay prennent les devants cette fois, c'est pour de bon.
1: Ah, c'est une fin de signature pour Liam Lefebvre. Ouais, pour de bon, pour de vrai. Tu as parfaitement raison, François, d'une manière ou d'une autre. Alors, il va récupérer la rondelle de l'Allemand Maxime Schaefer pour se présenter seul devant Josh Banini. Le droitier, donc, est arrivé, a vendu le tir pour y aller d'une feinte, d'une sublime feinte du revers dans la lucarne. Alors, Liam Lefebvre, après avoir fait une passe avec la main, après s'être remonté coupable d'une passe avec la main sur le but non-but de Nathan Lecomte, ben là-dessus, marque dans les règles de l'art, les Saguenayens prennent les devants.
0: J'en ai pas vu beaucoup là, de Balini jusqu'à présent, mais il semble rester bien positionné, mais quelques difficultés dans ses mouvements. Donc, on va voir la suite des choses. Mise au jeu remportée par les Saguenayens qui ont les devants 1-0 grâce à Liam Lefebvre. Higuinla est frappé solidement. Berthelot fait glisser pour Dervisseau. Dervisseau dégage à l'autre bout. Higuinla va venir reprendre. Higuinla frappé. Alcos fait glisser devant. Alors qu'il y a un dégagement là, de Gajdik que Berthelot va intercepter. Berthelot fait glisser devant. Intercepté par Alcos. Alcos, une longue passe pour Higuinla. Attention, Higuinla face à Bernier. Son tir dévié. Le long retour. Un rondel envoyé au filet. Berthelot est là. Fait glisser pour Boulanz. Higuinla, un coup là, à Berthelot qui se venge ensuite. Bernier va dans un lob dans les airs. Dervisseau dégage en territoire ennemi. Alcos face à Dervisseau. Alcos en volant de la bande. Berthelot fait glisser très loin. Il y a Wang qui s'avance. Wang frappé, chute. Tourigny. Un tir passe, attention, bloqué défensivement. Heureusement pour les Saguenay parce qu'il y avait Gorgic qui était dans le coin. Beckman tout juste devant pour Tourigny. Tourigny face à un bon coup de bâton. Il est frappé par 14. Va réussir à remettre à Linde et on siffle hors jeu à l'entrée du territoire. Bousculade après le sifflet. Alors que les Saguenay ont les devants 1-0 face aux Rockets. 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
0: Liam Lefebvre, c'est lui qui a le seul but dans ce match jusqu'à présent. Les Saguenayens ont les devant 1 à 0 avec 4:24 à faire à la première période. On reprend l'extérieur du territoire de Kelowna.
1: Les Saguenayens se sont bien ajustés là après un début de match un petit peu plus laborieux. Les Rockets frappaient tout ce qu'ils bougeaient. Mais les Saguenayens qui ont ensuite là ajusté leur flûte là, pour connaître quelques bonnes présences. Puis au final, ben, une belle passe en entrée de zone de Schaefer à Lefebvre qui marque.
0: Papanikas face à la chance. Ils ont joué remporté par Papanikas qui en va de l'autre côté. Contre-attaque, mais bon jeu de Ricard là, qui veut soutirer le disque. Attention, possible surnom. Mais Ricard avec la rondelle, son tir bloqué défensivement. Le retour fait glisser pour lui-même. Ricard tente de faire glisser derrière. La voie s'avance. Son tir qui rate la cible. Long rebond. Guité. Guité dans le fond du territoire. Depuis deux présences, le quatrième trio joue avec Nathan Lecomte là, lors de ses présences. Et ça semble avoir plus de stabilité. Là. La chance veut dégager en territoire ennemi. Le disque s'en va derrière le filet pour défenseur du Rocket qui avait le disque. C'était Gast. Gast a remis devant. Papanikas frappé par Tourigny. La voix oublie le disque. Tourigny va reprendre. Fait glisser pour Ricard qui ne peut récupérer. McInnes envoie derrière le filet. Le long rebond revient vers Alcos. Alcos derrière le filet. Il est frappé par Tourigny alors que l'officiel était dans le chemin. C'est plus l'officiel qui a été frappé. Alcos, une passe devant. Ricard tente un dégagement. C'est raté. Papanikas envoie de l'autre côté. McInnes dans l'enclave. Un tir de Leslie dévié. Le disque est libre. On s'en va à la droite de Beckman. Leslie est frappé. La chance ne peut reprendre. Ricard est là également. Tourigny va d'un lob à l'autre bout qui permettra des changements au Saguenay puisque ce ne sera pas refusé. McInnes. Longue passe déviée par Smith. Wong va reprendre. Alex Wong derrière le filet de Beckman. Wong envoie pour Gosselin. Gosselin, une courte passe pour Lefebvre. Veut remettre devant Siraté. Lecomte qui est là. Lecomte envoie. Lecomte à 10. Attention sur nombre. Lecomte pour Schaefer. Ne tire pas. La rondelle, ça va tout près du filet. Lefebvre, son tir. Qui dévie par-dessus le filet. Quelle chance ratée par Maxime Schaefer. La rondelle dans le fond du territoire derrière le filet. Lecomte veut faire glisser pour son défenseur. C'est Gosselin à la pointe gauche. Pointe droite pour Wong. Wong, quelques feintes. Garde la rondelle. S'avance au cercle droit. Wong, son tir bloqué devant le filet. Gosselin veut reprendre. Ne peut le faire. Lefebvre ne peut garder en territoire offensif. La rondelle revient en zone neutre. Une courte passe pour Lecomte. Lecomte envoie à Wong. Wong dégage en territoire ennemi. Schaefer et Lefebvre appliquent la pression. Rondelle est poussée tout près, mais Gosselin intercepte, tente une passe qui frappe Paul Etienne. Gosselin dans l'enclave pour Lefebvre.

0: En territoire ennemi, Maxime Massé laisse pour Boulans. Boulans, un tir de loin bloqué. Retour donné là par Malini. Le long retour pour Corbet. Boulans l'entoure. Desruisseaux veut remettre à Boulans. Corbet rejoint par Boulans. Corbet protège le disque. Massé et Desruisseaux sont là. Boulans veut retourner à Massé. Massé tente une passe interceptée. Desruisseaux dévie le disque. La rondelle revient devant. Contre-attaque pour Eguinla. Eguinla, alors que Berthelot a été bloqué par Godjic, qui a hors-jeu à l'entrée du territoire. Un hors-jeu un peu timide, mais appelé par l'officiel.
1: Ouais, c'est ça. C'est serré. Eguinla qui semble qui essaie d'en faire beaucoup, là.
0: Ouais, il semble
1: le meilleur joueur des Rockets, sans aucun doute. Ça sent peut-être pas très bien entouré, mais là-dessus, a voulu justement arriver avec énormément de vitesse. Puis là, ben, a perdu le contrôle du disque sans provoquer l'hors-jeu. Donc les Suns qui ont maintenant pris l'avantage là, dans les tirs au but, c'est maintenant 8-7 en leur faveur. C'est 6-2 à un certain moment là, pour les Rockets de Kelowna.
0: Deux espoirs des Prédateurs de Nashville là, sur la glace, Alex Wong et Hiroki Godjic. Donc, deux espoirs du Utah aussi, évidemment, T.J. Ginla et Thomas Lavoie.
1: Oui, effectivement. Puis le Kraken de Seattle, pas aujourd'hui, là, mais lorsque les Silver Tips s'affrontaient hier, les Saguenayens, ben, il y avait Julius Miettinen, choix du Kraken de Seattle, le Finlandais, gros attaquant qu'on n'a pas beaucoup vu hier, finalement. Puis du côté des Saguenayens, ben, évidemment, Alexis Bernier, un défenseur sous contrat. Alors qu'il y a du sang là chez Thomas Desruisseaux, mais là, Campbell refuse d'entendre raison. J'aimerais qu'on aille voir à la reprise vidéo, mais finalement, non. On n'ira pas, hein, j'ai l'impression. Non.
0: Non, ben écoute, les Campbell ne se font clairement pas d'amis au Saguenay, là. Pas levé le bras hier, ne semble pas vouloir le lever aujourd'hui. Yannick Jean lui dit 4 minutes. La reprise existe.
1: Ouais.
0: Campbell dit non.
1: Yannick Jean, avec son regard habituel, n'en croit pas ses yeux.
0: Ils ont joué remporté par les Saguenay, c'est la voix qui a le disque. Il va dans un lob devant. Papanakis est rejoint. Vermette perd son bâton brisé, mais en reçoit un nouveau. Beau travail de Caleb Cormier, évidemment, toujours fidèle au poste. Alcos, frappé par Tourigny. Dernière minute là, dans cette première période. Le derrière le filet, Papanakis est rejoint. Vermette tente de pousser devant. Linde a le disque. Linde pousse derrière les défenseurs, va venir lui-même reprendre. Watch fait glisser très loin dans son territoire. Tourigny arrive rapidement pour le disque. Beau travail de Tourigny. Tourigny tente d'envoyer pour Linde. Linde obtient l'aide de la chance. Tourigny là, semble avoir été frappé par Wedge. Lui donne un coup de bâton. La chance fait glisser le disque pour Lavoie. Lavoie à Vermette. Vermette envoie au filet un tir qui est bloqué par Banini. Pas de retour. Wedge va s'en prendre à Tourigny. Wedge avait donné un coup derrière la jambe de Jordan Tourigny qui lui a rendu l'appareil quelques instants plus tard.
1: Ça m'a légèrement échappé là-dessus, mais
0: Wedge a commencé avec un bon coup de hache et Jordan Tourigny s'est retourné, il a dit ouais, et il a fait la même chose.
1: Il est en train de me dire que Wedge a donné un bon coup de wedge.
0: Exactement.
1: Il n'y aura pas d'appel, finalement, on n'ira pas plus loin, mais les deux joueurs.
0: À la reprise, on remonte seulement la réplique.
1: Ouais.
0: Un bon jeu.
1: Là, Wedge qui s'est tordu de douleur, mais finalement, ça va aller.
0: Ouais, c'est relevé, là. C'est,
1: ouais, ben, tout au visage du capitaine là, des Rockets, clairement, il y avait un bâton élevé. Tourigny a répliqué, donc écoute, even, pour reprendre une expression de golf.
0: Mais ça, un peu comme j'ai dit hier, il y avait matière à Wedge, il y avait matière à Tourigny. Des fois, écoute, quand les arbitres ne veulent pas appeler, là, c'est des situations où on aurait pu sortir les deux là, là-dessus.
1: Ouais, puis ça provoque ce genre de situation-là, de petites escarmouches après la séquence.
0: Ça n'aurait pas coûté cher de sortir les deux jeunes hommes là-dessus.
1: Non.
0: Ils ont joué remporté par les Saguenay. Lecomte veut reprendre, mais arrive deuxième. Attention, possible surnombre là, pour le Rocket, mais dégagement à l'autre bout là, de Guest là-dessus. Le défenseur, là, peut-être moins à caractère offensif. Lecomte.
1: Ouais, c'est assez évident, on dirait.
0: Là, ça n'aurait
1: pas quoi faire avec la rondelle.
0: La chance. Il veut rentrer en territoire ennemi. Lefebvre pousse derrière. C'est repris par Guest qui va une longue passe pour Papanakis qui vole, qui frappe au vol. Boulans envoie le compte et c'est ainsi que se termine le premier 20. Donc les Saguenay retraitent au vestiaire en avance 1-0 sur les Rockets. On se retrouve pour la deuxième période. 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
2: François Gingras et Jonathan Hudon de retour avec vous pour la deuxième période. Les Saguenayens mènent 1-0. Jonathan, Liam Lefebvre qui a marqué le seul but jusqu'à présent. Un magnifique but.
3: Ouais, une belle feinte du revers pour déjouer Josh Banini dans la lucarne pendant qu'il y a des discussions entre les arbitres des deux côtés. Hein, dans les deux cas, on ne semble pas vraiment satisfait du travail des officiels, messieurs Campbell et Saint-Jacques. Et même, là, j'arrive des estrades populaires, puis on n'est pas non plus satisfait chez les partisans des Saguenayens, mais bon. C'est de bonne guerre là, c'est un peu automatique là qu'on soit pas satisfait du travail des officiels. Écoute, il y a certainement certains appels là qui auraient pu être faits, ça n'a pas été le cas de laisser jouer. Mais bon, on va reprendre. Il y a surtout Thomas Desruisseaux aussi qui a été touché au visage là, par un bâton élevé, puis même sur le geste de Tourigny là, avant que ce dernier se venge avec
4: les deux,
3: ouais, dans les deux cas. Donc,
4: un peu comme hier, là, comme j'ai dit, on semble vouloir rien appeler pour laisser jouer. Il y a une limite au laisser jouer aussi. Là. Donc, on est prêt pour le début de la deuxième période. Saguenay contre Rockets. On attend que la lumière de la télévision s'éteigne. Maverick, la chance face à Tidge. Et Ginla, la mise au jeu. La chance l'emporte. La rondelle revient à Boulans, qui laisse à Bernier. Rapidement, retourne à Peteris Boulans. Boulans, il va d'une longue passe pour Anton Linde. Linde fait glisser dans le fond du territoire. Vermette veut venir récupérer face à Alcos. Linde vient l'aider. Vermette et Linde sont là. La rondelle est sur le bâton de Dalcos qui veut relancer l'attaque en quittant son territoire rapidement. C'est fait avec une passe pour Eginla. Eginla en entrée de territoire. Il va un tir bloqué là, par Bernier. Eginla tente une passe ratée alors qu'il y a eu collision là, avec Boulans et Beckman. Beckman a donc perdu son bâton qui est derrière le filet. Gardjic. Gardjic garde la rondelle, fait glisser derrière le filet. Eginla, frappé par la chance. La chance travaille fort. La rondelle est dans le fond du territoire. Là, les Rockets ont la position de 10, mais Vermette vole la rondelle. Il va d'une passe à Petris Boulans. Veut quitter le territoire, c'est raté. McInnes, David Disc. Ça revient tout près pour Thiar. Thiar fait glisser dans le fond du territoire. Gardjic frappé par Bernier. La rondelle est dans le fond du territoire. Le disque revient tout près de l'enclave. Vermette va récupérer la rondelle. Veut quitter le territoire. Tente de pousser devant, c'est raté. La chance également, mais réussit à remettre à Emmanuel Vermette. Qui dégage en territoire ennemi. Rapidement, 14 à disque. 14 à Thiar. Thiar est rejoint. Garde le disque. Thiar dans l'enclave. Rondelle déviée par Desruisseaux. Heureusement, là, alors qu'il y avait Smith qui était là, Desruisseaux. Pousse en territoire ennemi. 14 veut récupérer. Même chose pour Gast. Gast est rejoint. Berthelot perd le disque. C'est récupéré par Leslie. Leslie va d'une longue passe devant que Tourigny intercepte. Retourne tout près du banc de son équipe. Berthelot veut dégager en territoire ennemi. C'est fait. Massé va appliquer de la pression sur Gast derrière le filet. Massé vole le disque. Massé revient dans l'enclave. Tente une passe, ça c'est intercepté. Le disque revient. Massé, son tir bloqué. Aucun retour donné par Balini. Connaît un bon match, le Maxime Massé, aujourd'hui. Très rapide, là.
3: Ouais, exactement. De la vitesse, là. Alors, il est tombé en... Il est tombé en lançant. Peut-être qu'il aurait dû, encore une fois... Je sais pas si il aurait dû avoir appel là-dessus, mais ça a quand même été une bonne frappe, là, pour Massé, Banini se devait d'être prêt pour effectuer l'arrêt. Alors qu'on salue encore une fois un membre des forces canadiennes, comme c'est la tradition à chacun des matchs. La foule se lève ici à Kelowna, tout comme hier et tout comme vendredi.
4: Un monsieur militaire du nom de Crossen, selon son nom de famille. Donc,
3: ouais, jeune homme quand même, on n'a pas l'air très vieux.
4: Chaudement accueilli.
3: Ouais.
4: Ils ont joué remporté par les Saguenay et Tourigny. Tant d'envoyer la rondelle au filet, son tir qui rate la cible. Lecomte veut reprendre, ça va derrière le filet. Lecomte pour chasser, va obtenir l'aide de Schaefer. Lecomte, alors qu'il y a un bâton là, sur la glace, Lecomte qui chute sur le bâton, il n'y aura pas de pénalité, pas d'appel.
3: OK. Je croyais pas qu'il avait chuté sur le bâton, je croyais que c'était le joueur des Rockets.
4: Lavoie tente de faire glisser pour le compte. C'est raté. Ça frappe le tout près, là, l'officiel. Sur ce territoire d'Anderson que Tourigny va annuler. Ne peut le faire. Attention, Lefebvre tente une passe, mais c'est repris là par Rocket. Un dégagement à l'autre bout. C'était le numéro 18, là, Garwing. Bonne mise en échec au départ de Papanakis, mais Papanakis va envoyer à ses défenseurs. Schaefer applique la pression, la voix botte le disque, mais donne à Papanakis la rondelle. Son tir qui rate la cible, le retour. Ça va dans le filet. Garwing, dans l'enclave. Schaefer intercepte. Schaefer fait glisser pour le compte. Retourne à Tourigny qui dégage en territoire ennemi. Les changements portés par les Saguenay. 17-26. À faire la deuxième période, mise en échec de Lefebvre. Lefebvre applique la pression sur McInnes qui va de longue passe pour Papanakis qui perd la rondelle au départ de Wong qui est venu lui soutirer le disque. McInnes, Lefebvre dans le fond du territoire, envoie dans l'enclave la rondelle qui dévie alors que Vermette était là, dégagement à l'autre bout. Alex Wong va récupérer 10, dégagement qui ne sera pas refusé. Wong. Donc passe pour Vermette, veut rediriger le disque, c'est fait à l'autre bout. Alcos face à Linde. Alcos fait glisser le long de la bande. Une courte passe que Eginla capte en sortie de territoire, mais Vermette vient le frapper solidement. Vermette va relancer l'attaque, pousse derrière les défenseurs, veut voler le disque à Alcos. La chance derrière le filet du gardien, la chance fait glisser pour Vermette qui est également derrière le filet, envoie dans l'enclave, rondelle déviée. Linde va récupérer derrière le filet. Linde à la pointe gauche pour Boulans. Boulans utilise la bande pour rejoindre la chance qui chute. Bernier va s'avancer. Bernier fait glisser derrière pour Linde. Linde envoie à l'intention de la chance qui ne peut récupérer. Boulans va s'avancer face à Godjek. Boulans réussit à protéger le disque. Fait glisser pour la chance et Vermette. La chance envoie très loin à l'intention de Bernier à la pointe droite. Bernier fait glisser pour Maverick la chance. La chance cherche des options. Va envoyer pour Vermette. Alcos qui est là. Linde. Travaille fort. Boulans un tir qui rate la cible. Alcos va récupérer. Il va d'une longue passe. Attention, là, pour Chira. Dégagement à l'autre bout qui sera refusé aux Rockets. C'est une longue présence pour tout le monde sur la glace.
3: Ouais, les Rockets, là, qui étaient embouteillés dans leur territoire. C'est pas la première fois que les joueurs, les défenseurs, là, de Kelowna qui, pendant qu'un jeune homme qui salue la foule, alors qu'il a été montré sur la, l'écran géant, pendant que le celui plus vieux, ben, cale ouais, ouais. Le restant de sa bière. Alors, qu'est-ce qui était le plus édifiant? Je préfère les salutations du jeune homme d'environ 5 ans. Mais bref, les Saguenayens qui ont appliqué de la pression, les défenseurs là, qui en avaient plein les bras.
4: Et mise au jeu remportée par les Saguenayens à la reprise. Wong veut battre Chira de vitesse, mais Chira a bien joué. Il va d'une passe devant. Tourigny veut retourner en territoire ennemi. C'est raté. Guinla sera frappé par Guité. Et Guinla réussit à envoyer dans l'enclave pour Chira qui est rejoint par Ricard, entre autres. Beau travail là, de Ricard qui connaît un bon match. Gast, un tir de loin qui frappe le casque de Beckman, là, qui n'avait jamais vu cette rondelle. Le disque termine sur le filet protecteur.
3: Ouais, Alex Wong passait par là. Alors, il y a eu une petite, un petit écran. Alors qu'on revoit l'écran géant, je sais que c'est pas très, très radiophonique ce que je vous dis, là, mais on a vu les Beavers d'Okanagan. Visiblement, un ancien club, le chandail orange. Un beau logo.
4: Oui.
3: Parlant de logo, hein, le logo original des Rockets de Kelowna qui met en vedette une créature lacustre. Oui. On y reviendra au prochain arrêt de jeu, François.
4: Vous savez c'est quoi? Eh bien, on vous l'apprendra. Dégagement à l'autre bout alors que Massé veut relancer l'attaque. C'est Tourigny qui a le disque en entrée de territoire. Tourigny a le compte, mais hors jeu lorsque Maxime Massé l'a devancé. Donc une créature lacustre, Jonathan, c'est une créature qui vit où?
3: Dans un lac ou aux abords d'un lac. Alors ici, il y a le lac Okanagan, évidemment, puis un peu à l'instar là, du monstre du Loch Ness en Écosse, ben il semblerait y avoir un certain Ogopogo là, qui vivrait ou aurait vécu dans les profondeurs du lac Okanagan ici, qui vraiment là surplombe, là, ben, non pas surplombe, c'est pas le bon terme là, mais qui est en vedette là ici à Kelowna, un long lac, donc toute la ville ici là qui est bordée par ce grand lac. Alors Ogopogo.
4: Ouais, on a vu en allant marcher un petit peu plus tôt là, une copie. Là,
3: une reproduction. Une reproduction. Mais on l'a encore, je crois qu'on l'a jamais vu officiellement au Ogopogo. C'est un peu comme le monstre du Loch Ness, ça demeure un mystère, un mythe.
4: C'est pour ça qu'on n'est pas allé se baigner. Dégagement en territoire du Rocket, c'est Guest qui a le disque. Guest est rejoint par Guité. Lecomte vient appliquer la pression également. Lecomte tente de faire glisser. Il y a Ricard qui est là. Ricard applique une bonne mise en échec. Lecomte dans l'enclave pour guider sa dévie sur un bâton et retourne en zone neutre sur le bâton de Thomas Lavoie. Dans son territoire, Lavoie. Donc passe pour Ricard. Redirige la rondelle en territoire de Kelowna. Banini sort de son filet. Va envoyer le long de la bande. Lutte pour le disque. Une bonne mise en échec. Sortir du territoire qui sera tenté là, par Kelowna. Lavoie le disque. Et Lavoie tente d'envoyer devant. C'est raté. Entrée de territoire. Pour Kelowna avec Papanakis qui chute, Papanakis avance, son tir qui rate la cible, long retour. Kettles va envoyer à Papanakis. Papanakis, une longue passe pour Kettles. Kettles Fait glisser dans le fond du territoire. Lavoie applique la pression. Lavoie et Gosselin sont là. Gosselin tente de rediriger là, pour Lecomte qui n'était pas là. Papanakis, une longue passe. Un tir qui dévie. Ça va le long de la bande. Un tir de loin est bloqué défensivement alors que les Rockets appliquent la pression. Guité réussit à intercepter le disque. Il va quitter le territoire. Dégagé en territoire ennemi. Des changements seront apportés, heureusement, par les Saguenay. Valence avec Higginla. Constamment sur la glace. Anderson veut dégager en territoire des Saguenay. C'est Bernier qui a le disque. Bernier envoie à Berthelot. Berthelot, une passe pour Boulanz. Boulanz veut rentrer en territoire ennemi. Il fait glisser dans le fond du territoire. Desruisseaux qui est là. Applique la pression sur défenseur là, du Rocket. C'est Corbet. On donne dans le fond du territoire. Marseille frappé par le dos d'Anderson. Anderson tente un dégagement. C'est réussi à l'autre bout. Bernier veut battre Higginla de vitesse. C'est fait. Donc, dégagement refusé au Rocket. Ça. Mais avec 13,56, ben la reprise, ce sera après la pause. 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
2: François Gingras et Jonathan Hudon de retour avec vous. Jonathan, une deuxième période assez tranquille, mais les Saguenayens ont toujours les devants à zéro.
3: Ouais, puis mine de rien, les Rockets de Kelowna sont toujours à la recherche d'un premier but dans ce tournoi. Mémorial. Alors les Saguenay qui ont bien fait des choses, pas énormément de chances données là, depuis le début de la deuxième période. Les Rockets de Kelowna qui se défendent quand même bien. Hein, ils se défendent tant bien que mal. Là. C'est pas toujours parfait. Mais le travail défensif là, est pas banal quand même là, chez les Rockets. Les Saguenay qui ont 10 tirs au but contre 8. Pour les Rockets, qui jouent en blanc aujourd'hui, les Rockets de Kelowna. C'est donc dire que les Saguenay sont de nouveau à domicile, occuperont le rôle de l'équipe visiteur mardi soir face aux Rangers de Kitchener.
2: À la droite de Banini, ils ont joué remporté par Kelowna. Anderson, dans un lob très haut à l'autre bout. Boulanz, une courte passe que Higginla intercepte en jeu.
3: Petite escarmouche entre Tige Higginla et Thomas Desruisseaux. Mais finalement, il n'y aura pas de suite. Là. Quelques discussions, mais Desruisseaux a fait mine de ne pas l'entendre. On n'ira pas plus loin là-dessus. La rondelle qui a tout juste suffisamment sorti du territoire grâce à Peteris Boulanz.
2: Saguenay apporte des changements. Le trio de Lecomte s'en vient face à celui d'Higginla.
3: Ouais, intéressant.
2: Ils ont joué remporté par Higginla. McInnes fait glisser de l'autre côté. Alcos, c'est un dégagement à l'autre bout. C'est Bernier qui veut reprendre. Bernier tente de faire glisser dans le fond du territoire. Lefebvre, une courte passe qui frappe un patin. Attention, le disque est tout près. On s'installe là, du côté de Kelowna. Kaljic, laisse Higginla son tir. Le but. Un peu déporté là-dessus, là, Luca Beckman. Et t'sais, Higginla le bat facilement, c'est l'égalité.
3: Ouais, c'est retrouvé hors position là-dessus. Luca Beckman, la rondelle s'est retrouvée dans une drôle de situation, dans une zone dangereuse finalement pour les Saguenay. Alors les Rockets en ont profité là, à la hauteur des cercles, une bataille le long des rampes perdues. Liam Lefebvre qui a voulu remettre devant, ça a frappé un patin, donc l'attaque est demeurée en vie. On a ramené directement à la hauteur du haut des cercles. Alors les Rockets de Kelowna qui marquent finalement, il suffisait d'en parler, hein, évidemment. Un premier but dans le tournoi de la Coupe Memorial. Qui d'autre que Thierry Jéguenland pour réussir ce premier but? L'égalité est créée ici à la place Prospera.
2: Ouais, ben Bernier et Lecomte, les deux là, ont été rués sur le porteur de disque. Ça a laissé Jéguenland complètement seul et jumelé au mauvais positionnement de Beckman. Ben, l'égalité est créée. La rondelle dans le fond du territoire. Vermette applique la pression sur Alcos. Alcos est frappé par Vermette. La rondelle est dégagée à l'autre bout. Alex Wong veut venir reprendre. Wong derrière le filet. Donc au Saguenay de générer, là, c'était une deuxième période, j'avais le goût de dire, le début un peu à l'avantage du Rocket qui avait généré plus de lancers. André Territoire pour Tourigny qui fait glisser derrière le filet. La chance. Il va envoyer derrière le filet pour Lindé. Lindé face à Kettles. Kettles tente un lob. La chance dans l'enclave. La chance, Ivan Otir qui frappe le poteau. Sur ce territoire tenté là pour Leslie. Leslie deux fois obtient de l'aide, cette fois de... Attention là, Paulettin, deux contre un. Paulettin, son tir bloqué par Beckman qui met la main sur le disque, force l'arrêt de jeu. Paulettin s'en va freiner directement dans le demi-cercle. Ça semble être dans l'ADN là, du Rocket, c'est de se coller le nez au gardien.
3: Ouais, il y a eu un petit peu légère hésitation là de la part de Lucas Beckman qui a légèrement jonglé avec le disque. Et au final, ça a été bien récupéré par lui, mais c'est ça, les joueurs des Rockets là, qui ont convergé vers le filet, même si le coup de sifflet s'était fait entendre. En fait, il y a quatre joueurs des Rockets là, qui étaient devant le filet. Est-ce qu'on aurait peut-être pu reprendre à l'extérieur de la zone, là, considérant qu'un défenseur avait convergé vers le filet? On a décidé que c'était sur la suite d'une séquence, finalement.
2: À la droite de Beckman. Ils ont joué remporté par Kelowna Anderson alors que Massé se voit bloquer le chemin. Lavoie applique la pression, veut envoyer vers Berthelot. Lecomte travaille fort. Lecomte, une courte passe pour Massé. Massé revient vers le filet de son gardien. Massé, une longue passe pour Lavoie. Lavoie veut relancer l'attaque, traverse le centre, va rentrer en territoire ennemi. Lavoie une belle feinte, Lavoie est accroché, il va dans un tir qui est bloqué, le retour se rend jusqu'au gardien. On doit générer le plus de lancers. C'est un peu ce que Thomas Lavoie a fait là-dessus.
3: Ouais, bien tenté là-dessus. Ça a repris un bel arrêt quand même de la part de Josh Banini. Thomas Lavoie qui est le droitier qui s'est présenté à droite, donc a tenté de contourner défenseur des Rockets. Légère accrochage là-dessus. Ça s'est soldé par un bon lancer tout de même là, de la part du défenseur. On va reprendre en zone ennemie. Belle occasion pour aller voir l'efficacité dans le cercle des mises en jeu de chaque côté. On va vous dire ça à la prochaine mise à jour.
2: Mise en jeu remportée par Kelowna à la reprise. McInnes veut quitter son territoire et va dans un lob. Entrée territoire, attention, Jéguenland passe le surnom. Jéguenland s'avance, son tir qui rate à la droite du filet. McInnes tente une longue passe dans le fond du territoire. On s'installe. Une passe dans l'enclave tentée. La rondelle déviée par Bernier. Le beau travail de Bernier là-dessus. McInnes fait glisser rapidement là, les... Kaljic qui a le disque, une fin de Jéguenland qui est un peu accrochée. Bernier, une passe pour Lefebvre. Deuxième période plus difficile pour les deux ailiers, Lefebvre-Schaefer. Rondelle revient vers Alcos. Alcos fait glisser derrière le filet. McInnes, une longue passe. Donc Lecomte et Desruisseaux ont changé de trio là, selon les deux dernières présences. Schaefer et David Disque s'est envoyé au banc par le joueur du Rocket. Arrêt de jeu.
3: 15 à 13, les mises en jeu en faveur des Rockets de Kelowna. Donc, il n'y a pas vraiment d'avantage là, marqué. Mais c'est 4-2 dans les tirs pour les Rockets depuis le début de la deuxième période. Les Saguenay qui n'ont pas énormément là, de rythme. On raconte là, qu'on est un petit peu affligé par la maladie, le petit virus qui court. Là. On en parlait à la... On a entendu des choses durant l'entraque, ça va un petit peu mieux, mais là, les Saguenay qui ont été légèrement ralentis dans les dernières heures, on va espérer que le pire soit passé.
2: Ils ont joué remporté par le Rockets contre-attaque de Leslie. Attention, Leslie s'avance, une feinte et pas au plongeon de Wong. Wong tente de pousser devant le disque et pousser avec une main, c'est donc passe avec la main. Là. On va reprendre à l'extérieur du territoire des Saguenay. Leslie s'en prend à Tourigny après le sifflet.
3: Ouais, ben Leslie qui continue sa séquence alors qu'on a bien entendu le coup de sifflet. Jordan Tourigny lui dit c'est assez. Leslie là, est ce joueur qui s'était fait sérieusement pincé en entrée de zone. Là. Je crois que c'était en troisième période, sauf erreur, du premier match ici là à la Coupe Memorial vendredi. Elle avait l'air complètement perdu, mais finalement elle est revenue dans ce match face aux Rangers de Kitchener. Il est là aujourd'hui. Il faudrait pas le perdre, ce joueur, parce que c'est un élément important quand même là chez les Rockets de Kelowna, à la droite du deuxième trio complété par Smith et Pollettin.
4: Gros match jusqu'à présent là pour Alex Wong. Lui, Jordan Tourigny sont probablement les deux meilleurs défenseurs aujourd'hui jusqu'à présent. Vermette tente de remettre devant, donc il a été frappé solidement. Disque qui est récupéré là, par Pollettin. Pollettin s'avance. Pollettin une feinte, son tir bloqué. Le long retour, ça va le long de la bande. Rondelle envoyée dans l'enclave. Attention là. Beckman un peu déporté. Un long retour récupéré par Lefebvre. Vermette qui envoie à Linde. Attention, Wong s'en va au filet. Anton Linde s'avance. Une feinte. On lui fait sauter les patins. Il y aura une pénalité. Solide travail d'Anton Linde. Là. Ça s'en allait peut-être nulle part, ce 2 contre 1, mais a réussi à aller chercher la pénalité.
3: Ouais, ben le joueur est arrivé énormément rapidement sur lui, mais il avait comme trop de vitesse, puis il n'était plus en contrôle là, de ses mouvements, le joueur des... c'est Smith, d'ailleurs. Alors, les Saguenayens qui s'en vont en avantage numérique.
4: Ouais, le Pollettin s'est fait retasser là, par l'officiel de Saint-Jacques. Ça en allait parler à Luca Beckman.
3: Bon, Bon. Alors que c'est Shane Smith. Il y a eu Gabe Smith, mais là, il y a Shane Smith qui va faire trébucher Anton Linde des Saguenayens. Un beau vol plané. Les Saguenayens, 1-1 hier, en avantage numérique. Là, c'est survenu en toute fin de rencontre, alors qu'il restait 28 secondes à faire. Maxime Massé a enfilé l'aiguille. Cette fois-ci, on amorce la séquence avec une deuxième vague.
4: Et si Campbell avait donné la pénalité aux Saguenayens, ben là, Pascal Saint-Jacques donne la pénalité aux Rockets.
3: Bon.
4: Mise au jeu remportée par les Saguenayens à la reprise. C'est Tourigny qui envoie le disque à Lecomte. On s'installe. Nathan Lecomte à Jordan Tourigny. À Maverick Lachance retourne à Jordan Tourigny. À Lecomte. Lecomte tout près de la ligne bleue. Lecomte, quelques feintes. Permutation avec Tourigny. Ça avance. Envoie à Tourigny. Son tir de loin est bloqué. Le long retour revient à Lefebvre. Lefebvre à Tourigny. À Lefebvre, une longue passe pour Lecomte. Lecomte a la chance au cercle. La chance, il va ne tire pas ce qui est dévié. Lefebvre retourne à Tourigny. Tourigny s'avance à Lefebvre. Fin de tir. Envoie à Lecomte sur réception. Son tir bloqué. Le retour vers mettre deux fois. Dégagement à l'autre bout. Le solide dégagement de McInnes. Très haut.
3: Ouais, un bondi sur la rondelle. C'était un dégagement rapide.
4: Et là, une longue passe de Beckman pour la chance. On veut relancer l'attaque, mais malheureusement, c'est intercepté. Donc, malheureusement, je vois les intentions de Beckman, là, mais souvent, ces relances en avantage numérique, ça nous permet pas de nous installer.
3: Ouais,
4: ça,
3: les joueurs étaient pas tout à fait prêts là-dessus. Il y avait un petit peu de fatigue aussi, là, lorsqu'on s'apprêtait peut-être à envoyer la deuxième vague. On aurait peut-être pu opter pour la patience.
4: Massé veut rentrer en territoire ennemi. Et hors jeu, là, Guité l'a devancé une fraction de seconde. 53 secondes au jeu de puissance.
3: On est de retour avec la première vague, là, d'avantage numérique. Là-dessus, tireur sur réception, finalement, sur la dernière vague. La première vague de la deuxième unité de l'avantage numérique. Mais finalement, Barnini qui a fait un bel arrêt sur ce tir sur réception de Nathan Lecomte. On le reprend en zone neutre.
4: C'était lui aussi un peu vers le centre de son filet.
3: Ouais.
4: Mais le tir était vers le centre, donc effectue l'arrêt. Wong revient dans son territoire. 48 secondes en jeu de puissance. Alex Wong laisse derrière à Thomas Desruisseaux. Desruisseaux va rentrer en territoire ennemi, va donner une passe à Schaefer. Laisse derrière, attention, c'est dangereux. Heureusement, Wong bloque le disque, mais hors jeu. Donc, manque de cohésion là, en entrée de territoire. Donc, on perd de précieuses secondes.
3: Ouais, les Saguenayens qui ont été en mesure là, d'entrer la rondelle avec autorité. Tout au long de la saison, là, en avantage numérique, c'était avec Thomas Desruisseaux ou Alex Wong ou Jordan Tourigny, même Maxime Massé qui est en mesure de le faire. Là, c'était un petit peu plus laborieux, là, présentement.
4: Ils ont joué remporté par Desruisseaux. Wong doit revenir dans son territoire, là, une mauvaise passe de Guité. Wong, rapidement, veut rentrer en territoire ennemi. Wong, quelques feintes, sa passe qui dévie. Revient vers Schaefer dans le fond du territoire. Schaefer fait glisser très loin pour Desruisseaux. Rapidement, envoie à Massé, on s'installe. Massé à Desruisseaux, 20 secondes à l'avantage numérique. Desruisseaux à Wong, permutation. Alex Wong envoie à Desruisseaux. Desruisseaux dans la ligne bleue, Émile Guité. Guité envoie au filet, ça frappe un patin. Là, il y avait le patin qui était clairement dans le chemin. Guité à Desruisseaux. Desruisseaux envoie au filet, son tir bloqué par Balini. Un tir haut avec la circulation. Donc pas vraiment de menace sur ce jeu de puissance.
3: Non, c'est peut-être même hors cible, mais on n'a pas pris de chance. On a envoyé la rondelle au filet alors qu'on sentait là, que cet avantage numérique tirait à sa fin. Ouais, un tir haut peut-être ça aurait touché la cible. Panini, ça devait être prêt parce que au même moment, Maxime Schaeffer passait par là. La rondelle était peut-être un petit peu haute. Finalement, on va envoyer des unités là régulières sur la glace. Alors qu'on est à 2 secondes là, chez les Rockets de pouvoir compter sur le retour de Shane Smith.
2: Donc à la droite de Panini. La chance à la mise au jeu pour les Saguenay avec Lindet et Berthelot. Mise au jeu remportée par le Rockets. Dégagement tenté. La voix va s'avancer. Doit faire attention. Réussit à annuler le Leslie qui voulait quitter le territoire. Lindet. Lindet veut remettre devant pour la chance. Lindet avec le disque. Lindet. Une courte passe pour Berthelot. Rondelle interceptée. Lindet en zone neutre. Remet à Berthelot. Berthelot en entrée de territoire, laisse pour Maverick la chance, envoie pour Berthelot, Berthelot tente de frapper, c'est raté, Berthelot vient récupérer le disque dans le fond du territoire, Christophe Berthelot fait glisser pour Thomas Lavoie, Lavoie à Jordan Tourigny, retourne à Thomas Lavoie, Lavoie, il va dans un tir de loin bloqué par Panini, on doit de le tester là, alors que Berthelot a le disque, il montre clairement des signes, il n'est pas nécessairement le gardien le plus, contrôle le plus ses retours, une longue passe de Lavoie, c'était dangereux, Smith va intercepter, Smith en entrée de territoire, frappé par Linde. La rondelle est dans le fond du territoire. Jordan Tourigny va venir reprendre. Tourigny, qui va dans un lob très haut. Jusqu'en zone neutre. Alcos pourchassé par la chance. Alcos fait glisser le disque pour McInnes. McInnes, longue passe pour Eginla. Eginla en entrée de territoire. Eginla, une belle feinte. Eginla regarde la rondelle. Il est frappé par Tourigny. Tourigny protège le disque dans le fond du territoire. Alors que Lefebvre a été frappé par Eginla. La rondelle revient devant le filet. C'est récupéré par Alcos. Alcos, une courte passe, ça revient dans l'enclave. Gardjek, son tir raté. McInnes, son tir à lui, qui est bloqué par McMahon. Le retour revient auprès du filet. Le disque est bloqué par McMahon ensuite. Eginla travaille fort, frappé par Bernier. Tourigny veut venir reprendre. Tourigny tente de faire glisser pour Lefebvre. Lefebvre utilise la bande pour dégager. C'est réussi à l'autre bout, heureusement pour les Saguenayens. McInnes, pourchassé par Schaeffer. McInnes, une longue passe. Attention, Eginla s'était caché. Eginla envoie derrière, ça revient dans l'enclave. Chira son tir, l'arrête McMahon. Sur la mitaine, là, c'est un arrêt important là-dessus. Pour Beckman, ça reste l'égalité 1-1. 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
2: François Gingras et Jonathan Hudon de retour avec vous. C'est l'égalité 1-1, mais le Rocket, c'est le meilleur dans les dernières minutes. Et les Saguenayens peuvent mettre plus d'émotion dans leur jeu, ça c'est certain.
3: Ouais, et du rythme, mais également de la vitesse, là, on semble un petit peu en manque d'énergie. Chez les Saguenayens présentement. Mais l'égalité 1-1, on doit amener notre jeu là, à un autre niveau. Les Rockets qui ont triché à quelques reprises là, en entrée de zone, des joueurs qui étaient placés haut. On y va pour la longue passe. Ça a quand même provoqué là, quelques bonnes chances de marquer. Luke Beckman qui a dû se signaler à quelques reprises.
2: À la droite de Beckman, le compte à la mise au jeu face à Papanakis. On attend l'autorisation. On est prêt.
4: Jeu remporté par Rockets, mais Saguenay veulent sauter sur le 10, puis la rondelle est libre dans l'enclave. Personne n'est capable de reprendre. C'est finalement repris par Gerwing. Gerwing, dans le fond du territoire, fait glisser le disque. Massé intercepte la passe, fait refiler pour Emmanuel Vermette. Vermette envoie pour Thomas Lavoie, rentre du côté droit, Lavoie s'avance. On tire de loin bloqué, aucun retour donné par Manini. Bousculade auprès du filet. Donc Thomas Lavoie ne se casse pas la tête là-dessus. Encore une fois, donc beau travail.
3: Exactement, a transporté la rondelle. Et c'est une bonne décision là, d'amener cette rondelle au filet. Par la suite, bon, on fait travailler Banini. Là-dessus, a bien réussi à conserver la rondelle qui était haute. Rappelons que Banini, là, pour les gens qui se sont joués à nous une fois le reportage débuté, ben c'est le gardien de but auxiliaire des Rockets de Kelowna. On a décidé de laisser Harrison Bodiger de côté. Le gardien de but là, numéro 1 des Rockets, qui est âgé de 18 ans, un peu plus jeune. Un espoir là, de la Ligue nationale au prochain repêchage, originaire de Anchorage, au Colorado.
4: Ils ont joué remporté par Kelowna, Chira. Chira a fait glisser le disque devant. Dégagement en territoire des Saguenay. La rondelle s'en va derrière le filet, c'est Bernier. Bernier à Boulans. Boulans fait glisser le disque pour Massé, qui ne peut reprendre. Lutte pour le disque. Boulans applique la pression sur Godjic, qui a le disque. Bernier vient aider son coup de pied, mais tu sais, Jéguin Lavoie le disque, il va donner une belle fin. Massé veut pousser devant, mais donne la rondelle à son adversaire. Alcoz s'avance, son tir bloqué par Beckman. Pas de retour, donc oui, le rythme du côté de Kelowna, là, des joueurs vont devoir en donner plus.
3: Ouais, la rondelle au final là, qui est arrivée de la pointe, il n'y a pas eu de danger là-dessus, heureusement. 15-13, les tirs en faveur des Saguenayens, mais encore une fois, on était menaçant premier sur la rondelle également, les Rockets là-dessus. Belle interception de passe là, de la part de Maxime Massé, mais finalement l'attaque a pu demeurer en vie. Et ce tir qui est venu de la pointe, je croyais bien que Guilla allait peut-être opter pour le tir. C'est montré légèrement généreux.
4: Ils ont joué remporté par les Saguenay à la reprise. Tourigny, il va dans un lob très haut. Lindé ne peut reprendre. C'est récupéré par Anderson. Anderson fait glisser à l'autre bout. C'est un dégagement qui sera refusé aux Rockets avec ses 0-8.
3: Écoute, on accumule les dégagements refusés, les hors-jeux, les coups de sifflet. C'est pas un match qui a énormément de rythme, mais bon, les gens ont payé quand même leur billet un certain prix. Puis ça nous permet de passer une longue soirée à la place Prospera. C'est pas un rythme endiablé là, comme on a pu voir en finale, notamment contre les Wildcats de Moncton. Le niveau du jeu, là, même si on a réuni quand même quatre des meilleures équipes de la Ligue canadienne de hockey, ben des fois le rythme qui en prend pour son rhume.
4: Dégagement tenté par Kelowna, Tourigny annule. Tourigny travaille fort, veut remettre devant, c'est raté. La rondelle frappe plusieurs bâtons. Revient finalement vers Anderson. Anderson, une longue passe qui frappe un patin. Lindé applique une bonne mise en échec au dépens de Smith, veut rentrer en territoire ennemi. Ça revient sur le bâton de Wong en zone neutre. Wong envoie à Tourigny. Tourigny va rentrer en territoire du Rockets, tente de couper vers le centre. Il est rejoint. Anderson, il va d'une longue passe. Revient vers La chance retourne dans son territoire avec une passe pour Alex Wong. 5:35 à faire en deuxième. C'est 1-1. Wong garde la rondelle. Wong passe pour Tourigny. Tourigny dégage à l'autre bout. Le disque s'en va vers Anderson. Anderson fait glisser. Courte passe de Corbet. Schaefer retourne le disque en zone 2 pour la chance qui dégage en territoire de Kelowna. Le disque s'en va derrière le filet de Banini qui retourne à Corbet. Corbet fait glisser le disque. La rondelle s'en va à l'autre bout là, alors que il y avait un joueur là, du Rocket qui se cachait derrière les défenseurs. Yannick Jean a alerté ses défenseurs. Gerwing, il va une passe dans l'enclave. Le disque qui dévie, ça va derrière le filet. Gerwing, entouré par Lavoie. Et c'est une courte passe. Lefebvre veut venir reprendre le disque. Lefebvre tente une passe, mais donne le disque à son adversaire. Papakanakis, son tir bloqué. Le long retour pour Gerwing. Derrière le filet, Lavoie l'entoure. Papakanakis est là. Le compte. Face à Papanakis, une passe qui s'en va à l'autre bout. Heureusement pour les Saguenay, donc dégagement gratuit. L'intensité, là, clairement à son meilleur niveau là pour le Rockets, alors que la rondelle est derrière le filet pour Lefebvre. Veut envoyer dans l'enclave. Beau jeu de Papanakis défensivement. Lefebvre fait glisser pour Boulan. Veut s'avancer. Dégagement à l'autre bout. Que Bernier va récupérer. Et attend patiemment. Retourne à Petteris Boulans. Boulans veut traverser le centre. Va rentrer en territoire ennemi. Quelques feintes. Boulans. Patient, envoie au filet, rondelle qui dévie, le disque est dévié plusieurs fois. Vermette applique la pression, ne peut reprendre. Boulanz travaille fort. Boulanz avant au filet, c'est intercepté par Kados qui va dans un lob que Lefebvre ne peut reprendre. Ça permet à Thiard de reprendre. Il est frappé par Desruisseaux. Bernier fait glisser le disque pour Desruisseaux. Desruisseaux ne passe sur le bâton de son adversaire. Là, c'était TJ Guinlard. On voit dans l'enclave un tir qui rate à la droite de Beckman. Boulanz tente un dégagement. McInnes veut garder. Disque revient à Guinlard. Guinlard de l'espace. Il va d'une passe. Un tir dévié bloqué. Le disque est libre. Vermette tente de reprendre. Ne peut le faire. Alcos, sa passe interceptée par Boulanz qui va relancer l'attaque. Boulanz dégage à l'autre bout. Des changements seront apportés là, par les Saguenay. C'était une longue présence. Desruisseaux a une main sur le bâton, là, ne peut récupérer le disque. McInnes, sa longue passe est captée par Chira. Chira, en entrée de territoire, laisse derrière pour Guinlard. C'est raté, mais il sera capté par Alcos. Alcos tente une feinte. Beau jeu de Tourigny. On est derrière le filet. Desruisseaux semble clairement jouer là, avec moins de trio du côté du Rockets, mais plus en jambes. Le premier trio revient souvent et toujours premier sur la rondelle. Tourigny va venir récupérer derrière le filet. Massé est là. Massé veut retourner à Tourigny qui a été bousculé. Alcos à Guinlard. Guinlard, sa passe est captée pour Leslie. Leslie, son tir de loin qui rate la cible. Long retour revient vers Tourigny. Tourigny, longue passe pour Massé qui pousse en territoire ennemi. La chance à hésiter là, à récupérer le disque. On a beaucoup d'hésitation dans notre jeu là, du côté des Saguenay. Gast, ça passe. Attention, Berthelot veut reprendre le disque. Gast réussit à la mettre de l'autre côté à Kados. Kados pousse devant pour Leslie. Leslie va envoyer pour Smith. Smith a le disque, une passe, mais beau jeu de Wang. Fait deux, trois passes là, qu'Alex Wang vient de bloquer dans des occasions de grande qualité. Il va relancer l'attaque. Wang tente une feinte, perd le disque. La chance dégage à l'autre bout. Berthelot applique la pression sur Kados. Kados garde le disque. Kados veut rentrer lui-même en territoire ennemi. Chute. Sauter là plutôt. Lavoie veut rentrer en territoire du Rockets. Lavoie tente une feinte. Il est rejoint. Tente d'envoyer la rondelle au filet. La chance vient l'aider. Lavoie a fait glisser, mais sur le bâton de son adversaire. Sortie territoire qui sera tentée et réussie à l'autre bout avec 2 minutes exactement à faire à la deuxième période. Alonso Gosselin fait glisser pour Thomas Lavoie. Lavoie. Lavoie. Toujours. Longue passe, alors que Nathan Lecomte a le disque. Lecomte dégage à l'autre bout. La rondelle revient derrière le filet du Rockets. Une sortie territoire qui s'est tentée. Gosselin veut reprendre. Papanakis avec un dégagement à l'autre bout qui ne sera pas refusé. La rondelle a dévié. Bernier tente d'envoyer pour Lecomte. Lecomte ne peut récupérer le disque. Un tir de loin bloqué par Beckman. Le retour, le disque dans l'enclave. Gosselin est en train de dégagement. C'est réussi à l'autre bout. Ça pourrait être refusé, mais Schaefer arrivera le premier sur le disque. Schaefer veut remettre à Lecomte. Lecomte tente de faire pousser pour Schaefer. N'est pas en mesure de le faire. Corbett, un double échec. Un deuxième à Lecomte qui protège bien le disque. Lefebvre et Schaefer sont tout prêts. Schaefer dans le fond du territoire. S'en va derrière le filet. Retourne à Lecomte. Lecomte très loin pour Bernier. À Boulanz. Une passe un peu ratée. Boulanz envoie la rondelle au filet. Ça dévie sur le filet protecteur. Arrêt de jeu avec 1-0-1. C'est 1-1 entre les Saguenayens et le Rockets. 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
7: François Gingras et Jonathan Hudon de retour avec vous. Toujours l'égalité 1 à 1. Une minute, une affaire à cette période. Le Rocket, c'est les Rockets, la meilleure formation en deuxième période. Et ont marqué le but égalisateur.
8: Ouais, les tirs dangereux, c'est pas énorme là, quand même pour les Rockets de Kelowna qui n'ont pas... qui n'ont pas nécessairement là, cette force de frappe offensive là, pour générer d'énormes chances de marquer. Mais le contrôle de la rondelle est à leur avantage. Puis des fois, ben, ça met la défensive des Saguenayens à mal. Là, plusieurs bons grinders, si tu me permets l'expression, chez les Rockets de Kelowna. Puis le style de jeu n'est pas compliqué, mais il est relativement efficace. Et c'est une période qui est à leur avantage.
7: Ouais, plus de possession, plus d'intensité, plus de volonté, j'ai le goût de dire. Donc à la droite de Banini. Occasion en fin de période pour les Saguenay en territoire offensif. Vermette laisse derrière pour Boulanz. Boulanz, son tir de loin est bloqué facilement. Alcos tente une passe alors que Desruisseaux est derrière le filet, veut reprendre. Massé, Vermette vient l'aider. Vermette en va pour Massé, son tir bloqué par Banini. Le retour qui glisse tout près du filet, mais on avait sifflé l'arrêt de jeu. Massé... voyait le disque, là.
8: Ouais, on a ramené Vermette avec Massé et Desruisseaux à la place de Bertolo en toute fin de période là pour aller chercher de l'offensive. Ça a bien marché là-dessus. Vermette qui est arrivé premier sur la rondelle. Il faut absolument là arriver avec une vitesse. Déjà, on peut pas attendre que la rondelle soit là pour accélérer. C'est pas une méthode là, qui est toujours efficace. Puis la rondelle qui était était sous la jambière de Banini, on va les revoir d'ailleurs à la reprise vidéo pour voir si la rondelle n'a pas traversé la ligne. Je ne croirais pas.
7: De toute façon, on avait sifflé, là, je crois, avant que Massé pousse.
8: Oui, mais même au moment de faire l'arrêt, okay. La rondelle était tout près. Là, elle était sous la jambière de Banini. Est-ce que ça a été un arrêt au dernier moment? Non, finalement, tout est beau. C'est des revisions très rapides là, quand même ici. On est bien plugués. On est bien branchés sur les reprises vidéo.
7: Ils ont joué remporté par les Saguenay. Boulanz envoie au filet. Son tir dévié. Massé veut reprendre. Massé envoie derrière le filet pour Vermette. Vermette, une longue passe pour Boulanz. Boulanz travaille fort. Tente de faire glisser là, dans le fond du territoire pour Desruisseaux. Desruisseaux ne peut reprendre. Et Guinla pour chasser. Guinla perd le disque. Tourigny veut remettre à Massé. C'est fait. Massé à Desruisseaux. Desruisseaux, une courte passe pour Massé. Ça avance. Son tir qui rate la cible. Le long rebond. Gadjic à Guinla. Eguenna en relance face à Boulanz. Eguenna en feinte, réussit à envoyer de l'autre côté là, Alcos. 17 secondes à la période. Alcos est rejoint par Tourigny. Tourigny fait glisser. Alcos veut reprendre. Tourigny s'en va derrière le filet de son gardien. Patient. Une courte passe pour Boulanz avec 7 secondes. Pedris Boulanz attend derrière le filet. A des réprimandes à donner à l'officiel au dépens de Chiar, mais c'est ainsi qu'elle va se terminer. Le deuxième engagement, les Saguenay ont vu le Rocket. Les Rockets créent l'égalité. C'est donc 1 à 1. 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
9: On a complété 40 minutes de jeu au Prospera Place de Kelowna en Colombie-Britannique. J'allais dire British Columbia, ça c'est mon anglais qui sort. C'est 1 à 1 entre les Sags et les Rockets. Après deux périodes, on va faire un sommaire complet un peu plus tard durant l'entracte, la troisième période dans 15 minutes.

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1: On a complété les 40 premières minutes de jeu de cette deuxième partie à la Coupe Memorial pour nos Sags. Je vous rappelle que ce soir, il faut vraiment gagner parce que la Coupe Memorial, c'est un tournoi. C'est quatre équipes qui y prennent part. Les trois champions des trois ligues de hockey junior canadiennes, la Ligue de l'Ouest, la Ligue de l'Ontario et la Ligue junior maritime Québec, que les Sags représentent fièrement au tournoi cette année. Alors, toutes les équipes s'affrontent. On joue trois parties et au terme de ces trois parties-là, il y a un classement qui est fait. La meilleure équipe dans le classement accède directement à la finale. La pire équipe est éliminée et les équipes 2 et 3 dans leur position s'affrontent pour accéder à la finale. Alors, les Sags ont perdu leur première partie. Les Rockets de Kelowna, leur adversaire ce soir, également ont perdu leur première partie. Alors, être 0-2 dans un tournoi comme celui-là, c'est vraiment, vraiment pas une position qu'on souhaite avoir. C'est une position fâcheuse. Une seule fois, en 2009, c'est arrivé. Une équipe a remporté la Coupe Memorial après avoir perdu ses deux premiers matchs. C'était les Spitfires de Windsor avec Taylor Hall, pour ceux qui sont curieux. Les geeks de hockey comme moi qui aiment les statistiques. Bon. Assez parlé du tournoi de la Coupe Memorial, on va parler de la game maintenant. Le sommaire, c'est Liam Lefebvre qui a inscrit le premier but en première période à 14-38. Une superbe feinte en échappée, une pièce de jeu magistrale du numéro 39. Son premier du tournoi de Schaefer et Gosselin. On est en deuxième période maintenant, c'était 1-0 après le premier engagement pour les Sags. Tige Egenla, qui d'autre? L'excellent joueur des Rockets, fils de l'ancienne gloire dans la Ligue nationale avec notamment les Flames de Calgary, Jerome Egenla, inscrit lui aussi son premier du tournoi, aidé de Hiroki Goshik. Je ne sais pas si j'ai massacré son nom, mais c'est comme ça qu'il s'appelle. Hiroki Goshik, il récolte une mention d'aide. La troisième et dernière période, ça commence dans quelque chose comme 30 secondes. Restez là.
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3: François Gingras et Jonathan Hudon de retour avec vous pour la troisième période. Jonathan, 1-1. Et les Saguenayens vont devoir soit avoir plus d'énergie, plus d'implication. Mais les Rockets ont été la meilleure équipe en deuxième période. Mais la beauté de ce sport, c'est qu'il reste 20 minutes de hockey à jouer. Et c'est l'égalité.
4: Ouais, on est sur un pied d'égalité, là, 1-1. Alors, on peut quand même oublier tout ce qui vient de se passer au courant des 40 premières minutes de jeu. Au courant du premier match, là, au cours du premier match des Rockets de Kelowna à la place Prospera, alors que j'ai été déconcentré par une bouteille d'eau que Josh Bannini avait laissée de l'autre côté. Alors, Luke Beckman est arrivé devant son filet, il l'a renvoyé de l'autre côté. Ça a été un peu une gourde perdue dans le territoire des Rockets de Kelowna. Mais lors de l'ouverture du tournoi vendredi soir face aux Rangers de Kitchener, les Rockets là, qui s'étaient quand même bien battus, avaient résisté quand même là aux Rangers au courant des 40 premières minutes de jeu. Mais Kitchener là, est allé chercher 3 buts en troisième période pour signer une victoire de 5-0. Donc c'est un score égal là, après 40 minutes de jeu, même si c'est en retard 2-0. Est-ce que les Rockets vont peut-être connaître une baisse de régime? En tout cas, c'est au Saguenay là, de clairement aller chercher un niveau supérieur d'intensité pour placer l'équipe au test sous pression.
3: Tout le monde a pas mal joué, là, sauf peut-être Alexis Toussaint en deuxième période. On a coupé notre banc, évidemment. Là. Émile Ricard et Émile Guetté ont vu des présences, mais souvent avec Nathan Lecomte au centre.
4: Ouais, c'était plus effectivement avec plus de parcimonie. On va sûrement là, continuer de peser sur le crayon là, au courant de ces 20 dernières minutes, les Saguenayens qui vont envoyer des joueurs offensifs sur la glace en point douter là, pour essayer d'aller chercher ce but. Le prochain but là, demeure important, évidemment. Puis on était conscient, j'ai bien l'impression des deux côtés, là, on était conscient de l'ampleur, là, de l'importance de la chose.
3: Mise au jeu remportée par Kelowna à la reprise. C'est McInnes qui a le disque. 1-1 dans cette troisième période qui vient de débuter. Dégagement à l'autre bout là, des Rockets qui sera refusé. Donc déjà après 11 secondes, un dégagement refusé.
4: Il y en a eu pas mal de dégagements refusés là, au courant de la deuxième période entre les deux formations. Ça commence un peu en ce sens. Alors qu'il y a une autre bonne foule ici ce soir. Écoute, on a rempli les gradins là, lors du premier match. Puis c'est encore le cas. Il y a peut-être que... Ben, en tout cas, la période n'est pas encore complètement bien débutée. Là, les gens retournent, reviennent des concessions alimentaires.
3: Alors que McInnes veut retourner les sacs dans le fond de leur territoire. La chance récupère une passe pour Berthelot, le frapper au vol. Donc la chance, Berthelot, Lindé là-dessus, ensemble. Boulans derrière le filet. Boulans, une longue passe pour Berthelot qui redirige le 10 pour Lindé. C'est raté. Kalchik perd la rondelle, mais ça revient à son défenseur. Eginla, une passe qui frappe le patin de Boulans. Remet à Vermette pour masser dans son territoire défensif à Bernier. Bernier a fait Thérèse Boulans alors que Eginla a porté le gant au visage de Bernier. Il n'y aura pas de pénalité. Boulans rentre par le centre. Boulans veut pousser derrière les défenseurs, vient lui-même reprendre. Boulans applique la pression, puis c'est l'aide de Desruisseaux. Desruisseaux tente une passe pour Massé. Massé fait glisser pour Vermette. Là, il n'y avait personne qui avait pris la place de Peteris Boulans à la défense, donc dégagement gratuit. Tourigny attend derrière le filet de Beckman. Envoie à Vermette. Emmanuel Vermette veut traverser le centre. Va dégager derrière les défenseurs, mais perd le disque. Leslie renvoie les Saguenay dans leur territoire. C'est Tourigny à Wong. Retourne à Jordan Tourigny. Une longue passe pour Desruisseaux qui redirige devant, mais c'est intercepté. Dégagement de Desruisseaux en territoire ennemi. Alini derrière son filet. Il va d'une passe que Massé veut intercepter. Massé envoie derrière le filet. Il n'y avait personne. Desruisseaux. Desruisseaux à Tourigny. Un tir de loin est dévié par Massé. Massé récupère. Retourne à Tourigny. Tourigny à Wong. Wong, permutation, envoie à Massé à l'espace. On tire de loin dévié. Le disque est libre. Desruisseaux a frappé par derrière. La rondelle est toujours libre et Balini met finalement la main sur le disque. Thomas Desruisseaux avait une chance, là, mais a reçu un double échec dans le dos, n'a pas pu compléter.
4: Ouais, exactement. Alors que, OK, Balini va se relever. Il y avait de l'action devant le filet. Desruisseaux, au moment de vouloir récupérer cette rondelle libre là, sur un long tir de Maxime Massé qui avait légèrement dévié, ben justement, a été rudoyé devant le filet.
3: Pas vraiment de double échec, là, finalement, juste une petite poussade.
4: Ouais. Quand même dans les règles de l'art là-dessus. Ouais, alors, Desruisseaux, là, juste... au dernier instant, là, le défenseur des Rockets est venu neutraliser Desruisseaux.
3: Ouais, initialement, je croyais que c'était un bon double check, mais c'était vraiment juste une petite poussade. Là, donc, rien qui sortait méritait une pénalité.
4: Non, c'est rien qui sortait de l'ordinaire.
3: Exact.
4: On a vu pire.
3: Ils ont joué remporté par le Rockets, mais attention, Lefebvre doit faire attention. Là, accroche un peu Alcos. Une longue passe de Corbett. La rondelle s'en va à l'autre bout. Dégagement refusé, encore une fois. Oh! Rockets.
4: Bon, le photo des Rockets là, de sortir un peu brouillon là, dans cette troisième période. Déjà, au moins deux dégagements refusés. Alors qu'on a vu là, l'entraîneur-chef là, des Rockets derrière le banc. Un homme assez calme, merci. Ce Derek Martin, son nom, j'arrive pas là, à me le rentrer dans la tête.
3: Mais
4: c'est Derek Martin.
3: Ouais, qui a été vocal un peu plus tôt là en lien avec les arbitres, mais sinon est effectivement très tranquille. Gosselin fait glisser derrière le filet. Rebond qui revient à Lefebvre, il va d'un tir qui rate. Gosselin ne peut garder en territoire offensif, doit faire attention à la pression. Gosselin pousse son adversaire, va s'en tirer un peu. Alonso Gosselin là-dessus. C'est ce qui est à Papanakis. Papanakis, il va d'une longue passe derrière. Lefebvre applique la pression. Un tir dans le dévié qui rate la cible. Gosselin, rapidement là. Il vient pousser son adversaire. Un tir qui dévie, s'en va à la droite de Beckman. Papanakis tente une passe. Le compte veut récupérer le 10. Papanakis remporte la bataille physique. Fait glisser dans le fond du territoire pour Watch. Watch veut revenir. Tente son tir. Bloqué par Beckman. Le 10 qui est libre. Le compte à la rondelle. Attends le compte. Il va une passe qui frappe un patin. Gosselin passe à Maxime Schaefer. Schaefer va rentrer en territoire ennemi. Schaefer avec le disque. Schaefer s'avance. Son tir qui rate la cible. Le retour s'en va à l'autre bout, là, en territoire des Saguenayens. Dégagement, évidemment, ne sera pas refusé. C'est le tir de Maxime Schaefer. Ah, ben on va le refuser, mais non.
4: Ouais.
3: C'est le tir de Maxime Schaefer, là.
4: Ouais, non, exactement. Puis, Luca Beckman qui a levé le bras, complètement déjoué le juge de ligne, visiblement. En plein coup de sifflet, les officiels vont se consulter. Ça devrait pas être trop long. On va sûrement reprendre dans le centre Maxime Schaefer qui a utilisé sa vitesse là-dessus, là, pour... s'amener en zone ennemie.
3: Ben là, on va reprendre en territoire ennemi. Maxime Schaefer a envoyé la rondelle. Un tir qui a touché à rien. Et ça retourne à l'autre bout. Donc, dégagement refusé. Écoute...
4: On va reprendre dans le centre, finalement. On finit par...
3: Allumer.
4: S'entendre. Ouais, ouais, ouais.
3: On reçoit
4: des félicitations un petit peu en signe de dérision, là. Chez la foule envers les officiels. C'était d'une évidence évidente, comme dirait l'autre.
3: Effectivement. Mise au jeu au centre de la glace. Il y a assez de dégagements refusés, là. Ajoutons pas de dégagement supplémentaire. Mise au jeu remportée par les Saguenay. Donc, passe pour Linde qui n'avait pas la même lecture que Bernier. La rondelle retourne en territoire des Saguenay. Boulans face à Chira. Chira travaille fort, fait glisser très loin derrière. Un tir de loin bloqué par Beckman et là, Eginla rentre un peu en contact avec le gardien. Pas de retour.
4: Il était tout près de Luca Beckman. Alors, un autre arrêt de jeu. Un match marqué là, par de très nombreux arrêts de jeu. Bien dévié là-dessus, là, sur la séquence précédente qu'on vient de revoir à l'écran. La rondelle qui est déviée tout juste à la gauche de Luca Beckman. Les Saguenay n'ont pas subi deux défaites de suite depuis les 24 janvier et 1er février. Rappelons qu'ils ont perdu hier. Les Saguenay qui sont habitués de rebondir.
3: Le compte remporte cette mise au jeu. Berthelot, attention, arrive deuxième. Là, c'est Alcaz qui envoie dans l'enclave. Rondelle déviée. Ça va à la droite de Beckman. Linde fait glisser pour Berthelot. Berthelot veut pousser devant. Rondelle interceptée par McInnes qui envoie les Saguenay dans leur territoire. Bernier va relancer l'attaque. Bernier, une feinte, veut couper dans l'enclave. Il est rejoint. Là. Et Eginla le disque alors que Bernier chute sur un bâton perdu là, dans les patins d'Alcaz. Eginla laisse derrière, permet d'appliquer la pression sur McInnes. McInnes tente une feinte, fait glisser le long de la bande. Entrée de territoire pour Eginla. Eginla a quelques feintes, il est rejoint. Beau jeu, là, Duong, qui ne donne pas beaucoup d'espace là, en défense aujourd'hui. Lutte à 5 en territoire des Saguenay. Des ruisseaux à Vermette. Pour Tourigny derrière le filet. Tourigny retourne à Alex Wong qui attend derrière le filet. Wong attend patiemment. 15-55 en troisième, toujours 1-1. Wong envoie le disque à Desruisseaux. Va traverser le centre, dégage à l'autre bout. On se doit d'aller récupérer le disque maintenant. 14 fait glisser le disque le long de la bande. Vermette travaille fort, veut remettre derrière. Desruisseaux renvoie l'intention de Vermette. Vermette avec la rondelle en enclave. Vermette s'avance. Son tir est bloqué du bout du bâton. Par Banini, la rondelle revient vers Vermette. Son tir bloqué par l'épaule de Banini. Vermette récupère, fait glisser derrière. Tourigny, attention, doit faire attention. Protège le disque tout près du banc, là. Alors qu'on est venu bloquer Tourigny, c'est un 2 contre 1. Opportunité pour Kelona. Un tir qui rate la cible. Le long rebond qui revient dans le fond du territoire des Saguenay. Le Tourigny avec la rondelle. Tourigny veut quitter son territoire. Ne réussit pas à le faire. Kedos frappé par Schaefer. Tourigny pousse la rondelle. C'est Schaefer qui va laisser à Desruisseaux. Desruisseaux envoie pour Maxime Schaefer qui est seul de son camp. Schaefer pousse dans le fond du territoire. Veut venir récupérer la rondelle. Schaefer envoie devant, personne des Saguenay. Dégagement que Gosselin veut annuler, ne peut le faire. C'est Tom Alavoie qui va récupérer la rondelle avec 15-55 à faire en troisième. Et donc passe déviée, Maxime Schaefer s'avance. Schaefer veut laisser derrière, il est rejoint. Contre-attaque, attention à deux possibles pour Kelona, heureusement. Wetch est revenu dans son territoire. Wetch avec la rondelle. Wetch rentre du côté droit. Wetch avance, son tir bloqué par Beckman qui ne peut garder le disque. Lefebvre veut récupérer la rondelle, attention. On est en territoire des Saguenay, une passe qui dévie. Revient tout près de l'angle pour Anderson. C'est Wetch son tir que Beckman n'avait jamais vu. La rondelle est à sa droite. Rondelle dans le fond du territoire. Gosselin arrive deuxième. Lavoie vient récupérer le disque. Thomas Lavoie, une courte passe pour Nathan Lecomte. Lecomte va quitter son territoire et relancer en territoire ennemi avec une passe pour Alonso Gosselin. Gosselin tente d'envoyer au filet. Le tir est bloqué. Le retour revient vers Lecomte. Lecomte fait glisser pour Berthelot. Berthelot. À Boulans, on s'installe. Boulans, son tir bloqué défensivement. Berthelot, dans le fond du territoire, veut envoyer pour Linde. Son tir bloqué. Le long rebond revient. Attention, des changements portés. Les Rockets veulent en profiter. Rondelle est dans le fond du territoire, à la droite de Beckman. Papanakis fait glisser très loin. La chance tente une passe pour Berthelot. Un peu accroché, réussi à pousser en territoire ennemi. La chance à le disque. Il y a de l'espace, mais avec la chance, passe transversale pour Boulans, qui ne peut récupérer initialement. S'en va derrière le filet. McInnes, ça revient à Linde. Linde derrière à Bernier. Bernier au cercle pour Boulans, qui voulait tirer sur réception. Boulans envoie à Berthelot. Berthelot envoie au filet, son tir bloqué. Le retour pour Linde qui ne peut reprendre. McInnes tente un dégagement jusqu'en zone neutre qui est réussi. Petteris Boulan nous renvoie rapidement le disque à Linde. Linde, en zone neutre, doit faire attention. Linde, il va dans un lob très haut. Récupéré par Alkos. Alkos à Thiar. Thiar, une courte passe pour Alkos. Alkos retourne derrière son filet et McInnes à disque 13-05. À faire la troisième période, c'est l'égalité 1-1. Quand Jake, dégagement en territoire des Saguenay, c'est Wong. Wong attend patiemment. Alex Wong avec 12-55. Des changements pour Kelowna. Wong, une longue passe déviée par Mancé en territoire ennemi. La rondelle s'en va chez les partisans avec 12-49. C'est 1-1. 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
3: François Gingras et Jonathan Hudon de retour avec vous. Un meilleur début de troisième période pour les Sags, mais c'est toujours l'égalité.
4: Oui, il y a une longue séquence là, qui vient de se produire. Ça s'est conclu là, avec une rondelle déviée dans les estrades par... Maxime Massé là, en sortie de territoire, mais les Saguenayens qui ont eu le dessus, là, ont contrôlé l'action, ont impliqué leurs défenseurs là, dans les chances offensives. C'est une recette qui a bien marché chez les Saguenayens, qui ont déjà 5 tirs là, depuis le début de la troisième période. Il reste 12 minutes 49, mais l'égalité devant eux qui tient.
3: Desruisseaux face à Papanakis. Desruisseaux l'emporte, mais on a le volé là, par Kelowna. Dégagement de Watch en territoire des Saguenay. Lavoie est frappée. Massé veut venir l'aider. Envoie devant pour Desruisseaux qui n'attendait pas le disque. Lavoie. Une passe pour Gosselin. C'est raté. Un tir de 14 bloqué par Beckman qui donne pas de retour.
4: Donc, encore une fois, on converge vers le filet après le coup de sifflet. C'était le 20e tir dirigé en direction de Luca Beckman. Pas trop de danger là-dessus. C'est dans les petits détails là, que ça va se jouer. C'est un peu le cas hier également. Là, les Saguenayens qui n'ont pas connu une mauvaise soirée au bureau tant que ça. Ont pas connu 60 mauvaises minutes, mais c'est des moments précieux là, qui ne leur ont pas appartenu. Ça doit changer ce soir.
3: Ils ont joué remporté par Kelowna. Un tir bloqué par Beckman qui donne pas de retour. Donc, autre bonne occasion pour Kelowna.
4: Ouais, encore une fois, une mise en jeu remportée en zone offensive pour les Rockets. Alors que on est à 25-23 dans les mises en jeu. On se tient, on se talonne là à ce chapitre entre les deux formations. Des joueurs qui n'ont pas vu vraiment d'action là, depuis le début de la troisième période. On peut penser à ben, le quatrième trio au complet, le sur papier, Guité, Toussaint et Ricard.
3: À la gauche de Beckman, mise en jeu importante, la chance l'emporte. Mais on va devoir reprendre. Erreur du juge de ligne.
4: Ouais. Pilon. Philippe, de son prénom, de la LHGMQ, qui fait amende honorable. Dit désolé, mon erreur. En fait part à T.J. Ginla.
3: Mise en jeu remportée par les Saguenayens. Boulans. À le disque. Boulans. Fait glisser pour Schaefer. La rondelle revient vers Linde. Linde, dans le fond du territoire. Linde, obtient l'aide de la chance. La chance en va au filet, rondelle déviée, et encore une fois, ben, un arrêt de jeu.
4: Ouais, dans les hauteurs du filet protecteur. Cette fois-ci, ben, il s'est écoulé une vingtaine de secondes depuis la dernière, depuis le dernier arrêt de jeu, mais cette fois-ci, ben, au moins, on reprend dans le territoire des Rockets. Ça, c'est au Saguenay d'essayer d'en profiter. On sent, que Petteris Bouland, il a quand même un certain rythme en troisième période, va tenter de prendre les choses en main à quelques reprises, là, en sortie de zone.
3: Ouais, le vétéran de 20 ans qui, essaie de générer de l'attaque. Maxime Schaefer à la mise au jeu. L'emporte, le compte veut récupérer 10, mais bataille physique est remportée là, par Corbet. Alcos. Alcos. Régressé pour Corbet. Le compte le rejoint. Un dégagement qui s'en va en zone neutre. Bernier renvoie. Rockets. Les Rockets dans le fond de leur territoire. Le compte applique la pression sur Corbett qui a remis Ganslake entrée de territoire. Attention pour Higginla. Higginla, il y a de l'espace. Son tir par-dessus le filet. Le long rebond que le compte tente de rediriger pour Schaefer. Sur ce territoire raté, Bouland pousse le disque devant. Et c'est passe avec la main. Un autre arrêt de jeu avec 11-47.
4: Ouais! Un autre! Ça va se... Ça sera une mise en jeu dans le territoire des Saguenay parce que Petteris Bouland était toujours dans sa zone. Alors, on se partage. Là, à toi, à moi, à toi, à moi. Les mises en jeu dans le territoire, dans chacun des territoires ennemis. On a vu T.J. Gainla, là, sur la dernière séquence. Il est à un autre niveau quand même, là, le joueur des Rockets qui a tenté de contourner Alexis Bernier là-dessus. Alors que des généreux pas de danse sont exécutés ici.
3: Ils ont joué remporté par Kelowna. Un tir bloqué par Beckman. Autre mise au jeu. La voix va tasser le joueur de Kelowna, là.
4: Ouais, c'est le rondelle s'est retrouvé dans le plastron de Luca Beckman. On va reprendre encore une fois. Hein. On n'est pas sorti de l'auberge. Hein, on n'est pas sorti d'ici, mon cher François. Même s'il est encore tôt, là.
3: Et vous n'êtes pas couché encore. Et vous n'êtes pas couché encore.
4: Non, effectivement.
3: Restez à l'écoute.
4: Oui. Déjà 23h30 au Québec. Lâchez pas.
3: Ils ont joué remporté par Kelowna, Anderson. En bas de l'autre côté, un tir de loin qui rate la cible. Le rebond, on revient vers Tourigny. Tourigny fait glisser pour Berthelot. Berthelot tente une passe, c'est raté. La rondelle revient vers Lefebvre en entrée de territoire. Lefebvre pousse pour lui-même. Anderson qui est là. Jerwing qui fait glisser le long de la bande pour Corbet. Frappé. Tourigny ne peut reprendre. La rondelle revient à Berthelot. Berthelot fait glisser pour Lefebvre. Lefebvre dégage en territoire ennemi. La chance applique la pression sur Corbet. La chance vient de frapper. Berthelot vient l'aider. Berthelot fait glisser à l'intention de Lefebvre. Lefebvre derrière pour Lavoie. Lavoie utilise la bande pour faire glisser derrière le filet. Ça revient vers Tourigny qui s'est avancé. Tourigny a la chance. La chance, ça passe qui dévie. Revient vers Thomas Lavoie. Il y a de l'espace. Lavoie, quelques feintes. Lavoie derrière le filet veut revenir. Lavoie patient, cherche les options. Retourne finalement à la chance qui perd le 10. Donc, tout ça pour rien. Avec la chance, rapidement, on voit Liam Lefebvre qui dégage en territoire ennemi après avoir été frappé par Pauletine. McInnes, une longue passe devant. Smith est rejoint par Vermette. Vermette tente de récupérer le disque. Vermette en relance. Vermette en entrée de territoire. Il est frappé. Desruisseaux vient frapper McInnes. Vermette vient l'aider. Vermette tente une passe. Gosselin s'avance. La rondelle qui dévie. Desruisseaux a le disque. Desruisseaux, loin derrière pour Massé. Son tir de loin qui est bloqué. Aucun retour donné par le gardien Baleni avec 10-19.
4: Les chances que ben, le temps de possession en territoire offensif qui appartient quand même au Saguenay là, au cours de cette troisième période. Il n'y avait pas énormément de trafic. Il y avait un corridor de tir, certes, mais il n'y avait pas beaucoup de trafic là, devant le filet défendu par Josh Bonini. Alors, c'est un arrêt de routine pour le gardien âgé de 20 ans des Rockets de Kelowna.
3: Lecomte, Schaefer, Lindé, là, qui semble être un trio depuis peu.
4: Ouais.
3: Mise en jeu remportée par Kelowna. Courte passe pour Kansek qui va d'une longue passe qui devient un dégagement à l'autre bout qui pourrait être, mais ne sera pas refusé. Bernier fait glisser à l'intention de Lecomte. C'est trop long. Kansek tente une passe. Bouland reprend. Il va d'un long dégagement à l'autre bout. Est-ce qu'Anton Lindé peut remporter la course? Travaille fort. Oui, il emporte. Lindé est frappé solidement. Lindé veut de l'aide. Rondelle interceptée. C'est T.J. Gainla. Et Gainla, avec la rondelle, quelqu'un fin veut laisser derrière, mais Lecomte lui soutire le disque, envoie pour Lindé. Lindé travaille fort, fait glisser dans le fond du territoire pour lui-même. Lindé fait glisser pour Lecomte. Le compte, une longue passe à Boulanz. Boulanz envoie pour Bernier. Bernier, son tir de loin qui rate la cible. Long rebond, Lindé veut reprendre. Lindé envoie au filet, son tir bloqué. Schaeffer tente de reprendre le retour. Le disque est récupéré par Bannini. Va prendre à sa droite. C'est 1-1 entre les Saguenay et les Rockets. 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
3: François Gingras et Jonathan Hudon de retour avec vous. On reprend la droite du gardien Bannini. On attend que la lumière se ferme.
4: Ouais, un match sur la ligne. Ici, là, on en parlait hors d'onde. Assez difficile là, de prédire... De quel bord va tourner cette partie? C'est excessivement serré. Les Saguenayens là, qui semblent avoir un petit avantage depuis le début de la troisième période, mais on n'est pas à un revirement près ou une relance rapide. L'excellent Thierry Jéguin-là, notamment, qui est à surveiller. Je suis pas capable de nommer quatre joueurs des Rockets là, qui sont vraiment très dangereux ce soir. Il y a Leslie qui joue quand même... Pas un mauvais match.
3: Et comme tu l'as nommé, le TJ Guillard, qui n'importe quand, lorsqu'il touche à la rondelle,
4: peut... Il y a quelque chose qui peut arriver.
3: Bon, finalement, la pause de 2 minutes qui a duré presque 3. On reprend à la droite du gardien. Maverick Lachance l'emporte en territoire offensif, mais rondelle perdue. Gosselin, attention, perd au dépens de Watch qui veut envoyer dans l'enclave, mais la rondelle frappe plusieurs patins. Et lorsque Papanakis a choisi ce qu'il y avait hors-jeu, on juge que non. Gosselin ne peut reprendre. Papanakis les rejoint. Fait glisser derrière le filet, la voix. Face à Wetch. Gosselin. Gosselin envoie Lefebvre. Lefebvre, un dégagement. Attention, là, qui aurait pas été intercepté, c'est Gosselin. Gosselin est frappé. Dégagement en territoire des Saguenay que Beckman récupère et laisse. Très loin, là, pour Liam Lefebvre. C'est pas ce que je prévoyais. Lefebvre pousse à l'intention de Berthelot, c'était trop long. Berthelot et Lefebvre sont là. On a l'intercepté. Une longue passe entrée de territoire pour Thiard est frappé par la voie. La rondelle s'en va derrière le filet de Beckman. Desruisseaux, la chance rate sa passe. Là, un tir de loin de 14 qui rate. Tourigny entoure Thiard. Et Guinla, une feinte. Son tir dévié. La rondelle revient dans l'enclave. Thiard cherche de l'espace. Il est rejoint. Berthelot veut lui voler le disque. Berthelot tente une passe pour Lefebvre. Et Guinla. Et Guinla, un tir de loin bloqué par Beckman. Le long retour. Attention, une rondelle qui dévie. Lefebvre applique la pression, un tir bloqué, beau travail de Lefebvre qui reçoit un coude. Ensuite, Tourigny va reprendre la chance de retour au banc. La soirée travaille un petit peu plus difficile pour Maverick Lachance aujourd'hui. Thomas Lavoie qui va dans un lob très haut à l'intention de Berthelot, ne peut reprendre. Desruisseaux est là, bon jeu Desruisseaux, un contre un, Desruisseaux s'amène. Il va dans un tir complètement raté, rondelle facilement interceptée évidemment par Guest qui va d'une passe tout près du banc de son équipe. Et Guinla, frappé solidement, dégagement en territoire des Saguenay. Massé vient aider ses défenseurs. Fait glisser pour Boulanz ou Desruisseaux. Desruisseaux qui est là, envoie à Boulanz. Boulanz à Vermette. Vermette relance attaque avec Bernier entre autres. Envoie à Bernier, entrée de territoire. Bernier veut pousser devant. Massé vient l'aider. Bernier vient frapper son adversaire. Massé arrive, mais un peu trop tard. Corbet avec la rondelle. Fait glisser le long de la bande. Rondelle captée par Anderson qui dégage en territoire des Saguenayens. Bernier à le disque. Que l'on a plus rapide que les Saguenayens, là, donc les relances des Saguenayens sont difficiles. Boulanz. Boulanz veut traverser le territoire ennemi, tente de rentrer en territoire ennemi, va d'un dégagement qui est dévié par Banini. Corbin va d'une longue passe déviée par Vermette qui permet à Boulanz de reprendre. Boulanz envoie directement sur le visage de Vermette, mais qui va reprendre la rondelle. Vermette retourne derrière pour Wang. Wang s'avance. Alex Wang cherche une ligne de tir, envoie au filet son tir dévié qui rate. Lecomte veut reprendre. Lecomte, patient, tente une passe pour Tourigny qui doit faire vite pour envoyer à Lindé. Lindé dans le fond du territoire, Lindé. Tente de retourner à Tourigny, c'est réussi de justesse, envoie à Lecomte. Tourigny veut pousser pour Lecomte ou Lindé. C'est intercepté, dégagement botté par Tourigny. Schaefer tente un tir bloqué par Banini, pas de retour avec 6-31.
4: Jordan Tourigny qui a cette belle capacité là, trouve par tous les moyens là à conserver la rondelle dans le territoire des Rockets. Pour ça a payé là-dessus. Puis finalement, ben la rondelle malgré tout s'est retrouvée toujours le long de la rampe. On n'a pas été en mesure là, de la placer dans une zone dangereuse, mais le long tir de Schaefer qui a fini par venir, mais ça a été bien maîtrisé là par Josh Banini alors que Nathan Lecomte rôdait dans le secteur.
3: Schaefer à la mise au jeu pour les Saguenayens. Face à Papanakis, Schaefer l'emporte, Tourigny. Tourigny s'avance. Tourigny, il y a de l'espace, son tir dévié qui s'en va derrière le filet. Lecomte doit faire vite, Papanakis applique la pression. Lecomte, quelques feintes, son tir qui dévie. Tourigny, tout près des cercles, derrière pour Wang. Wang cherche les lignes de tir. Wang derrière à Schaefer. Schaefer, son tir bloqué défensivement. Lecomte à la rondelle. Lecomte, un pivot. Lecomte protège le disque. Lecomte, patient, tout près de la ligne bleue. On va au filet, son tir dévié. On a qui retient le but. Oui. Les Saguenay qui marquent rondelle envoyée au filet et redirigée. Et je l'avais dit, Jonathan, fallait envoyer des rondelles au filet. Et c'est ce que Nathan Lecomte et les Saguenay ont fait. C'est 2-1.
4: Est allé chercher la ligne de tir, Nathan Lecomte, là-dessus. On a envoyé une rondelle au filet. Ça a été légèrement redirigé. Oui. Mais au final, le dernier joueur à y avoir touché, je crois bien que c'est Anton Lindé. A glissé tout juste à la droite de Josh Banini qui ne pouvait pas faire grand-chose finalement parce qu'elle avait... Il avait déjà amorcé son déplacement. Alors la rondelle qui a tout juste glissé derrière la ligne des buts. Là, on va aller à la reprise pour confirmer tout ça. Pour l'instant, on n'est pas prêt à rendre la décision. Mais ouais, la rondelle qui a disparu là dans...
3: Ouais, semble
4: derrière
3: avoir
4: le but. Donc, on revoit ici là à la reprise. Hein, on montre la reprise vidéo allègrement. Ça fait changement que.
3: Oui. Cette rondelle à traverser.
4: Ah, on le voit très bien. C'est intéressant de voir ça parce que. Ah, puis là, on a des reprises à côté ici là au Prospera Place. Le genre de choses qu'on n'avait pas droit là dans les séries de la LHJMQ. Donc, les spectateurs sont servis à souhait.
3: Ouais, alors, les entraîneurs n'ont pas le droit de demander la reprise pour un hors-jeu ou une situation de la sorte. C'est seulement pour obstruction à la Coupe Memorial, là. Faut quand même le préciser. Les hors-jeux, c'est pas de ressort des entraîneurs. Donc, le but des Saguenay. Anton Lindé. Alors que Beckman est derrière son filet, on fait glisser le disque. Massé tente de rediriger devant. C'est raté. La rondelle est déviée par Bernier. La chance fait glisser devant. Berthelot est entouré, là, alors qu'on tente de déranger les Saguenay. Massé pousse en territoire ennemi. Massé travaille fort. Rondelle interceptée, dégagement à l'autre bout du des Rockets, et non du Rocket, des Rockets que l'on a avec 5 minutes 33. Donc c'est 2-1, les Saguenay viennent de prendre les devants. 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
3: François Gingras et Jonathan Hudon de retour avec vous. Jonathan, les Saguenayens ont pris les devants dans les dernières minutes.
4: Sur un but de Anton Lindé, le Danois, là, qui a fait dévier une rondelle dirigée dans le haut de l'enclave par Nathan Lecomte. Vanini qui a bien failli mettre le bâton là, sur ce disque, mais non. La rondelle qui a traversé tout juste là, de quelques centimètres la ligne des buts. On l'a bien vu sur la reprise vidéo. Il faut dire aussi que les matchs sont diffusés là, sur les ondes de TSN et de RDS. Les caméras sont devant nous, là, puis on est équipé pour réveiller tard en termes de caméras ici, là,
3: oui.
4: À Kelowna. Donc, on a accès à toutes les reprises vidéo. C'est pas comme à Rouyn-Noranda.
3: On reprend la droite de Vanini, mais ils ont déjà remporté par la chance. Boulan s'avance. Il va dans un tir qui est bloqué par Tige Higinla, qui veut lui-même relancer l'attaque. Higinla est frappé. Boulans applique la pression. La rondelle revient très loin derrière. Kettles, André de territoire pour les Rockets. La rondelle qui est déviée, là. Gojic qui est là. Bernier, une passe pour la chance. Le disque est envoyé au filet, bloqué par Beckman. Le disque est tout près du filet encore. Higinla, son tir, le retour, l'arrêt de Beckman. Une autre rondelle qui est envoyée au filet. Attention, Beckman est déporté. Kettles, son tir qui rate la cible. L'opportunité en or là, qui aurait pu sourire à 14. Alors que Gast a le disque, des changements apportés, là, les Saguenayens ont eu chaud. Une longue passe à l'autre bout. Gainland n'a plus de chaud au disque, mais lutte qui est remportée aisément par Pauletin, qui a été frappé par Thomas Lavoie. Des Ruisseaux tentent une passe, c'est raté. 4-40 l'affaire à la troisième. Lavoie et Des Ruisseaux travaillent fort. Quelques allées, les Bleus sont attendus. À la droite de Beckman, la rondelle ne bouge pas beaucoup. Lavoie fait glisser pour Gosselin qui voit beaucoup d'action là, depuis deux matchs et joue bien. Donc, mérité, son temps de glace. Massé est en une passe ratée. Pauletin rejoint par Massé en territoire défensif. Beau repli là, de Massé. La rondelle revient très loin. La rondelle est bleue. Alcas, son tir bloqué par Gosselin. Alcas toujours, envoie de l'autre côté. Un autre tir dévié. La rondelle crée ses buts. Sur le retour, Leslie là-dessus qui crée l'égalité.
4: Moins de deux minutes après le but d'Anton Lindé. On a joué un petit peu de chance quand même chez les Rockets. On a convergé vers le filet. Et puis c'est Marsden Leslie, l'assistant au capitaine, là, qui était oublié seul de l'autre côté, qui va sauter sur cette rondelle redirigée encore une fois dans une cage béante. Encore une fois, nous sommes de retour à la case départ à Kelowna. C'est 2-2.
3: Ouais, avec 4 minutes 10, on recommence à zéro.
4: Ouais, la rondelle qui a frappé le joueur devant, j'ai pas vu qui c'était, mais ça a été touché là, tout d'abord par un joueur des Rockets, puis là, ben, les Québécois n'y pouvaient rien.
3: Mise au jeu remportée par Kelowna à la reprise, c'est Tourigny qui tente de rediriger le disque. La rondelle s'en va derrière le filet. Alcas. Envoie au cercle. Papanakis veut reprendre. Schaefer est là avec Lefebvre. Envoie pour Lecomte. Lecomte au frappé par McInnes. McInnes fait glisser le disque sur de la bande. Alcas. Envoie pour Papanakis. Boulans veut lui voler le disque. McInnes envoie devant pour Papanakis. Dégage avec une passe pour Welch. Retourne à Papanakis dans le fond du territoire. Lecomte perd le disque, veut envoyer devant, il est rejoint. Papanakis laisse derrière, envoie au cercle. Cadol, son tir bloqué par Lefebvre. Envoie à Tourigny. Tourigny va relancer l'attaque avec 3 minutes 24 à la troisième. Schaefer dégage en territoire ennemi. La rondelle se rend jusqu'à Banini qui fait glisser pour Higinla. Aguilla. Il va d'une longue passe. Contre-attaque pour les Rockets. Là, on va les dégager en territoire des Saguenay. Bernier derrière le filet. Envoie pour Wong. Wong va relancer l'attaque qui va dans le lob à l'intention de Bertello. Bertello tente une passe, c'est intercepté. Attention, contre-attaque d'Eguinla. Là, il y a de l'espace pour Eguinla. Son tir qui dévie termine sur le filet protecteur avec 2,53.
4: On a bien réussi à maîtriser Tige Eguinla là-dessus. Il va lui rester au moins une présence là, au fils de Jerome pour se faire valoir avec moins de 3 minutes à faire en troisième période. Ça a pris un petit peu moins de 2 minutes, 1 minute 50 là. 1 minute 49 peut-être même, ou 1 minute 51. En tout cas, autour de 2 minutes avant que les Rockets réussissent à répliquer. C'est Leslie là, qui avait été oublié à la gauche de Luke Beckman.
3: Ils ont joué remporté par personne. On doit reprendre cette mise au jeu. La chance face à Smith.
4: On a rapidement rajouté les 2 secondes qui avaient... C'était écoulé au cadran.
3: Mise en jeu remportée par les Saguenay. Boulans tente un dégagement. Alcas va intercepter. Il est frappé, mais c'est le joueur des Saguenay là, qui chute. C'est Bertello. Alors, on allait tout près. Alors qu'on s'en prend à Bertello qui est au sol. Bertello ne s'est pas relevé. Là, Jonathan se tient la tête. A reçu un bâton derrière la tête, je crois. Et là, Christophe Bertello semble vraiment en douleur là, sur la glace.
4: Ouais, effectivement, ça semble douloureux. Donc, on va aller assez
3: loin. Écoute, Lefsel Campbell n'a aucun intérêt à écouter ce qu'Alexis Bernier lui disait.
4: On va se consulter, ça, pendant.
3: On va se consulter, ouais.
4: Ouais.
3: On va revoir la reprise, je crois.
4: Je crois bien qu'il y a d'autres zébrés qui ont vu quelque chose.
3: Bertello est tombé.

0: Il a donné ce coup là. Le joueur savait ce qu'il s'en allait faire.
1: C'est ça. Puis ça, honnêtement, j'ai pas vu non plus là. Même si on a,
0: revu. On va encore la reprise.
1: Ouais, c'est Alcos. Ouais, on devra. Mais ok, on a le, on a la diffusion de TSN ici à l'écran géant. Là, c'est pour ça qu'on, on est
0: gâté.
1: On est gâté, c'est bien dit sur les reprises vidéo. Il y a pas de, on est neutre, disons, dans la, dans les reprises vidéo. Alors quel genre de décision qu'on va prendre?
0: Parce que Jonathan, c'est un double échec inutile. Christophe Berthelot n'a pas la rondelle. Il est couché au sol. Il a tombé après la mise en échec d'Alcos.
1: Ouais.
0: Donc il n'y a aucune raison d'avoir un bâton qui s'en va dans son cou. Là, c'est pas TSN cette reprise.
1: Non.
0: Mais c'est... ouf, un autre angle qui montre.
1: C'est pas vraiment mieux. C'est pas non plus à l'avantage là d'Alcos.
0: Et ça, c'est bien moi, là, j'ai jamais compris comment un joueur de hockey peut en venir à la décision de donner ce genre de coup quand un joueur est dans une position d'autant plus vulnérable.
1: Et je crois qu'on avait même appelé le coup de sifflet où on était... En tout cas, on était prêts.
0: À un certain point, on a sifflé parce que Christophe Berthelot était...
1: OK, mal en point.
0: Mais la rondelle était là, était pas là, était un petit peu plus par derrière. C'est un match serré, tu dois pas faire ça. Là.
1: Christophe Berthelot n'était pas un joueur dangereux, ça rappelle un petit peu... là. Non, ma comparaison allait être boiteuse, alors je n'irai pas là. Mais t'es la quatrième minute de Caleb Desnoyers là, dans le match numéro 5 pour bâton élevé. Mais là, c'était plus un bâton élevé, donc des fois, il y a un petit peu de malchance là-dedans. Dans ce cas-ci, ben là, c'était littéralement un double échec, alors que...
0: On est prêt à prendre la décision.
1: Christophe Berthelot n'était plus du tout un danger, non, on serait prêt à prendre la décision.
0: Est-ce qu'il y aura 5 minutes
1: on de pénalité? On lui dit d'aller au cachot, donc peut-être seulement 2 minutes.
0: Deux minutes pour double échec. Donc, avantage numérique au Saguenay pour 2 minutes.
1: Ouais, Alcos qui hoche la tête, mais c'était assez...
0: assez évident.
1: Évident, ouais. Alors, les Saguenay en avantage numérique, François, là, avec 2 minutes 40 à faire en troisième période, peut-être au match, c'est à eux là d'en profiter.
0: Ouais, se doivent là, de faire payer l'adversaire. Un jeu de puissance un peu raté un petit peu plus tôt aujourd'hui. Donc, doivent au moins avoir plus d'énergie. Ils ont joué remporté par les Saguenayens, mais rondelle donnée, dit littéralement aux joueurs du Rocket, des Rockets. Dégagement. Tourigny revient vers le compte. À Jordan Tourigny. Tourigny envoie le disque à la chance. Retourne la rondelle derrière pour le compte. Lecomte envoie la chance, dégage en territoire ennemi. Lecomte va piquer la pression sur McInnes. Entouré. Cadol, un dégagement à l'autre bout. Beckman protège le disque. On se doit au moins de rentrer là, en territoire ennemi. On dégage la rondelle dans le fond du territoire, mais avec personne sauf Lecomte pour appliquer la pression. Entrée territoire de Tourigny, celle-ci est réussie. On veut s'installer. Tourigny protège la rondelle. Lefebvre est là pour l'aider. Vermette sort avec le disque. Vermette derrière le filet. Elle veut revenir. Tente un tir. La rondelle est bloquée. Le disque est libre dans l'enclave. Personne pour récupérer. Dégagement à l'autre bout. Presque une minute d'écoulée. Une mini opportunité pour Emmanuel Vermette, là, mais sinon, c'est tranquille. Beckman retourne le disque à Wang. On a changé l'unité.
1: Ouais.
0: Wang va rentrer en territoire ennemi pleine vitesse. Wang veut déborder. Alex Wang s'avance. Une feinte, on a pu tirer. Boulanz tente de protéger le disque, perd la rondelle, dégagement à l'autre bout. C'était bien tenté là, de la part de Wang, puisqu'on n'attendait pas les Saguenay en pleine vitesse en relance.
1: Pas vu l'ouverture, a tenté de foncer dedans.
0: 40 secondes, seulement un jeu de puissance. Il connaît quelqu'un raté aujourd'hui, Desruisseaux. Desruisseaux à Maxime Schaefer, la rondelle est dégagée facilement. Donc, rien à faire, les Saguenay. Sont incapables de rentrer en territoire ennemi, de s'installer. Desruisseaux amassé à Boulanz, tente une passe, c'est intercepté. Les Saguenay se sont installés aucunement pendant ce jeu de puissance alors qu'il reste 10 secondes seulement. Beckman, une longue passe à Desruisseaux. Desruisseaux envoie rapidement amassé. Amassé, une passe déviée. Schaefer tente une passe, c'est intercepté. Dégagement encore une fois. Et contre-attaque de Paulatin. Paulatin, il va un tir bloqué par Beckman qui sort la mitaine. Et avec 37 secondes, ben là, les Saguenayens doivent noter ce moment crucial qui a été, ben, non seulement non réussi, mais échoué considérablement.
1: Là. Ouais, ça fait plaisir à la foule ici, là, au Prospera Place. C'est un moment où elle est le plus bruyante depuis le début du tournoi. Puis Parker Alcos, là, qui va venir remercier ses coéquipiers là-dessus, là, pendant qu'on met du temps à amorcer, à compléter les changements. Pour une raison X, Y ou Z. Et à la

0: relance là, après la fin de la pénalité, ben Lucas Beckman qui a dû signaler de la mitaine. Rien de bon là, dans l'avantage numérique chez les Saguenayens. Et là, ben mise en jeu importante.
1: Non, vraiment, ça va un peu avec le match des Saguenayens qui semble manquer d'énergie. Et mise en jeu remportée par les Saguenayens. Un tir tenté par Kelona ensuite qui est raté. Relance de Jordan Tourigny. Tourigny dans une passe pour Vermette. Vermette veut déborder les défenseurs. Vermette dans le fond du territoire. Vermette freine. Vermette protège le disque. Ça va derrière le filet. Veut revenir. Tente un tir. Oh, c'est raté. Le long retour revient à la chance pour Tourigny. Derrière à la chance. Son tir bloqué défensivement. Attention. Relance pour Higginland. Donc, il ne peut le faire. Kodjik envoie devant Bernier. Son dégagement qui devient une passe drôle pour Vermette. La chance rate la rondelle. Trois joueurs coup sur coup qui ratent le disque. Vermette applique la pression. Kodjik remet derrière alors que Chira retient Vermette. Et c'est ainsi que se termine la troisième période. Les Saguenayens et les Rockets qui sont toujours à égalité 2-2. Il y aura donc une période de prolongation. Les joueurs qui attendent avant de savoir s'ils doivent retourner au vestiaire. J'ai bien l'impression que oui.
0: Ouais.
1: Les joueurs retournent au vestiaire. Donc au retour, 15 minutes de prolongation. 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
3: François Gingras et Jonathan Hudon de retour avec vous pour cette période supplémentaire, période de prolongation. 2-2, les Rockets ont créé l'égalité en fin de troisième. Les Saguenay avaient pris les devants 2 minutes plus tôt. Donc 3-3, là, tout peut se passer. Et il y a un certain T.J. Ginla qui sera clairement surveillé.
4: Oui, absolument. Écoute, doté d'une rapidité là, évidente, T.J. Ginla qui a marqué le premier but de son équipe. Est-ce qu'il sera porté de vouloir trop en faire? Je ne sais pas, mais à 3-3, il sera clairement à surveiller. Alors qu'on voit Alcos sur la glace. Il peut remercier, sans doute remercier ses coéquipiers au courant de l'entracte. Alors que Christophe Berthelot, lui, à l'inverse, est de retour au jeu. C'est une bonne nouvelle aussi là pour les hommes de Yannick Jean. Écoute, en prolongation dans un match d'une importance capitale à la Coupe Mémoriale, ça commence à être des gros moments que ces jeunes le vivent. Les deux équipes sont 0-1 dans le tournoi. Évidemment, on va aller chercher cette première victoire pour se donner une chance.
3: S'assurer de jouer un bris d'égalité, du moins, au minimum.
4: Ouais, c'est ça, exactement. Une chance de demeurer en vie le plus longtemps possible. Donc, ça va bientôt commencer, hein, mon cher François. On est content, on est chanceux de vivre ça.
3: Ouais, T.J. Ginla sera clairement de la première mise au jeu. Maverick Lachance, Jordan Tourigny et Peteris Boulans du côté des Saguenay. McInnes est là avec Ginla. Alcas, donc deux défenseurs, un attaquant.
4: Ouais, intéressant.
3: Est-ce que c'est juste pour la mise au jeu? Mais on va voir. Mise au jeu remportée par Ginla. La rondelle s'en va le long de la bande. Boulans travaille fort. La rondelle est poussée dans le fond du territoire. La chance applique la pression. La rondelle s'en va derrière le filet. Et Ginla va récupérer. Et Ginla relance l'attaque face à Tourigny. Une feinte au départ de Tourigny qui réussit à pousser à Boulans la rondelle. Donc Peteris Boulans retourne le disque à Jordan Tourigny. Il renvoie à Peteris Boulans. Les Saguenay ont la possession. Boulans derrière le filet. Peteris Boulans garde le disque. N'a pas trop d'options. Veut rentrer lui-même en territoire ennemi. Boulans veut couper au filet. Vient plutôt tout près de la ligne bleue avec une passe à la chance. À Lecomte, on s'installe du côté des Saguenay. Nathan Lecomte revient dans son territoire. Très loin. Derrière Lecomte. Maxime Schaefer. Schaefer veut déborder. Freine. Schaefer patient avec la rondelle. Schaefer, il va d'une longue passe pour Nathan Lecomte. Lecomte avec le disque. Wang est là également. Wang s'avance. Lecomte plutôt laisse pour Schaefer avec Wang comme option le long de la ligne bleue. Schaefer à Wang. Wang. Quelques feintes. Revient sur ses pas, veut des changements. Donc les Saguenay veulent un bon lancer là, lorsqu'ils auront l'opportunité alors qu'Alcas est de retour au banc. Wang botte le disque, perd la rondelle. Papanakis a le disque. Wang veut lui soutirer à nouveau. Vermette également applique la pression. Vermette travaille fort. Bon travail de Vermette là, qui vient voler le disque, il est projeté au sol. Oh, un double échec encore une fois, tout près du coup. Vermette tente une passe. Wang va pousser le disque à l'autre bout là, pour Maxime Massé. Des changements seront apportés par Kalona, mais Massé réussit à récupérer le disque. Alors qu'on était 4 pendant une seconde du côté de Kalona, heureusement, le cas s'est retourné au banc. Tourigny s'avance, Tourigny une feinte, s'en va derrière le filet. Tourigny fait glisser pour Lefebvre. Liam Lefebvre dans son territoire, 18-05, là, la première prolongation. Tourigny laisse derrière pour Lefebvre. Lefebvre veut relancer l'attaque. Lefebvre s'avance, revient sur ses pas en territoire ennemi. Envoie très loin pour Tourigny, on se défend bien là du côté de Kelowna. Lefebvre. Quelques feintes. Envoie à Lindé. Lindé. À Lefebvre. Veut couper dans l'enclave. Son tir. OK, bloqué. C'est une belle occasion pour Liam Lefebvre. Et la rondelle qui dévie tout près vers Lefebvre. Veut lui-même reprendre la rondelle. Lefebvre travaille fort. Tente de pousser le disque. Il est frappé là, par Papanakis. Tourigny veut le soutirer le disque. La rondelle qui dévie. Heureusement, Tourigny intercepte. Tourigny revient sur ses pas. Des changements. Possession là pour les Saguenayens, ouais. Jonathan.
4: En plus de profondeur, là, les Saguenayens, ça se voit. Donc, on est capable de contrôler le jeu. Le temps de possession leur appartient.
3: Le compte reçoit un coup de bâton. Doit revenir sur ses pas. Retourne le disque à Boulanz. Boulanz. Alors que les changements ont été complétés, là, au moins pour Kelowna. Le compte envoie Schaefer. Schaefer freine. Laisse derrière pour le compte. Le compte revient sur ses pas. Retourne le disque à Boulanz. Boulanz garde le disque, laisse derrière pour Nathan Lecomte. Lecomte en entrée de territoire. Lecomte quelques feintes, veut déborder, s'en va derrière le filet. Lecomte revient, fait glisser pour Wang. Wang, plus près de la ligne bleue, on voit Schaefer, c'est hors-jeu, donc on a perdu la possession là-dessus du côté des Saguenayens. On va devoir reprendre avec une mise au jeu.
4: La rondelle qui est sortie du territoire a voulu remettre à Schaefer, ça a provoqué le hors-jeu. Puis c'est quand même écoulé 3 minutes 18 là avant d'avoir un premier arrêt de jeu. Puis il n'y a pas de tir, hein, j'ai bien l'impression.
3: Seulement
4: là.
3: Celui-ci,
4: ben,
3: non,
4: c'est
3: touché.
4: Ça, ça a frappé, ça a raté tout juste finalement. Belle manœuvre, mais ouais, rate la cible. Tentative de tir, certes, de la part de Liam Lefebvre, mais finalement, ça a raté. Mise en jeu importante, encore une fois.
3: Entre la chance et Higginla, qu'on n'avait pas vu. Là, on attendait évidemment une possession, une possibilité de... Higginla remporte la mise en jeu, mais les Saguenay volent le disque. C'est Jordan Tourigny. Tourigny, alors qu'on est préoccupé du côté de Kelowna, Tourigny garde le disque, envoie dans l'enclave pour Lavoie. Une feinte, il est seul, Lavoie avec la rondelle, on n'a pas tiré. Temps de revenir devant, une passe et il n'y a personne. Quelle manœuvre de Lavoie, mais n'a pas été en mesure de tirer. Et là-dessus, là, du côté de Kelowna, ben, celui qui est un peu à blâmer, c'est le numéro 20, là, qui, alors qu'il y a un coup de bâton, on dépend de Beckman. La rondelle revient vers Tourigny qui laisse à la chance. C'était Kier qui voulait une pénalité, qui s'est un peu sorti du jeu. La chance envoie à Tourigny. Tourigny. Ça va dans le fond du territoire. Retourne à la chance. La chance. En zone neutre. Envoie Emmanuel Vermette. Vermette. Alors que la chance est de retour au banc. Higginla est sur la glace pour Kelowna. Vermette. Garde la rondelle. Quelques feintes. Envoie pour Tourigny. Tourigny patient. Retourne le disque à Vermette. Vermette. Cherche les options. On n'en voit pas. Retourne à Tourigny, ça frappe son patin, il revient en zone neutre. Maxime Massé et Emmanuel Vermette sont sur la glace avec Jordan Tourigny. Tourigny, une longue passe pour Massé. Massé avec Liam Lefebvre. Massé s'avance, il y a de l'espace. Massé, son tir bloqué. Aucun retour n'est donné par Banini. Un tir sur le logo.
4: Ouais, le premier tir des Saguenayens dans cette période, alors qu'il reste 15 minutes 29 à faire. Toujours rien à signaler là, du côté des Rockets offensivement. Belle tentative là, sur la séquence précédente de Thomas Lavoie. A voulu contourner le gardien de but, Banini. Mais finalement, il n'a pas été en mesure de prendre un lancer.
3: Nathan Lecomte pour cette mise au jeu importante. Il est avec Lefebvre et Boulanz. Rondelle déposée. C'est remporté par Kelowna qui est maintenant la possession du disque. C'est Leslie qui a le disque. Leslie. Peut laisser à Chiar, garde plutôt le disque. Il va d'une longue passe. Contre-attaque pour Politin. Politin laisse derrière Chiar. Chiar, quelques feintes, revient sur ses pas, envoie à Leslie. Leslie pour chasser par Lecomte. Revient très loin, tout près là, du territoire ennemi. De son territoire plutôt, alors que Lecomte continue à appliquer de la pression. Leslie donne la rondelle à Chiar, garde finalement le disque encore. On va laisser à Politin, non, garde le disque. Leslie, une longue passe en zone neutre qui est redirigée. Boulanz vole la possession. Boulanz une feinte. Boulanz en territoire ennemi. Quelques feintes de Peteris. Boulanz s'avance, envoie Lecomte sur réception, son tir, frappe le poteau. Quel tir de Lecomte, vient le frapper le poteau et belle feinte, Lecomte s'avance, envoie Schaefer, Lefebvre son tir, Liam Lefebvre en prolongation et les Saguenayens l'emportent. Quel beau jeu de Nathan Lecomte, Jonathan, sur le poteau et ensuite envoie la rondelle à Liam Lefebvre et les Saguenayens vont chercher cette première victoire.
4: Une grosse victoire des Saguenayens de Chicoutimi alors que Josh Banini semble s'être fait mal sur le but. Mais bon, n'en demeure pas moins, ça demeure une excellente séquence qui mène à ce but. Encore une fois, Liam Lefebvre qui a marqué deux des trois buts des Saguenayens ici ce soir. Et là, les Rockets de Kelowna dans l'eau chaude à 0-2. Quelle séquence là de Nathan Lecomte. D'abord, qui va frapper le poteau de plein fouet. Hein? C'était vraiment de plein fouet, ce poteau. Et un gros jeu aussi là de Petteris Boulan qui a coupé une sortie de zone tout d'abord. Ça part de lui, du Leton, encore une fois. Et puis là, ben a été en mesure de reprendre. C'est retourné rapidement sur un dissous, a remis à Liam Lefebvre, boum! Et les Saguenayens qui marquent ce gros but. Les Saguenayens l'emportent.
5: L'emportent et s'assure au moins la réalisation d'un autre match, là, d'un quatrième match, que ce soit un bris d'égalité, une demi-finale ou une finale ou peu importe, mais il y aura un autre match pour les Saguenayens qui l'emportent 3-2 face aux Rockets de Kelowna. Restez là, j'en parle avec Simon Paradis-Lacroix dans un instant. 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
17: Voilà, c'est fait. On a eu chaud, mais les Sags, là, mais les Sags sont encore en vie dans cette Coupe Memorial.
3: Ouais, encore en vie là, les Sags qui ont gagné un match de pas dire de peine et de misère, mais finalement en prolongation. Et avec cette victoire-là, ben ça assure les Saguenayens un autre match, là, que ce soit le match de bris d'égalité, de demi-finale ou de finale, si on trouve d'une certaine manière à se classer comme la meilleure équipe. Donc au moins un autre match, et ça, c'était important d'aller en chercher un.
17: Impossible de parler de la victoire des Sags ce soir sans aborder la performance de Liam Lefebvre. Il a été étincelant. Ouais. Deux buts, parle-moi de son match.
3: Vraiment excellent, là, Liam Lefebvre. Il y a rien d'autre à dire que ce gars-là se donne vraiment avec beaucoup d'intensité lorsqu'il joue des matchs de hockey importants. Et on l'a vu encore aujourd'hui, vraiment toujours avec la volonté d'aller chercher ces rondelles-là, de voler ces rondelles. Et ça a paru et a permis de marquer le but gagnant, mais avait marqué aussi un autre but un petit peu plus tôt.
17: Maintenant, François, pour la suite, parlons de ce qui va se passer lundi et mardi. Demain, c'est Everett qui affronte Kitchener, ouais, les champions de l'Ouest et de l'Ontario. Puis ça, c'est un match qui va avoir une importance pour les Sags là, dans le classement. Explique-nous pourquoi.
3: Ouais, le classement est quand même difficile à...
5: dans le fond pour la première place à saisir. Mais si Everett l'emporte là par exemple et que les Saguenay remportent ensuite leur match contre Kitchener, il y aurait deux équipes 2-1. Ben Everett se classerait automatiquement pour la finale puisqu'ils ont battu les Saguenay. C'est d'une manière ou d'une autre, il y a trois équipes à 2-1. Que ce soit les exemple les Saguenay, Everett et Kitchener, ben là ce serait selon le différentiel. Donc c'est assez compliqué à comprendre, mais c'est un match vraiment important pour les deux équipes, que ce soit Everett et Kitchener. Les Sags vont soit affronter une équipe comme Kitchener qui va être soit 2-0 ou 1-1. Donc si c'est 1-1, ben le match serait vraiment important entre les deux équipes.
17: Puis présentement là, est-ce qu'on est en mesure de savoir, dis-moi François, est-ce que c'est possible encore que les Sags terminent premier et accèdent directement à la finale, ou ça là c'est plus dans les cartes?
5: Ouais, la manière que ça arrive,

0: Si Everett perd ses deux prochains matchs et que les Saguenay battent Kitchener, ben les Saguenay seraient 2-1 et Kitchener, et les Saguenay auraient battu Kitchener, donc seraient classés. Sinon, si les Saguenay, Kitchener et Everett sont les trois à 2-1, ben ce serait aussi possible. Mais si jamais les Saguenay et Everett là sont les deux seules équipes avec une fiche de 2-1, ce serait impossible puisque Everett a battu les Saguenay. Donc c'est vraiment pas évident. Avec le match d'aujourd'hui, on n'a pas de réponse. Avec le match de demain, on va peut-être avoir plus une idée. Mais encore là, ça va être vraiment avec le prochain match contre Kitchener.
1: Je te remercie beaucoup François pour ton bon travail. On te retrouve mardi pour le dernier match de la ronde préliminaire des Sags face aux Rangers de Kitchener. Comme tu l'as mentionné, ça va être à 21h, heure du Québec, au 94.5 Énergie. Alors, soyez là. Je te souhaite une belle soirée, mon ami.
0: Merci, Simon. À mardi.
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1: Hier, je faisais des blagues. Je disais qu'il y a quelque chose comme minuit et 12. C'était mon close à la radio 94.5 Énergie que j'avais fait le plus tard dans mes 3 ans de jeune carrière de gars de radio. 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Il est minuit 26. Don't stop believing. On se voit plus tard. Salut.

C'est la plus récente de Papa Roach et puis vous l'appréciez. À part ça, Wake Up Colin, vous nous le faites savoir souvent au 6-12-12. Jouez donc la nouvelle de Papa Roach, mais on vient de le faire dans Stereo Mike. Dans quelques instants, il y a une tune de Billy Idol à l'horizon. Demain soir, il sera honoré aux American Music Awards. Une grosse année d'ailleurs pour Billy Idol. On va écouter pour s'y rendre Rag and Bone Man avec Human et tout de suite, ben, celle-là aussi, vous l'aimez beaucoup. Sheryl Crow, My Favorite Mistake dans Stereo Mike.

demain soir, ce sera la présentation des American Music Awards. C'est en direct de Las Vegas. Et les American Music Awards, si on compare avec les Grammys, c'est beaucoup plus un concours de popularité. Là. Si t'es hot par les temps qui courent, ben tu vas avoir tous les votes parce que c'est le public qui vote. Alors que pour les Grammys, ben c'est les gens de l'industrie, puis c'est plus niché, puis on analyse beaucoup plus en profondeur les œuvres qui ont été proposées. Demain soir, ce sera surveillé parce que Billy Idol sera honoré. 50 ans de carrière pour Billy Idol. Grosse année pour lui. Il va être intronisé au temple de la renommée du rock and roll à la fin de l'année. Et puis aussi, il y a un documentaire qui vient d'être lancé pour, bien sûr, faire un tour d'horizon de sa carrière. Et le titre est quand même particulier, c'est « Billy Idol ». Should be dead. Billy Idol devrait être mort. Non pas parce que sa tête avait été mise à prix, mais plutôt parce que il a consommé de la drogue en masse, puis ça a passé proche de lui coûter la vie. Alors ça, c'est, on peut déjà le regarder d'ailleurs, le documentaire, sur l'une des plateformes de Disney+. Demain soir, alors, il y a plein de monde qui vont être réunis pour présenter également des numéros. BTS va être là parce qu'ils sont en show à Las Vegas et c'est présenté à Las Vegas, les American Music Awards. Il y a aussi Summer qui va être là demain soir. Quel tune il va interpréter, on le sait pas. Mais chose certaine, dans quelques instants, vous allez entendre Homewrecker. Et est-ce que Samber va aller retrouver Billy Idol sur scène? Parce que demain soir, Billy Idol va être honoré. Il va faire un medley de ses hits. Et on sait que tout récemment, lors de l'événement Coachella, lors du festival Coachella, ben Samber a invité Billy Idol à venir chanter une tune. Alors, on va le savoir demain soir. Mais pour l'instant, on les réunit. Samber, Homewrecker, dans quelques instants. Après Money Money avec Billy Idol sur Énergie.

Home Rocker avec Somber d'Astéréo Mike sur Énergie. Demain, il va être au American Music Awards, comme je vous disais tout à l'heure. Et il va être là. Il y a quand même 7 nominations. Fait que en espérant qu'il va obtenir, qu'il va partir avec quelques trophées. Puis il va également présenter un numéro. Dans quelques instants, des Mike News, mais pas des Mike News musicales, des Mike News en rapport avec la F1. On va aller parler avec Vincent Dessureau, qui va être là en direct de l'île Notre-Dame après Arctic Monkeys. Do I want to know dans Stereo Mike sur Énergie.

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3: Voici les Mike News pour aujourd'hui, le 24 mai. Comme je vous l'ai dit tantôt, on parle pas de musique, on parle de la F1. Vincent Dessureau est avec nous autres encore aujourd'hui. Vincent, es-tu rendu sur l'île, là, où t'es en direction?
4: Oui, je suis dans la zone des médias. On commence une grosse journée au Grand Prix de Montréal, c'est clair.
3: Kimi Antonelli puis George Russell hier à la course sprint, ça a retenu l'attention. Puis en passant, et après, j'ai regardé les qualifications RDS hier, puis je voyais Kimi Antonelli, puis je me disais, c'est le Lane Hudson de la F1. Il est tout petit.
4: C'est vrai, ben écoute, Lane Hudson aurait même l'air de son grand frère, là. Kimi. Mais écoute, ce qui est le fun, c'est qu'hier, là, la course sprint, qui était une première à Montréal, quand les gens vont faire référence à la saison de Formule 1 2026, on n'aura pas le choix de parler de la course sprint à Montréal, parce qu'il y a quelque chose qui s'est passé, quelque chose qui a changé.
3: OK.
4: C'est que justement, Kimi Antonelli et George Russell, qui sont deux coéquipiers, qui sont 1 et 2 en ce moment au championnat, les deux avaient très une relation, justement, grand frère, petit frère, tout le monde s'aime, tout est beau, puis on se dit, à un moment donné, là, il va arriver quelque chose en piste, puis la merde va un peu pogner. C'est ce qui est arrivé hier, en tentative de manœuvre, Kimi Antonelli a essayé de dépasser George par l'extérieur, ça s'est mal passé, est-ce que George lui l'a coupé, est-ce qu'il a été trop agressif, ça c'est vraiment sa ligne. Mais ça a créé beaucoup de tension. Ça a fait qu'il a été obligé de terminer la course finalement troisième, alors qu'il aurait pu gagner. On sentait à la radio qu'il était pas de bonne humeur. Les deux, après ça, en point de presse, là, j'étais là et il était pas aussi proche que d'habitude. Il y avait de la tension. Donc, tu sais, il y a vraiment quelque chose là, dans le championnat du monde qui s'est passé hier à Montréal. Alors, c'est prometteur, disons, pour ce qui va se passer aujourd'hui. Ça, c'est clair. Donc, victoire hier de George Russell, qui est un pas en arrière de son coéquipier au championnat. Donc, pour lui, c'est parfait là, d'aller juger. Et en plus, termine la qualification pour aujourd'hui premier. Donc, il part encore 1 et 2. Ça s'annonce très serré au premier virage, tantôt, ça, c'est clair.
3: La pluie qui est prévue aujourd'hui, en tout cas, les équipes semblaient propres, prêtes à tout ça, parce que j'entendais des commentaires de différents pilotes qui disaient « Ouais, on se prépare surtout pour dimanche pour la course avec la pluie », mais ça change la donne là pour les équipes de la F1 aujourd'hui.
4: C'est un peu la tempête parfaite aujourd'hui, parce que le circuit de circuit Gilles-Villeneuve, c'est déjà un circuit qu'on dit qu'avec peu d'adhérence, parce qu'il y a beaucoup d'autres courses dans le courant de l'année, donc déjà, les voitures ont tendance à glisser. On ajoute à ça le fait qu'il va faire 13 aujourd'hui, avec du vent ressenti 10. Ça fait que les pneus sont encore plus durs, sont encore moins souples, moins adhérents, et t'ajoutes à ça de la pluie. Donc là, écoute, ça va être un défi extraordinaire pour les pilotes juste de rester en piste. Les pilotes n'ont pas pu pratiquer ça avant, donc beaucoup d'inconnus. Ça annonce une course peut-être complètement chaotique, et la parade des pilotes à 14h de Formule 1 et le Grand Prix à 16h, ça s'annonce une édition complètement folle.
3: Merci beaucoup, Vincent. Je te souhaite une belle journée. Puis je veux juste rappeler aussi que nos cousins de RDS, également de Nouveau et de Crave, vont présenter la course à compter de 16h.
4: Oui, puis ce sera un peu plus chaud à écouter ça à la maison. Dans le divan, on va être bien.
3: Merci beaucoup. Puis bye, on te laisse aller avec ta soute de skidoo.
4: Bonne journée.
3: Et nous autres, Vincent, on va tenter d'influencer la météo, parce qu'au retour, c'est Bob Marley. Could you be loved? Et aussi notre stéréo quiz, les indices pour trouver la réponse aujourd'hui.
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0: En vous souhaitant un bon dimanche, c'est Stéréo Mike sur Énergie et on va en profiter pour saluer Richard qui nous écoute à Saint-Colomban. J'ai aussi Annette et Hélène qui souhaitent que le Canadien se reprenne demain contre les Hurricanes. En plus, ça va se passer à Montréal. Et Tarzan Boy, fidèle auditeur qui est là ce matin, encore une fois. Merci les amis d'écouter Stéréo Mike sur Énergie. Là, préparez-vous à m'appeler 514-790-0943 ou bien le 1-800-665-5440, le 61212, un texto. Identifiez-vous, s'il vous plaît, c'est toujours plus le fun quand vous avez la bonne réponse et puis qu'on peut vous saluer en ondes. Alors, ce matin, au Stéréo Quiz,
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0: Ça prenait bien sûr la touche officielle pour le Stéréo Quiz et lancer les indices. Il y a de ça quelques jours, le magazine Rolling Stone, qui a toute une crédibilité, même si souvent ils font pas l'affaire, mais on a publié cette semaine la liste des 100 meilleurs albums punk de tous les temps. Alors selon vous, quel est l'album qui se retrouve en première position? Est-ce que c'est celui des Ramones paru il y a de ça 50 ans? Est-ce que c'est London Calling de The Clash? Ou bien Green Day avec Dookie? Quel est l'album numéro un pour dans le mouvement punk là qui se retrouve en première place selon le magazine Rolling Stone? Vous me dites ça 6-12-12 ou vous m'appelez 514-790-0943. Il y a de l'action en fin de semaine à Montréal avec la F1 puis la semaine prochaine encore une fois côté musique deux spectacles. C'est vraiment majeur ça quand tu joues deux fois au Parc Jean-Drapeau en deux soirs. Luke Combs, on va vous préparer tout de suite, on va vous mettre dans l'ambiance. Voici Back in the Saddle dans Stéréo Mike sur Énergie.

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3: Il y a des chansons qui ont été écoutées énormément cette semaine que vous avez écoutées sur vos plateformes de musique préférées. Et l'actualité musicale a influencé énormément. Four Non Blondes avec leur chanson What's Up est en hausse de plus de 50 positions. Imaginez-vous, parce que Linda Perry cette semaine a fait toute une déclaration. Linda Perry, elle est à la tête de la formation. Excellente auteure, compositeur, également très bonne interprète parce que c'est elle qui chante pour Four Non Blondes, excellente réalisatrice également, et elle a émis un commentaire sur Billy Joe Armstrong de Green Day en le traitant de mauviette et de misogyne. Parce que, elle dit, c'est moi qui devais réaliser l'album qui se veut le successeur de American Idiot, et Billy Idol a mis son veto en disant qu'il n'était pas certain qu'elle pouvait faire la job. Elle n'a pas trouvé ça drôle. Aussi, Rod Stewart, lui, a annoncé que 2027, ça va être la dernière année où il va donner des shows, et il y a plein de ses chansons qui se sont retrouvées parmi les plus écoutées cette semaine. Et le sport également a influencé énormément. Taylor Swift, hier, est allée voir le match entre Cleveland et New York dans la NBA avec son chum. Essayez de mettre la main sur une vidéo, Tracy, qui est là, puis qui cale une bière à l'écran géant, puis il est bien content, puis il est fier. Fait que c'est ça. Donc hier, puis Taylor Swift, sa toune ce matin, est en, la toune Ophelia, de fait, Ophelia, est en hausse de plus de 100 positions depuis qu'on a vu ça avec l'histoire du basketball. Et vous savez qu'il y a de ça quelques jours, les Canadiens, en début de semaine, lundi dernier, les Canadiens ont éliminé les Sabres de Buffalo, et vous vous rappelez de la chanson qu'on entendait lorsque les Sabres arrivaient sur la patinoire, Money for Nothing de Dire Straits, et la chanson était en hausse également dans les heures qui ont suivi la diffusion du match. Fait que c'est pour ça que je l'ai retenu ce matin, Money for Nothing avec Dire Straits dans Stéréo Mike sur Énergie.

c'est Talk, sa plus récente dans Stéréo Mike sur Énergie. Talk qui va être occupé à faire de la promotion au Québec dans les prochains jours. D'ailleurs, on va le recevoir dans les studios d'Énergie. Je pense que ça va se passer mardi matin. Bon, on va parler un peu de Poison parce que ça semble se destiner pour la tournée des 40 ans de parution du premier album. Théoriquement, ça devait être cette année, en 2026. Mais il semblerait que Bret Michaels, le leader de la formation et le chanteur du groupe également, voulait avoir une trop grande part des revenus. Et les trois autres ont dit ben non, il n'y aura pas de tournée d'abord. Mais là, il semblerait que ça va se concrétiser en 2027. Mais entre-temps, ben Bret Michaels, lui, poursuit sa tournée en solo. Puis il va visiter quelques casinos chez nos voisins américains. Et en 2010, ça me fait sourire, c'est pour ça que je veux jouer une tune de Poison ce matin. Parce qu'en 2010, Bret Michaels était couronné le champion de la saison pour Celebrity Apprentice. C'est comme le dit, c'est quelqu'un de connu, une personnalité qui devient un apprenti. Et qui était le maître de jeu de Celebrity Apprentice en 2010? Il est président des États-Unis aujourd'hui, Donald Trump. Oui, il avait choisi Bret Michaels comme étant le meilleur candidat. On l'écoute, Bret Michaels, avec Poison, Every Rose Has Its Thorn. Et tout de suite après, il y aura Smashing Pumpkins. Et Billy Corgan, en entrevue cette semaine, disait, on aimerait ça aller jouer à la sphère en espérant que ça se concrétise. On va les écouter, les Pumpkins, avec Youngblood, après Poison, dans Stéréo Mike, sur Énergie.

0: Aujourd'hui, dans le Stéréo Quiz, vous savez qu'on vous a dévoilé cette semaine une liste par le magazine Rolling Stone, les 100 meilleurs albums punk de tous les temps. Et là-dedans, il y a beaucoup d'albums que l'on des extraits que vous entendez sur les ondes d'énergie. Et là, entre autres, parmi les gens qui m'ont écrit au 6-12-12, Vincent à Saint-Élie me dit « Pas le choix, Mike! The Clash, London Calling! » C'est ça l'album numéro 1 du mouvement punk. Mais j'ai du Green Day en masse avec Dookie, Marie-Claude Michaud, j'ai aussi Stéphane et Sandrine qui votent pour Green Day. Et là, on va aller parler avec Patrick qui est dans le coin de Montréal, à Pierrefonds. Comment tu vas?
1: Bien, merci.
0: Alors, mon Patrick, selon toi, quel est cet album numéro 1, là? Selon le magazine Rolling Stone, pas selon tes choix personnels.
1: Non, c'est l'album qui est sorti en 76 de Ramones.
0: Ah, ça se peut bien, ça. C'est sûr qu'il est dans le peloton de tête. Merci infiniment, Patrick, et je te souhaite une bonne journée, puis merci d'écouter Énergie.
1: Ben, bonne journée à toi. Bye-bye.
0: Salut bien, et au retour, on va vous le dévoiler. Quel est cet album numéro 1 du mouvement punk de tous les temps? Selon le magazine Rolling Stone, numéro 1, c'est The Ramones. Numéro 2, c'est bien sûr The Clash avec London Calling. Et en troisième position, c'est Dookie de Green Day, 6-12-12. J'attends vos textos.
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4: Le stéréo quiz aujourd'hui porte sur les albums punk, les meilleurs albums punk de tous les temps. C'est le magazine Rolling Stone qui a publié sa liste cette semaine. Il y en a 100, mais ceux qu'on a retenus, selon vous, quel est l'album qui va être numéro 1? Est-ce que c'est Dookie de Green Day? Est-ce que c'est le premier des Ramones ou bien London Calling des Clash? On va aller parler avec Yves qui est à Saguenay. Salut mon Yves!
5: Hey, bon matin, Mike.
4: Comment ça va?
5: Ça va super bien,
4: frère. Ben oui, en plus, c'est de l'effervescence dans votre coin, vous autres, là, avec les Saguenayens qui sont à la Coupe Memorial. Suis-tu ça un peu?
5: Ben oui.
4: Ils ont perdu, malheureusement,
5: hier. Malheureusement, on a perdu hier, mais on va s'en prendre.
4: Ben, c'est sûr et certain. Ça fait 32 ans que vous étiez pas là, là. Fait que je pense que de la fierté en masse qui a été accumulée au fil des années. Alors, Yves, selon toi, quel est l'album numéro 1?
5: Le seul qui mérite d'être là, c'est les Ramones.
4: Oh, monsieur connaît son punk. Ben oui, c'est les Ramones, leur premier album lancé il y a de ça 50 ans, qui s'est retrouvé en première position. Dookie est numéro 20, c'est quand même bon, parce que dans le top 20, c'est du pur et dur punk. Puis The Clash, c'est normal, il y en ont deux dans le top 10. Merci infiniment, Yves, et bonne journée.
5: Hey, bonne journée à toi, Mike, et à tout le monde aussi.
4: Ah ben, t'es bien gentil, merci beaucoup. Alors, voici donc un extrait de cet album numéro 1 du mouvement punk, selon le magazine Rolling Stone. C'est The Ramones sur Énergie. Ça fait quand même 50 ans que ça a été lancé, ça.

En terminant, je vais en profiter pour saluer Hubert et sa famille qui nous écoutent actuellement. Hubert, avec qui j'ai l'occasion de collaborer pour différents spectacles. Merci à Rosalie, à la réalisation et à la mise en onde ce matin. On va souhaiter un bon séjour en Croatie. Tu nous quittes pour une couple de semaines et on va se retrouver samedi prochain, nous autres. Les week-ends d'énergie s'en viennent après Rush sur Énergie.

0: Oui, allô?
1: Oui, Caroline.
0: Allô?
1: Caroline?
0: Oui?
1: C'est Roger du bureau.
0: Roger?
1: Ouais, ben, c'est le gars que tu regardes tellement pas que t'en as des crampes au globe oculaire dû à l'excès d'évitement visuel.
0: Oui, oui, oui, je me souviens de pas t'avoir vu.
1: Si on s'est jamais vraiment parlé, je me suis dit pourquoi qu'on
0: continuerait pas demain?
1: Ben, je me disais que
0: tu peux savoir pourquoi tu m'appelles?
1: Mais là, le Canadien joue contre la Caroline.
0: Oh, mon Dieu.
1: Je voulais t'appeler et te demander si tu avais l'intention de nous en laisser gagner une ou deux.
0: Bon, regarde, Roger. Tu sais, moi,
1: ça fait du bien rire.
0: Ah, oh, ça doit.
1: Mais je voulais pas déranger, donc je veux pas que je voulais pas
0: déranger. C'est correct, là. Faut que j'aille.
1: Dans le Canadien?
0: Ben oui, je suis une Québécoise.
1: Ah, ça, je sais, là. La Québécoise avec un gros cul.
0: Hein?
1: Non, je veux dire, un gros cul, je veux dire,
0: avec un grand cul.
1: Avec un, ouais.
0: En tout cas.
1: Le cul lettre, là.
0: La lettre cul.
1: Ben ça, je veux dire, quoi, allez, ça va.
0: Écoute, faut que je te laisse, parce que faut que je trouve une raison de raccrocher.
1: Ça devrait bien aller.

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2: On va très bien, merci beaucoup.
3: 6h24 en ce vendredi 22 mai. Question inutile, ce matin, on trouve que la F1 en fin de semaine qui débute aujourd'hui, qui est d'avance cette année pour la première fois à Montréal, passe légèrement dans le beurre. On va en entendre parler en fin de semaine, on va en voir, des images passer. Puis tout ça, c'est sûr, là, on le sait qu'il y a du monde qui y va pareil, là. Mais c'est vrai qu'avec le Canadien en série, puis en plus, nous autres, on rajoute les Sags qui sont à Coupe Memorial.
4: C'est ça.
3: C'est pas, disons, notre sujet de discussion numéro un.
4: Moi, là, avoir bien de l'argent, là, je m'amuserais à jouer, à faire des jeux avec vous autres. Là. Tu sais ce que je ferais comme jeu avec toi, Mylène?
3: Ouais.
4: Demain soir, là, je te donnerais 100 000 pour que tu traverses en auto le centre-ville de Montréal.
3: Et...
4: Bonne chance.
3: Ouais.
4: Ouais. Parce que, oubliez pas, là... Parce que oui, il y a le monde qui sort d'un bar puis des restaurants de pétrole pour la F1.
5: Ouais.
4: Et y a, en même temps, il va y avoir les rassemblements pour le match canadien à 19h. Là. Ouais.
5: Parce qu'ils vont remplir le rassemblement pareil.
3: Encore.
5: Là. Mais c'est pas à domicile.
3: Puis bon. Du monde dehors. Là. Il y en a 20 000 là-dedans, 20 000 dehors.
4: Mais je suis pas certain, mais je pense qu'il y a... Je pense que ça rentre pas dans le Centre Bell de demain soir, mais je suis pas certain. Non, là. Mais je sais qu'il y a un rassemblement extérieur.
5: Il y a peut-être un spectacle.
4: Fait que ça... ça va être l'enfer.
5: Ça a l'air que c'est déjà l'enfer. Ça...
4: Non, mais là, demain soir, puis honnêtement, là... Je croise les doigts pour qu'il se passe rien de grave demain soir dans le centre-ville de Montréal. C'est tout ce que j'ai à dire. Parce que c'est comme ce que c'est.
3: On parle pas de la finale de la Coupe Stanley, là.
4: Non, mais on parle du même endroit qui ont pété des fenêtres pour une ronde. Fait que, tu sais, c'est il vend du monde. Ouais. Il vend du monde, puis c'est...
3: Notre question inutile, ce matin, on veut savoir si vous avez de l'intérêt ou pas pour écouter la F1. Ben, pour Jean-Michel, il nous dit, moi, c'est la F1 all the way. Il y a quelqu'un qui nous répond aussi, j'ai toujours regardé religieusement la F1, mais cette année, avec les nouveaux règlements, j'ai perdu la passion de la F1. Donc,
5: Il est pas le seul.
3: J'y vais pour le Canadien, ouais.
5: Mais c'est tout qu'un trip. Aller sur place pour la Formule 1, par exemple. T'sais, j'avoue que si tu l'as jamais vécu, ça arrive une fois par année, c'est très hot.
3: Julie nous écrit quand elle était en secondaire 4, sa mère a dû signer une feuille pour qu'elle rate ses examens d'anglais de fin d'année. Ben, quand même, là, tu sais, pour assister au Grand Prix de 1997.
5: 97, c'est l'année de Jacques Villeneuve, championnat du monde.
3: Imagine.
5: Fait que, OK.
3: Elle avait manqué ses examens de fin d'année.
4: Je pense que Jacques est rentré dans le mur, c'est un ado.
5: Ouais.
4: Il jamais été pour Montréal, genre, malheureusement.
5: Il y avait de la pression.
3: Et on va écouter Ben qui nous envoie son micro concernant notre question inutile ce matin.
6: La F1, la F1. Les voitures qui tournent en rond, oublie ça. Hey, on va garder un œil sur les Canadiens, oui, mais c'est... Go, Sags, go! All the way. All the way. On part avec l'on a tantôt. Merci, bonsoir. On va aller encourager nos bleus. Défendons nos couleurs. Tcha!
3: Hey, parle-moi de ça, des vrais crinqués, ils s'en vont à Kelowna.
5: Ah oui. Ben, tu sais aussi, puis je vous en parlais l'autre jour, doit être spécial pareil, tu sais, de... Lui, Boulan, dit là depuis des années, là, il va quitter...
3: Oui, il y a un joueur des Sags chez lui.
5: Il y a un attachement aussi sentimental.
3: Ben, je comprends donc.
4: Bon, moi, je vais pas me vanter, là. Il y en a qui s'en va à Kelowna. Moi, tantôt, je m'en vais à Kelowna comme me.
3: Chacun son trip, en fin de semaine, hein, okay?
4: Ouais.
3: Ben, ça va être du soleil aujourd'hui, soleil demain, un peu plus nuageux pour dimanche, mais ça va se réchauffer parce que pour l'instant, vous allez le voir, là, ce matin encore, c'est pas chaud. On vient même de perdre un degré, là, zéro pour le Saguenay. Et plus 2 du côté du lac, ça s'est réchauffé. Alors, jusqu'à 15 aujourd'hui avec du soleil, 18 demain, 19 pour dimanche. On va se jaser justement de sport plus en détail parce que hier, ça a été toute une victoire pour le Canadien de Montréal.
4: Oh que oui, petit Biggie! Mon petit blond côté, petit Téléti qui nous écoute un matin, ça a été une grosse victoire hier, on aime bien ça. Victoire de 6-2 du Canadien sur les Hurricanes de Caroline. Ça a mal commencé parce que je vous rappelle, les Hurricanes ont pris les devants 1-0. Puis après ça, pif, Caulfield. Après ça, écoute, on s'est annoncé d'un clignement d'œil, c'était 3-1 Canadien. Ils ont tenu bon malgré une deuxième période un peu inquiétante. Mais victoire de 6-2. Puis c'est le fun parce qu'il y a eu des buts à 5-5 dans ce match-là. Slavkovski a connu une grosse performance. Bon, un but d'un filet désert, mais c'est un but pareil. Hein?
3: Ben oui,
4: j'ai
3: dit. Ça compte.
4: J'ai dit. Bon, OK. 2 buts, une passe. Caulfield, 1 but, une passe. Et Dano, 1 but, une passe également dans ce match-là. Puis je suis content parce que je trouvais Dobbish hier hésitant. Puis il y a eu une coupe de poteau. Je trouvais Dobesch un peu hésitant hier. Regarde, ils ont gagné. C'est parfait. Ils n'ont pas eu besoin que Dobesch leur sauve les foufounes hier pour gagner ce match-là. C'est intéressant. Ce soir, 20h, tombe 2 entre les Golden Knights et l'Avalanche, toujours à Denver, Colorado. C'est 1-0 pour les Golden Knights de cette série. Et là, Cale Makar pourrait être de retour pour le match, mais il est blessé.
5: Bon, ça a l'air qu'il est magané.
4: Il sera pas à 100%, c'est sûr et certain. Coupe Memorial, ça commence ce soir. Et moi, je vais jeter un œil à ce match-là, puis je suis convaincu qu'il y a des gens qui vont être dans les estrades, ou si tu préfères les strades. Kitchener contre Kelowna. Les Sags, eux, entrent en action demain, toujours à 21h, contre les... écoute, l'autre équipe, parce que les Sags, j'ai vos favoris, puis Everett aussi, donc demain, à 21h, si vous voulez regarder ce match-là, sur nos ondes, ça va être super trippant pour ça. Et à RDS aussi, ça va être temps de regarder le match avec des images. Bob Hartley a remporté le trophée de la KHL hier, encore une fois, avec la locomotive de R.O.C. Slav. Bob Hartley, là, il a dit qu'il prenait sa retraite, il s'est rendu vieux, fatigué à 65 ans. Mais il avait dit ça une couple d'années aussi, mais il est revenu. Et Bob Hartley, là, championnat dans le junior, championnat dans la Ligue américaine, championnat dans la KHL et Coupe Stanley. Ça fait une belle étagère, on va se le dire. La Formule 1, c'est en fin de semaine. La course est présentée à 16h ce dimanche. Et triste nouvelle dans le monde de la course automobile, dans le NASCAR, Kyle Busch, qui est décédé à l'âge de 41 ans. Busch, qui est un nom magique, qui a plusieurs records, un des plus grands coureurs. On ne sait pas encore la cause exacte, mais il a été hospitalisé pour une grave maladie cette semaine. Ben, écoute, même plutôt dans la journée. Puis il est parti.
7: C'est 41 ans, c'est fulgurant, là. Ouais.
3: Merci beaucoup, Duguay.
4: Plaisir.
0: 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Fontaine.
8: On va rire un peu ce matin, OK?
3: Ouais.
8: Quand on se compare, on se console. On va aller en Californie avec un gars qui s'appelle Isaac, OK? Lui, là, visiblement, il a pas compris comment commettre le vol parfait, OK? Parce que lui, il était comme dans une bâtisse. Il y a un cinéma d'un côté et il y a un café de l'autre, OK? Et lui s'est dit, ah, il y a de l'argent à aller chercher là, je vais me faufiler, je vais rentrer dans le cinéma, je vais aller vider les caisses, tout ça, puis je vais aller chercher du stock, tu sais.
7: Un petit popcorn on the
4: side. C'est sûr qu'il y a 26 piastres un popcorn, il y a de l'argent à aller chercher dans la caisse.
3: Il a flairé la bonne affaire,
8: Il y a de l'argent dans la caisse. Fait que là, lui s'est dit, regarde, OK, je vais rentrer par le toit, je vais aller dans l'échelle, tout ça. Fait que lui, pendant la nuit, tu sais, comme début de soirée, lui. Il va en arrière, monte sur le toit. Là, il est dans le coin de l'enseigne, là, tu sais, où il y a des trappes où il pourrait très bien passer pour aller se faufiler. Et là, où l'enseigne, il tombe dans un trou. Mais là, il se retrouve dans un mur qui est entre le cinéma et le café. Il est pogné, là. Il peut rien faire. Et là...
3: Bravo, champion.
8: Durant la soirée, là, il dit pas un mot parce que là, il est comme pogné, il essaie de trouver une solution, mais il est vraiment pogné dans le mur. Fait que pendant toute la nuit, il reste là. Et là, à un certain moment donné, le policier, écoute, il y a des policiers qui passent par là, c'est deux policiers qui sont en fin de quart, puis justement, ben, il y a un café. Ben, ils vont chercher un café pour, tu sais, finir leur quart, tout va bien, puis... Là, mané, les deux policiers se regardent. Ils t'entendent, tu? Oui, j'entends des cris, ça vient de où, ça? On est le lendemain matin, là. Fait que là, les gars, ils commencent à chercher, tu sais, ils s'en vont du côté du cinéma. Allô? Là, ils entendent des cris. Et là, finalement, il dit, hey, va donc voir le mur. Je pense que dans le mur, il y a un gars. Fait que là, il s'approche. Et là, ça répond. Il y a quelqu'un dans le mur.
3: Faut pas être agoraphobe, par exemple. Là. 12 heures ou plus là, dans un mur, dans même pogné, tu dois être bien... Il devait rentrer bien floche, là, j'imagine. Là.
8: J'ai vu les images, il est bien squeezé. OK? Parce que là, après ça, les policiers, ben là, ils appellent les renforts parce que le gars, il est pogné dans le mur, OK? Il a absolument rien à faire. Écoute, il a fallu qu'ils débâtissent les murs et il a fallu qu'ils débâtissent des dalles de béton. Pour aller chercher le gars.
4: Non, mais ils sont même pas brillants.
8: Comment ça? Voyons, aller chercher par en haut?
4: Ben, moi, je serais monté par en haut. J'aurais amené un arrosoir, ben, une hose, là. J'aurais rempli d'eau. Mané, la pression, l'aurait fait monter. J'aurais pas payé.
3: J'aurais pas pensé à ça non plus.
4: Mais en passant, juste parenthèse rapide, là, tu sais, des fois, au printemps, on sort nos bacs de la remise. Des fois, t'as des bacs en briquet un dans l'autre.
8: Ouais, ouais, ouais.
4: Là, t'es pas capable de le sortir.
8: Ouais,
4: là,
8: tu mets un peu d'eau.
4: Puis... Ben, mets la hose là-dedans, tu vas voir, pouf, il va monter tout seul. Moi, je suis le gars aurait fait ça. Convaincu.
8: Ah, mais écoute, le gars, il s'est tellement mal ramassé que peut-être que lui aussi, il aurait aimé ça, qu'il utilise cette technique-là parce que il s'est ramassé flambant nu. Parce que là, Mané, il est tellement coincé que là, tu déchires son...
3: Oui, puis tu sais, sans être une grosse personne, nécessairement...
8: Ils ont pas le choix, ils essayent de l'exciter là-dedans.
3: Il est pas slim non plus, tu sais, il est comme entre deux.
8: Il a de l'air potelé, un petit peu. On peut-tu le dire? Il est en Californie, il nous écoute pas.
4: C'est un gros tas?
3: Non, pas tout.
8: Un gros tas.
9: Mais j'ai le droit de le dire, moi.
5: Il est pas mince non plus.
7: C'est ça.
5: On peut te le dire demain, fait que ça.
4: Il est plus gros que moi, il est plus petit que moi.
5: Non, il est plus petit que toi, là.
7: Plus petit, ouais.
5: Il est plus petit que toi.
9: C'est vrai, moi, je suis immense.
5: Tout est un géant.
9: Ah ouais, oui.
4: Gargant en Suisse. Elle est où ma deuxième 12 pouces d'ailleurs?
5: C'est déjà à 6h34, mon Dieu, le gars est enfant matin. Mais ça a pris 2 heures de sortir de là. Puis qu'est-ce qu'on a fait un coup qui a été sorti? Bon, il a passé ma note.
7: Ben oui.
5: N'empêche qu'il a essayé de commettre un vol.
7: Ouais.
5: Et même que dans l'article, on peut lire ça entre autres sur le sac de chips. Il y a une caution. 10 000 piastres. Fait que s'il y en a qui veulent payer sa caution pour le faire sortir de là, ben, c'est un beau petit 10 000.
7: Ben non.
5: Fait que, il aura resté dans le mur 12 heures.
7: Hey, c'est long, 12 heures, être pogné de même, là, debout, le mur sur le bord du nez, puis.
9: Ah, c'est à quoi?
5: J'aurais pas aimé ça. OK? Hey.
9: Ouais, mais après une heure, là, tu fais quoi? Tu sais, je veux dire, quand même, que tu claustrophobierais, là. Je suis là.
5: Non.
9: Ben, c'est sûr.
5: En tout cas, j'ai été arrêté.
9: Pendant une heure, tu peux pas être en panique. Man, il se fait comme... Oh, là.
7: C'est de dormir debout de même, pogné d'un mur. Toi, là, t'as l'air de trouver que c'est bien facile. Puis c'est
9: bon, là, je réglerai pas le problème de la terre un matin. Hein.
5: Bon matin, Zach.
7: Bon matin. Oh, il doit être plus content aujourd'hui. Il doit se sentir mieux. Puis, tant que j'ai le goût de respirer pour lui
9: un peu.
7: Là.
9: Vraiment en prison.
7: C'est son problème. Il y avait juste
9: pas. Avec un gros Harold qui le regarde. Il attend qu'il ramasse ses clins, pas sûr. Harold, ramenez-moi dans le mur!
7: 6h35 sur Énergie dans quelques instants. On va aller écouter un des meilleurs moments d'hier du monde à Mario Tessier dans le Boost. Bon vendredi.
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2: Allô? Une première question, elle nous provient de Trois-Rivières, c'est Michael qui nous parle.
3: Allô Peter, c'est quoi le commentaire le plus bizarre que t'as déjà reçu de quelqu'un après un show?
4: Ah c'est bon, c'est donc bien drôle ça.
5: Ben, le commentaire, ma grande chum que j'ai depuis que je suis arrivé à Montréal, Nathalie York, pour pas la nommer, elle, c'est pas un commentaire, mais elle a vécu quelque chose. Un de mes premiers, je pense, le lendemain de la première ou les jours qui ont suivi, là, elle vient voir le spectacle, puis à l'entrée, elle s'en va à la salle de bain, elle est arrivée là, et il y a une fille, deux filles qui sont ensemble, mais il y en a une qui est devant, tu sais, les séchoirs en main,
6: oui.
5: Là, avec son G-string.
2: Oh, mon gars!
5: La fille avait fait pipi dans ses culottes.
2: Ah, okay.
5: Ils sont crampés.
2: Moi, je pensais que c'était d'autres choses aussi.
5: Ben, en tout cas, c'est d'autres choses.
2: D'avoir un Peter McLeod
6: ouais,
2: sur scène,
6: ça.
2: Des fois.
5: Non, mais ma chum, elle a été témoin des filles. En fait, c'est vraiment un con. Puis la fille, tu sais, écoute, elle s'est échappée.
6: Ah,
5: puis elle a lavé son petit G-string. Puis elle est en train de le faire sécher au séchoir à main.
6: Ça aurait été la meilleure pub pour ton spectacle.
5: Mais après un show, je me souviens aussi, on avait PA Metal faisait mes premières parties. Puis on avait été voir sa famille. J'arrive là, puis sa tante est là, puis elle était qu'une de ses chums. Et là, un moment donné, les deux madames se reculent un peu, puis se mettent à rire. Ils rient, puis là, tu sais, ils ont un accent quand même.
2: Ouais.
5: Et là, un moment donné, P.A. il dit, « Ma tante, qu'est-ce que t'as, là? De quoi vous jasez? » Fait que là, elle se vire, puis elle nous regarde, moi puis P.A., puis en me regardant, elle dit, « Lui, là, ils sont le péché. »
2: Ils sont le péché! Oh!
5: Ça, c'est un beau commentaire.
6: Ben oui, on regarde dans le G-string.
2: Ben oui. deuxième question qui nous provient de Stéphane de Châteauguay.
7: Allô, Pierrot, après toutes ces années d'animation à la radio, est-ce que ça t'arrive encore de présenter des tunes pendant que tu conduis dans ta voiture?
2: Ben oui, tous les jours.
5: Il nous le dit en plus, ben il dit, je m'en viens puis j'anime, c'est pas drôle.
2: Ben oui, j'anime.
5: À n'importe quelle poste.
2: n'importe quelle. Regarde, dans le mollo, dans le EV, dans le C, en anglais.
5: L'année passée, t'as même gagné une compétition ici même.
2: Oui, c'est vrai, c'est pas un an, là. C'est la compétition des intros avec Martin Tremblay puis Mike Gauthier.
5: Il partait n'importe quelle tune puis écoute.
2: On la tapait. C'était vraiment le fun. Écoute, c'était mon rêve quand j'étais petit. J'écoutais les animateurs de radio. C'était ça que je voulais faire. Je voulais être un DJ puis présenter des tunes. Fait que je le fais encore. Et troisième question. D'après moi, ça va être pour Marie. Léa Magog.
8: Marie-Claude, c'est quoi l'affaire la plus stupide, ridicule que t'as déjà acheté en ligne?
6: Seigneur! J'ai acheté le truc électrique pour nettoyer les oreilles.
5: Ben non.
6: Oui.
2: Ah, mais je l'ai vu! Ça marche pas!
6: Non, ben en fait, c'est que c'est très peu recommandé par les autorhinos.
5: Tu peux te défoncer le tympan,
6: non, c'est que j'ai eu un bouchon de cire à cause de ça.
5: Ah,
6: parce
5: non.
6: que tu veux essayer le gréement, comprends-tu? Fait que là, tu y vas trop fait
2: fort.
6: Tu
2: l'as rentré.
5: T'as poussé la cire dans le fond.
6: Pas pousser la cire dans le fond. J'ai acheté ça, j'ai acheté aussi tout un système de où tu te laves plus les cheveux, ça s'appelle le Wen. C'est n'est pas un shampoing, mesdames, c'est autre chose. Et puis
2: c'est pas un shampoing sec, ça?
6: Oh non, c'est comme une crème qui est à la fois un conditionneur, puis c'est comme un prêt plus fancy. Mais là, ça disait tout le temps, si vous vous abonnez pour l'année, ça va coûter moins cher. Écoute, j'en ai, ça n'a pas de sens.
5: Mais c'est un bon produit ou c'est
6: non, c'est jamais un bon produit. Ni le cure-oreille, ni ça. J'ai acheté aussi le pooper, là, tu sais.
2: Le
6: porter potty, comment ça s'appelait, non?
2: Pour les chats?
6: Oui, c'est ça, le porter potty.
5: Mais ça, à quoi ça servait?
6: C'est un petit banc pour surélever tes

0: jambes quand tu vas à la toilette parce qu'on est supposé d'aller à la selle avec les genoux perpendiculaires.
1: T'en as acheté combien?
0: Oh, j'en ai acheté beaucoup. J'en ai donné à Noël à plein de monde de ça. Et le Star Shower aussi. Ça aussi.
1: Le Star Shower?
0: Oui, c'est un projecteur.
2: J'ai peur. On peut-tu dire ça à ce soir du midi?
0: Un projecteur que tu mets sur le terrain pour illuminer la maison sans mettre de petites lumières.
1: Ah, c'est bien.
0: C'était les débuts de ça. Et oui, c'est encore là, c'est deux. Achète en deux, achète en quatre, achète en huit. Livraison gratuite. Moment d'urgence, il en reste quasiment plus. Tout le monde s'y arrache. Et donc, voilà, je me suis fait beaucoup d'ennemis avec ça.
1: Okay.
0: Les petits bancs de toilette puis les Star Showers, je n'ai donné beaucoup à beaucoup de monde.
2: Ça, c'est drôle.
1: Ben voilà, ça répond à la question. C'était Midi Fun vous répond.
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2: Mario, c'est vendredi. Tu nous demandes de mettre notre cerveau en mode Luc Cochon aujourd'hui.
5: Ah. Oui, parce que personne va avoir besoin de réfléchir. Ah. Moi, j'adore les jeux de mots. Hein. Tellement que si, en faisant bouteille, je pense que j'aurais une cave à jeux de mots chez nous.
2: Une cave à jeux de mots?
5: Ouais, pour les faire vieillir.
2: Ben oui.
5: Non, donc, j'enchaîne tout de suite avec mon thème, puis on passe.

0: Fait que quand tu veux, mon Seb, aujourd'hui, c'est des mots qui ont rapport avec les matériaux et les tissus.
1: OK, parfait. Un site à potins très populaire sur le web.
0: Le sac de gyps.
1: Oui. On part avec ça. Il est la maman de tous les matériaux.
0: Ah, le polymère.
1: Matériaux qui allume personne.
0: L'étain.
1: Un poste de télé qui était doux pour les oreilles.
0: Ouais, je m'en rappelle. Musique pluche.
2: Oui.
0: Ça sert à rien.
1: Capitale très douce du Canada.
0: Ottawa.
1: Ottawa. Un ex-ministre de la Justice.
0: Simon Jolin-Borrette.
1: Les nounounes s'en servent pour faire le contour du bain.
0: Ah ben oui, du silicone.
1: Du silicone.
0: Ah, wow, j'aime tellement ça, du silicone. J'en mets partout.
1: Merci, Sonia. Ils sont souvent durs comme du ciment après une augmentation mammaire.
0: Le bétoton.
1: Membre fondateur du groupe Kiss qui trippe sur le denain.
0: Gene Simmons.
1: Grand comique québécois qui animait les démons du midi et qui était propriétaire du théâtre des variétés.
0: Ben oui, monsieur Argile la tulipe. Oui.
1: Groupe de musique heavy metal qui pourrait porter des leggings.
0: Mon groupe préféré, Metallica.
1: Metallica. Émission matinale commanditée par l'Alcan.
0: Allô, bonjour.
2: C'est bon. C'est bon.
1: Chant du coq, sadomaso.
0: Cocoricuire.
1: Groupe rock des années 70 dont les membres sentaient le mouton.
0: Len Zeppelin. On a le temps pour une dernière?
1: Oui, certainement. Finalement, donc, une ex-mairesse qui a cassé les deux jambes de Montréal.
0: Valérie Plâtre.
1: Ah. Oui.
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0: Hello?
1: Oui, est-ce que je parle au président de la République populaire de Chine?
0: Oui, oui.
1: Xi Jinping?
0: Non, ça se prononce Xi.
1: Ah oui,
0: il y a personne qui veut s'appeler Xi.
1: Non, j'avoue.
0: Si, c'est
1: parce que quand tu passes à quelque part, quelqu'un te regarde passer et dit Xi qui se passe.
0: Très mauvais jeu de mots.
1: Je sais.
0: Moi, j'ai une meilleure joke.
1: Essaye donc.
0: Vous avez éliminé Buffalo hier.
1: Oui.
0: Fais-moi là une phrase avec Buffalo.
1: Ah, c'est qu'elle va être plate.
0: Il va Buffalo War qui commence à jouer au golf.
1: Oh mon Dieu, je ris-tu assez pas? Ok, Daniel.
0: Oui, j'arrête.
1: Est-ce que tu qu'en Chine, c'est pas votre première force de compter une joke?
0: Hey, mange donc de la chier.
1: Pas de même qu'on dit ça.
0: Les jokes, ça a été créé en Chine.
1: Non.
0: D'ailleurs, Chine est le début de la phrase. Yeah. Chine joke à te compter.
1: Essaye plus.
0: Bon, pourquoi tu m'appelles d'abord là?
1: Ben, vous avez rencontré le président américain la semaine dernière.
0: Oui, puis ça s'est bien passé.
1: Voyons, bullshit.
0: Oui, oui.
1: Tu sais très bien que ce gars-là, c'est l'idiot du village.
0: Oui, mais quand t'es un idiot du village de même, mais c'est parce que le reste des villageois est pas terrible non plus.
1: Ok, attendez, je prends des notes.

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3: Pour d'autres meilleurs moments aujourd'hui, ça se passe dans Ça rentre au poste et c'est à 15h35 que vous pouvez entendre un monde à Mario aujourd'hui. Tommy Néron sera avec la gang de Seb Trudel et Cathy Gauthier, comme c'est vendredi, c'est comme ça chaque vendredi. 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Hier soir, grosse victoire, on le rappelle, parce que c'est le fun, on aime ça dire que le Canadien a gagné 6-2 contre les Hurricanes de la Caroline. C'est une grosse première. Une bonne dégelée pour bien partir la série, on aime ça comme ça, ça a parti à vraiment en force.
4: Une dégelée, mais la deuxième, j'ai eu peur. C'était 4-2, oui. Là, puis ça bourdonnait pas mal. Là.
5: Ouais. Merci à Dobesch en deuxième.
4: C'est ça. Ouais. C'est comme ce qu'on a à Montréal, là, s'ils perdent demain 6-2, ça va être funny. Ça va être brûlé.
5: C'est tellement
4: là,
5: vrai.
4: Là, matin, on gagne la coupe, là, mais si on perd 6-2 demain, ça va être fini. Là,
5: qui sait qu'on descend 6-2, on monte.
4: C'est ça, ça va être fini.
3: Ben, ce qui a fait janvier aussi beaucoup hier, outre, bien sûr, la victoire et la performance du Canadien, c'est l'hymne national d'hier qui a fait jaser. Parce que, même si on était en Caroline, alors que c'est tous des anglophones qui sont assis dans l'aréna, là, on s'entend, on a chanté l'hymne national du Canada. Un petit bout en français.

0: francophone en place.
1: Quand, ouais, c'est quand
0: on
1: même.
0: On entend des petits.
1: Ouais. Ben là, il y en a, c'est sûr, qui ont fait le voyage, là. Ah, mais pour, le premier match, on va s'en reparler, ça, tantôt, dans la machine à café.
0: Savez-vous que son accent est pas aussi pire que nos chanteuses anglaises, l'Union nationale au Centre Bell.
2: Ah, c'est très bon.
1: Ah, non, c'est très bon.
0: Il y en a qui ont, trompez-vous pas, là, Brittany Connell, là, elle casse son sa français quand elle chante l'hymne national, là, in French, là.
1: Même ici, au Québec, ou à Montréal,
0: non, là. C'est inacceptable, mais bon, chacun.
1: Mais c'est Mason Greer qui chantait l'hymne national hier, puis...
0: Mais c'est pas nouveau, Mylène.
1: Ouais?
0: Non. En Californie, je me souviens plus, c'est San Jose ou Anaheim, parce qu'on ça joue pas là souvent.
1: Ouais.
0: Il y a des endroits aux États-Unis où on fait le bout en français, puis... Bon, j'ai voté moi en 95, là, je suis vieux, mais je suis pas nationaliste enragé, là, mais je trouve que ça devrait être obligatoire qu'au Canada, au moins, minimum au Canada, t'aies le bout en français.
2: Bon, ouais. Ça, c'est vrai, ça.
1: Bon, on est d'accord. Ça devrait être d'accord à 100%, là.
0: Partout.
2: Mais ça, c'est une belle marque de respect. J'imagine qu'il faut aussi que le chanteur soit à l'aise, là.
1: Ben oui, j'imagine.
2: Supposons qu'il parle pas pantoute français.
0: Ça s'apprend.
1: Ben oui. Mais ils savent pas ce qu'ils chantent, mais ils disent.
0: Puis même s'ils cassent son français 100 000 à l'heure, hey, juste la marque de respect. Tu sais, regarde, quelqu'un qui arrive de Pittsburgh, il vient de parler, puis il dit, hey, excuse-moi, Pierre, je cherchais ma chemin pour aller in Jonquière.
2: Mais l'effort est là.
0: Ben oui, ben t'es content.
2: Ah oui.
0: T'es content.
2: L'effort est là.
0: Tu sais, ben c'est ça. Quand il aurait manqué un mot ou deux, c'est pas grave. Là. Ils vont bien.
1: Ah oui, la marque de respect est là. Puis
0: ben on a gagné. Je sais pas si samedi, ça va être...
1: Ouais, j'ai hâte de voir. Ouais. J'ai hâte de voir si on va la refaire encore. Mais sûrement.
2: Ben, c'est le même gars. Si c'est le même gars, il va sûrement le refaire.
0: Appelle-le.
1: Il y en a un...
2: On va l'écrire sur X.
1: Il y en a un qui chante souvent pour les Blackhawks de Chicago, Jim Cornelison, je ne sais pas si vous le connaissez, qui est reconnu à travers la Ligue nationale de hockey pour chanter l'hymne canadien, lui, dans les deux langues officielles du pays, toujours. C'en est un autre qui fait l'effort.
0: Ah oui, ça se fait aux États-Unis à des places.
2: Mais là, on s'en rend compte parce que là, il y a plein de monde qui écoute pas le hockey d'habitude, que là, ils ont comme réalisé hier que des fois, ça arrive, mais c'est le fun quand ça arrive. C'est le fun qu'on en parle aussi. C'est le fun. Je trouve ça le fun. Faut mettre le focus là-dessus. Ben, pas juste là-dessus, là, tu sais, mais juste le souligner.
1: Le match en premier, là.
2: Oui. Mais c'est un manque de respect,
1: hier. Absolument. Ouais. On est content d'avoir entendu ça, vraiment. On dit que ça en rappelle. Oui, ça fait preuve de respect, mais de bienveillance aussi envers le Canadien et ses partisans. Québec Redneck Bluegrass Project est tout seul à 6h50 dans le Beauce. Bon matin!
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3: Billy Idol. Wow!
4: On parle d'argent ce midi, mais aussi de sexe. Oh. Quand vous êtes avec des proches, qu'est-ce que vous préférez parler? De vos prouesses? Au lit ou encore parler d'argent? Cette question-là, elle est très importante parce qu'elle a été posée par un site de finances personnelles qui s'appelle Moose Money. Et on s'est rendu compte que 50% des répondants aimaient parler de sexe et 50% des gens préféraient parler d'argent.
5: Bon, ben, il n'y a pas de chicane dans la cabane.
4: Il n'y a pas de chicane dans la cabane.
6: En même temps, on dit-tu la vérité sur l'un ou sur l'autre?
7: Ah, t'as raison, puis c'est drôle, mais moi, je saurais pas quoi répondre à ta fameuse sondage-là, parce que moi, je regarde ça là, dans mon entourage, c'est deux conversations qu'on n'a pas vraiment.
4: Non!
5: Ben pourquoi? T'es entre amis, tout ça.
7: Pourquoi compter aux
6: amis? Non, ça arrive pas même, là. Vous êtes dans une bonne conversation,
5: c'est ça,
6: là.
5: Non, c'est bon, on est dans le hockey, nous autres.
6: Non, hein, non, je comprends. Tu sais, mettons, entre filles, là, moi, mes meilleurs amis, mettons, elle rencontre un nouveau gars,
7: tu sais. C'est pas sexe,
6: là. Non, on va en parler un peu, là. Non, mais ça, pas de même, mais ça va-tu même partout, là,
7: tu sais. Oui, c'est très féminin, ça. Puis je suis d'accord. Puis là, je vais pas avoir l'air, non, pas du tout. Non, mais je le dis, là, les gars, entre nous, puis il y en a des chums. Jamais, on passe pas. Même notre chum qui a une nouvelle blonde, puis ça va-tu bien? Ah, elle est super cool, parfait, on s'en fout, là. Okay. Mais vous autres, allez dans les détails, puis c'est correct, ça. Bon. C'est pas un jugement, là.
6: Ben non, pas du tout. Non. OK, mais on va pas dans les détails de l'argent tant que ça, par exemple.
4: Ben, il y en a qui ont des. Tu sais, il y en a qui ont des moyens, puis qui aiment ça en parler, qui aiment ça flasher. Mais il y en a qui ont des moments difficiles, et c'est eux autres qui détournent souvent le sujet lorsqu'ils arrivent sur l'argent. Ah, ouais, ben finalement, parle de 61% des gens qui ont des difficultés financières vont parler de leur vie intime plutôt que d'argent. Mais comment ça se fait qu'on a de la misère à parler d'argent ici au Québec? On dirait que quand tu réussis, excusez-moi l'expression, c'est parce que t'as fourré quelqu'un ou t'as fourré le système, puis quand tu réussis moins, que t'as des difficultés, c'est parce que t'as fait des mauvais choix.
5: Ben là, t'es dans le judéo-chrétien.
7: Ben,
5: là,
7: hey, Pierre,
5: là,
7: je m'en allais à la même place.
5: T'es dans les racines. T'es dans les racines catholiques. Ouais, le vieux fond catholique qui est toujours là.
7: Ouais.
5: Où, regarde...
6: T'as vendu ton âme au diable si t'as fait de l'argent.
5: Ah oui.
6: Puis aux États-Unis, les protestants, ben t'es récompensé par Dieu si t'as fait de l'argent. Ouais. Fait que c'est pas pareil. Mais l'autre affaire, c'est que, comment je te dirais bien ça, on fronte beaucoup. T'sais, c'est-à-dire que tu vas t'acheter une voiture un petit peu plus luxueuse que tes moyens souvent pour...
7: Ou que le voisin.
6: Oui, exactement.
4: Moi, c'est gonflable.
6: On se valorise un peu là-dedans. J'ai pas l'impression qu'on a le goût que de savoir vraiment. À part Luc Poirier, là, je veux dire...
5: Marie, c'est pas un phénomène 2026, non, ça, là. Ça a toujours été, là.
6: Complètement. Mais on a plus de possibilités de s'endetter aujourd'hui.
7: Moi, je me souviens que mon père probablement gagnait des salaires un peu en haut de la moyenne de la province, là. Mais on le voyait jamais. Tu comprends-tu? C'est le compromis. Mais je me souviens que mon père achetait tout le temps une voiture qui avait un an ou deux ans à l'arrière pour pas avoir de l'air de quelqu'un qui a une voiture. Parce qu'on venait d'un petit village puis il faisait attention à ça. Mm-hmm. Tout le temps.
5: Hey.
7: Mais tu sais, ça vient de loin, là.
5: Hey, ça vient de loin,
4: puis
5: certain.
4: On parle pas non plus de nos salaires annuels. Tu sais, des fois, avec des amis, tu viens qu'à jaser. Puis là, cette semaine, j'avais un ami qui s'achète une maison. Puis là, il sait pas trop comment faire. C'est la première. Puis il est nerveux. Puis là, on essayait de le conseiller. Mais il voulait rien savoir. Il voulait pas qu'on sache. Mais là, on veut bien t'aider. Ben mais il explique-nous.
5: Pas de conseil, d'abord. Là.
4: Non, mais c'est parce qu'il veut se confesser. Il va avoir un peu de soutien là-dedans. Mais là, ça correspond un peu à ce que j'ai dans le sondage. Ça dit 32% des répondants ont admis avoir menti à quelqu'un au sujet de leur salaire annuel. Pourquoi qu'on n'en parle pas? Pourquoi qu'on le dit pas?
6: Ben oui. Moi, quand j'ai commencé à négocier mes contrats tout seul, là, quand j'ai lâché mon agent, là, j'avais commencé à appeler juste, je disais tout le temps, vous êtes pas obligé de me dire le montant, mais ça vaut entre quoi puis quoi tel métier, mettons.
7: Ouais.
6: T'sais, une chronique, là. Ça vaut entre quoi puis quoi de manière générale, tu sais. Et personne voulait répondre. Je dis, mais comment voulez-vous qu'on arrive à quelque chose dans les joueurs de hockey, on commençait à être bien payés quand quoi?
4: Quand ils ont commencé à
6: sortir leur salaire.
5: Ben, parce que moi, je me souviens très, très bien, tu mets les joueurs de hockey, tu dois t'en souvenir aussi, Pépite aussi. Quand on a su, puis c'est pas... Guy Lafleur gagnait moins que Pierre Bouchard. Rien contre Pierre, ça
7: veut dire
5: que j'adore Pierre Bouchard. Mais ça n'avait aucun sens.
6: Non.
5: Ça n'avait pas de sens que Guy Lafleur. Puis là, à un moment donné, il a fait une grève. Le début de la saison, il y avait un match qui était joué à Toronto, et il était dans la chambre d'hôtel. Regarde, et puis ils l'ont réglé.
7: Je me trompe pas, Pierre, son plus gros salaire qu'il a eu, c'est quand il a joué avec la Nordique.
5: Ah, fort probablement. Ouais. Là, regarde, là, j'ai pas tout ça, mais ben, ça se peut très, très bien avec les Rangers puis les Nordiques.
6: Mais quand personne ne sait rien, c'est plus facile à ce moment-là de se faire avoir.
4: Absolument. Ben, oui. Alors que si on cède puis qu'on dit, garde, moi, je gagne à peu près, toi, tu gagnes combien? Ouais. C'est pour ça que les syndicats aussi, il y a une force là-dedans parce que on le sait, à peu près tout le monde va avoir le même salaire à travail égal, on s'entend, là. Alors, c'est ça qui fait en sorte qu'il y a bien des gens, et comme tu le dis si bien, Marie, qui se font avoir. Alors, je vous pose la question,
5: les auditeurs.
4: Non. Solidarité. Non, au 6-12-12. Qu'est-ce que vous préférez jaser? De sexe ou d'argent? On va vous lire.
5: De hockey.
0: Merci! 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
16: PSPP.
17: Oui, ces choses-là, ton conseiller.
16: Fais attention à ce que tu dis, on est espionné.
17: Ben oui, non, non.
16: Tout le monde surveille ce qu'on fait. Il n'y en a plus de... C'est sérieux. D'ailleurs, j'ai un nom prédestiné à être espionné, parce que okay, PSPP, j'ai... c'est très proche de... C'est plein d'espions.
17: C'est assez dur à battre comme analyse.
16: Bon, puis comment puis-je te faire sourciller avec mes propos?
17: Bon, là, t'as annoncé que ta question référendaire serait courte.
16: Oh, très courte.
17: Mais as-tu une idée de ce que ça va être quoi?
16: Ben, j'ai dans le dictionnaire des phrases de la langue française les plus courtes.
17: OK, mais
16: il y en a plein de questions courtes, comme où tu vas? T'es-tu malade? As-tu du change? C'est combien?
17: On va regarder.
16: Choisir là-dedans.
17: Écoute, t'as un problème d'image en public. T'as même pas l'air d'avoir le sens de l'humour.
16: J'ai le sens de l'humour en...
17: Ah oui.
16: Alors, écoute bien cette blague.
17: Oui.
16: Quelle est la différence entre Éric Duhaime et une poignée de tiroir?
17: Si une poignée de tiroir commence à parler, ça se pourrait que tu l'écoutes.
16: OK, t'as connaissé.
17: Elle est très vieille.

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0: Il n'y a pas de bonnes options, c'est vraiment deux mauvaises et puis il faut quand même faire un choix. Alors, on commence avec ceci. Tu préfères assister à un Grand Prix où il mouille à Sio, mais excitant au possible. Ou assister à un Grand Prix plate à mort, mais avec un gros soleil et une température de 34 degrés.
1: C'est toujours plate à mort, fait que vous voyez avec le soleil. Je suis pas une fan du Grand Prix.
2: Moi, je suis pas une fan de soleil. C'est ça.
1: Crème-toi.
2: Ouais, mais même c'est que tu sais, un soleil qui tape, il y a pas d'ombre au Grand Prix.
1: Non, les estrades sont dehors sur l'asphalte.
2: Asphalte, aluminium, il fait avec la pluie.
0: Moi, mon pire coup de soleil à vie, c'était au Grand Prix, puis c'est rare que je porte des Bermudas, puis en tout cas, mais j'avais des Bermudas, puis mes jambes étaient mauves. J'avais de la misère à marcher. J'irais pour le quand il pleut.
2: Je pense pas que c'est un coup de soleil, ça. T'es-tu allé voir ton médecin? Ah. J'avais les jambes mauves.
0: C'est peut-être plus grave que
2: ça. Ça chauffait quand je pissais.
1: Ben, c'est ça qui arrive au Grand Prix, souvent, après, ça pisse quand tu chauffes.
0: Ouais, c'est ça.
1: Là, j'ai dit à l'envers, mais tu comprends ce que je veux dire?
2: Oui, mais ça marche parce que c'est le Grand Prix, tout le monde chauffe.
1: Ma dyslexie m'a joué un vilain tour.
0: On reste dans le Grand Prix. Attention, là, ça va être rough, là. Tu préfères que les Canadiens perdent en 5 contre la Caroline ou que Montréal perde son Grand Prix l'an prochain?
1: Ah, je m'en fous du Grand Prix. Pour vrai, c'est la Coupe Stanley cette année, les amis, là.
2: Moi, là, c'est pas que je préfère le Canadien, mais toutes les affaires de prostitution qu'on lit en chaque année, ça n'a pas de bon sens, c'est le temps que ça cesse.
1: Ouais, parce que pendant ce temps-là, quand tes appels sont occupés,
2: c'est ça qui
1: m'attend. Chez vous.
2: Tu peux y souvenir dans une heure, non, je suis trop Grand Prix.
1: Oui, mais c'est parce que les prix augmentent, c'est ça qui se passe, ça devient le Grand Prix. Hein?
2: C'est ça.
1: Ta préférée, écoute le double.
0: C'est comme sur Uber.
2: Ça, là, c'était du Pierre Verville que tu m'as fait. Grand.
0: Rire. Non, mais, ben, OK, donc...
2: T'es songeur, toi.
0: On y va donc
1: songeur,
0: pour...
1: ce qu'on dit. Je sais que mon pénis te mélange. Ça fait ça bien du monde.
0: Tu préfères...
1: On est en onde,
0: je vous le confirme. Tu préfères te faire zigner une jambe par Chewbacca ou te faire renifler le péteux par Han Solo? OK, c'est ça.
1: Han Solo,
0: oui, de Star Wars.
1: Galassement.
0: Ben oui, c'est, mon Dieu, Harrison Ford,
1: ben
0: quand même. Là.
1: Ben oui,
2: Si tu fais manger à la porte-patio par Han Solo.
1: Ben,
2: en plus, il sera plus seul, il sera plus solo.
0: Non, c'est ça.
2: Han Duo. Ça va être ça, je pense.
0: Oui, hein. Ben, rendu là-bas.
2: C'est plus gossant pour lui que pour moi.
0: Oui, c'est ça. C'est
2: pas moi qui sniffe la porte-patio.
0: C'est un bon point.
2: Je sais pas pourquoi tu fais ça, mais fais-le.
0: Tu préfères avoir la toune de déménagement à la capitale dans la tête pendant un an non-stop, tu sais, que tu t'achantes, là, tu sais, les garde-robes ne vous coûteront rien, mais sans arrêt. Ou avoir une amnésie subite puis ne plus te souvenir du tout des trois dernières années de ta vie.
2: Je vais prendre la toune dans la tête.
1: Ben oui.
0: Oui.
2: Surtout que nous autres, on a un concours sur le show du matin à Montréal qui est là. Par, déménagement de la capitale. Fait que c'est déjà un peu ça, ma vie, hein.
0: Oui, c'est ça.
1: Il achète beaucoup de publicité ici, on devrait rester poli.
2: Non, mais moi, cette chanson-là, j'adore la voir.
0: Ça, c'est la montée, là. C'est bon, ça.

0: Écoute, mauvaise la toune. On en passe des plus mauvaises.
1: Ah oui. Nomme-les.
2: Ah, bonne la toune, en fait. c'est un des meilleurs jingles publicitaires. Fait que, ouais, on prend ça. Parfait. OK, tu préfères jouer au soccer avec un idée.

0: guêpe ou jouer au water polo, mais dans un bassin d'anguilles électriques.
1: Ben là.
2: Je joue sur guerre avec un nid de guêpe.
0: Mm-hmm. Mais dans les deux cas, je pense.
3: Pas courir, là.
0: Ça ira pas bien.
2: Ouais, mais les anguilles électriques, de un, je suis pas dans mon élément déjà que t'es dans l'eau. Mm-hmm. Les anguilles, je sais pas comment ça marche, ça.
0: Ben, je pense que si, tu pognes un choc, ben là, c'est
3: ben,
0: ça.
3: Ben, c'est pas grave, c'est le cheval qui va pogner le choc. Tu sais, la fille a rien compris.
0: Le cheval, non, c'est
3: pas ça. Il y a pas de cheval dans le water polo.
0: Non, il y a pas de cheval, c'est pas un autre.
2: J'étais comme.
3: C'est des hippocampes.
0: Oh! Non.
3: C'est des chevals de mer.
0: Mais ça a l'air que si tu te fais électrocuter par une anguille, vous pourriez nous dire au 6-12-12, on m'avait dit qu'il faut que tu te fasses uriner de, sur la plaie, là, pour que ça arrête de faire.
3: Ça, c'est un jellyfish.
0: Ben, c'est pas la même chose, une anguille électrique?
3: Non, c'est pas pareil.
2: Le gars qui t'a demandé du pisser dessus, il t'a eu.
3: L'anguille électrique, c'est ça. Il y avait un Australien est mort de ça, là, justement. Il s'était baigné avec une anguille électrique.
0: Non, ça, c'était une raie.
3: Une raie.
0: Ah. Ouais, ben, il y a beaucoup de gens qui sont mordus à des raies, mais je veux dire, cette raie-là, elle avait... Je sais pas.
3: On dirait qu'on connaît pas trop nos poissons.
2: Okay. Oui, je trouve que c'est un sujet qu'on maîtrise. Non, mais des fois, on se demande c'est quoi qui nous différencie de Radio-Canada.
0: Ah, on l'a, là.
3: Le journalisme.
2: On est...
0: Tu préfères faire un trou d'un coup au golf, mais que personne n'en soit témoin, donc les gens ne croiront pas, ou gagner le concours du plus grand mangeur de hot-dog devant tout le monde?
2: Mangeur de hot-dog.
0: Ben oui.
2: D'habitude, c'est deux choix de maths. Pourquoi?
3: Ben
0: j'avoue,
3: c'est vrai que c'est
0: nice.
3: Deux choix le fun, non?
2: Moi, Joey Chestnut, parce que je connais qui gagne le concours.
3: Pour vrai?
2: Le 4 juillet, c'est tout le temps Joey Chestnut.
3: C'est un Américain?
2: C'est un Américain, puis c'est parce que, là, c'est le bout le plus ridicule de ma vie. Moi, des fois, je tombe sur des fixes, puis j'en apprends sur des affaires qui servent à rien. Il y a le Major Eating League.
0: Okay.
2: Fait qu'il y a une ligue. Il y a pas juste le hot dog. Le hot dog, c'est le plus connu. Mais tu peux manger des œufs cuits durs, du spaghetti, tout. Puis lui, il a comme des records dans 70 aliments. Il a mangé 80 œufs cuits durs en une minute. Mais ça va tellement vite.
3: Aussi capable.
2: Mais une manée, ça va tellement vite, t'as l'impression qu'il est pont avec sa gueule. T'es sûr de quel sens ça va? C'est assez impressionnant. Fait que moi, je trouve ça. Puis si tu gagnes, si tu le gagnes, c'est hot. J'ai de la peine pour le deuxième dans le mangeage d'hot dog.
0: Oui, ben oui.
2: Tu sais, lui qui finit avec du pain mouillé sur le bord de la gueule, puis il y a 45 hot dogs en dessous, t'es comme arrête là, tu fais du mal. Là.
0: C'est ça, tout à fait. Il y a Alec
4: J'ai une information supplémentaire. Tommy, t'as-tu déjà vu aussi les concours de buveurs de limonade aux États-Unis dans les mêmes concours? Ouais. Le record appartient à un certain Eric Booker. Il a bu un gallon de limonade en 21 secondes.
3: Un gallon, c'est quoi? C'est 5 litres?
4: C'est combien un gallon?
3: Je pense que c'est
4: 3,78 litres. Exactement.
0: Mais pourquoi de la limonade?
4: Ben, écoute, je ne sais pas. C'est terrifiant dans son entrevue d'après la compétition. Il lâche un rot du tonnerre dans un micro d'entrevue. Mmh. C'est incroyable.
0: J'aime tout ça.
3: Ouais.
0: C'est merveilleux.
2: C'est sur le site la Major League of Eating. Là, je ne venais pas.
0: C'est vrai?
2: C'est Major League Eating. J'aime vraiment pas l'ordre dans lequel ils l'ont fait.
0: Okay.
2: Les records, ça n'a pas de bon sens. Ça, c'est tous les records qu'il y a. Des Twinkies, 121 Twinkies en
3: 6 minutes. C'est quoi ça, c'est des chips...
2: C'est des petits gâteaux blancs, Twinkies.
0: C'est plus américain, mais ça ressemble, mettons, à l'époque aux croquettes des gâteaux vachons, là, mettons.
3: Je ne sais pas quel gâteau.
0: Des demi-lunes, mettons.
3: Ah, okay.
2: Des asperges, 12,8 livres d'asperges en 10 minutes.
3: Sa piste devait sentir.
0: C'est ça, là.
2: Ouais, fait que c'est ça, tu sais, on parle des hot dogs, les œufs, 141 œufs cuisurs en 8 minutes.
0: Ça,
2: c'est 141 œufs cuisurs en 8 minutes.
0: Ça, c'est-tu Joey Chestnut aussi?
2: Ouais, c'est tout lui qui les a. Regarde, check, scroll, là. Ouais. Ça finit plus de finir.
3: Ce monsieur-là, il a l'air de quoi, si tu...
2: Il est pas gros. C'est ça.
3: Non, mais c'est ça qui est assez étonnant parce que le gars qui mangeait des hot dogs avant, c'est le champion, c'est un chinois.
2: Non, lui,
3: il faisait genre 100 livres, là.
0: Oui.
2: C'est ça, je pense que c'est plus la mâchoire puis c'est vraiment la capacité à... Ignorer la douleur pendant 10 minutes.
0: Exactement.
3: Son estomac est défoncé.
2: Hey, lui, imagine, là, tu finis ça le soir quand t'arrives à la maison.
0: Ça doit...
2: T'as deux fans dans la salle de bain.
0: Oui, t'as pas le choix. Oui, le cochon, vas-y.
5: Ouais, 4 litres de limonade, là, mais c'est une tablette, là, je l'essaye.
0: Tu l'essayes? Non. Tu peux pas faire...
5: Dans une semaine, je suis prêt à l'essayer, puis je mets en jeu, si je le bats pas, je donne ma carte, Lane Hudson, recrue aux auditeurs.
0: On va juste s'assurer que... Non, mais faut juste s'assurer que c'est pas dangereux, là, parce que je pense que faudrait commencer...
5: Non, mais j'ai une assurance vie, tu te plains qu'on n'a pas de gros prix, là, t'aurais 100 000 à donner.
0: C'est vrai, ça serait un beau prix à faire tirer, mais on...
5: Ben oui, c'est morbide un peu, là.
0: OK, mais tu peux baisser son fond.
3: C'est un peu acide, la limonade, là, Luc. Impose-toi pas ça.
0: Oui, c'est vrai.
3: Commence à, pratiquement, fin de semaine avec de l'eau. Déjà, de l'eau, t'en bois pas.
5: Ouais, c'est un beau début. C'est correct. Je vais fermer ma trappe.
0: Un petit dernier, peut-être.
2: Oui.
0: Tu préfères parler avec l'accent français pour le restant de tes jours, mais c'est juste que ça switch, là, fait que là, tu peux pas.
3: Alors, du coup, c'est comme ça.
0: Exactement. Ou, à chaque fois que tu vas te mettre à dire des si je reste sans t'en rendre compte, donc les si avec les ré, là.
3: Je préfère parler français.
2: Oui. Moi aussi, je vais y aller pour ça, surtout que j'aime beaucoup Antoine Roussel à TVA Sport.
0: Ben oui.
2: Et il a un accent du lac Saint-Jean. Et de la France. Alors, il parle un peu de Maine.
0: Oui, c'est vrai.
2: On comprend pas trop pourquoi. C'est parce qu'il a joué pour les Saguenayens de Chicoutimi.
0: C'est ça.
2: Il a joué pour les Sags. C'est pour ça. Ce gars-là, il a un osto d'histoire. Il a joué pour les Sags. Il a pas été repêché. Il est allé dans East Coast League, AHL. Il a joué dans la Ligue nationale. Il y a toute une histoire, c'est Antoine Roussel-là. Fait que c'est pour ça qu'il parle de Maine, Maxime.
0: Je savais pas.
3: Moi aussi, des fois, je me demandais, il l'échappait un peu.
2: C'est un Français qui a un accent du lac. C'est un duo qui se peut pas.
3: Je pensais qu'il venait de la Belgique.
0: La Belgique, ben oui, ça
2: sert. Il devrait faire de la radio avec nous. C'est les deux, on parlait avec l'accent français tout le temps. Imagine, là.
3: Moi, l'accent français, j'aime ça. J'aime les accents, en fait.
2: J'adore l'accent de Tixier.
3: J'adore les accents.
2: Oui. Ah, il marque le but. Il nous rend fiers, tous les confrères et les cousins.
0: Oui.
2: Et en plus, on pourrait dire à Luc de se faire foutre parce qu'ils sont beaucoup plus vulgaires que nous, les Français.
5: Oh, mais avec plaisir, mon cher Tony. Je vais aller me faire foutre.
2: De pute.
5: Ouais, avec 4 litres de limonade.
0: Bon. Oh. OK, voilà, c'était le jeu. Choix de mal, version estivale.
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0: Radio Communautaire, ici Louis-Paul Fafarlard et je reçois Drake.
1: Yeah.
0: Ça va, Drake?
1: Oui.
0: Oui, c'est...
1: Hein?
0: Non, c'est pas, je cherche ma deuxième question sur mon iPhone.
1: Non, pose-moi, n'y a pas le coup.
0: Ok, je viens de la trouver. T'as sorti trois albums en même temps, ouais, c'est le succès, là.
1: Ouais.
0: Pourquoi tu sors trois albums?
1: Ben, je sors beaucoup d'affaires par trois.
0: Ah oui.
1: Le mercredi, je sors trois bacs bleus.
0: Mon Dieu, personne ne savait ça.
1: Quand j'urine, je sors trois zoos.
0: Mais là, je te pose une question de fond, là.
1: Oui, oui, non.
0: Qui est Drake? Le rappeur, le chanteur pop, qui es-tu?
1: Ben, en fait, je peux te dire plus que je suis pas.
0: Oui, je comprends ce que tu
1: sais, je ne suis pas.
0: Je comprends, mais
1: un chauffe-eau électrique.
0: C'est parce que peut-être qu'on aura le
1: sauterelle morte.
0: C'est une liste qui risque d'être longue, ouais, pendant pas le temps.
1: Non, je comprends tout à fait.
0: Merci, Drake. Oh.

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2: 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Voilà, c'est complet. 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

0: Oh yeah. Let's get it, huh? No? Oh, ayo? No, no, ayo?
1: Was he?
0: On y va! Bon! Attendez, mon tour pour rentrer. 6-2 victoires sur les Hurricanes de Caroline pour prendre les devants 1-0 dans la série finale de l'Est. Et ça avait mal commencé. Si vous n'avez pas vu le match, je vous le rappelle, on a pris les devants 1-0 du sud de Caroline.
1: Et il y a encore
0: 33 secondes dans le match, je pense, à peine.
1: Mais oui, c'est quoi le problème du Canadien de commencer toujours son match en se faisant scorer dans la première minute?
0: Ben, ils ont scoré dans la première minute par réplique. Écoute, ben, ça, après
1: oui,
0: une minute,
1: c'est très beau, là. Oh, oui.
0: Mais on est arrivé vite du côté de la Caroline. Oh, vous écoutez présentement? Vous écoutez? Energy. Oh, oui, Energy! Energy! Oh, ouais. Energy! Yeah. OK, arrêtez, c'est pas bien. Encore! Oh, non, là, c'est là, c'est là, ça, non, là, mais...
1: C'est vendredi.
0: Ouais, là, c'est une petite consigne pour enfants, mais enfants de 18 ans.
1: Hein? C'est vendredi, on fait l'amour.
0: Qui s'amuse avec... Ah non, c'est Mylène, il n'y a même pas d'amour là-dedans.
1: Non, c'est ça.
0: C'est de la baise.
1: Il n'y a pas toujours des sentiments là-dedans.
0: C'est de la baise animale. Tu sais, comme dans le temps, là.
1: Ah ouais.
0: Il y a longtemps.
1: De la copulation animale.
0: Ah ouais. Pas de féline, t'es beau, t'es belle. Une minute, ça. Des fois, tu dis ça. Une couple d'heures même, ça peut être en masse. Ah, le bon vieux temps.
2: C'est le temps qu'elle respecte les secondes.
0: On salue le monde. On salue le monde qui utilise Tinder.
1: Ça, je suis pas d'accord.
0: Hein? On salue le monde qui a Tinder. Bon,
1: Les célibataires. Ou pas.
0: J'étais où, moi, là?
1: Don't stop moving, baby.
0: Ouais, c'est ça.
1: Wiggle, wiggle.
0: En même mon son, Mylène, t'as ma voix dans leur part.
1: Moving, baby. Ah, c'est là que c'était. Wiggle, wiggle.
0: Wiggle, wiggle. Don't stop moving, baby. Ils ont gagné 6-2 au final.
1: Yes.
0: On prend ça samedi, 19h, match numéro 2. À Coupe de Montréal. Ça se poursuit, ben ça commence ce soir en fait, Kitchener, Kelowna. Et pour les Sags, c'est demain contre Everett, match présenté à 21h.
1: Donc stop
0: ondes.
1: Pour les Sags aussi, ah, là.
0: Non, stop,
1: ouais.
0: Certain, on veut rien, là. On veut rien qu'il s'arrête. Exact. Et c'est le grand bruit de Formule 1. Dimanche à 16h. J'ai pas rien à dire.
1: Pas grave, on continue.
0: Je suis collègue en direct.
1: DJ Live.
0: OK.
1: Ah, ça réveille, par exemple. C'est parfait, ça.
0: Mylène,
1: on aime ça.
0: Laisse mon son, parce que oui. Le festival des Outdoor Brothers, ça continue avec celle-ci.

0: Ah, bah, ben,
1: c'est
0: tout, ça ressemble.
1: C'est souvent la même partie du corps qui revient. Ouais. C'est souvent le petit minou qui est, le petit minou est très présent dans leur tour. Non, mais pense au toilet paper, pense après. Au centre d'Ottawa. Je sais pas si vous avez vu ça passer hier, mais c'est comment te faire détester là sans rien faire, c'est génial. Parce que hier au centre Slush Poppy de Gatineau, à Gatineau, il y a un bel arena eux autres, c'est cool, c'est le fun. Mm. On voulait faire un événement pour le match numéro 2. Donc le match de demain entre les Hurricanes et le Canadien. Puis c'est comme dans tout, on vend des billets, puis tous les profits vont pour une bonne cause. J'ai pas la cause en question, mais regarde, c'est une bonne cause à Gatineau, on est bien content pour eux autres, tant mieux, c'est le fun. Tout va bien, mais non. Les Sénateurs d'Ottawa n'ont pas donné leur accord pour que le match soit diffusé. Là, ça me dit, c'est quoi le rapport? Les Sénateurs, ce qu'ils font là-dedans, sont éliminés, puis ces Canadiens, c'est plus compliqué que ça. C'est que les Sénateurs d'Ottawa... Tout ce qui est dans un rayon de 80 km autour d'Ottawa, ça, c'est des règlements qui sont mis en place par la LNH. Si t'as pas le droit de présenter un événement ou d'une autre équipe à 80 km, à un rayon de 80 km d'Ottawa, donc Gatineau, même si c'est au Québec, c'est à moins de 80 km d'Ottawa, c'est à côté. C'est à 10 km d'Ottawa, peut-être. Je sais pas le point central, il est où, mais mettons 10 km max, là.
2: Fait que tu peux demander une dérogation, j'imagine. Tu peux-tu?
1: On me dit qu'à la radio, ils l'ont fait pis ils ont réussi, mais.
2: Okay.
1: Moi, on connaît le monde des médias un peu parce que c'est Cogeco qui diffuse les matchs des Canadiens et qui diffuse les matchs des Sénateurs à Ottawa. C'est la station là-bas, je sais pas c'est quoi la fréquence, mais à la limite, on s'en fout, mais. À Gatineau, la station Cogeco, quand il a fallu qu'ils demandent une dérogation, puis les sénateurs ont dit oui. Ben ça, les boss de Cogeco, ils ont fait, hey, t'as peu, vous décollifez, vous autres, là, le Canadien, là. Me semble que ça, vous êtes pas content, vous passez plus, là. Me semble que les codes d'écoute à Cogeco, Ottawa, pour les games des sénateurs, versus les games des Canadiens, je suis pas mal sûr qu'il y a de marge.
2: Il y a plus de CH.
1: Je suis pas mal sûr qu'il y a de marge. Fait que tu sais, rendu là, tassé, la radio, ça, ils ont comme dû pas avoir le choix. Mais de bloquer un événement de même, je trouve ça spécial. Puis je trouve que c'est de la malhonnêteté à la limite.
2: C'est pour une bonne cause.
1: Tu sais, c'est bien beau de dire, hey, c'est le territoire, on peut juste le protéger.
2: Mais je trouve... Ouais, mais rendu là, là.
1: Je trouve ça. Puis vous, les sénateurs, ils ont de la misère à se faire des fans au Québec. Puis c'est pas qu'il y a un événement de même que ça va arriver. C'est pas qu'il y a un événement comme ça que ça va arriver. C'est ridicule. C'est ça allait pour une bonne cause en plus. Puis j'ai hâte de voir ça va être quoi la suite. On peut se faire volte-face.
0: Ouais.
1: J'espère.
2: Mais là, surtout que regarde, on en parle à Chicoutimi à matin.
1: Parce que eux, ils ont eu l'accord de TVA Sport pour présenter le match. Parce que tu sais, quelqu'un faut que tu demandes à TVA Sport, hey, on regarde, on présente, vous donnez-tu l'accord? Oui, on vous donne l'accord. Oups, la LNH, on dit non. Parce que t'es sur un territoire d'Ottawa. Tu sais, Ottawa aurait pu dire, on aurait pris le téléphone, non, regarde, laisse-les faire, c'est correct. Ils l'ont pas fait.
2: Que?
1: Ils l'ont pas fait. Mais calique, c'est... Pis si tu prends pour Ottawa, là, au pire, ça va te mettre en mauvais un peu, mais ça ira pas.
2: Ben non.
1: Tu sais, je veux dire, ça donnera pas, ça t'enlèvera pas de partisans, là. Ça t'enlèvera pas, ça t'en donnera peut-être pas, mais avec un événement comme ça, tu t'affiches publiquement comme étant des niaiseux.
2: Mais ça fait un bout de... Moi, je suis le bord de demander d'être échangé, là. Mais c'est moi qui décide, là. C'est moi qui décide, je suis partisan pour qui. Mais ça fait une année ou deux qu'il y a des affaires comme ça, des décisions dans cette organisation-là, que je me dis, crime, je suis peut-être dû vous changer, finalement. Tu sais? J'ai plus d'attachement envers les sénateurs
0: de Tambour. C'est peut-être ton Q, là.
2: Peut-être le Q, là.
1: Ouais. En tout cas, être fan, c'est passer à travers les tempêtes, mais ça t'appartient, mais le rendu là, moi, je trouve ça spécial un peu.
2: C'est au-delà de ça, là, tu sais. C'est hors glace.
1: En tout cas, je trouve ça spécial. Je trouve ça bien spécial. Puis honnêtement, regarde, il y a peut-être encore le temps de prendre le téléphone du côté des sénateurs et de dire, regarde, on s'excuse. Puis il y a eu un malentendu. Hey, regarde, il y a eu un malentendu, entre guillemets, pour faire l'événement. C'est complètement bobelé à l'air. C'est complètement ridicule. Puis c'est pas avec des affaires de même que vous allez gagner un marché. Au contraire, là, vous venez de vous fasciner les gosses, pas à peu près. Pas à peu près.
0: Dicky, tes sports et ton Dicky dit quoi qui font bien plaisir à beaucoup de nos chums du Boost ce matin. Il y en a qui nous ont texté sacrement. On vit quoi à matin avec des bonhommes qui...
1: Ah, je sais pas ce qu'on vit à matin, mais non plus.
0: Je danse dans mon char. Wiggle, wiggle. On écrit Don't Stop, nous dit Mélanie. Merci de me faire rire à matin qu'on nous a texté également. Malade, les tounes, Dicky nous dit Kevin Godreau. Sam dit que d'après lui, DJ Marco Frigo sera pas le DJ Hitlist numéro 1 au Saguenay-Lac-Saint-Jean. Et merci pour les beaux souvenirs. Tu l'as-tu pas loin?
1: Ça sent le rappel.
0: Ben non, ça sent le rappel.

0: Visible et Saguenay.
1: Ouais.
0: Elle va jouer.
1: Parfait.
0: OK? On a fait notre toune.
1: Don't stop.
0: C'est notre toune.
1: L'hymne national des victoires du Canadien et des Sages.
0: On se donne ça un peu?
1: Ouais.
0: On le met dans le petit bout de Grivois rapidement. Ben là, le bout de Grivois.

0: Allez, on arrête ça.
1: Wiggle, wiggle, j'adore. 6-12-12, OK. Hey, on vous en a pas parlé encore, mais aujourd'hui, c'est une grosse journée dans le boost. Paye ton bill avec ta drill. C'est aujourd'hui que ça se termine. 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Oui.
2: La drill, elle traîne-tu dans le studio quelque part?
3: Pourquoi?
2: Parce que j'aurais le goût d'aller jacker à tout le matin, pas à peu près.
1: Ah oui? tu dois en avoir une dans ton char. Toi, un gars,
3: un gars en mort
1: l'alpha comme t'es. Ah, on va jouer.
2: Dis-le vite, t'en veux
1: ça? Non, mais
3: ça. Il s'en sert pour faire les pneus du monde qui aime pas. Fait qu'il apprend tout le temps avec lui.
1: C'est, ouais, c'est ce qu'on m'a dit. On s'en va jouer dans quelques instants. C'est vendredi aujourd'hui. On est dans la playlist de, et si vous voulez jouer avec nous autres, une playlist vraiment tripante ce matin. En lien avec la playlist, les playlists qu'on a découvert sur Spotify, playlist des joueurs du Canadien. Qu'est-ce qu'ils écoutent, ces joueurs-là? On va vous dire quel joueur on a choisi. Et qu'est-ce qu'ils écoutent? Et vous allez devoir tenter de deviner. C'est dans la playlist de qui? Dans l'équipe.
3: Mais avec le joueur.
1: Pour gagner vos passeports doubles pour Festiram. Ça s'en vient. Après Blink!
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3: Billy Idol. Wow!
4: On parle d'argent ce midi, mais aussi de sexe. Oh. Quand vous êtes avec des proches, qu'est-ce que vous préférez parler? De vos prouesses? Au lit ou encore parler d'argent? Cette question-là, elle est très importante parce qu'elle a été posée par un site de finances personnelles qui s'appelle Moose Money. Et on s'est rendu compte que 50% des répondants aimaient parler de sexe et 50% des gens préféraient parler d'argent.
5: Bon, ben, il n'y a pas de chicane dans la cabane.
4: Il n'y a pas de chicane dans la cabane.
6: Mais en même temps, on dit-tu la vérité sur l'un ou sur l'autre?
5: Ah,
7: il y a ça. Tu as raison, puis c'est drôle, mais moi, je saurais pas quoi répondre à ta fameuse sondage-là, parce que moi, je regarde ça là, dans mon entourage, c'est deux conversations qu'on n'a pas vraiment.
4: Non!
5: Pas
8: ben pourquoi? T'es entre amis, tout ça.
7: Pourquoi compter aux
6: Non, ça arrive pas même, là. Vous êtes dans une bonne conversation.
8: Non, mais c'est bon, on est dans le hockey, nous autres.
6: Non, je comprends. Tu sais, mettons, entre filles, là, moi, mes meilleurs amis, mettons, elle rencontre un nouveau gars,
7: c'est pas sexe,
6: là. Non, on va en parler un peu, là. Non, mais ça, pas de même, mais ça va-tu même partout, là,
7: tu sais. Oui, c'est très féminin, ça. Puis je suis d'accord. Puis là, je vais pas avoir l'air, non, pas du tout. Non, mais je le dis, là, les gars, entre nous, puis il y en a des chums. Jamais, on passe pas. Même notre chum qui a une nouvelle blonde, puis ça va-tu bien? Ah, elle est super cool. Parfait, on s'en fout, là. Okay. Mais vous autres aller dans les détails, puis c'est correct, ça. Bon. C'est pas un jugement, là.
6: Ben non, pas du tout. Non. OK, mais on va pas dans les détails de l'argent tant que ça, par exemple.
4: Ben, il y en a qui ont des... Tu sais, il y en a qui ont des moyens, puis qui aiment ça en parler, qui aiment ça flasher. Mais il y en a qui ont des moments difficiles, et c'est eux autres qui détournent souvent le sujet lorsqu'ils arrivent sur l'argent. Ah, ouais, ben finalement, parle de sexe. 61% des gens qui ont des difficultés financières vont parler de leur vie intime plutôt que d'argent. Mais comment ça se fait qu'on a de la misère à parler d'argent ici au Québec? On dirait que quand tu réussis, excusez-moi l'expression, c'est parce que t'as fourré quelqu'un ou t'as fourré le système, puis quand tu réussis moins, que t'as des difficultés, c'est parce que t'as fait des mauvais choix.
8: Ben là, t'es dans le judéo-chrétien.
7: Ben,
8: là,
7: hey, Pierre,
8: là,
7: je m'en allais à la même place.
8: Dans les racines catholiques. Ouais, le vieux fond catholique qui est toujours là.
7: Ouais.
8: Où, regarde,
6: t'as vendu ton âme au diable si t'as fait de l'argent.
8: Ah oui.
6: Puis aux États-Unis, les protestants, ben t'es récompensé par Dieu si t'as fait de l'argent. Ouais. Fait que c'est pas pareil. Mais l'autre affaire, c'est que, comment je te dirais bien ça, on fronte beaucoup. T'sais, c'est-à-dire que tu vas t'acheter une voiture un petit peu plus luxueuse que tes moyens souvent pour...
7: Ou que le voisin.
6: Oui, exactement.
4: Moi, c'est gonflable.
6: On se valorise un peu là-dedans. J'ai pas l'impression qu'on a le goût que de savoir vraiment. À part Luc Poirier, je veux dire...
8: Marie, c'est pas un phénomène 2026, non, ça a toujours été, là.
6: Complètement. On a plus de possibilités de s'endetter aujourd'hui.
7: Moi, je me souviens.
8: Oui, ça va vite.
7: Je me souviens que mon père probablement gagnait des salaires un peu en haut de la moyenne de la province, là. Mais on le voyait jamais. Tu comprends? C'est le compromis. Mais je me souviens que mon père achetait tout le temps une voiture qui avait un an ou deux ans à l'arrière pour pas avoir de l'air de quelqu'un qui a une voiture. Parce qu'on venait d'un petit village puis il faisait attention à ça. Mm-hmm. Tout le temps.
8: Hey.
7: Mais tu sais, ça vient de loin, là.
8: Hey, ouais, ça vient de loin,
4: puis
8: certain.
4: On parle pas de non plus de nos salaires annuels. Tu sais, des fois, avec des amis, tu viens qu'à jaser. Puis là, cette semaine, j'avais un ami qui s'achète une maison. Puis là, il sait pas trop comment faire. C'est la première, puis il est nerveux. Puis là, on essayait de le conseiller, mais il voulait rien savoir. Il voulait pas qu'on sache. Mais là, on veut bien t'aider, Joe. Mais explique-nous.
8: Il demande pas de conseil, d'abord. Là.
4: Non, mais c'est parce qu'il veut se confesser. Il va avoir un peu de soutien là-dedans. Mais là, ça correspond un peu à ce que j'ai dans le sondage. Ça dit 32% des répondants ont admis avoir menti à quelqu'un au sujet de leur salaire annuel. Pourquoi qu'on n'en parle pas? Pourquoi qu'on le dit pas?
6: Moi, quand j'ai commencé à négocier mes contrats tout seul, là, quand j'ai lâché mon agent, là, j'avais commencé à appeler juste, je disais tout le temps, vous êtes pas obligé de me dire le montant, mais ça vaut entre quoi puis quoi tel métier, mettons.
7: Ouais.
6: T'sais, une chronique, là. Ça vaut entre quoi puis quoi de manière générale. T'sais. Et personne voulait répondre. Je dis, mais comment voulez-vous qu'on arrive à quelque chose? Dans les joueurs de hockey ont commencé à être bien payés
4: quand ils ont commencé
6: à sortir leur salaire.
8: Ben, parce que moi, je me souviens très, très bien, tu mets les joueurs de hockey, tu dois t'en souvenir aussi, Pépite aussi. Quand on a su, puis c'est pas... Guy Lafleur gagnait moins que Pierre Bouchard. Pierre Bouchard.
7: Ben oui.
8: Mais ça n'avait aucun sens.
6: Non.
8: Ça n'avait pas de sens Guy Lafleur. Puis là, à un moment donné, il a fait une grève. Le début de la saison, il y avait un match qui était joué à Toronto et il était dans la chambre d'hôtel. Et puis ils l'ont réglé.
7: Je me trompe pas, Pierre. Son plus gros salaire qu'il a eu, c'est quand il a joué avec la Nordique.
8: Ah, fort probablement. Ouais. Là, regarde, là, j'ai pas tout ça, mais ben, ça se peut très, très bien avec les Rangers puis les Nordiques.
6: Mais quand personne ne sait rien, c'est plus facile à ce moment-là de se faire avoir.
4: Absolument. Ben, oui. Alors que si on cède, qu'on dit, garde, moi, je gagne à peu près, toi, tu gagnes combien? Oui. C'est pour ça que les syndicats aussi, il y a une force là-dedans, parce que on le sait, à peu près tout le monde va avoir le même salaire à travail égal, on s'entend, là. Alors, c'est ça qui fait en sorte qu'il y a bien des gens, et comme tu le dis si bien, Marie, qui se font avoir. Alors, je vous pose la question,
8: les auditeurs.
4: Non. Solidarité. Non, au 6-12-12. Qu'est-ce que vous préférez jaser? De sexe ou d'argent? On va vous lire.
8: De hockey. De
0: merci! 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
1: Il y a une vieille expression québécoise qui signifie n'avoir rien fait aujourd'hui, qui est « se poigner le cul toute la journée ». On l'a peut-être trop entendu et un expert ici nous propose des variantes.
2: On trouve des belles variantes à ce phrase-là, comme par exemple...
3: Oui donc?
2: Je me suis de nouveau emparé de cette craque poilue tout le tour de l'horloge.
3: Ah ben oui, ça sonne bien.
2: J'ai ressaisi mon exhaust entre 9 et 5.
1: Avez-vous essayé? Ouais. J'ai refait mes basses sur cette raie jusqu'au crépuscule.
2: Oui.
1: Ah oui?
2: Et également, je me suis une fois de plus tenté le middle tout le long du shift.
1: Ah ben, c'est des belles variantes. Même dans les chroniques sérieuses qui parlent des l'animateur peut avoir envie de blaguer.
3: D'abord, le taux général aux États-Unis était dans une fourchette de 0 à 0,25.
1: Ça a baissé.
3: Oui, la fourchette a beaucoup réduit.
1: Oui, en effet. Et la fourchette a fondu.
3: Oui, et en l'occurrence, la raison pour...
1: Fourchette a fondu.
3: Oui, la fourchette a fondu. Je viens de t'envoyer un texto.
1: OK, je le lis.
3: C'est un commentaire.
1: Ah, t'as aussi de la misère à taper sur ton iPhone, tu mets des S à la place des A.
3: Tout le temps.
1: Mon tisbus ornisque designificent.
3: Tu peux te le réécrire si tu veux.
1: Mais des fois, il y en a des bonnes...

0: Ce
1: Doc, une énorme personnalité, c'est un tueur.
2: Son nom, c'est TNT. Accueillons TNT. TNT. Tommy Néron Tremblay.
3: En fin de semaine, j'ai écouté un film d'horreur, j'haïs ça d'habitude, mais là, j'étais avec quelqu'une, puis le reste, c'est pas de vos affaires. Ah. j'ai pas vu de film d'horreur depuis que je suis adulte, là, pas parce que j'ai peur, là, parce que j'ai pas le temps, là, tu sais, le gym, les frères, gosser dans mon garage.
4: Oui,
3: c'est ça, le Costco. Toutes les affaires-là d'adulte, oui, oui. Là, ça m'a permis de réaliser des affaires, ces films d'horreur. C'est tout le temps pareil. Le premier à mourir, c'est toujours le noir du groupe. Je sais pas c'est quoi le pire défaut de Jason. Le fait qu'il tue des adolescents à coups de machette ou le fait qu'il est super raciste. Puis après, c'est qui le prochain personnage à y passer? La fille sexy. Oui. Parce qu'elle a commis le pire crime possible dans un film d'horreur. Ben oui. Ben, après dépecer du monde comme un restant de poulet rôti, là, être cute puis avoir du sexe.
4: C'est ça.
3: Tu fais pas ça dans les films d'horreur. Pourquoi tu tues la belle fille en premier? Quelle mauvaise idée. C'est comme si mon show, je commençais avec ma meilleure joke puis je disais au monde, attelez-vous, là, il reste 1h15 des moins bas. Les films d'horreur, c'est la seule place où il n'y a pas de pretty privilege. Si t'as le rôle principal dans un film d'horreur, c'est pas une bonne nouvelle.
4: Non, pas nécessairement.
3: Dans un film d'horreur, Luc, il sera au générique. C'est ça que je veux. Remarquez une autre affaire que les films d'horreur font à cette heure. Il y a une montée tendue. Genre, la fille 6 sur 10, là, elle referme lentement la porte de la vanité de salle de bain. Là, la musique monte. Là, tu te dis, ah, le méchant va être derrière elle.
4: Oui, oui.
3: Là, la porte est presque fermée. La musique est à son max. Puis là, rien.
4: Non.
3: Tout est super calme.
4: Oui.
3: Puis là, out of nowhere, bang, le méchant apparaît. J'ai un message pour les réalisateurs de films d'horreur. Ça va, les psychopathes? C'est parce que on avait un deal. La musique épeurante monte, puis l'affaire épeurante apparaît.
4: Oui.
3: Là, vous pouvez pas commencer à faire n'importe quoi avec les règles quand ça vous arrange. C'est pas occupation.

0: trouble ici. Il y a une marche à suivre. C'est comme si tu passes une soirée avec ta blonde. Vous avez soupé romantique, vous frenchez sur le divan, elle va dans la chambre, elle ressort en lingerie fine, puis elle te dit, bon, on va faire le ménage des armoires. Mais le lendemain, out of nowhere, elle s'essaye de situer pendant que vous êtes au Renaud-Bré. Ça marche pas de même. Il y a une affaire qui a pas changé dans les films d'horreur, par contre. Les personnages sont aussi niaiseux qu'avant.
1: Oui.
0: Hein? Hey, les films, Vendredi 13, ça pourrait s'appeler Jason Tussis motté dans le bois. Oh non, il y a un tueur qui me court après, m'a allé dans cette voiture qui est parquée dans le bois depuis Duplessis. Sûrement qu'elle va partir du premier coup.
1: Mais oui.
0: Puis au pire, si ça marche pas, j'ai un plan infaillible. On se sépare toute la gang dans des lieux isolés et on prend une arme pour se défendre. Mais rien de trop dangereux, genre un petit poilon. Le gros méchant semi-mortel de 350 livres va chier dans ses choses.
1: Ben oui.
0: Hey, moi, je pense que je serais un bon personnage de film d'horreur. Je serais meilleur qu'eux autres, au moins.
1: Okay.
0: Déjà là, ça serait crédible, moi, que Michael Myers me rattrape en marchant. Hein? Me sauverais pas au deuxième étage, parce que j'haïs ça, monter des marches,
1: puis
0: parce que c'est imbécile d'aller se cacher au deuxième étage. Moi, je me cacherais pas, je me sauverais pas. Je ferais ce qu'aucun génie dans ces films-là pense faire. Je défierais le méchant.
2: Ah ouais?
0: Là, je dis pas que je me prends pas pour Rambo, je dis pas que je gagnerais. Va sûrement mourir, mais au moins va mourir en essayant de le tuer.
1: Ouais.
0: J'ai pas peur de la mort là. Si c'est pas une poupée démoniaque qui me tue, ça va être le cholestérol. Dans les deux cas, je vais finir par y passer. Fait que je me jetterai sur le méchant, pas avec un poêlon, quelque chose de réel, un couteau, un gun.
1: Ouais,
0: on essaye de quoi pour une fois. Meilleur des cas, je le bats. Puis au pire, je meurs au début du film, puis tout le monde se dit, wow, Tommy devait vraiment être sexy, le méchant le tue en premier.
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1: C'est des très bonnes observations, ouais. C'est vrai tout ça, ben oui.
2: J'écoute pas de films d'horreur, jamais.
0: Moi non plus, mais c'est parce qu'on n'a pas le temps.
2: Ouais, c'est ça. Réel,
1: c'est pour ça, là. Costco. Ouais, il y a d'autres occupations, là.
0: Wet Ones, je sais pas.
1: Wet Ones?
0: C'est des petites lingettes.
1: Oui, ah,
0: c'est
1: okay.
0: Que ça faisait adulte qui...
1: Non, ouais. ça fait ouais, en tout cas.
0: Mais ça fait bizarre,
2: ça
0: hein.
2: Fait plus bébé.
1: Ones, oui.
0: Ben, moi, si j'avais un bébé, il faudrait que j'achète des Wet Ones.
2: Ouais, c'est sûr.
0: C'est un truc d'adulte. Mais là, comme j'ai pas de bébé, c'est super inquiétant pour tout le monde qui nous écoute.
1: Tommy, t'es en show avec ton spectacle Les Fleurs Poussent Encore à Saint-Jérôme le 17 juillet prochain. La Tuque le 17 février 2027. Saint-Georges, 20 février 2027. Shawinigan, encore 27 février 2027. Montmagny, 15 avril 2027. Et ainsi de suite. Lévis, 6 mai 2027.
0: Oh, ouais, il y a plein de dates, là. C'est un peu tout mélangé. On a sorti des nouvelles dates. Fait qu'allez voir sur le site. C'est l'affaire la plus simple. Ouais. TomLeon.ca, toutes les dates sont là.
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24: Un premier ministre pas très bon et prêt à faire n'importe quoi pour convaincre ses électeurs, même faire une toune.
25: Oui, est-ce que ma guitare a une bonne sonorité? Parce que je veux quand même être à la hauteur de mes discours habituels.
26: Alors, voilà, tu slacks toutes les cordes puis que tu pitches deux fois dans le mur.
25: OK, on n'a pas le temps, mais je vais laisser faire la guitare.
26: Ouais, donne-moi-la.
25: C'est dommage parce que, comme on dit en anglais, I like singing the blues.
26: Ouais, c'est pas grave.
25: En français, j'aime zigner des schtroumpfs.
24: Kim Jong-un envoie souvent des missiles dans la mer du Japon. Mais il y a des pays qui l'appellent pour dire de lâcher la mer du Japon.
25: Là, t'as envoyé des missiles dans la mer du Japon?
26: Oui, j'ai envoyé des missiles dans la mer du Japon.
25: C'est ça que mer du Japon, c'est ce qu'un chien dit à un autre quand ils s'aperçoivent que leur maître les a oubliés dehors?
24: Non. Il y a des groupes qu'on avait oubliés qui existaient qui soudainement sortent un album, puis l'intervieweur, faut qu'il dise de quoi. Puis il dit ça.
25: Hey, on y pense-tu pas à vous?
26: Oh, mais c'est pareil chez nous.
25: Ah oui.
26: Une fois, je me vois dans le miroir, je dis, oh, crée, je l'avais oublié, lui.
24: Oui, puis il a sorti un album pareil.

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1: J'espère que vous avez passé une belle fin de semaine avec la chaleur, particulièrement hier. Ce fut très, très agréable. Bon matin à vous deux.
2: Bonjour.
1: Ça va bien?
2: Oui. On a sué, mais c'est correct.
1: Oui.
2: Ça fait du bien.
1: Il faut se réhabituer.
2: Ça fait du bien.
1: Oui.
2: On aime ça.
1: Mettre des shorts.
2: Et... Ouais aussi. Non, mais pas un gars de short.
1: Pourquoi tu sais, c'est vrai, t'es pas un gars de short, toi, je me rappelle.
2: Ailleurs, je lavais le char, j'étais dans l'eau, j'étais en train de laver des tapis en jeans dehors.
1: Alors, c'est pour ça que t'as eu chaud, là.
2: Mais en camisole.
1: Ah!
2: Vous connaissez mon amour pour les camisoles.
1: T'as sorti les camisoles.
2: Ouais, hier, c'était mon chandail des Celtics de Boston.
1: Ah, bon.
2: Je me sens cool.
3: Enfin, hein?
2: Yeah. Mais tu sais, c'est le fun pour les enfants aussi, là, tu sais, parce que, tu sais, pendant l'hiver, les habiller pour aller jouer dehors, pis là, c'est long, pis là, t'es...
1: Ah fini, oui, là, t'es léger, hein.
2: Là, l'été, c'est comme, OK, les gars, on va jouer dehors, mets les souliers, on va dehors, pis that's it.
1: Ouais.
2: Là, c'est le fun.
1: Oui, ils ont déjà des pieds, tu sais.
2: Ben oui, pis après ça, ben, ils dorment le soir, tu sais, parce que
1: ben oui.
2: Ils sont tous dépensés pendant la journée, tu sais.
1: Ah, bien joué, effectivement.
2: La vie est bien faite.
1: T'as envie de dormir le soir, toi, Dicky, ça va?
3: J'ai aucune idée de quoi tu parles, même.
1: Dormir.
3: Hey, hier, là, tu sais, normalement, quand tu travailles le dimanche, t'essaies de te reposer pis t'as chargé batterie la semaine, tu sais.
1: Ouais.
3: Parce que moi, je faisais des reportages, je me berdais samedi. Fait que j'ai décidé d'aller m'entraîner, d'aller faire l'épicerie. Après ça, j'ai décidé de faire les lunchs. Après ça, j'ai décidé de travailler pour le show. Après ça, c'est donké. Fait que j'ai rien.
1: Ouais, là, les sacs, heureusement, hier.
3: En prolongation vers minuit, ouais.
1: Victoire, ben oui, hey, c'est sûr que les matchs commencent à 9h, hein. Fait que.
2: Je dormais à cette heure-là hier. Moi, j'ai rien vu des sacs. Posez-moi votre question, j'ai rien vu.
1: Dodo.
3: Ben, c'était un match important. Ils ont gagné en prolongation hier, mais si tu perdais hier, t'étais dans le trouble.
1: Ouais, c'est ça.
3: T'étais dans le gros trouble.
1: Là, ils ont gagné contre Kelowna, qui est l'équipe haute, qui se serait pas classée pour la Coupe Memorial, si ça se passait pas chez eux. Là.
3: Exactement.
1: Il fallait qu'ils gagnent contre eux autres.
3: T'as tes devoirs, tabarouette.
1: Tabarouette, je t'écoute quand tu parles.
3: Ouais, de tabarnouche. Ben oui. Ça en fait une, t'as le fun. C'est un match important hier. Puis grâce à Liam Lefebvre qui a marqué le but gagnant en prolongation, ben, c'est réglé. Fait que là, le prochain adversaire, c'est mardi Kitchener, les bombes de Kitchener. Je sais pas si vous avez vu le match entre Kitchener, puis...
1: Non?
3: C'est là qu'on... pas rentrer dans la politique à matin, mais je vais le faire, là. Mais l'affaire de bataille au Québec, puis de pas de...
2: Ça paraît pas quand tu regardes.
3: Check Bank Clash contre Kitchener. Check Bank Clash. Ouais. C'est ce que a dit.
1: Là, à Coupe Memorial, ils ont-tu droit à de la bataille ou non?
3: Ceux qui ont vu le match hier, là, du moins la première période, là, hey, ça se plaquait à qui mieux, là. Il y a des gars qui ont les épaules dans la glace en matin encore, c'est sûr.
1: Ouais.
3: Ah non, c'est robuste, c'est physique, c'est ce que Yannick Jean reproche. Tu sais, le nombre de fois qu'on lui a parlé cette année, qu'il disait qu'il trouvait qu'il y avait moins de physicalité depuis que... Mais là, il a fait ce call, là. C'est une affaire, tu n'as pas de physical.
1: Ouais.
3: Ah, tu n'as, là.
1: Ça va-tu nous nuire?
3: Tu n'as. Ben, ils ont des gars qui après, ben, regarde, Liam Lefebvre, c'est un bon exemple. Ouais. Thomas Lavoie, Bernier, c'est capable de brasser.
2: On a des gros bonhommes.
1: Ah ouais, c'est vrai.
3: En tout cas, moi, j'avais peur d'Everett, là, pis à date, ça me donne raison, mais...
2: C'est un beau club. C'est un très beau club.
3: Défenseur de 16 ans, là, London Dupont, qui a plus de barbe que moi, là. C'est incroyable.
2: On peut-tu avoir son baptistère juste pour valider l'âge?
3: Non, mais dans ce temps-là, c'est ce qu'ils font. Quand il meurt, il coupe en deux et il compte les lignes.
1: Ça va être plus tard un peu, il a juste 16 ans.
3: C'est ça.
1: Qu'on lui coupe le tronc pour vérifier. Bon, ben parfait. Puis écoute, on parle des Sags. Vous avez peut-être écouté le match à la radio. Si vous pouvez pas le faire à la télé, ça se passe ici sur Énergie pendant tous les matchs de la Coupe Memorial. Il y a François Gingras, d'ailleurs, le descripteur à qui on va parler ce matin. En direct de Kelowna, il se lève de bonne heure pour nous autres parce qu'on vous rappelle qu'il y a 3 heures de décalage là-bas. Là.
2: Ah, il a pas dormi, lui. Il est encore sur l'adrénaline de l'overtime.
1: Ouais, absolument. C'est ça, il s'est couché tard avec tabarouette. Ça va, il fera pas beaucoup d'heures de sommeil. Il ira se recoucher après.
3: Le Canadien à soir, hein?
1: Ouais, à
3: 8h.
1: Ouais, c'est à 8h, hein?
3: Wow. Ah, ouais.
1: 7h16, samedi soir. C'est quoi le rapport, hein?
3: Plus, on dit à 8h. Mais avec les îles nationaux pis tout, là, ça sera pas avant 8h22, là.
1: Ouais.
2: À peu près. C'est plate, mais c'est ça.
1: Fait que 8h45 ce matin qu'on parle avec François Gingras en direct de Kelowna. 5h29. Bon matin, bon réveil, c'est parti, le 6-12-12, le micro et Art également. On va se jaser d'actualité. Petit coup d'œil à la météo aussi dans quelques minutes, mais c'est beau ce matin. On est à 11 partout, Saguenay-Lac-Saint-Jean, Metro Station. Shake it, on se réveille!

0: 5h32 minutes sur Énergie 94.5. On est le lundi 25 mai aujourd'hui, déjà dernière semaine du mois de mai. Je peux te dire que quand on regarde la fin de l'année scolaire, ça va arriver vite, là.
1: Oui, ben oui, avec les examens de fin d'année aussi qui commencent à faire genre.
0: Ouais, examen ministériel déjà la semaine passée, moi, pour Magali, qui est en secondaire 2, ouais.
1: Ah, ouais, on met ça de bonheur.
0: Ben, pas tant que ça. Dis-qu'il reste 4-5 semaines d'école. Ouais, puis la dernière semaine, c'est des festivités puis ça. Fait que dans le fond, il en reste 4.
2: Dans mon temps, c'était à mi-juin, là.
1: Dans mon temps.
2: T'as pas moins de mai.
1: Ah ouais, dans mon temps, c'était ça.
0: Ben, ça fait longtemps, ton temps, ça a changé.
1: Ben, dans mon temps, on était respectueux.
0: Ah, bon.
1: Mais c'est fait tellement, Chris.
3: Moi, de souvenir, les examens du ministère, t'es tout le temps un peu avant.
0: Ouais.
3: Après ça, t'as fait tes examens de fin d'année.
1: C'était le fun, ça. Ça, c'était le fun, là.
3: Quoi?
1: Moi, j'étais un king pour finir mes examens.
3: Moi,
1: j'étais un king pour finir mes examens de bonheur.
3: Okay,
1: puis après ça, tu sortais de l'école. T'allais pas en cours, là. Tu fais ton examen, puis là, tu sortais, puis t'es genre 10h15, t'étais chez vous.
3: Pour ça, t'as pas eu de diplôme, toi.
1: Ah, j'ai mon secondaire 5, franchement.
3: C'est pas vrai. Je te niaise.
1: C'était le fun, j'aimais ça. Ça faisait ça, vous autres, ou bien moi que ça faisait ça?
0: Oui, c'est ça. Mais c'est encore ça aujourd'hui. La journée de l'examen ministériel, c'est un coup que t'as fini ton examen.
1: Tu sais, tu prenais un bus, t'étais poigné pour attendre.
0: Ouais.
1: Moi, tu prenais pas un bus, c'était le fun, au centre d'achat.
3: Moi, le seul examen que je te fais, que je te fais pas longtemps, c'était les rédactions écrites.
0: Ouais.
3: Ça, ça allait vite. Plein d'imagination. Je suis bon en français.
0: C'est long, par exemple. T'écris ton plan, après ça, t'écris ton texte, tu corriges, après ça, Là, quand t'es rendu à recopier ton texte, là, moi, je trouvais que c'était le temps que ça finisse. Là.
3: Ben, moi, j'étais surprenant, moi. J'écrivais le propre tout de suite.
0: Ah,
3: moi aussi,
0: ouais?
3: J'avais une bonne note.
1: Moi aussi. J'avais une bonne note. J'étais bon là-dedans aussi.
0: Des machines. Eh ben, c'est très intéressant tout ça.
1: Là, on était gêné, hein? Va t'en retarder encore, Milan. Là, on était gêné.
3: Ouais.
1: Ton examen était fini. Je me suis dit, on m'attend qu'il y en ait un qui aille la porter.
3: Ça
1: a
3: même comme là, je peux pas
0: de
3: bonheur,
0: là.
3: Ils vont me dire, bon, il l'a botché son examen. Fait que là, je vais chercher les affaires. C'est ça, ça me l'aide de regarder mes réponses un peu. Genre,
1: c'est comme, ouais, je vais faire un mafé.
3: Ouais, ouais, ok.
1: Hey, pas un peu! Ah ouais! Oh ouais! Ah! Ouais. Ça a marché!
0: Ben, outre les examens qui approchent ou qui sont déjà faits peut-être pour les examens ministériels dans l'actualité ce matin, P.A., on va parler de quoi aujourd'hui?
3: Bon, on va se parler de l'incendie sur la rue Saint-Pierre en fin de semaine à Jonquière. Donc, c'était samedi soir. Un gros incendie. Je pense que les gens de Jonquière sont au courant parce que probablement qu'ils l'ont vu ou même ils l'ont senti, là. On parle d'un incendie qui s'est déclaré un peu après 19h. Donc, ça a été un gros travail des pompiers. Ça a l'air que c'était pas évident là comme situation. Mais tout le monde a été évacué. Tout le monde s'est retrouvé à un endroit pour la nuit. Donc, de ce qu'on comprend, il n'y a pas de blessés. Mais pour l'instant, on n'a pas les détails concernant la cause de cet incendie-là. Donc, peut-être que ça viendra au courant de l'enquête cette semaine. Et vous dire aussi que du côté de Yannick Gagnon, va solliciter un autre mandat donc dans Jonquière pour la CAQ, pour la Coalition Avenir Québec, qui va affronter jusqu'à maintenant, c'est sûr qu'on n'a pas tous les candidats, mais il y a Jimmy Bouchard qui s'est présenté pour le Parti québécois. Donc, mais tu sais, Yannick Gagnon, lui, attendait une conversation avec sa famille, puis avec Christine Fréchette. Puis visiblement, ça a eu des dividendes parce qu'il a été nommé co-président de la prochaine campagne.
0: Ah ouais.
3: Fait que, tu sais, visiblement, il va avoir des responsabilités supérieures de ce qu'il y avait avant.
0: Il va parrainer les nouveaux venus.
3: Puis tu sais, je regarde les commentaires depuis la fin de semaine. Je sais pas encore si mon idée est arrêtée, mais en même temps, il y a l'air d'un gars qui pourrait passer outre la CAQ. C'est le genre de gars qui passe parce que c'est lui.
2: Comme Richard Martel?
3: Ouais. Je sais pas. C'est les commentaires que je vois, mais
2: moi, je suis un gars de Jonquière, là.
3: Ouais.
2: Je vais dire qu'il y a le PQ à Jonquière. C'est le PQ à Jonquière.
3: Ouais, ça
1: fonce vite que je viens de faire là, mais ça veut dire que c'est fort.
3: Oui. Ça a souvent été péquiste. Ouais. Tu sais, on est bleu, hein, ici. Fait que, on verra. Mais ben, bref, il va revenir. Ben, il va essayer de revenir.
0: Ouais, c'est ça. Il va tenter.
3: Yes!
0: Parfait, merci beaucoup. Dans le sport, ben, ce qui a retenu l'attention en fin de semaine, bien sûr, et hier soir, ben là, c'est la victoire des Sags hier, mais le Canadien également en fin de semaine, malheureusement.
1: Hey, mais là, les fans des Canadiens, prenez votre gaz à gare. Là, je vais rencontrer du monde samedi. Hey, qui a gagné ça à soir, hein? Ben non, je pense pas. Franchement, on n'avait pas sorti en 4, la Caroline. Oubliez ça, là. C'est 1-1, il n'y a rien de perdu, là. Ben au contraire. Et ça reprend ce soir du côté de Montréal, cette fois-ci. Match présenté à 20h. Notez bien l'heure, 20h. Et hier, dans l'Ouest, quel revirement de situation. Quel manqueur de retour avec l'Avalanche du Colorado. Tout va bien, on prend les devants 3-0. Pour perdre 5-3 contre les Golden Knights de Vegas qui prennent les devants 3-0 dans la série. Nathan McKinnon qui est parti pendant le match blessé. Il est revenu à la fin, ça n'a pas été suffisant. Donc, qui l'eût cru, là, 3-0 pour Vegas qui s'assure presque d'une remontée irrésistible de l'Avalanche. Le 100-1 en finale de la Coupe Stanley, on verra.
3: Encore.
1: Et sale. Mm-hmm. Et du côté des Sags, ben merci à Liam Lefebvre qui a marqué son deuxième but du match en prolongation. 3-2 victoire contre les Rockets de Kelowna. Donc, les Sags, je vous le rappelle, après la défaite contre Everett, c'était important de gagner ce match-là. Maintenant, prochain match, c'est le mardi contre les Rangers de Kitchener. Driver, les petits bums. Et il y avait de la Formule 1 hier à Montréal. Ben oui, c'est le jeune Kimi Antonelli qui l'emporte devant Lewis Hamilton, qui a toujours du succès à Montréal, le beau Lewis. Et Max Verstappen, lui, le pleureux, termine le troisième.
0: Merci beaucoup, Dicky. Dans quelques minutes, on va aller vous saluer. On a, c'est vrai, la météo qu'on n'a pas, on n'a pas jasé beaucoup, mais ce matin, je vous le dis, c'est confortable. On est à 11 pour le Saguenay et le lac Saint-Jean. Oui, et c'est de la pluie ou des averses avec risque d'orage aujourd'hui. C'est ce qu'on prévoit. Max à 13 pour le Saguenay, 16 du côté du lac Saint-Jean. Chris Stapleton et Mumford & Sons ont collaboré ensemble sur une chanson qui s'appelle Here. Et c'est vraiment excellent. Ça s'en vient pour vous autres pour bien commencer votre semaine ici dans le Boost à Énergie. 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

0: Mumford & Sons, Chris Stapleton avec Here sur Énergie 94.5. Ça te part bien un lundi matin. On vous en souhaite un beau d'ailleurs. 11 degrés seulement. Seulement, ça met de l'allure même, 11 degrés à cette heure-là.
1: C'est la petite pluie.
0: En ce 25 mai, la petite pluie a commencé.
1: Ouais, ouais, ça a commencé, ouais.
0: Quand je suis arrivé légèrement plus tôt, c'était pas commencé encore, mais on voyait que ça s'en venait. Puis c'est ce qu'on prévoit pour aujourd'hui. Peut-être même des orages.
1: Les petites gouttelettes.
0: Les petites gouttelettes.
1: Oh, ouais.
0: Salut à Jerry Savard qui nous souhaite un bon matin. Danny Dumais qui est là. Rémi Claveau. Salut à toute l'équipe du Boost. La grosse équipe du Boost. Salut à la gang.
2: Ouais, nos recherchistes.
0: Ouais.
3: C'est vrai.
0: Les 15 qui travaillent pour nous autres.
2: Ah ouais, nos jokes, là, ça vient pas de même.
0: Voyons donc.
2: Nos salaires, nos gros salaires, là.
0: Ben oui.
2: Faut pas que ça justifie quelque part.
0: Nos textes tout scriptés, là.
2: Ben oui, moi, j'arrive le matin, là. Ma pile de feuilles est devant moi, là.
0: Ben oui.
2: Tu me prêches à lire. Puis, tu sais, comme vois-tu, garde manchette, 6 tours de table. Donc, incendie. Garde, tout est là.
0: Ah, c'est bien fait, pareil. Travaille bien, le monde, pareil.
2: Pas de photographe. D'ailleurs, dis-qui, dis-moi, je vous parle. Oh, deux pages plus loin, excusez. Je passe à la bonne page.
0: Recule de deux pages, t'es allé trop vite, là.
2: Ah ouais.
0: Dom Lefebvre également qui nous souhaite une bonne semaine. Serge aussi dit le gars de la Beauce qui nous écoute également via le iHeart Radio qui est bien branché avec nous autres.
1: Ça veut dire que les radios de la Beauce, vous êtes pas là pendant tout, hein?
0: Ça nous écoute jusqu'ici.
1: C'est triste, la radio en Beauce. Chance qu'on est là pour vous sauver. Hein? Ça me fait plaisir en plus.
0: Hey, ce matin, vous allez trouver ça bien trippant. Vous allez, tu sais, quand ça sent l'été puis les activités trippantes, le fun avec...
1: Pas une tyrolienne, là.
0: Non, okay. Non, avec. Mais ça, c'est le fun, les tyroliennes. Hey, c'est fou le fun, les tyroliennes.
1: Je trouve c'est overrated.
0: Ah, on a eu nos parcs Vierzimoulin depuis 2-3 été. Je te dis que ça pogne en tabarouette. Ah, oui, c'est plus pour les enfants, là.
1: Je l'ai essayé aussi.
0: On peut l'essayer, mais penses-tu que je l'ai pas essayé?
1: Ben, tu sais, c'est ça, là, tu sais. Hein? Personne ne regarde.
0: C'est ça.
1: OK, il n'y a pas de parents qui peuvent.
0: Je veux faire baiser, mais j'ai le goût de l'essayer.
1: Trop de passion pour les tyroliennes. Tu sais, ça me grue.
2: C'est quand t'arrives au parc. Ah, il y a pas personne.
0: Vite, on s'en va à la tyrolienne.
1: Ah, vous êtes venus.
0: Sortez pas les enfants, c'est moi qui le fais en premier.
2: Juste voir si c'est correct.
0: C'est ça. Non, ce que je voulais dire, c'est que c'est du golf qu'on vous donne aujourd'hui. Club de golf Lac Saint-Jean à Saint-Gédéon qui vous gâte dans notre jeu un petit peu plus tard, mais quand même, il est sans tête, là, 7h15, 7h20 ce matin. Départ pour deux personnes avec la voiturette de golf. On vous en jasera un petit peu plus en détail ce matin, 5h48. C'est le temps d'aller faire le tour de table complet avec Benoît qui se joint à nous, qui avait un petit mal de gorge ce matin, Benoît.
1: Golly.
0: Et Pérus avec son classique des 2 minutes du peuple en ce début de semaine. Bon lundi, merci d'être là avec nous autres dans le Boost.
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1: Donc ça, 5h54 minutes sur Énergie dans le Boost. On vous souhaite un bon lundi matin. 25 mai aujourd'hui, 11 degrés déjà pour partir votre semaine. Ça va se passer sous la pluie, par exemple, des averses ou de la pluie, même des orages prévus pour cet après-midi entre 13 et 16, comme maximum.
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1: Est-ce que vous vous êtes couché tard, vous autres aussi, hier, pour regarder le match des Sags qui débute à 9h, à l'heure où on se couche d'habitude?
2: Ben, débute pas à 9h vraiment, là.
1: Ouais, en plus, c'est
2: oui,
1: ça.
2: Oui, l'hymne national, puis là, le protocolaire qui embarque.
1: Ben oui, puis là, ça se décide à faire une période supplémentaire, ouais, ce monde-là.
2: Ah, c'est
1: comme
2: merveilleux.
1: Comme si c'était pas assez long.
2: C'est merveilleux. Je suis à minuit.
1: Gros match, on va s'en reparler. Belle victoire. Ben ouais. Oui, c'est ça la bonne nouvelle. On s'en reparle dans les prochaines minutes. On va aller jeter un coup d'œil dans l'actualité. Pérusse est là ce matin avec un classique des 2 minutes du peuple. Les jeux de mots avec Tarantule là, vers la fin. Là, vous êtes pas prêts, je pense. Vous êtes pas assez réveillés.
4: À un moment donné, je faisais des blagues de courtage immobilier avec des jeux de mots. Bonjour, je vous présente mon triplex. Tellement insalubre qu'il est passé des nouvelles à insalubre bonjour. Je sais bien pas quel courtier accepterait de vendre ça.
5: Excusez?
4: Oui?
5: C'est ici l'appartement à louer?
4: Oui.
5: Y avait-tu des animaux ici?
4: Oh, je pense que oui, non.
5: Ça sent le papillon, on dirait.
4: Eh bien, je ferai affaire avec le courtier papillon, on dirait.
5: Il devait y avoir un alcoolique aussi parce qu'il s'entonne.
4: Ah, ben, je vais le vendre avec s'entonne.
5: Tous les planchers, les murs, c'est tout du pas propre.
4: Ah, ben, je vais le vendre avec du pas proprio.
6: Choisissez bien votre courtier.
4: Faisait des jeux de mots aussi dans des émissions qui se passent dans des animaleries.
7: Vous occupez aussi d'autres animaux.
8: Docteur Touchette!
9: Qu'est-ce qu'il y a, mon garçon?
8: Ma tarantule est malade, ma tarantule, je sais pas ce qu'elle a, ma tarantule.
7: Mon Dieu, une tarantule!
9: Bon, montre-moi ça. Oh, ta tarantule est finie, mon vieux.
8: Ma tarantule est finie?
9: Oh, oui, ta tarantule, y a plus rien à faire.
8: Mais t'as-tu le temps de la réparer?
9: Non, mais t'as-tu l'amené avant, par exemple?
4: Bon, ça va être correct pour les jeux de mots.
1: 5h56 minutes en ce 25 mai, on va s'informer avec PA.
10: Et malheureusement, on a eu un incendie samedi soir du côté de Jonquière. Ça s'est passé sur la rue Saint-Pierre. Donc, un peu après 19h, c'est là qu'on a vu des flammes. Ça a commencé sur le balcon. Mais pour l'instant, on n'a pas les détails à savoir quelle est la cause exacte. Mais ça a été vite. Okay? Ça a été un gros travail des pompiers. Tout le monde a été évacué. C'est un 6 logements. Donc, il n'y a pas eu de blessés. Mais l'enquête suivra là, pour déterminer là, les causes exactes au courant de la semaine.
1: Merci beaucoup, PA, avec Benoît. Et nouveau info, ce matin, on parle de la CAQ là, qui veut redonner aux Québécois avant l'élection.
11: Voilà, la première ministre Christine Fréchette va annoncer aujourd'hui une série de mesures pour alléger le fardeau fiscal des Québécois. Selon plusieurs sources, elle va suspendre la taxe de vente du Québec sur certains produits d'épicerie. Elle réduira le coût d'immatriculation des véhicules et apportera une aide supplémentaire aux moins nantis. Ces annonces seraient puisées à même l'enveloppe de 250 millions de dollars réservée dans le dernier budget du ministre des Finances, Éric Girard. On fait ce vers, sinon un père et son fils ont perdu la vie dans un violent feu de résidence tôt hier matin à Saint-Colomban dans les Laurentides. Les victimes sont âgées de 36 et de 14 ans. On ne connaît pas encore l'origine de l'incendie. La résidence est une perte totale. L'enquête a été transférée à la Sûreté du Québec. À l'international maintenant, les États-Unis seraient prêts de conclure un accord solide pour mettre fin au conflit en Iran. C'est ce qu'a affirmé le secrétaire d'État américain Marco Rubio en Inde hier. Donald Trump a joué de prudence en demandant à ses représentants de prendre leur temps pour éviter d'annoncer un accord précipité. Le conflit militaire a entraîné une hausse importante des cours du pétrole malgré un accord de cessez-le-feu conclu entre l'Iran et les États-Unis le 8 avril dernier. Et enfin, une pétition en ligne a été lancée pour permettre la représentation des matchs des Canadiens au centre Slush Poppy de Gatineau. L'initiative de l'organisme Impératif français a obtenu l'appui de plus de 5300 personnes jusqu'à maintenant. La Ligue nationale de hockey bloque la diffusion des matchs du tricolore à l'aréna de Gatineau car il est situé sur le territoire des Sénateurs d'Ottawa. Impératif français fait valoir que d'empêcher la population de se rassembler autour d'un symbole aussi fort que notre culture sportive et francophone soulève un important enjeu de vitalité culturelle. Voilà, c'est complet pour tous les détails et autres nouvelles. Visitez le nouveau.info.
2: Oui, Dieu sait que le Canadien de Montréal, c'est une institution francophone. Beaucoup de bons joueurs francophones à Montréal. Parlant du Canadien, d'ailleurs, c'est 20h ce soir contre les Hurricanes de Caroline. Je vous rappelle que c'est 1-1 dans la série. Donc, on se transporte à Montréal. Puis là, les fans du Canadien, là, je vous vois aller, là, vous gagnez, là, puis c'est sweep Caroline, let's go. Puis là, on perd une game, puis c'est fini, c'est mort. Paniquons pas. Paniquons pas. In St. Louis, I trust.
3: Bon, pas les Blues, pas là, tu parles de Martin, là.
2: Ouais, je parle de Martin.
3: Ouais, c'est ça, les
2: je parle
3: blues,
2: de Martin. Ça. D'ailleurs, dans ce qui est dit quoi, on va parler de Martin, pis c'est toute sorte d'humeur, hein. Martin, faut pas le flatter, hors du sens du poil.

0: Ouais, mais tu sais, après...
1: Tu montes ta main, c'est le flat, mais tu montes ta main par en haut, là. Ouais. Ah, il va s'hérisser comme un hérisson.
0: Mais après une défaite samedi, on peut comprendre que ça ne tentait pas de se faire.
1: Non. Non, c'est ça déjà. Ben, on va en parler tantôt. Mais je l'aime. À ce temps, je suis un fan. Je vais pas tout arrêter, mais je suis un fan.
0: Tandis qu'il dit quoi tantôt, 7h05?
1: Puis je vais vous raconter une histoire personnelle que j'ai vécue du même genre, avec un rouge plus local, mais bon, vous allez voir. Les Golden Knights de Vegas, hier, tiraient de l'arrière 3-0 contre l'Avalanche. L'Avalanche qui avait besoin d'une victoire absolument. Retour de Cale Makar, ça va bien. On a remonté ça pour gagner 5-3 du côté de Vegas. Et avec cette victoire-là, on pourrait aller devant 3-0 dans la finale de l'Ouest. Donc, Vegas a un petit gain d'une participation à la Coupe Stanley. Notons que Nathan McKinnon s'est blessé dans le match et est revenu. Mais bon, les SAG, fini très tard hier, tard dans la nuit. Victoire en prolongation de 3-2 sur l'équipe haute Kelowna. C'est Liam Lefebvre qui a marqué deux buts, dont le but gagnant en prolongation. Toute une bine. En bon français, c'est une bine ou un laser, c'est selon vos croyances. Et les Sags qui affronteront les Rangers de Kitchener, ça va se passer mardi. Fait qu'à soir, on pourra me coucher, ça va pouvoir... Ah non, c'est vrai, le Canadien à 8h. Et Grand Prix de Formule 1, parlant de bien dormir. Kimi Antonelli a remporté hier la course devant Lewis Hamilton, qui a toujours du succès à Montréal, et Max Verstappen, qui chialait après sa poutine, qui était sûrement à frette. Verstappen, fait un chialer depuis le début.
0: Ben, c'est parce que c'est normal que t'es frette, je pense que faisait 13. En
2: non, ouais, hey boy, hein, les gars, t'es ces trucs, les manteaux. Ben,
1: non, on voulait faire ça au mois de mai en durée.
0: Ah, c'est ça.
2: Ben, ils vont rechanger.
1: D'ailleurs, c'était bien tard. Pourquoi ils n'ont pas fait ça à 14h? C'était à 14h avant, il me semble, non?
2: Non, c'était... Là, ils l'ont fait à 15h en fin de semaine. Là.
1: 16h.
2: 16h.
1: 300h hier, moi.
0: Ouais.
2: Ouais. Mais tu sais, pour l'Europe, tout ça, là, pas le choix. Ah, la vie.
1: Ben, on est encore plus tard en Europe. C'est plus 6. En tout cas, de panocté, là.
2: Ouais.
1: Bref, on va laisser les fuseaux horaires où ils sont. Attends,
2: ouais,
1: moi,
2: c'est ça.
1: De ma vie à gérer. Je ne pas gérer. Je ne pas fuseaux horaires le matin.
0: Non,
1: là,
0: c'est ça, on n'a pas le temps.
1: Le méridien de Greenwich, un matin, m'en sac. Excusez, c'est dit. Je vais oser le dire. Là. Le méridien de Greenwich, m'en sac.
0: Eh, t'es pas heureux de dire ça.
1: La rose des vents, là. Ma mère baisse le poule à l'œuf un matin, m'en fous. Hein. Sud-est, nord-est, un matin, m'en sac.
0: Bon.
1: Ouais, pas une grosse dose.
0: On s'en va. Dans la petite vie du beau.
2: Il
0: est gros dos. Il brosse. Ah, il brosse la main le matin.
1: Le matin, on dit vraies affaires, là.
2: Ça.
1: Là, startez-moi pas sur le méridien Greenwich encore, c'est fini, ça.
0: Dans la petite vie du beau, dans les prochaines minutes, vous autres, vous avez des chiens. On le sait que dans le beau, c'est ça. On a tous au moins un chien. Certains en ont même deux.
2: J'en ai deux.
0: Ouais. Est-ce que ça aime faire de l'auto, ces chiens-là, chez vous?
1: Oui. Hey, oui? Tabarouette, la bête à gauche, comme son père.
0: C'est pas...
1: Une bête à gaz. J'ai entendu cette expression-là?
0: Ben, non. Ben, moi, c'était plus du côté féminin.
1: Ben, ouais, mais ben, ouais, mais moi, je suis pas sexiste. T'as jamais entendu ça, une bête à gaz?
0: Non, au masculin, non.
1: Ben, moi,
0: ben, écoute. Moi, mon chien a beaucoup de qualité, mais, faire de l'auto, on en fait beaucoup, nous autres. On se promène beaucoup les fins de semaine. J'ai changé d'auto dernièrement, là. Ça l'a complètement déstabilisé. Je l'aurais vendu pour pas cher en fin de semaine. Je vais vous raconter ça dans quelques instants. Ben, les Cowboys fringants, 6h, presque 2 minutes. C'est le temps de se réveiller, s'ouvrir les yeux, se faire un bon café et de partir ça, cette belle semaine-là. Il fait 11 déjà ce matin. Pas si mal quand même. Bon réveil. Depuis...

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1: 10h04 minutes dans la petite vie du Boost. Ça se passe dans ma petite vie en fin de semaine quand on fait de la route. Et moi, avant d'avoir un chien, tu vois des chiens dans les autos, ça a l'air d'être le meilleur moment de leur vie.
2: À chaque fois qu'ils
1: sont
2: les
1: dans un auto.
2: Ah oui.
1: Puis là, là, la tête qui sort par la fenêtre,
2: ah
1: la
2: oui.
1: langue qui pend. Tu dis, ben oui, mais ils sont bien heureux en auto, les chiens. Ils aiment ça. Ils aiment donc bien ça, faire de l'auto, les chiens. C'est beau de voir
2: moi,
1: ça.
2: Moi, le mien, là, c'est le tauvrat. Parce que, tu sais, il est quand même, tu sais, Milo, il est quand même grand.
1: Ouais.
2: Il est gros. Fait que lui, dès qu'il met ses deux pattes, tu sais, sur le... la console centrale, là,
1: ouais,
2: comme
1: ouais.
2: sur l'appui bras.
1: Ah, là, puis il peut se mettre la tête.
2: Il peut se mettre la lui, trip, là. La bave au vent. Là.
1: Puis tu sais, il n'y a pas de... Vous autres, ça se passe bien. Il n'y a pas de panique. Il n'y a pas de chignage.
2: Non, non, non.
1: Il
2: n'y
1: a pas de tremblage.
2: Non, moi, ça a été ça. Mon ancienne, c'était ça.
1: Ouais.
2: Ah, je l'amenais jamais en char. C'était une catastrophe.
1: Sérieusement.
2: C'était rien que pour aller chez le vétérinaire, je l'amenais en char. Parce qu'elle était bien excitée d'embarquer dans le char. Puis là, je sortais de la cour, puis là, le bol à l'huile commençait, là. Ah non, c'était pas du monde,
3: c'est pas le fun, ça.
1: Genre de crise de panique animale, sérieusement.
2: Ça a l'air qu'il faut leur donner une pelule une demi-heure
1: ben,
2: avant.
1: Écoute, on a tout fait ça, nous autres. On se promène souvent à la fin de semaine, tu sais, fait que notre chien, écoute, elle va avoir 5 ans cet été, là. Elle a fait là, du promenage en auto, puis au début, elle était correcte. À un moment donné, ça avait commencé à y pogner. Fait que là, on s'est informé, puis on est allé chercher ces pilules-là chez le vétérinaire.
2: Mais
1: c'est pas magique, c'est pas quelque chose qui les endort ou quoi que ce soit, c'est juste quelque chose qui les relaxe. Ça faisait une fois sur deux, je vais te dire. On dirait que des fois, ça faisait rien pendant tout, puis des fois, ça fonctionnait. Fait que là, on disait, c'est la pilule ou ben on est chanceux, puis ce coup-là, ça fait, tu sais.
2: Ben, des fois, le problème, c'est le conducteur, la conductrice, il achigne plus quand c'est toi qui prends le volant ou quand c'est...
1: Non, mais tu sais quoi, achigne, là, puis par après, elle s'est comme réhabituée, puis c'était correct. Elle chignait les une minute ou deux, puis à un moment donné, whoop, on la flatte, puis elle est correcte.
2: Moi, c'était pas tout le long, là.
1: Ça, c'était ça avant, mais. Dans le pick-up à mon chum, qu'on utilise plus souvent pour se promener, était correct. Puis quand je l'embarquais dans mon auto à moi, mon ancienne auto, elle chignait un peu plus.
2: Ben, on
1: disait, voyons, elle est bien fatigante, ben, elle est bien sensible, elle est bien fragile.
2: T'es stop américain, Mylène. Pas que les polices qui aiment pas ça, ton chien non plus.
1: Et là, c'était correct pendant un bon bout de temps. Et tout d'un coup, depuis que j'ai changé mon auto, là, on se dit, bon, c'est sûr qu'il y a peut-être des odeurs différentes. Ça, on est bien compréhensif, mais à un moment donné, quand t'as chingé dans les oreilles, pendant pendant 60 minutes,
2: t'as... C'est ça, t'as un bout à faire, toi, là, non?
1: T'as le goût de vendre ton chien, là. Tu dis, on voulait-tu vraiment un chien, nous autres?
2: On peut l'abandonner.
1: Je l'aime d'amour, c'est des blagues, je l'abandonnerai jamais. Mais c'est-tu agréable? Moi, quand mes enfants chignaient, c'est un son que j'ai, je suis ultra patiente, mais du chignage dans les oreilles.
2: Ah non,
1: ça m'agresse tellement. Fait que du chignage animal.
2: Hey!
1: T'as une coche de plus,
2: là. Vous allez triper,
1: là. Entendu que. Et c'est ça. Là, avec la nouvelle voiture, ça fait pas pantoute encore en fin de semaine. Ça a donné qu'on fallait monter à deux voitures, en tout cas à Chambord. Puis.
2: T'as encore pogné après le souper?
1: C'est moi. Hein?
2: T'as encore pogné après le souper?
1: On s'est pogné.
2: Ben, je vais pas vous demander deux jours, hein.
1: Non, il y avait un rendez-vous très tôt dimanche matin,
2: okay,
1: on voulait pas se dépêcher, nous autres, on voulait prendre ça mollo.
2: Ben oui.
1: Fait que je suis redescendue et que je comprenais pas ce que tu disais, excuse.
2: J'ai vu ça.
1: On est redescendu. Fait que c'était vraiment pas le cas. On redescendait pour les filles avec le chien.
2: OK.
1: Ça fait pas 30 secondes que dans l'auto, c'est le chignage. De un, elle a l'air, elle fait pitié, là, tu sais, elle tremble. La langue, puis elle est haletante pendant tout ce temps-là, même si on la flatte, même si on la met en avant un peu. Mais... c'est fatigant. Fait que là, elle régresse.
2: Mais si t'as mis, mettons, dans une cage avec un coussin, avec ses odeurs, ça pourrait t'aider, ça?
1: Je sais pas, écoute.
2: Ben, du bagage à nul, moi, vraiment.
1: C'est ça,
2: là,
1: moi, j'ai plus de place pour la cage, puis... elle a déjà été correcte, comme en... Parle-toi à grande, là. T'es un chien, tu fais de l'auto,
2: là, pas... Donc là, c'est pas réglé, c'est pas mieux?
1: Non, c'est pas mieux, mais
2: ben,
1: dans l'auto, mon chum, c'est correct, mais dans la mienne, ouais, mais c'est...
2: Peut-être vous et deux, entre filles, là, maintenant, là.
1: Ben ouais,
2: mais là, je suis Sephora, puis après ça, vous reviendrez, puis... Non, ça j'ai des pieds.
1: Écoute, je vais y penser.
2: Ben oui.
1: Je vais y penser, mais là, je me suis dit, peut-être qu'une petite moitié de gravole, ça se donne à un chien, ça.
2: Moi, j'oserais.
1: J'étais en réflexion. Il y a des gens qui me disent qu'ils font ça pour des chiens plus petits que le mien et que ça fonctionne.
2: Parce que ce serait le mal de cœur.
1: C'est pas le mal de cœur, non? Ah ouais, jamais malade.
2: Mais ça aide, là, ça buzz un peu.
1: Ben, mais gravole, ça endort.
2: Oh, okay.
1: Tu sais, ça relaxe.
2: Ah.
1: Une demi, je me dis, elle serait pas knockée, mais elle serait peut-être plus relaxe.
2: Je te pense mon spray d'SQDC qui va trop qu'il va y adresser.
1: Hey, t'en restes-tu?
2: Ouais, il m'en reste ça.
1: J'essaie ça.
2: J'étais un très mauvais toxicomane, mais il m'en reste full pile encore.
1: 6h09, si vous avez des trucs, 6-12-12, je suis preneuse hier, c'est qu'on arrive, on arrive à Chicoutimi, on a tout le goût de se battre, là, tu sais, elle nous a tellement agressé.
2: Tout le long?
1: À peine, puis il faut que tu flattes, puis il faut que écoute, à un moment donné, tu disais, hey, là, sérieusement, t'es un chien, là, peux-tu, s'il vous plaît, t'enligner, puis aimer l'auto? Alors, parle-toi un peu. On s'en va dans notre question inutile dans quelques instants, ici dans le Boost, et c'est un sujet dont j'ai entendu parler en fin de semaine, et je me suis dit, mais quelle belle question à poser à notre chum du Boost, lundi matin. Est-ce que ça vous arrive des fois, peu importe la raison, souvent c'est par manque de temps, je pense, de faire juste la moitié du terrain quand vous décidez de tondre la pelouse. Dans le sens, vous faites pas la moitié d'en avant, mais tu sais, vous faites soit en avant ou soit en arrière, puis le lendemain ou le surlendemain, vous faites le reste.
2: Ça, c'est inacceptable.
1: Est-ce que c'est acceptable de faire juste la moitié du terrain quand vous tondez votre pelouse?
2: Non.
1: C'est oui ou c'est non?
2: C'est non.
1: 6-12-12, micro iHeart pour nous répondre, ou le 690-9400. C'est notre question inutile ce matin. On y revient dans quelques instants dans le Boost.
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17: Il est presque 6h16 minutes sur Énergie 94.5 déjà dans la question inutile au 6-12-12. Les réponses qui commencent déjà à rentrer. On veut savoir ce matin dans la question inutile si c'est acceptable ou non de faire votre gazon à moitié.
18: Moi, j'adore ça. D'ailleurs,
17: Oui.
18: J'ai trouvé une chanson thème.
17: Oui.
18: J'ai une chanson thème pour ton segment et ça va comme suit.

0: Effectivement, moi, c'est ça qui arrive. Ah ouais. Devant la maison, ça va être court. Et derrière, ça va être...
1: Oui, ça paraît pas, c'est ça.
0: Non, c'est ça.
1: C'est les appendices.
2: Bon, c'est des belles exemples de paresse.
0: Ben oui. Yeah.
2: C'est de la paresse. Quelqu'un qui faisait ça, c'est de la paresse. Je suis désolé, mais c'est de la paresse.
1: Ben,
2: moi, à moins que t'aies une urgence.
1: Mon chum, encore la semaine passée, moi, il y avait pas le temps, puis il s'est clenché vite, le devant. Puis le derrière va être fait le lendemain. Souvent, c'est pas fait une semaine plus tard, là, mais...
0: Non, non, c'est ça. Non,
1: des fois, t'as pas le temps, puis tu fais vite. Quand je vais faire un coup vite, au moins en avant, c'est beau, c'est fait. Là, puis en arrière, on le fera demain.
2: Ah. Non, non, c'est de la paresse. Parce que le pire, là... Puis moi, on fait toutes ces gaffes-là, je pense. Quand je vais à la maison début, je faisais en arrière. C'était là qui était plus rough. Moi, je commence toujours... Parce qu'en arrière de chez nous, c'était épouvantable. Je commence toujours en arrière. Puis, une année, j'avais pris une bière entre les... Pas une petite bière. Mon... C'est la pire gaffe. Faut vraiment là prendre l'eau... Tu te prends un break de pas plus que 3 minutes.
0: Mon
2: deux, c'est pas assez. 5, c'est trop. 3 minutes. Puis là, let's go, tu t'en vas en avant. Pis sinon, là, oublie ça. C'est de la paresse, tu fais deux. Non, je suis désolé.
3: Avec une bière, tes lignes sont croches à un moment donné. Là,
2: voilà. Tu es pas croche, tu viens lâche. C'est assis, c'est... Ah non, come on, là.
3: Mais moi, c'est parce qu'en arrière, il y a quasiment rien, là. C'est une petite touffe, là.
2: Justement.
3: On le voit même pas.
2: Oh, ça, ta touffe.
3: Ah ouais. C'est important de se rendre.
2: On va plus de succès. On va peut-être arrêter de te lamenter.
3: Ouais, j'ai vraiment raison là-dessus. Un petit clipper. Non, mais. Moi, en arrière, il y a personne qui voit le derrière.
1: Ouais.
3: Il y a juste ceux qui, mettons, les enfants qui vont les jouer, pis c'est là que ma terrasse est, mais il y a personne qui a accès à ça. Fait que des fois, mettons que, tu sais, on veut aller au parc avec les enfants, ou ben, aller promener les chiens, là, c'est comme, ok, j'ai comme une heure devant moi, là, pis moi, j'ai un grand terrain, là, tu sais, je te l'ai montré l'autre jour, là, sur, tu sais, moi, toute ma partie.
1: En avant, c'est le côté,
3: là,
1: comme, là, ouais.
3: Long,
1: c'est ça.
3: Là. Fait que des fois,
1: c'est
3: l'arrière.
1: C'est visible,
3: est comme...
1: ça, là, tu sais, ça.
3: Oui.
1: C'est visible de la rue.
3: Ça, je le fais au complet, là. Tu sais, fait que il y a juste la petite partie arrière qui est pas faite là, tu sais, long en arrière.
1: Quelqu'un qui nous écrit, c'est non faire juste la moitié du terrain quand on fait la tondeuse, c'est comme si je me rase la moitié à barbe ou que je vais chez la coiffeuse puis je dis bah, coupe-moi juste la moitié.
3: on
1: se rappelle que c'est déjà arrivé à mon chien, moi que j'étais allée faire tondre puis il y avait une panne d'électricité puis il était revenu à moitié tondu. On riait tant. On voulait même pas aller à promener dans le quartier pour petite. On trouvait que c'était humiliant pour elle.
2: Oh, c'est bien drôle, ça.
1: Oh, c'est vraiment très drôle. Ben, on veut savoir, on va y aller vous lire. On dit Stéphane, entre autres, qui nous dit que c'est un gros nom de faire la tondeuse juste à moitié, là.
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0: 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Notre question inutile ce matin est en lien avec la tonte de votre gazon. Est-ce que pour vous autres, c'est inacceptable de faire juste la moitié de la job, c'est-à-dire de tondre, disons, le devant, puis par manque de temps, souvent, c'est ce qu'on a entendu surtout, on fait le reste, souvent c'est le lendemain, là, c'est pas une semaine plus tard ou deux semaines plus tard, on s'entend, là. Est-ce que c'est acceptable de faire juste la moitié du terrain quand vous tondez votre pelouse au 6-12-12 et sur le micro ailleurs? Vous pouvez nous répondre. Il y en a qui nous disent, entre autres, Sébastien, dis-moi, avec la grandeur de terrain que j'ai, je peux me le permettre. Quand c'est un gros terrain, à un moment donné, t'en fais une partie puis tu décides de faire la suite. Le lendemain, ça se peut.
1: Mais là, faut pas que t'attendes parce qu'après ça, t'es débalancé, là. Tu sais, quand il y en a un qui va être prêt à faire couper,
0: là, l'autre tout le temps en train de tondre, là. C'est ça, là. L'idée, c'est de le faire en même temps. T'as bien raison.
1: Mais moi, je peux t'amener ça un step plus loin.
0: Ouais.
1: Des fois, je fais le gazon. Je vais faire le coupe-bordure une journée ou deux après.
0: Ouais.
1: Je fais pas le coupe-bordure tout de suite. Ça, du gay, c'est-tu permis, ça, mettons? Je fais
2: moi, pas tant.
1: Moi, les fois, ce qui arrive, le problème que j'ai avec mon coupe-bordure, c'est qu'il est à batterie. Fait que des fois, j'ai comme oublié de recharger la batterie.
0: Pas de batterie.
1: Je le refais ça le lendemain.
0: Parce que Dickie trouve que c'est paresseux. Puis Danny, de ton avis aussi, il dit, veux-tu bien me dire qui fait sa pelouse à moitié? Je suis d'accord avec Dickie, c'est de la paresse certain.
1: Ouais, mais Cyril aussi, il est d'accord. Lui, il dit, tu sais, lui aussi, il dit, j'ai un grand terrain, puis c'est comme se raser la moitié de la face. C'est pas une raison.
0: Ouais.
1: Fait que c'est un beau débat, mais tu sais, il y en a que tu le vois tout de suite, là. Tu sais, il y en a que tu le vois qu'il y a une partie qui a été faite, mettons, la veille, puis là, il est en train de le finir aujourd'hui.
0: Ouais,
1: ça, tu
0: c'est
1: le vois.
0: Ça.
1: Mais moi, comme je vous dis, c'est caché, là. C'est ça, après ça, ça fait un terrain de jeu pour les enfants. Ils jouent à cache-cache là-dedans, puis des hautes
0: herbes. Dans les longues herbes.
1: Mais oui, tu sais, regarde.
2: Avec les mulots.
0: Oui, c'est ça.
1: Non, mais tu sais, regarde. Dans mon cas, c'est pas de la paresse.
2: C'est de la paresse. Désolé, c'est de la paresse.
1: J'analyse ça, là, puis ouais, peut-être.
0: C'est de la paresse ou des gens qui sont capables d'avoir un certain lâcher prise, puis il y en a d'autres qui sont peut-être plus rigides sur le fait de « je commence, faut que je finisse » ou « mon terrain doit être parfait aussi. »
1: Hey, là, tu vas partir un autre débat. Ben, est-ce que le lâcher prise, c'est de la paresse?
2: Oui. Ah oui. Ben oui. C'est la plus belle excuse. C'est le plus beau mot pour dire je suis paresseux. Je lâche prise. Sur des tâches ménagères, là, que tu lâches, je pratique le lâcher prise.
0: Moi, le lâcher prise, j'haïs pas ça une fois de temps en temps sur certaines affaires.
2: Sur des combats, tu peux, mais non, oublie ça.
0: Ben merci beaucoup pour vos réponses ce matin. Avez-vous tondu en fin de semaine, ça?
1: J'aurais dû.
0: Ouais.
1: J'ai pas eu le temps, finalement. Ah. J'avais d'autres choses à faire sur sa maison.
2: Moi, je tombe jamais à la fin de semaine.
0: Non,
2: parce que je me disais que l'horaire qu'on a, là, je peux très bien le faire demain après-midi.
1: Je me dis aussi.
2: C'est parfait.
0: Bon, parfait.
2: Moi, okay. Salutations aux voisins, moi, qui tombent toujours vers 6h, 6h30, là, le soir. Fun, ça.
1: Moi, je trouve qu'une tondeuse, ça sonne l'été, moi.
2: Bon, mais 6h, 6h30 le soir, là...
1: C'est pas trop long, là.
0: Ouais, moi...
2: Je trouve que ça me colle.
0: Personnellement, j'ai pas trop de... Ça me dérange pas à ce point-là.
1: J'ai lancé le message.
0: Le message est lancé.
2: Ah, mais c'est pas moi, c'est pas mes immédiats. Mes immédiats sont bien corrects.
1: OK, bon.
0: 11 degrés en ce moment, Saguenay-Lac-Saint-Jean, depuis très tôt ce matin, d'ailleurs. C'est vraiment pas froid, là, vous allez le constater à l'extérieur. On prévoit 13 pour le Saguenay, jusqu'à 16 du côté du Lac-Saint-Jean. Un petit peu plus chaud. Des averses ou de la pluie pour ce matin, puis risque d'orage également pour le reste de la journée. C'est ce qu'on prévoit aujourd'hui sur le Saguenay-Lac-Saint-Jean. Il y en a qui se sont couchés tard, comme Dickie, hier, avec un match qui commence à 9h, puis comme on le disait, ça commence pas tout à fait à 9h, finalement.
2: Je peux te dire qu'à 11h, je suis dans mon lit, puis je dors à matin.
0: Ce soir?
2: Non, à matin, 11h, je suis dans mon lit. Mais non, parce qu'à soir, j'ai le Canadien à 8h,
0: oui,
2: évidemment.
0: Oui, c'est vrai.
2: Moi, je vis, chaque journée dure 3 jours.
0: Ouais.
2: C'est le fun. Parce que, tu m'en as parlé, on s'est couché tard, ça a suivi les sacs, évidemment, ça a fini très tard, en prolongation en plus. Déjà que ça a commencé à 21h. Pourquoi pas une petite prolongation? L'important, c'est que les sacs ont gagné là-dedans.
0: Ben, c'est ça.
2: Ouais, Liam Lefebvre, son deuxième du match en prolongation qui a clos le débat. Donc, victoire de 3-2 sur les Rockets de Kelowna. Les Rockets qui ont 2 défaites. Les Sags 1-1, puisque je vous le rappelle, ils ont perdu contre Everett. Et, demain, les Sags vont affronter les Rangers de Kitchener. Les champions de l'Ontario, les petits bombes. Attachez-vous demain, là. Vos casques, là, attachez-les bien serrés. C'est tout ce que j'ai à dire. Et Canadiens Hurricanes, c'est 1-1 dans la série. Ça se poursuit ce soir. Match présenté à 20h. Donc, puis écoute, avec les nationaux, hein. D'ailleurs, as-tu vu le mouvement, du côté de...
0: La Caroline?
2: Ben, non, de Montréal. Parce qu'en Caroline, ils ont clairé le deuxième chanteur, le petit frisé, là.
0: Qui avait chanté en français?
2: Ouais, ils l'ont remercié.
0: Ah. Ouais.
2: Ils vont juste garder le même, là.
0: Lui pour le reste des séries.
2: Lui qui a du Brian dans les cheveux, le barbu avec du Brian dans les cheveux, là, que ça prend 8 minutes de chanter le national.
1: Là, qui ont gagné pas... avec, ou...
2: Ben, je sais pas si c'est de la superstition, mais lui va chanter
0: que,
2: les deux.
0: Je pense que c'est plus ça, moi, que d'avoir clairé l'autre parce qu'il a chanté un petit bon français, parce que ça se fait ailleurs, là. C'est pas...
2: Non, ils l'ont pas clairé, ben, non, d'après moi, ça a porté malheur, pis à toi peut-être.
0: Ah, ok, ok.
2: Ben, moi, à la place du Canadien, là, je le ferais venir à Montréal.
0: Hey, mais ça!
2: D'abord, là, les Britney Cannell. Les Britney Cannell, pis l'autre, ils cassent aussi leur français, c'est pas grave. Hein? Qu'on sort là, ben, comme faux. Hey,
0: ça serait drôle. Cœur, hein,
2: ça serait drôle en maudit.
0: Mais, hein.
1: Mais en même temps, il va-tu repogner des contrats en Caroline après, lui, ou,
2: Ah, ben, là, moi, je gère pas le monde, là. T'as peu. Là, moi, je gère Montréal, ok? La Caroline, là.
0: D'autres, on a des idées.
2: Là, là, PA, matin, là.
0: On au Québec, d'autres, on a des idées.
2: Là, t'es maudit, hey, va donc faire de la radio Caroline, si t'es pas content, matin. Hey, t'as peu, là.
1: À Raleigh.
2: Ouais, va à Raleigh.
1: À Raleigh.
2: Ben, ouais, va manger un beau Sunday à Raleigh, là. Femme-toi. Bon. Hier, la balance du Colorado, on célébrait le retour de Cale Makar. On prend un devant 3-0.
1: On s'est pas célébré grand-chose.
2: On s'est fait remonter. Victoire de Vegas 5-3. Même que McKinnon s'est blessé une bonne partie du match. Donc, on mène 3-0 du côté des Golden Knights. Ça sent la finale. Et au Grand Prix de Formule 1 du Canada hier, c'est Kimi Antonelli, le jeune prodige italien, qui a remporté la course devant Lewis Hamilton et Max Verstappen.
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0: connais les paroles? Ben, ils vont-ils arriver?
1: Y'en a qui boivent des bigots, moi je mange. Y'en a qui fument des bigots, moi je mange. Y'en a qui lèchent les vitrines, moi je mange. J'aime mieux rester dans ma cuisine.
0: On va parler d'épicerie ce matin.
2: Épicerie?
0: Ben oui! On va parler de nourriture parce que la CAQ est vraiment, tu sais, on va se le dire, sont en pré-campagne électorale puis ce qu'on veut, c'est baisser le coût de la vie, là, tu sais, l'inflation, puis essayer de la contrôler le plus possible. D'ailleurs, semble-t-il, tu sais, rappelez-vous quand Christine Fréchette est arrivée en poste en tant que première ministre, on avait réservé un fonds pour celui ou celle qui allait gagner, entre Bernard Drinville ou elle, tu sais, pour dire, OK, en tant que PM, voici un fonds pour mettre des idées de l'avant. Et ça a l'air qu'on l'a déjà dépassé, hein, ce fond-là. Ça a l'air que, ouais, mais les finances sont bonnes, on est capable de le faire. Mais ça a l'air qu'on a déjà dépensé toute l'enveloppe puis qu'on l'a défoncé.
2: Ça va bien.
0: Ça a l'air que, hein, fait que...
3: Ben, moi, je mange.
0: C'est important de manger.
3: Hein?
0: Ouais. Et là, aujourd'hui, il y aura un point de presse, justement, de Christine Fréchette pour nous dire qu'il y aura encore des produits à l'épicerie qui, on va abolir la TVQ sur certains produits. Et je vous dirais que l'équipe de Québécois pour leur bureau parlementaire a mis...
3: Le papier Annie Rona en fait partie.
0: Ah,
3: le Roma en fait partie.
0: Je pense pas. Ah. Je penserais pas qu'il soit dans la liste. Mais tu sais, à l'épicerie, on a déjà plein de produits hein, qui sont pas taxés.
2: Ouais.
0: Donc ça, c'est déjà une bonne chose. Mais là, on va en ajouter. Et parmi les éléments qui vont se voir être abolis, la TVQ, là-dedans, il y a les fruits et légumes prêts à servir. Entre autres.
2: Bon. C'est-à-dire ce qui est déjà coupé, là, pré-coupé.
3: Ouais.
2: Hein.
3: Ça, c'est exact. Parfait pour le monde qui tourne leur gazon juste à bord à la
2: fois. Quoi, t'en parles?
3: Ben, on paraît sûr.
2: Ah.
3: Mais non.
2: Il est du talent.
3: Non, mais quand tu vois l'ananas à 3,5$, puis tu vois l'ananas coupé à 5$, puis tu vois l'ananas coupé à 5$, crève.
0: Moi, coupé de l'ananas, ça me fait chier. OK, on va dire, un matin, là, c'est plate. Fait que des fois, ça peut aider quand même. Hein, papier hygiénique.
2: Ouais.
0: Mouchoir aussi, on va
3: parce
0: enlever
3: que
0: les
3: tout
0: taxes.
3: Le monde, hein. C'est ce ben qu'on dit chez Cotonnel. Tout le monde s'attache.
0: C'est ça qui arrive.
3: Ils disent ça chez Cotonnel.
2: Ça, c'est pas... leur slogan.
3: Ah ouais. Dans le bureau en dedans, là.
2: C'est écrit au-dessus de la porte.
3: Tout le monde s'attache.
2: Les employés.
3: En Ontario, c'est écrit Everybody torches.
0: Puis ce que t'en penses, je m'entorche aussi.
2: Pas tout le monde s'entorche, par exemple. Ça, parce que ça serait pas, mais ça serait mal vu, ça.
3: Non, ça, c'est dans la politique, ça.
0: Ah, c'est beau la vie.
3: Et on a encore de dépenses, on s'en touche. Combien? Mets-toi beau sup, ma grande.
0: Ce qu'on nous dit aussi, c'est que la TVQ va s'abolir sur certains petits formats comme les pots de crème glacée de moins de 450 millilitres.
3: La Gendaz.
2: Donc, pas de taxe sur la belle la Gendaz trop chère.
0: Entre autres, c'est un des exemples qu'on donne. Parce qu'en haut de 500 millilitres, parce qu'en haut de 500 millilitres, il y a déjà pas de taxe.
2: Ouais.
0: Fait que là, on l'amène pour les 450 et moins. Fait que si vous êtes entre 450 et
3: 500, qu'est-ce que tu fais? Je te donne 10$ pour dîner, tu t'achètes un ananas pré-coupé, puis la Gendaz, puis je te dois 1$. Là, t'arrives
0: ça.
3: Pas, là.
2: Exact. C'est sûr.
0: Exact. Et là, ce qu'on nous dit, c'est que ça va être valable dans les épiceries, mais aussi dans les dépanneurs et dans les pharmacies. Donc, pas seulement, tu sais, dans les grandes bannières, là. Donc, ça va être pour tout le monde. Et aussi...
3: C'est autre chose que... ces affaires-là. C'est pas que je suis pas intéressant.
0: Non, mais tu sais, ils essayent quelque chose pour nous baisser le prix du panier.
3: Là, là.
0: Mais parce que vois-tu, il y a des affaires qu'ils feront pas, qu'ils feront jamais, OK? Les produits nocifs, c'est mentionné. Croustilles, bière, friandises, ça, jamais ils vont aller là. La taxe va demeurer, ça, c'est sûr. Et on parle d'une économie moyenne, selon le gouvernement, de $50 par ménage sur une base annuelle. Donc, on va sauver 50 piastres
3: par année.
2: Annuelle.
0: C'est
2: bien gentil. Merci pour le geste.
0: Non,
2: là,
0: mais... je vous l'ai dit, c'est préélectoral. Ouais. Tu sais, en ce moment, ça, c'est des annonces qui, OK, oui, ça va faire du bien.
2: Ça, c'est pour la perception.
0: Parce que, tu sais, de la Gendaz, là, tu sais, on rit bien, mais on a-tu besoin? On n'a pas vraiment de besoin, là.
3: Là,
0: je sais qu'il y a raison, tu sais, le fruit, achète-le, est pas coupé, puis tu vas payer moins cher, puis en bout de ligne, rendu à la caisse, ça va être plus valable, là, tu sais. Mais 50$ par année, c'est ce qu'on
3: dirait sauver. Ça, c'est si t'achètes les affaires qui disent là-dessus. Tu t'en achètes pas. Tu verras pas de différence.
0: C'est sûr. Ben, regarde. Là, il y a d'autres engagements qui sont pas encore annoncés. Donc, point de presse aujourd'hui du côté de Sherbrooke pour vraiment détailler cette annonce-là. Mais là, on est vraiment comme dans les derniers détails, les dernières annonces avant l'été. Parce que là, bientôt, on va prendre congé, puis éventuellement, on va sauter à pieds joints dans la campagne électorale. Mais, tu sais, c'est vraiment des annonces. Moi, je vois ça un peu comme... C'est de l'image.
2: C'est vraiment de l'image parce qu'en plus, tu sais, des fois, quand on suit pas ça, puis tout ça, pis on se posait la question tantôt, qu'est-ce qui est taxable, qu'est-ce qui l'est pas, mais qu'est-ce qui est non taxable déjà, là, sans cette annonce-là, là? C'est tous les aliments de base. Donc, les fruits et légumes, frais surgelés en conserve, les viandes et poissons crus ou congelés, les produits laitiers, les œufs, pain et céréales, sauf les collations sucrées. Tout ça, c'est déjà non taxé. C'est la base.
0: Ah oui.
2: Fait que ce qu'on enlève, on enlève des taxes sur des affaires qui sont transformées, les grignotines, les prêts à manger puis ces affaires-là qu'on laisse de côté quand on a moins de budget. Là. C'est ça.
3: C'est ce qui est le moins cher à l'épicerie en passant.
2: Qu'est-ce qui est le moins cher?
3: Ben, la malbouffe, là. Si tu fais l'épicerie, là, la malbouffe coûte moins cher que la bonne bouffe en passant.
2: Les affaires transformées puis les prêts à manger, c'est pas ça qui est le moins cher.
3: Ben, des délicieux, des fois, ils tombent à 6 piastres, là. Les pizzas congelées tombent à 6 piastres.
2: Congelées, ouais. Moi, je te parle plus, mettons, de repas.
4: Des fois, les Pepsi sont moins chers que l'eau.
2: Ah oui, mais
4: ça, c'est débile, ça, pareil. En tout cas, profitez-en. S'il y en a qui veulent une petite crème glacée, là, une petite, à soir, là. Ça sera pas taxé.
3: Ben, ça commence là.
4: Ben, j'imagine que ça va commencer quand ils vont faire l'annonce.
2: Ça commence bientôt parce que ça achève déjà.
4: Là,
2: faut que ça commence avant que ça finisse là, tu sais, tu comprends?
4: Faudrait mettre ça de l'avant là.
2: Ouais, c'est ça,
4: exact. C'est le fun.
2: Cyril nous dit qu'il a déjà dépensé son 50 pièces en gaz. Bon, mais c'est
3: fait,
2: tu vois,
3: c'est raison,
2: lui,
3: oui. Hein,
2: oui. Il a raison. Mais il a raison à 100%. Merci beaucoup, très intéressant et on va suivre ça, il y en aura d'autres des petites annonces de même.
4: Là, on en a d'autres là. Ben, c'est préélectoral,
2: c'est ça. On est là-dedans. On est là-dedans. 6h34 dans quelques minutes. C'est notre chum Mario Tessier qui sera avec nous autres ici dans le Boost. Vous avez manqué un des meilleurs moments de la semaine dernière. Bon, on vous en propose un pour bien commencer la journée avec le cerveau à off, la fameuse chronique Calembour et Champagne de Mario Tessier. Ça s'en vient dans les prochaines minutes.
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8: Énergie. 6h43 minutes. Dans quelques instants, on va se jaser d'un dossier super intéressant que la presse a publié dans les derniers jours concernant les droits musicaux dans la fameuse série Vitrerie Joyale de Martin et Matt. Il y a des tunes là-dedans. Ça prend une place bien importante, autant la musique québécoise que la musique internationale. Des tunes qu'on connaît, évidemment, qui nous ont marqué. Ça se passe en 1995, donc vous comprendrez que c'est là-dedans qu'on est allé chercher plusieurs des chansons. Et c'est full intéressant parce que c'est pas nécessairement les chansons qu'on pense qui ont été difficiles ou qui ont été les plus chères que ça a été le cas, là, tu sais. Okay. Fait qu'on y revient dans quelques instants.
9: Des deals.
8: On va jaser de ça comment?
9: Il y a des deals à faire.
8: Il y a peut-être des deals à faire.
9: C'est vraiment un court-métrage, moi. Je prépare un court-métrage, moi, tranquillement. Fait que là, je cherche des tunes.
8: Ah, ouais. Ouais, ben, tu vas voir,
10: The Cure, ça coûte cher, ou?
8: Tu prendras des notes. Tu prendras quelques notes. Non, mais je vous dis, vous allez faire le saut. Il y a des pièces, des chansons dans cette série-là que tu disais, ça a dû coûter la totale et ça n'a pas été le cas. Puis d'autres que tu dis, ben, ça a dû bien passer, ça devait être facile, puis ça n'a pas été le cas non plus. C'est super intéressant, ça rejase. Dans quelques minutes, pour tout de suite, le monde à Mario. Vendredi, on a mis notre cerveau à off avec Mario Tessier et sa fameuse chronique Calembour et chant. Et pour bien commencer la semaine, on se fait un petit cerveau à off pour 2 minutes 37.
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12: Tessier. Mario, c'est vendredi. Tu nous demandes de mettre notre cerveau en mode Luc Cochon aujourd'hui?
13: Ah? Oui, parce que personne va avoir besoin de réfléchir. Ah. Moi, j'adore les jeux de mots. Hein? Tellement que si, en faisant bouteille, je pense que j'aurais une cave à jeux de mots chez nous.
12: Une cave à jeux de mots?
13: Ouais, pour les faire vieillir.
12: Ben oui.
13: Non, donc, j'enchaîne tout de suite avec mon thème, puis on passe.

0: Antoine. Fait quand tu veux, mon Seb, aujourd'hui, c'est des mots qui ont rapport avec les matériaux et les tissus.
1: OK, parfait. Un site à potins très populaire sur le web.
0: Le sac de gyps.
1: Oh. On part avec ça. Il est la maman de tous les matériaux.
0: Ah, le polymère.
1: Oh. Matériaux qui allument personne.
0: L'étain. Oh. Oh.
1: Un poste de télé qui était doux pour les oreilles.
0: Ah, je m'en rappelle. Musique pluche.
2: Oui.
0: Ça sert à rien.
1: Capitale très douce du Canada.
0: Ottawa.
1: Ottawa. Un ex-ministre de la Justice.
0: Simon Jolin Barrette.
1: Les nounounes s'en servent pour faire le contour du bain.
0: Ah ben oui, du silicone.
1: Du silicone.
0: Ah, wow, j'aime tellement ça, du silicone. Ben j'en mets partout.
1: Merci, Zodia. Ils sont souvent durs comme du ciment après une augmentation mammaire.
0: Le bétoton.
1: Membre fondateur du groupe Kiss qui trippe sur le denain.
0: Gene Simmons.
1: Grand comique québécois qui animait les Démons du Midi. Ah, mais... et qui était propriétaire du Théâtre des Variétés.
0: Ben oui, Monsieur Argile la Tulipe. Oui.
1: Groupe de musique heavy metal qui pourrait porter des leggings.
0: Mon groupe préféré, Metallica.
1: Metallica. Émission matinale commanditée par l'Alcan.
0: Allu bonjour.
2: C'est bon. C'est bon.
1: Chant du coq, sadomaso.
0: Cocoricuir.
1: Groupe rock des années 70 dont les membres sentaient le mouton.
0: Led Zeppelin. On a fait le temps pour une dernière?
1: Ouais, certainement.
0: Oui, okay.
1: Finalement, donc, une ex-mairesse qui a cassé les deux jambes de Montréal.
0: Valérie Plâtre.
3: Ah. Oui.
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2: 6h47 minutes. Vous voulez en entendre encore davantage dans le monde à Mario? C'est 15h35, le rendez-vous du lundi au vendredi. Dans sa rentre au poste avec Seb Trudel, avec Cathy Gauthier également. 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Vous avez peut-être lu dans les derniers jours un dossier très intéressant dans la presse. On se pose toujours la question à savoir au niveau des droits musicaux dans des séries québécoises particulièrement. On se souvient que c'était pas une série, mais c'était un film, Crazy, dans lequel il y avait de la toune.
1: Oui.
2: Dedans, il y avait de la chanson.
1: Il y avait de Tokyo, d'ailleurs.
0: Ah oui?
1: Oui.
2: C'était... Écoute, on aurait tous voulu avoir la bande sonore de ce film-là parce que vraiment...
1: Ben, faites-vous une playlist.
2: C'est ça.
1: Parce que ça arrivera pas.
2: C'est ça. Ça arrivera pas parce que ça coûtait trop cher.
1: Ouais.
2: En droit d'auteur pour faire la trame sonore et la vendre, cette trame sonore-là du film Crazy.
5: Hey, je regarde, tu sais, il y avait du David Bowie, il y avait du Pink Floyd. Qu'est-ce qu'il y avait d'autre?
1: Mais il y en a qui sont plus fins que d'autres. Parce que, je me rappelle, on en parlait tantôt, il y a une couple d'années, horloge biologique, ben une couple d'années, quasiment 20 ans.
2: Ouais, déjà, ça
1: de Ricardo Troggi,
2: ouais.
1: Il voulait Evan de Bryan Adams.
2: Ouais.
1: Et ça coûtait moins cher « I Wanna Know What Love Is » de Foreigner. Puis Ryan Adams, il avait même dit « Ah, il voulait voir en plus quel film que c'était, t'es fatiguant. » Ah ouais, ça a l'air qu'il voulait vraiment avoir...
2: Il voulait pas mettre sa toune dans
1: non,
2: n'importe quoi.
1: Ah, il se prenait pas pour de la merde, là, le beau
2: ben,
1: père. Je comprends.
2: En même temps, les films québécois, il y en a eu des flops. Moi, j'adore les films québécois, mais il y en a eu, tu veux pas être associé à ça aussi, là. Fait que peut-être qu'il y avait eu écho de ça, le beau Brian, ça se peut, là.
1: Si t'as joué dans le film Hot Dog, là, tu t'en rends pas bien.
2: Ouais, ben,
1: depuis ce temps-là, il vient cultiver trois fois par année. Regarde, ça c'est Brian, là.
2: Ben, les droits musicaux dans la série Vitrerie Joyale, la nouvelle série de Martin Matt, qui est excellente, qui se passe dans l'année précisément 1995, où on est dans une partie de la vie familiale de Martin et Matt, justement, à Laval. Ben, la musique est vraiment, occupe vraiment une place de choix dans cette série-là. Puis, ça fait partie de ce qu'on a aimé de cette série-là aussi, parce que chaque chanson arrive à point à certains moments, justement, de la série. Il y en a eu plein, et c'est intéressant dans le dossier de la presse, où on dit qu'il y a des chansons qui ont été difficiles à obtenir et pas nécessairement celles qu'on peut croire. Si vous avez écouté la série, il y a une chanson de Frank Sinatra qui revient à plusieurs reprises, « That's Life ».

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1: Ça, là, on la réentend à quelques reprises, on l'entend même au complet. Ça, au complet, c'est quelque chose. Ouais. Là, ça coûte du bidou. Là. Ben, bon, on pensait bien que ça allait être une des plus chères de la playlist, si on veut, de cette série-là, Vitrerie Joyale. Et ce qu'on dit, c'est qu'on s'attendait à payer une somme colossale. Et finalement, on n'en revenait pas quand ils ont entendu le prix. On dit c'est pas au minimum des chansons québécoises, mais c'est vraiment pas le prix exorbitant auquel on s'attendait.
2: Mais je trouve ça drôle qu'il ait mis cette chanson-là, par exemple. Ouais. Je sais que vous l'avez pas vu, là, mais le film Le Joker, là. Mettons que ce tune-là dans Le Joker, c'est aussi fort que Girl, You Be a Woman Soon de Pulp Fiction. Là.
1: OK.
2: C'est vraiment, j'entends ça, puis je dis, OK, ils ont vraiment appris ce tune-là, parce que c'est...
3: Ben, de ce qu'on comprend, c'est que c'est vraiment les tunes que son père a aimé, Mané, ouais. Martin Matt aussi, Pierre-Luc Fong, là.
1: Ouais.
3: Mais une tune dans l'auto, ça a l'air que c'est comme sa tune pour célébrer, fait que...
1: Ben, c'est ça.
3: Visiblement, son père devait l'aimer aussi.
1: Tu parles de la chanson de Mr. Jones et Counting
3: ouais,
1: Crows.
3: C'est ça.
1: Ouais, c'est cette chanson-là. Ça fait partie d'une scène charnière, on va dire, de la série.
2: Ouais,
1: elle, c'est une qui a été les plus chères.
2: Hein? Oh,
1: ouais. Ouais, des Counting Crows. On dit, c'est sûr que c'est une chanson qui a eu un succès dans le monde entier. Mais le délai avant d'avoir l'autorisation aussi a donné des bonnes sueurs froides. Non seulement elle a coûté cher, mais on était à une semaine du tournage et ça faisait partie vraiment d'une scène basée sur cette chanson-là. On est en train de réfléchir à quelle chanson on va prendre pour la remplacer. Et finalement, ils ont reçu l'autorisation une semaine avant de tourner et ils ont pu l'utiliser. Puis c'est vrai que ça fonctionne vraiment. Tu sais, je sais pas, je décris pas trop la scène sur laquelle on l'entend parce que, tu sais, si vous avez pas vu la série encore, je veux pas... Ben, vendre de punch en même temps. On sait bien que son frère a un accident puis qu'il a un gros traumatisme crânien, ça, on le sait, mais ça fait partie d'une scène de l'accident. On va le dire comme ça.
3: Mais je trouve ça cool quand même que ce soit permis ça, dans le sens que, tu sais, vu que c'était une série québécoise, quand cette scène-là arrive, je pensais qu'elle allait mettre une toune québécoise, une toune francophone,
1: mais
3: puis
1: moi,
3: au contraire.
1: C'est ce que j'ai aimé, c'est ça.
3: C'est ça, Martin Matt tripait sur cette toune-là, fait que tu sais, il l'a mis.
1: C'est une série qui a été tournée pour Amazon Prime, hein.
3: Puis, moyens.
1: C'est pour ça qu'on a eu plus de moyens, puis on a plus de temps aussi, puis ce qui permet peut-être d'aller chercher dans ce genre de chansons-là. Ils ont dû faire des deuils aussi. Martin Matt aurait aimé ça avoir du Nirvana, avoir les Cranberries aussi dans sa série. Ça n'a pas été possible de faire l'acquisition.
3: Trop cher.
1: On ne dit pas pour quelle raison, mais peut-être que c'est ça. Des fois, c'est trop long aussi avant d'avoir le hockey. Midnight Oil aussi, ils se sont pas entendus pour l'utilisation de Beds Are Burning. Alors, on a dû rapidement trouver un plan B et on a décidé de choisir Bad to the Bone pour la scène du terrain contaminé là, avec George Thorogood. C'est la chanson qu'on a choisie. Rapidement, la succession de Dédé Fortin, on dit qu'ils ont refusé aussi que la musique des colocs soit encore associée à une scène de party, donc on n'a pas voulu soit dans cette série-là. Jean Leloup voulait pas non plus céder les droits de 1990, il est tanné de l'entendre partout. Et
3: ben,
1: Martin...
3: Il est obligé d'écouter le film, hein?
1: Ben, c'est ça!
3: Limite, t'as limite, écoute-le pas, c'est quand
1: même... Mais Martin Matt voulait vraiment que, évidemment, le Jean Leloup, chanteur emblématique des années 90, soit dans sa série et dans sa trame sonore. Ils ont demandé Isabelle, ils ont demandé Cookie, il a pas voulu encore, et finalement, c'est lui qui a proposé Nathalie.

0: Les bébés aussi chers que les Counting Crows. Et plus cher que Frank Sinatra. Quand même, hein?
1: Ça. Écoute. Ludovic, on se met du Nutella Saint-Ton ce matin, c'est le fun.
0: Il y en a qui gèrent bien la succession des bébés.
2: Ben c'est pour ça que je me demande, c'est-tu parce que lui, il est en tournée avec ces tunes-là. Est-ce que ça vient jouer sur le prix?
0: Je sais pas, à mon avis, c'est pas juste Ludovic Bourgeois qui gère ça. Il reste encore deux membres des bébés.
1: Il reste juste Alain.
0: Il en reste juste un.
1: Puis on sait plus le nom, là, Alain quelque chose, là, mais il est pauvre ailleurs, c'est le seul qui reste.
0: Mais en tout cas, bien intéressant ce dossier-là sur les droits d'auteur.
1: Alain Lapointe,
0: c'est ça. Eh bien, effectivement. De la série Vitrerie Royale. La Grande Évasion et Patrice Michaud. On s'en va faire le tour de table. On va aller voir ce qui nous attend. La météo aujourd'hui, entre autres.

0: 10h57 minutes en ce lundi 25 mai, dernière semaine du mois de mai dans le Boost.
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0: Comment ça se passe chez vous à travers le Saguenay-Lac-Saint-Jean? De ce qu'on voit sur Environnement Canada, on est à 11 degrés partout ce matin. Pas de chicane avec un peu d'averse ou de la pluie intermittente et des orages peut-être cet après-midi entre 13 et 16. C'est ce qu'on a au menu. En quelques minutes, on va s'informer. Diquet nous dit quoi ce matin pour commencer la semaine?
2: Ben, Martin Saint-Louis.
0: Oui.
2: Martin, faut pas trop le critiquer.
0: Il est sensible.
2: Ah, il est un peu petit. Il y a des gens qui vont dire, ben, il a raison. D'autres vont dire, ah, c'est toi qui est bête. Je vais vous dire la vérité peut-être où.
0: OK.
2: Ouais.
0: Ça sent bien, ça, que dans 3-4 minutes, on va s'informer avant ça.
2: Ouais.
0: Et Pérus est là, avec un classique des 2 minutes du peuple ce matin pour commencer votre lundi. Oh,
3: à un moment donné, je faisais des blagues de courtage immobilier avec des jeux de mots. Bonjour, je vous présente mon triplex. Tellement insalubre qu'il est passé d'un nouvel à insalubre bonjour. Je sais même pas quel courtier accepterait de vendre ça.
4: Excusez?
3: Oui?
4: C'est ici l'appartement à louer?
3: Oui.
4: Y avait-tu des animaux ici?
3: Oh, je pense que oui, non.
4: Ça sent le papy, on dirait.
3: Eh bien, je ferai affaire avec le courtier papy, on dirait.
4: Il va y avoir un alcoolique aussi parce qu'il s'entonne.
3: Ah, ben, je vais le vendre avec s'entonne.
4: Les planchers, les murs, c'est tout du pas propre.
3: Ah, ben, je vais le vendre avec du pas proprio. Choisissez bien votre courtier. Faisait des jeux de mots aussi dans des émissions qui se passent dans des animaleries.
5: Vous occupez aussi d'autres animaux.
6: Docteur Touchette, docteur Touchette.
7: Qu'est-ce qu'il y a, mon garçon?
5: Ma tarantule est malade, ma tarantule, je sais pas ce qu'elle a, ma tarantule.
8: Mon Dieu, une tarantule.
7: Bon, montre-moi ça. Oh, ta tarantule est finie, mon vieux.
5: Ma tarantule est finie?
7: Oh, oui, ta tarantule, il n'y a plus rien à faire.
5: Mais t'as-tu le temps de la réparer?
7: Non, mais t'as-tu l'amener avant, par exemple.
3: Bon, ça va être correct pour les jeux de mots.

0: 6h59 minutes sur Énergie, on s'informe avec PA d'abord.
1: Et Yannick Gagnon.
2: Peuple Joubert. Ouais. C'est qui ça? Ce gars-là à côté de moi.
1: Je sais pas. Allô?
2: Pierre-Alexandre Fontaine.
1: Bonjour, moi c'est Pierre. C'est Yannick Gagnon qui va solliciter un autre mandat pour la coalition Avenir Québec dans Jonquière. Donc, lui était toujours en réflexion. Il y avait quand même certaines discussions à avoir avec sa famille. C'est normal parce que la politique, c'est demandant. Là, tu sais, à un moment donné, quand t'as des enfants à la maison, tu y réfléchis. Aussi avec Christine Fréchette. Et finalement, la voiture, regarde, il se représente. Puis il va devenir co-président de la prochaine campagne de la coalition Avenir Québec. Donc, visiblement, il y a eu une promotion. Donc,
3: ben, il y a plus de vétérans non plus, hein.
1: Non, les vétérans sont partis aussi.
3: Ah oui.
1: Puis en tout cas, fait que regarde, il va affronter pour l'instant Jimmy Bouchard qui est déjà nommé pour le Parti québécois. Donc, à suivre, on va tomber là en campagne électorale là, très bientôt, là, au courant des prochains mois.
0: Merci beaucoup. Avec Benoît et Nouveau Info ce matin, on parle entre autres de la CAQ là, qui veut redonner aux Québécois avant l'élection.
4: Voilà, la première ministre Christine Fréchette va annoncer aujourd'hui une série de mesures pour alléger le fardeau fiscal des Québécois. Selon plusieurs sources, elle va suspendre la taxe de vente du Québec sur certains produits d'épicerie. Elle réduira le coût d'immatriculation des véhicules et apportera une aide supplémentaire aux moins nantis. Ces annonces seraient puisées à même l'enveloppe de 250 millions de dollars réservée dans le dernier budget du ministre des Finances, Éric Girard. On fait ce vert, sinon un père et son fils ont perdu la vie dans un violent feu de résidence tôt hier matin à Saint-Colomban dans les Laurentides. Les victimes sont âgées de 36 et de 14 ans. On ne connaît pas encore l'origine de l'incendie. La résidence est une perte totale. L'enquête a été transférée à la Sûreté du Québec. À l'international maintenant, les États-Unis seraient prêts de conclure un accord solide pour mettre fin au conflit en Iran. C'est ce qu'a affirmé le secrétaire d'État américain Marco Rubio en Inde hier. Donald Trump a joué de prudence en demandant à ses représentants de prendre leur temps pour éviter d'annoncer un accord précipité. Le conflit militaire a entraîné une hausse importante des cours du pétrole malgré un accord de cessez-le-feu conclu entre l'Iran et les États-Unis le 8 avril dernier. Et enfin, une pétition en ligne a été lancée pour permettre la représentation des matchs des Canadiens au centre Slush Poppy de Gatineau. L'initiative de l'organisme Impératif français a obtenu l'appui de plus de 5300 personnes jusqu'à maintenant. La Ligue nationale de hockey bloque la diffusion des matchs du tricolore à l'aréna de Gatineau car il est situé sur le territoire des Sénateurs d'Ottawa. Impératif français fait valoir que d'empêcher la population de se rassembler autour d'un symbole aussi fort que notre culture sportive et francophone soulève un important enjeu de vitalité culturelle. Voilà, c'est complet. Pour tous les détails et autres nouvelles, visitez lenouveau.info.
3: Les Sags hier n'avaient pas le choix de gagner pour rester le plus longtemps possible à la Coupe Memorial parce qu'ils ont perdu contre Everett samedi. Je suis perdu d'un jour. Ouais, samedi, c'est leur deuxième match en deux soirs, samedi.
0: C'est ça.
3: Et hier, ben écoute, ça a pas été facile. Ça a pas été nécessairement un chef-d'œuvre d'exécution. La première période, ça allait bien, mais après la deuxième, ça... Mais on gagnait en prolongation, ça qui compte 3-2 grâce à Liam Lefebvre qui a marqué son deuxième du match en prolongation pour permettre aux Sags de gagner ce match-là. Les Sags vont se reposer aujourd'hui. Demain, c'est les petits bombes, les Rangers de Kitchener. Demain soir, donc manquez pas ça.
0: Tu dis les petits bombes parce qu'ils sont physiques,
3: ça, hein? Ça brosse. Mais les Sags sont capables aussi, mais ouais. J'ai hâte de voir ce match-là. Là, ça va être l'équipe avec le moins bleu qui va gagner. C'est pas compliqué, là. Ce soir, Hurricanes contre Canadiens, match présenté au Centre Bell. Donc, on s'en met à la maison. J'espère qu'on va être meilleur que d'habitude. Parce que des fois, à la maison, on wobble un peu de gauche à droite. 20h, notez bien l'heure. 20h, le match. Et hier, toute une surprise, alors que l'Avalanche menait 3-0. Tu vois que ça va pas bien quand je dis ça, là. Tu vois que ça la mélange venait 3-0, toute une surprise, c'est pas nécessairement. Ben oui, parce que les Golden Knights ont marqué 5 buts sans réplique pour remporter le match 5-3 et prendre les devants 3-0.
0: Oh!
3: Dans la finale de l'Ouest.
0: Les Golden Knights.
3: Ben, ils s'en vont en finale, là. À moins d'une catastrophe, d'un chocage historique ou presque, les Golden Knights s'en vont en finale. Et, Mylène, parenthèse rapide. Je vais me permettre de faire une parenthèse rapide, là. Ben, t'as plus cher en parenthèse, là. Bon, qui vient de t'aider à gagner le Grand Prix de Formule 1? OK, bon. Si le Canadien passe à Caroline, là, t'as te ramassé avec une finale Vegas-Montréal, qui est le gardien numéro un des Golden Knights?
0: Je sais pas.
3: Carter Hart. Ça dit-tu quelque chose, ce nom-là?
0: Oui.
3: Équipe Canada Junior.
0: Oh, ben oui!
3: Tu sais, à Colorado, à...
0: C'est vrai, ils l'ont repris, eux autres.
3: Si ça arrive, là, message aux partisans dans le Centre Bell, manquez-le pas. Lâchez-le pas de la game. Il a pas été accusé. Il a pas été nommé coupable, là. Mais,
0: c'est quand même particulier.
3: Ça va se gâter, là.
0: Tu sais, après tout ça.
3: Dans le marché canadien, Carter Hart, là. Ça, pis tu sais, que si un gardien de but perd sa concentration.
2: Mais tu sais, imagine-tu au-delà de tout ça, là. Il sort de ça.
1: puis il s'en va gagner à Coupe Stanley.
0: Ben non, ça n'a pas de bon sens.
3: Ben, ça se peut. Ben, il n'a pas, pas été reconnu.
1: Ben non,
3: là, je sais ce que je dis là. J'ai l'air d'un gars qui non, mais là, les faits sont là. Il n'a pas été retenu coupable.
1: Ben non, c'est vrai.
3: C'est ce que je te dis.
0: Ben.
3: Ben, imaginez quelqu'un. Ah! La foule au centre d'elle, elle va être déchaînée.
1: Ah, c'est clair.
3: Puis je convaincu. J'espère.
0: On va voir. Mais là, c'est 3-0.
3: Ouais, c'est pas fait.
0: Ben, c'est pas fait, mais.
3: Mais c'est pas autres. Non, mais nous autres, c'est nous autres.
0: Ah, nous autres, pas fait.
3: Notre part du contrat, là, elle était signée là, là.
0: Pas fait, mais on a confiance.
3: Ouais. As-tu tu sais que Kevin Tonelli a gagné le Grand Prix hier?
0: Tu l'as dit.
3: Hamilton deuxième, puis Verstappen trois.
0: Puis ils ont eu froid.
3: Oui. Écoute, ils se réchauffent fort avec leur couverture de nylon à 28 000 piastres, là, je sais pas, là. Ça a l'air qu'il y avait des chaînes, ces roues.
0: Ah ouais, c'est ça, il y avait pas qu'il neige.
3: Je suis pas sûr. Ça fait tlot, tlot, tlot, tout le long.
0: C'est 13 en Montréal.
3: C'est bien simple. C'est bien simple. Franchement. On est à Montréal.
0: Hey, cette semaine, en jouant avec nous autres, vous pourriez gagner votre départ de golf pour deux personnes avec la voiturette inclue. Bien sûr, au club de golf Lac-Saint-Jean à Saint-Gédéon, c'est valide pour n'importe quand cet été, quand ça vous ira. On a le tournoi d'ouverture du club de golf Lac-Saint-Jean, d'ailleurs, qui s'en vient le samedi 30 mai. Samedi, en fin de semaine.
3: Ah,
0: on est déjà rendu là. T'as bien raison. On est le 25. T'as pas ouais.
3: Belle track, ça, ça,
0: c'est
3: le fun.
0: C'est un des terrains de golf les plus appréciés.
3: Là, s'il y en a qui nous écoutent, qui veulent jouer, là, c'est un petit quiz, ce matin sur le golf.
0: Connais-tu bien ton golf?
3: Si tu connais le golf, le moindrement, là. Ouais. C'est un départ ramassé à terre.
0: Parfait. Alors.
3: 6-12-12.
0: Oui, vous pouvez déjà 6-12-12.
3: Textez, je veux jouer.
0: Voilà. Avec votre nom et on pourrait vous sélectionner dans les prochaines minutes. Mais là, avant ça, on veut que tu nous parles de Martin Saint-Louis, là.
5: Ah ouais. C'est qui, dis quoi? Dis quoi?
3: Canadien a perdu hier contre... pas hier, à... Là, c'est là, présentement, là, c'est lundi 1. Vers 2h, ça va être lundi 2. Puis à 8h, ça va être lundi 3. On se rend pas à lundi 4, c'est la bonne nouvelle, mais bon. Et après la défaite contre la Caroline, Martin...
0: Quoi? Je comprends pas son lundi 1, son lundi 2.
3: Ah, parce que je dors, puis je me réveille, c'est comme si c'était une autre journée.
0: Ah, okay.
3: Fait que je passe trois journées dans la main.
0: Ouais. J'essayais de comprendre.
3: T'as pas remarqué ma peau comme j'ai vieilli cette semaine, gars? Les ridules, gars, les ridules, les pattes de doigts. Je suis rendu avec des pattes de doigts. Ah, c'était épouvantable.
0: Les cernes.
3: C'était épouvantable. Ah, ça, c'est cerné. Comme dirait ma mère, c'est cerné jusqu'au nombril. Tu vas commencer à avoir des cheveux blancs. C'est assez, ouais, ben, depuis que je suis avec toi, ça commence, justement. Hasard, je ne crois pas. En tout cas, j'ai peur pas, c'est la bonne nouvelle. Mais, non, c'est mes poils sur le chest que je perds. Tu me stresses du chest. Ouais.
1: Je t'épile quand tu
3: regardes. J'enlève mes gilets, là, il y a plein de poils partout. Pis,
0: Tu mues?
3: Ah, je mue. En tout cas.
0: Tu perds ton poil d'hiver.
3: Vaut mieux muer que puer.
0: Je suis d'accord.
1: Fait que chez eux, t'as des poils de Chase et de Dickie sur le plancher. Sur l'hiver, un peu partout.
3: Partout.
1: Lequel est en train de muer?
3: Vas-y. Bon, là, c'est assez de crise de niaisage. Donc, mon Martin Saint-Louis, parce que Martin Saint-Louis, après la rencontre, n'a pas apprécié de se faire questionner par un journaliste, puis monter le son, c'est pas super fort, mais on va écouter ce qui s'est passé après le match.
0: Ben, la réponse de Martin est moins forte.
3: Avec le journaliste Guillaume Lafrançois.
6: À droite, Guillaume. Salut, Martin. Des fois, en prolongation, les équipes vont plus couper le banc un petit peu. Est-ce que tu t'attendais à une longue prolongation pour... rouler encore tous les trios.
7: Je sais pas, mais pourquoi tu me demandes ça?
6: Parce que le quatrième trio était là, puis c'était au tout début de la prolongation.
7: Oui, il était là.
6: Merci beaucoup, Martin. Thank you for your time.
3: Il a pas aimé ça.
1: La question est bonne.
3: Quoi?
1: La question est bonne. Qu'est-ce que ton quatrième trio fait en prolongation?
3: Oui, la question se défend. Puis tu sais, Martin Saint-Louis aurait pu dire... Écoute, moi, la façon que j'ai préféré mon quatrième trio là pour plein de raisons, c'est tout. Il aurait pu, il était pas obligé d'être bête.
0: Non, t'as raison.
3: Mais, là, je vois, c'est drôle, là, quand Martin Saint-Louis fait ça, je vois du monde commenter, les journalistes de Montréal, je suis flamand. Ouais, mais vous êtes content, les journalistes de Montréal, qu'il y a des petites nouvelles qui sortent, pis tout, tu sais. Pis de l'autre côté, ouais, il fait bien, Saint-Louis, il les a envoyés promener. Non, mais, pis, il y en a qui vont dire l'autre sens. Saint-Louis, gros herbette, il se prend pas de la, bon, ok. La vérité est entre les deux. Tu sais, Martin Saint-Louis, je le comprends de pas aimer ça se faire challenger. C'est après une game, il aime pas ça. Puis je pense qu'il ne changera pas. Parce que présentement, Martin Saint-Louis, son capital de sympathie, puis son CV hockey parle. Martin Saint-Louis, là, présentement, il peut faire ce qu'il veut. Il peut arriver à une conférence de presse, là, s'asseoir, mettre un gâteau blaster à côté de lui, puis partir de Macarena. Puis il se fera même pas congédier. Le monde, non, mais il peut faire ce qu'il veut, Martin Saint-Louis. Il gagne, pis là, chez moi, là, moi je savais que le Canadien allait se rendre loin cette année. C'est pas vrai, c'est personne qui pensait vraiment que le Canadien allait être en finale de l'Est cette année, là.
0: Non, finale de l'Est peut-être pas, mais on savait qu'il allait au moins passer la première ronde.
3: Ben oui, ouais, c'était ça l'objectif, tu sais, tu passes une ronde, ça va être beau, ça va être le fun. Là, ils sont en finale de l'Est, sont à 3 victoires d'une finale à la Coupe Stanley.
0: Hey.
3: Là, tu te dis, moi, je l'ai produit, t'étais où au mois de janvier?
5: Hein? Quand tu savais pas qu'il gaulait, quand on jouait à Roche-Papier-Ciseaux pour savoir qu'il gaulait, puis mon tambour ne les a 3, t'étais où, toi? On t'a pas entendu dans ce temps-là. Ben non, mais c'est pas grave. Son CV parle, Martin Saint-Louis. Fait qu'il a le droit. Mais moi, ça m'a fait penser, cette histoire-là. Quand j'ai commencé, parce que moi, j'ai toujours eu le syndrome de l'imposteur dans ce métier-là, parce que j'ai pas de formation. Puis j'ai commencé avec ce qu'on appelait à l'époque de la radio Internet, ce qu'on appelle aujourd'hui un podcast.
0: Ouais.
5: Puis je faisais des entrevues des fois avec le monde des marquis, du monde des SAGs, dont le très intimidant Richard Martel.
0: Ouais.
5: Parce que Richard Martel, il faut comprendre, c'est qu'avant qu'il devienne député, là, le sourire était moins présent pour moi.
1: Ouais. Oh boy, okay,
5: le sourire était beaucoup moins présent.
1: Il fallait que tu sois préparé pour faire une entrevue.
5: Même pas. Tu te préparais, puis... Mais Richard Martel, c'était le fun, je faisais une entrevue avec... Bon, première question, bon, il y allait en facile. Deuxième, il y allait facile. Troisième, on va être plus rough. Là, j'arrivais première, ça allait. Deuxième, c'est facile. Bang! L'uppercut. Et maintenant, après un match, parce qu'il y avait une petite controverse des gardiens avec Sylvain Michaud et Alexandre Vincent, il y a 20 ans et plus de ça. Et je pose la question à Richard Martel. Je vois, des gens qui sont pas nécessairement d'accord avec ton choix de gardien de but. Tu vas expliquer pourquoi t'as mis Michaud à place de Vincent. Moment de silence, il me regarde, il se frotte le menton. C'est qui ça, les gens?
1: Quand tu veux pas assumer une question, tu dis, ah, il y a du monde qui dit
5: ouais,
1: que...
5: Ça, là, moi, je chantais, ben oui. Là, moi, je chantais une petite goutte, là, qui s'en venait sur la tempe, là. Ben, je dis, ben, les amateurs, pis, tu sais, sur les forums Internet, pis tout. Dans le temps, il y avait des forums Internet, Facebook, il n'existait pas. Là, il parle pas, il me regarde. Il dit, ah? Il dit, toi? Il dit, qu'est-ce que t'en penses? Là, je suis là. Ben, je suis un peu d'accord parce que je trouvais que... Ah, tu penses ça, toi? Regarde, moi, j'ai pensé... Hey, là, je voulais mourir. Ben, je voulais mourir.
0: Puis tu dis ça, puis celui qui pose la question à Martin Saint-Louis qu'on vous a fait...
5: Elle voit tremblotante, hein?
0: Ben, tremblotante, je sais pas, mais tu sens qu'il va bien avec son petit ton, là, bien en douceur. Je veux pas offusquer personne, mais je vais quand même poser la question.
5: C'est un beau chemin pavé d'œuf.
0: Ah oui.
5: Fait qu'il marchait sur des œufs par après, lui,
0: clairement,
5: là.
0: Clairement, clairement.
5: Fait que, tu sais, c'est... Mais moi, Richard Martel, je l'ai dit, moi, je l'aurais envoyé dans ce temps-là en OTM. Puis s'il y en a des étudiants d'OTM qui se prennent un petit peu pour d'autres, envoyez-le faire l'entrevue avec Richard Martel.
1: Et
5: ça va ramener sur le plancher des vaches en 5 minutes.
0: Ouais.
1: Là, Richard, fais comme d'habitude, OK? Change pas ta personnalité.
5: Change pas.
1: Vas-y comme tu irais avec des journalistes dans ton bureau.
5: Mais let's go. Une année, je l'ai confronté, puis c'est là que j'ai commis son respect, puis il me l'a dit, il sait pas ça. Il sait pas ça des fois, voir si la personne est capable de répondre un peu. Il faisait exprès. Il aimait ça.
0: Il challengeait.
5: Mais Martin Saint-Louis, pour revenir à lui, regarde, il gagne. Il a le droit de faire ce qu'il veut. Et que vous aimez ça ou pas, il a le droit de faire ce qu'il veut, il gagne.
0: Puis tu sais, on l'aime, là. On aime ce qu'on voit, là,
5: ben,
0: cette année, là.
3: Mais tu sais, Martin Saint-Louis, dites-vous une chose, là, puis de ce que j'ai entendu dire de... Puis tu sais, Martin Saint-Louis, avant qu'il fuyait les médias, Saint-Louis, ça sera jamais un Guy Lafleur, là. Ça sera jamais un gars accessible, vraiment, pis super. Mais gars, c'est quoi sa job? C'est coach canadien.
0: Ouais.
3: Martin Saint-Louis, là, il a l'œil du tigre! C'est pas un bourgeoisie comme Rocky, il y a là du tic!
0: Merci beaucoup.
3: Plaisir.
0: Pour ce dit qui dit quoi, toujours très intéressant. 7h, presque 13 minutes, on s'en va jouer et je regarde au 6-12-12. Il y a même des noms que je n'ai jamais lus sur la messagerie texte qui veulent jouer avec vous autres, assez populaire. Le club de golf Lac-Saint-Jean, on vous donne un départ pour deux avec la voiturette. Pour y aller, peu importe quand cet été, vous serez disponible pour aller profiter de ce beau terrain-là. 6-12-12, je veux jouer. Connais-tu bien ton golf? C'est notre jeu ce matin dans le boss, dans les prochaines minutes. Survivor et Eye of the Tiger avec ta musique, tes chums, ton fun sur Énergie. 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
1: Vous vous apprêtez à rentrer dans la zone jeu.
2: Il est 7h16 minutes dans la zone jeu ce matin et toute la semaine. D'ailleurs, on vous gâte avec un solide prix populaire pas mal. D'ailleurs, on le voit déjà au 6-12-12. Départ pour deux personnes, voiturette incluse au club de golf Lac Saint-Jean à Saint-Gédéon. C'est valide cet été. Tournoi d'ouverture du club de golf qui s'en vient samedi, là, le 30 mai. Dicky sera là. Tu vas jouer?
3: Ben oui.
2: Ouais.
3: Pas jouer encore cette année.
2: Bon.
3: Pas le temps.
2: Ben là, ça fait pas si longtemps que ça que c'est commencé non
3: plus. Ça, c'est encore de bonne heure. Vous avez raison.
2: Ben oui. Avec un des plus beaux parcours de la région, golf lac-saint-jean-oui.qc.ca. Voilà pour réserver votre départ. Mais pour en gagner un avec la voiturette pour deux personnes, c'est ici que ça se passe toute la semaine dans notre jeu. Et aujourd'hui, on fait un connais-tu bien ton golf?
3: Oui.
2: Hein? Connais-tu bien ton golf pour bien partir ça? Et on joue avec David Grenier-Boilly avec nous autres ce matin dans le beau. Salut David.
4: Bonjour.
2: Comment ça va?
4: Bien, merci.
2: Parle-moi de ça. David, c'est la première fois qu'on se parle dans le boost.
4: Oui.
2: Ben, bienvenue.
3: Ben oui.
2: Écoute, on est content de te parler. Passez une belle fin de semaine.
4: Oui, pareil.
2: Ouais, bon.
3: Et ça, joueur de golf, David?
4: J'essaie.
3: OK, fait que tu connais ça un peu?
4: Oh, oui.
3: Ben, d'après moi, tu vas être bon.
4: D'après moi, un birdie et un bon
3: game. Bon, parfait. Il n'y a pas de question là-dessus.
2: Ah,
3: non, mais
2: c'est bon.
3: Écoute, ça prend deux bonnes réponses sur trois. T'es-tu prêt?
4: Ah, vas-y.
3: Parfait. Combien y a-t-il de trous maximal sur un parcours de golf?
4: 8.
3: Ben oui,
2: ben, c'est facile.
3: Hein? Ça va
2: noter, hein? Ben oui, ça va très bien.
3: Et là, David, explique-moi dans tes mots, qu'est-ce qu'un par 4?
4: C'est un trou que tu dois refaire en régulation à 4 trous.
2: Ça va bien. C'est réglé?
3: Écoute, juste pour le fun, David, ouais. J'ai travaillé fort pour faire ce quiz-là. Tu vois, c'est des grosses questions recherchées. Sur quoi places-tu ta balle avant de frapper le coup de départ?
4: Une canette de bière.
2: Ah! Ça dépend des... Ça dépend des...
3: Les gars, encore une fois, qu'est-ce qu'un eagle?
4: Un eagle, là, t'es deux en bas de la normale.
2: Ah. Là, il connaît son golf, là. On parle à un expert, là, ici, là.
3: Le Tiger Woods de Saint-Aux, mesdames, messieurs.
2: Ben, David, bravo. Tu nous écrivais que tu voulais jouer la belle traque à Saint-Gédéon. C'est réglé pour toi. Tu gagnes ton départ pour deux avec la voiturette au club de golf Lac-Saint-Jean. Bravo, puis merci d'avoir joué avec nous autres ce matin. Puis là, comme on a brisé la glace,
3: oui.
2: C'est plus gênant, là. Tu nous rappelles quand tu veux.
4: D'accord, merci.
3: Tu vas recevoir ça par courriel, mon chum.
4: OK, merci, bye.
2: Salut, passe une belle journée. Pour les autres qui sont un peu jaloux de David ce matin.
3: Demain. Ça va être autre chose,
2: une autre chance. Oui, ça va être un autre jeu. C'est
3: demain, ça va... Connais-tu bien l'inventaire de la Senza?
2: Ça va être un jeu différent à tous les jours pour gagner ce beau prix-là. Fever Dream avec Alex Warren. C'est celle qu'on vous propose ce matin dans le beau. Du coup, tu vas être bon, toi, là-dedans.
3: Pas toi.
2: L'inventeur de la Senza, c'est ta spécialité.
3: Franchement.
2: Bon matin dans le beau.
3: C'est lui qui dit, c'est lui qui l'a.

0: 7h22 minutes dans le boost. Dans quelques instants, je vous dirais dans une vingtaine de minutes, là, vous pouvez déjà commencer à nous répondre parce qu'on va ouvrir la machine à café. Il sera question des sorties scolaires, dossier qui fait jaser ce matin en lien avec les sorties culturelles précisément. On vous reparlera de ça en détail là, tantôt à 7h40, mais on veut avoir vos histoires là, ce matin en lien justement avec les plus tripante sortie scolaire que vous avez eue, vous autres, dans votre vie. C'est ce qu'on veut avoir comme réponse. 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Oui. Du côté de là, vos micros sont pas ouverts.
1: Allô?
0: Je disais, voyons.
1: Salut.
0: Pourquoi je les entends pas?
1: Bon, des fois, Mylène, c'est mieux de même. Voilà, après moi, c'est un message. Ah! Excuse. J'ai dit des fois, non. Souvent, c'est mieux de même.
0: Ça doit être mon inconscient qui parle.
1: Ah, ouais. Non, Mylène, tu sais quoi?
0: Ah oui.
1: Ça te tente de finir, là. Si ton inconscient te tente de finir le show tout seul, m'a donné mes sports.
0: Ouais.
1: Pas dur, là.
0: Bah ouais.
1: 1, 2, 1, 8, 0.
0: Ça, perdu, gagné, perdu.
1: Ouais, je vais me coucher. T'en penses?
0: Ah non, reste donc. Ouais. Reste donc. J'aime mieux ça quand vous êtes là. Alors voilà, c'est ce qu'on va avoir besoin pour gagner votre table à la VM de Chicoutimi. Demain soir, soyez là dans la machine à café. Dans une vingtaine de minutes, 6-12-12 pour nous répondre avec la sortie scolaire la plus tripante que vous avez vécue. Et le micro iHeart également. 11, toujours, depuis très tôt ce matin, ça bouge pas. Et on devrait atteindre un 13 du côté de Saguenay, 16 au lac, avec de la pluie ou des averses et risque d'orage également pour ce matin. Cet après-midi.
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3: Hey, le compost! Et que c'est le fun, ça!
1: Hey, t'as-tu quoi?
3: Quoi?
1: Quand je suis allé faire des reportages chez MoBRD, ouais. Je suis venu chercher le mobile à la station, puis là, je montais via le San Jose Vizina, puis là, c'est quoi ces toutes terres-là qu'ils font là? Sont-ils en train de... Qu'est-ce que c'est? Moi, j'ai pas allumé que c'était ça.
0: Oui. Non, okay.
1: Puis là, je voyais comme un genre de labyrinthe. Puis là, les chars, t'as là, qu'est-ce qui se passe? Qu'est-ce qu'ils font là? Ils font-tu du motocross dans les... sérieusement, j'ai pas
0: les
1: ça.
0: Les bits de motocross,
1: ben, ça se peut. Là, j'ai baissé ma fenêtre, j'ai allumé. Non, c'est pas vrai, j'ai pas... Ben, j'ai allumé quand j'ai vu l'odeur. J'ai assez, vrai, c'est le compas.
0: Ben oui.
1: Ça pogne.
0: Ben,
1: ça pogne en tabac.
0: C'est
1: gratuit. Là, c'est terminé, là.
0: Ouais.
1: C'est juste que j'entendais des commentaires en fin de semaine et ça a l'air que Ville de Saguenay est vraiment en avance sur ce qu'il avait prévu initialement concernant la qualité de son compost et la quantité qu'on composte. Parce que les gens ont embarqué. Tu sais, quand t'arrives dans une ville, tu sais, dans une municipalité, tu dis au monde, OK, là, maintenant, il va y avoir un 3e bac, puis on va commencer à composter. C'est pas évident, là. Tu sais, au début, tu te poses des questions.
4: Ben,
1: tu sais, quand t'es pas habitué.
4: Il y a eu des levées de boucliers.
1: Ah, il y en a eu pas mal à part de ça. Puis je me rappelle aussi, dans...
4: Il y en a qui militaient pour une machine, il y avait une invention.
1: Il y avait
4: au Québec,
1: le robot, là.
4: Les deux filles qui avaient comme inventé un genre de bac qui se décompose automatique, puis ça a fait faillite, là. Il y en a qui militaient qu'on devait avoir ça à Saguenay, là.
1: Oh, oui, puis il y avait eu les histoires de robots. Il y avait eu plein d'affaires,
4: ouais.
1: Tabarouette. Puis là, on s'était dit, regarde, on va se lancer là-dedans, on verra. Puis tu sais, ça venait avec le petit bac que tu mets dedans, puis là, tu l'amènes dehors,
4: ouais.
1: Ça. Puis je me rappelle, à l'époque, je faisais des entrevues sur comment bien composter, parce que, tu sais, quand tu le sais pas, regarde tout ce qui reste en de bouffe, mets ça là-dedans, man. Tu sais, moi, je mets mes feuilles là-dedans aussi.
4: Ben oui.
1: Tu
4: mets
1: tes feuilles là-dedans?
4: Ben oui, tu peux. Les branches, les Scott Power.
1: Tout ce qui est naturel,
0: papier, tu
1: mets,
0: ouais.
1: Ah oui. On peut-tu mettre, ça, je le fais pas, mais mettons, les excréments des chiens, tu mets tout ça là-dedans?
0: Moi, je mets pas ça là-dedans.
4: Non, moi non plus, mais je...
1: Ça me semble des doutes. En tout cas,
4: moi, je le fais pas, là.
1: Mais tu sais, je le
4: fais pas.
1: Non, je le fais pas.
4: Continue de même.
1: OK, ouais, je pense que je vais continuer de même. Mais tu sais, quand je regarde mon quartier, là, il y a pas longtemps, là, des bacs t'envoyaient un ou deux sur le bord de la route. Là, à cette heure, quand le lundi arrive, parce que moi, c'est le lundi qui passe, là, c'est rendu que la rue est remplie de bacs de compost. Le monde a décidé d'embarquer.
4: L'été, c'est plus fort que l'hiver, de ce que j'ai remarqué.
1: Oui, puis c'est plus facile aussi, là, tu sais, on s'entend, là, parce que sinon, ça gèle dans le bac, puis c'est loin d'être évident, là. Mais je vais vous faire entendre Dominique Arsenault, qui est le porte-parole de Ville de Saguenay. Vous allez l'entendre, là, vraiment, là, on a atteint les objectifs qu'on s'était mis pour 2030, là.
5: Ça fait suite à plus de 9000 tonnes qui ont été recueillies dans les bacs bruns au courant de la dernière année. Donc, c'est vraiment des bons résultats. C'était l'objectif pour 2030, 9000 tonnes par année. Donc, il est déjà atteint. On est content des participations. On va atteindre l'objectif 2030 déjà. C'est vraiment très bon. Ça fait déjà beaucoup de quantité de compost avec de très bonne qualité en plus qui peut être distribué. Donc, c'est tant mieux. On continue.
0: Les crottes de nos chiens sont acceptées depuis 2023 dans les bacs de compost, mais il faut pas que ce soit dans des petits sacs même biodégradable.
1: Pour que tu mettes straight.
0: Fait
1: là.
0: Que tu ramasses ton caca dans ton sac, t'arrêtes dans ton compost, tu vides ton petit sac dans ton compost.
1: Oh, nice. Ça, ouais. Tu peux le mettre aux poubelles, je pense.
0: Beaucoup de plaisir.
1: Si, il est direct sur le terrain, tu sais, comme ça arrive, là.
0: Ouais, le direct sur le terrain avec une pelle, puis flou, dans le compost, ça, c'est correct.
1: Moi, j'ai une petite pince, là, flou, là, tu ramasses ça, c'est génial.
0: Mais oui, fait ça que, peut y aller.
1: Fait que caca-chien, let's go.
0: C'est oui.
1: Caca-cha, lui. OK, non, on ira pas là.
0: Non.
1: Puis, moi, j'ai déjà fait
4: les coraudates.
1: Ben oui, ça fait aussi, garde, en tout cas. Mais moi, j'ai déjà fait, tu sais, parce que faut savoir que le lac Saint-Jean travaille avec le Saguenay là-dessus. C'est tout ça s'envoie du côté de Saint-Bruno, c'est là que ça se passe parce que là-bas ils ont acheté des grosses machineries là top qualité là vraiment au Québec, je pense que on peut pratiquement être un exemple. Puis pour vrai là, c'est impressionnant parce qu'ils nous disaient là ils font des belles rangées de compost là. Ça a l'air que ça perd la moitié de sa grosseur juste pendant que ça travaille. Écoute, quand tu regardes les rangées de compost là, tu vois un fiume au-dessus. Ouais. Puis c'est pas qu'il fait chaud là.
0: Non,
1: c'est que la réaction chimique dans le compost
0: entre
1: prend
0: tout
1: sorte
0: ça
1: que...
0: là,
1: ouais. Puis ça vient avec des odeurs. Non, mais tu sais de voir ça
0: bon
1: en
0: appétit.
1: Personne. Ah, écoute, ils ont des tentes, ils ont fait des dômes pour aller en mettre en dessous puis ça a l'air là que la qualité qu'ils ont réussi à obtenir c'est quelque chose.
4: Mylène, on va appeler BA papa hein. Il a vraiment l'air fasciné par le compost puis il y a les yeux qui brillent puis
1: non, ah, je trouvais ben ça ouais. Cool, moi, comme
4: alors, je vois ça, là. Moi, j'irais pas, là.
1: Non, mais tu sais, des fois, j'irais pas là volontairement non plus. Non. Mais tu sais, j'avais comme un reportage à faire. Fait que là, ils m'ont dit, écoute, va là, puis il y avait comme un point de presse.
4: Ça aurait de valeur que s'il y a le pas.
1: Hey, écoute, la machine marchait aux choses. On était 2-3 journalistes à tourner autour de la machine qui était en train de faire du compost. On capotait ben raide. D'ailleurs, ça enlève les roches pis tout, là. Fait que tu sais, regarde, normalement, le compost qu'on a ici, là, c'est du génie, ok? Fait que ça, c'est une bonne nouvelle. Mais voir un lieu de compost, c'est intéressant.
4: On dirait qu'il faut voir ça une fois dans sa vie, là.
1: Pour vrai, oui.
4: Ah non, mais t'as vraiment l'air.
1: Non, mais moi, je suis un gars curieux, hein. Ouais. Moi, peu importe, là, amène-moi quelque part. Moi, j'ai des questions, je veux des réponses.
4: Mais s'il y a des gens qui nous écoutent, tu vas le faire visiter leur fausse aptique à PA. Il n'y a aucun problème.
1: Je suis curieux. J'ai visite de fausse aptique?
0: Visite guidée.
1: Non. Ça, c'est next level.
0: Hey!
1: T'es rendu là dans ton
0: dossier. T'as donné qu'on est encore dans le dossier de aux sceptiques et des excréments.
1: Oui.
0: Bon, là, on nous dit qu'à Saguenay, précisément, les excréments d'animaux, c'est non, dans le compost. Là. Mais d'autres places ailleurs au Québec, c'est oui. Fait que là, informez-vous, là, mais c'est ça. C'est...
1: Regarde, en attendant, faites comme moi. Mettez le pot.
0: Prenez pas de chance.
4: Vois-tu, Sirena chez le voisin.
1: Regarde, vois-tu, là, c'est du... Ah, sonne de Chris.
0: Ah, ouais,
1: tu mets ça dans un sac, mets le pot là-dedans.
0: C'est vrai que t'as dit d'aller à Don, pour aussi, tu devrais aimer ça pas mal.
1: Bon,
0: hein?
1: On ira.
4: Oh non, voilà. Parce que nous autres, on a des projets cet été, puis il faut que je t'amène à la friche.
0: Au dépôt sec.
4: On se trouve une dôme quelque part, là.
1: Ouais, c'est ça, mettons, l'éco-centre.
4: Non, le dépôt sec, non, l'éco-centre. Ben non, l'éco-centre, c'est le fun, c'est un exutoire, ça, même.
1: Voyons, non.
4: Ben, je sais, mais ça me disait,
1: ça m'aide. Quand tu vas à l'éco-centre, faut que t'écoutes du CCR.
0: Mais faut que tu saches ton code postal par cœur, sinon c'est stressant, là.
1: Ouais, ok.
0: Parce que le monsieur, il te regarde, puis il est sérieux, puis il veut ton code postal.
1: Ouais. T'es qui, toi?
4: Mais si t'écoutes du CCR, puis t'oublies ton code, il va te laisser passer,
1: moi. Fait que bref, on a du bon compost à Saguenay.
0: Ben oui, on y est bien, mais c'est une très bonne nouvelle, puis on a plus.
1: Ben oui.
0: Puis on est avant sur le...
1: On est des objectifs.
0: Bien sûr, ça, sur les objectifs.
1: On est des étoiles, comme dirait l'autre dans
0: Snapchat. Petite étoile dans le cahier, une petite étoile qui sent bon.
1: Ça sera beau. Ouais, faudrait que ça sente bon.
0: Tu grattes, ça sent bon, là.
1: Pas de petit verre, là. Ça, c'est non.
0: C'est non, c'est dégueulasse. 7h30 pile. Dans quelques instants, on s'en va dans un dossier qui fait beaucoup jaser. Il y a même une lettre ouverte aujourd'hui dans le Journal de Québec, entre autres, concernant les fameuses sorties culturelles. Ça fait jaser beaucoup, beaucoup de décisions de la première ministre Christine Fréchette, là, qui est requestionnée. Puis on veut savoir, c'était quoi vos plus tripantes sorties culturelles, vous autres? Imagine Dragons.

0: sais pourquoi.
1: Ah ouais?
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3: 7h34 dans la machine à café de ce lundi. On va parler des sorties scolaires. Vos préférées, vos plus tripantes, c'était quoi, vous autres? 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On a une table à vous donner pour 4 personnes. Chacun une carte cadeau de 50$ pour aller en profiter, pour aller encourager les Sags. Troisième match présenté demain soir. Hier, on va vous en parler. On vous en a déjà parlé abondamment depuis 5h25 ce matin, mais malheureusement, ça a été ils ont perdu le premier match, mais hier soir, ils ont gagné en prolongation. On va se démêler. Voilà. Alors, si vous voulez être là, on veut vos réponses. Vous pouvez commencer déjà à le faire, le viol 6-12-12, le micro iHeart, ou encore directement au téléphone au 690-9400. C'est un dossier qui fait bien jaser. Il y a même une lettre ouverte dans le Journal de Québec ce matin. Il y a des organismes du milieu des arts de la scène, du cinéma, et des musées aussi qui demandent à la première ministre Christine Fréchette d'intervenir pour protéger les sorties culturelles scolaires, parce qu'il y a un projet de réforme de la ministre de l'Éducation, Sonia Lebel, qui veut qu'on fusionne en fait les enveloppes budgétaires consacrées aux activités culturelles et qu'on les fusionne à celles destinées aux activités sportives et sociales. Donc, concrètement, les 37,6 millions de dollars réservés aux sorties culturelles scolaires seraient intégrés dans la même enveloppe que le 288 millions de dollars total. On a peur que les centres de services scolaires décident peut-être de mettre de côté les sorties culturelles qui sont des fois un petit peu plus compliquées, un petit peu plus complexes à organiser, peut-être un peu plus dispendieuses des fois que certaines autres. Et ça fait beaucoup, beaucoup jaser ce matin. Ça nous amène à jaser des sorties scolaires. On est là.
4: On va aller des souvenirs, disons.
3: Écoute, il y en a des sorties scolaires. Moi, ma fille, il y en a tout plein en quatrième année, là. Il y en a quasiment une par semaine, si la fin des classes.
4: Pour vrai,
3: t'sais, il y a le fameux patro qui est toujours de retour. Ils sont allés déjà la semaine passée. Ça a été un super succès. C'est tout le temps ben trippant, ben le fun.
4: Ma préférée était underground, man.
3: C'était quoi?
4: L'eau-feu chez Woolco.
3: Ouais. L'eau-feu.
4: On est en petit groupe.
3: En quatrième année, l'eau-feu, c'est moins populaire, je te dirais.
4: Ah, moi, je te parle secondaire.
3: On est pas rendu là, là. Ouais.
4: Non, le fameux.
3: Mais vos plus tripants.
4: Pas moyen que vous le quoi fermé. Moi, les pilotes que j'ai eus, c'était, il y avait Valcartier à l'époque.
3: Ben, oui.
4: Tu sais, moi, j'étais sur la rive sud de Québec.
3: C'est
4: sûr que c'est moins une sortie que mettons, quand tu pars du Saguenay pour y aller.
3: C'en est une pareille. Ouais. Tu vois, là, ta gang d'école. C'est tellement tripant. Mais peu importe de où tu pars, mais c'est vrai que partir d'ici, ben, encore, ça se fait encore, là. Chaque année, moi, c'est dans les options de ma plus vieille, là.
4: Mais en secondaire 5, vois-tu, on avait été à Ottawa.
3: Ouais.
4: C'est faire des visites, tu sais, le parlement, tout ça, fait que ça c'était quand même cool, tu sais, c'est première fois que tu pars pas de parents en hôtel ou presque, tu sais, t'es comme OK cool, on s'en va à Ottawa.
3: Secondaire 4, nous autres, Ottawa, Toronto, ça avait été tout un voyage.
4: Ouais, fait que ça c'est très cool. Pas à part l'eau-fée, là.
3: Ouais.
5: On est allé à Québec au primaire, puis on est allé au parlement.
3: Juste aller à Québec, c'était trippant.
5: Ah oui, c'est cool.
3: Ouais.
5: C'est comme quand tu joues à un jeu vidéo, t'arrives sur un nouveau tableau, hein. J'avoue. Puis là, moi, je me la pétais parce que j'allais avec mes parents. Fait que je faisais semblant que c'était par là le Parlement. Puis,
3: Au téléphone, on a quelqu'un qui est avec nous autres pour nous raconter sa sortie scolaire.
4: C'est Andréane.
3: Préférée. Andréane, bon matin.
6: Bon matin à vous autres.
3: Comment ça va?
6: Ça va super bien, vous autres.
3: Ben oui.
4: Vous autres, là, Andréane, vous êtes pas allés à côté, hein? C'était tout qu'un trip, vous autres, là.
6: Un trip qui s'est duré sur plusieurs années. Écoute, on est allé à Saint-Jacques-de-Compostelle en avril 2006. J'avais 15 ans.
3: Voyons donc.
6: On était 15 jeunes, 4 adultes. C'était l'animateur de vie communautaire Rémi Gagné, qui travaillait à Dominique Racine La Fontaine, qui avait parti ça un trip. Écoute, on a été plusieurs jeunes, puis à la fin, ça s'est fixé à 15 jeunes, 4 adultes. On est parti 3 semaines.
4: Ça coûtait combien un voyage comme ça, j'imagine que
6: Oh my God, écoute, je peux pas vous dire, mais je sais qu'on a fait plein de soupers, on a vendu du papier de toilette, on a fait des activités finir, là.
3: Mais partir 3 semaines de même à Compostelle à 15 ans, tu sais, de c'est peut-être pas nécessairement le choix numéro un de bien des ados. Tu sais, moi, je vous trouve hot d'avoir fait ça puis d'avoir proposé cette sortie-là en même temps. C'est vraiment trippant. Puis juste partir 3 semaines de chez vous, vos parents étaient quand même willing aussi, là.
6: Ah ben écoute, moi je vais être honnête, là, j'ai pleuré dans l'autobus. Là. C'était ma première grosse sortie là, puis j'étais jamais partie en autobus, jamais aussi loin. Fait que oui, c'était assez intense.
3: Et finalement, as-tu trippé, t'as aimé ça?
6: Ah, on a adoré ça. Écoute, c'est comme j'ai écrit, on s'est revus il y a peut-être un mois. Toute la gang, ça faisait 20 ans qu'on s'est retrouvés, c'est comme si c'était hier.
3: C'est sûr.
4: Vous avez marché combien liens, de kilomètres dans Compostelle, à peu près?
6: Oh my God, écoute, on est parti de Paris, puis on est monté jusqu'à Finistère. Fait que, hey, je me rappelle plus du nom exact, là, mais beaucoup, là,
3: écoute,
6: de kilomètres.
3: Sur trois semaines, c'est à tous les jours de la marche, là.
6: Oui, tous les jours.
3: C'est ça.
6: Oui, tous les jours.
3: Hey, c'est hot au bout, ça, comme voyage scolaire. J'avais jamais entendu ça, faire Compostelle comme voyage scolaire. C'est vraiment hot.
4: Fait que, la petite randonnée, 42 kilomètres, là, c'est un pet.
3: C'est rien, là. Hey, ben, Andréane, merci beaucoup d'avoir pris le temps de nous jaser. T'es bien fine.
6: Ben, ça me fait plaisir.
3: Salut, passe une belle journée.
6: Hey, merci, vous aussi.
3: Bye-bye. Vos sorties scolaires préféré, parlant de voyage trippant qui est pas mal plus que juste aller à Québec, qui était déjà bien satisfaisant pour bien du monde. Oui. Là. Sortie scolaire en secondaire 3, voyage à Orlando pour aller à Walt Disney Universal Studios.
4: Hey, Colin!
3: Hey, catching. Ils ont dû en vendre du papier de toilette, eux autres aussi.
5: Est-ce que cette personne-là est avocat aujourd'hui? Pour expliquer bien les choses. Moi, je l'ai fait chez Walmart, je suis en radio.
3: Marie-Kim est allée en voyage à Toronto. Lynn, nous dis-moi, dans mon temps, nos sorties scolaires, c'était d'aller aux Oies-Saint-Félicien. Tout le monde était bien content.
4: Ben oui, c'est cool, ça.
3: Oui,
4: c'est fun. Hey, Mélanie, moi, je suis jaloux, moi. Ouais. Elle dit en sixième année. Il dit, on est allé à Montréal passer quelques jours, on est allé aux expos. Hey, ça, pour vrai, c'est hot.
3: Hey, c'est le fun,
4: elle dit, écoute, elle se rappelle encore, elle dit, il y a un de nos guides s'est fait voler son portefeuille devant moi dans le métro.
3: Ah.
4: Elle dit, c'est assez marquant quand t'es une petite fille de Saint-O qui est rendue à Montréal dans le métro pour aller voir les expos.
3: Je comprends.
4: C'est assez spécial.
3: Je comprends. Puis Marjorie, c'était le cas de bien du monde. On a parlé du village des sports de Valcartier tantôt.
4: Et ça revient souvent,
3: nous autres, on appelait ça la journée blanche. Ben ça, c'était probablement les sorties hivernales, les sorties scolaires en hiver.
5: Ouais, mais
3: quand t'as été au secondaire, ouais.
5: As-tu connu le Mercedes-Benz à Jonquière?
3: Ça, c'était les sorties blanches.
5: Il y avait les soirées blanches. Là.
3: J'en dis pas plus.
5: C'est ça.
3: Elle, ce qu'elle dit, c'est que dans les années 90, elle dit, moi, j'allais toujours choisir d'aller faire du snow genre à Stoneham ou au Mont-Édouard parce qu'elle dit, moi, j'étais toujours au Mont-Fortin, fait que je tripais ma vie quand je pouvais aller ailleurs, quand tu peux aller skier dans un autre monde que celui sur lequel t'es habitué. C'est vrai que c'est tout un trip aussi. C'est un beau trip. Hein? Ben, bravo, merci beaucoup.
4: Puis Julie, je sais pas à quelle école elle était. Là. Secondaire 4 sont allés à Toronto, secondaire 5 sont allés à New York.
3: Ben, c'était ça, nous autres, à mon école secondaire.
4: C'est fou,
3: mais moi, j'étais pas allé à New York. Mais ceux qui avaient le budget et qui pouvaient y aller, c'était à Toronto, secondaire 4, puis New York, secondaire 5 pour le voyage final.
5: Ben, moi aussi, je me serais forcé à l'école.
3: Ouais. Mais tu ramassais des sous tout au long de l'année, puis les parents payaient une petite partie, c'est sûr. Mais...
4: Des fois, tes parents payaient tout, puis merci, bonsoir.
3: Aussi,
4: pour les plus
3: chers. Ouais. Tu mangeais toutes les palettes de chocolat.
5: J'ai fait mon secondaire aux adultes à Saint-Michel. On n'avait pas de sortie.
3: Ah,
5: des fois, on allait chez Superfrit pour aller un café à côté. Ça s'arrêtait là, pas mal.
3: Ben, une table pour quatre avec des cartes cadeaux de 50$ chacun. Donc, 200$ et votre table pour quatre personnes à la VM demain pour aller voir et encourager les Sags de la Coupe Memorial. C'est ce que vous pourriez gagner grâce à vos réponses ce matin dans la machine à café. On va aller piger quelqu'un dans quelques instants.
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3: De retour à la normale. C'est longtemps, Colin. Bon,
5: ça fait du bien.
3: Ben, on est content. Hein, ce matin, je vais venir avec des questions pas trop compliquées.
5: C'est le fun hier soir, à la dernière minute, de me rappeler qu'il fallait que je fasse ça pour la semaine. On a botché ça. Non, c'est pas vrai. On commence ça. Petite question semi-actualité, semi-historique. Hier, c'était le Grand Prix du Canada au circuit Gilles Villeneuve. Qui a remporté le premier Grand Prix du Canada présenté à Montréal en 1978? En passant, le premier Grand Prix du Canada est en Ontario, là. Puis il y en a eu à Tremblant, mais celui-là à Lille, Notre-Dame, à Montréal, en 78, qui a remporté le Grand Prix?
3: 690-9400 ou le...
5: 612-12.
3: Merci, je suis en train de lire un texto en même temps, ça m'a déconcentré. On nous parle dans les dernières minutes d'un accident dans la friche. 690-9400 pour nous rejoindre, on nous demande le numéro là pour nous rejoindre. Je vois, il y a une photo à l'appui, effectivement, là il y a l'air d'avoir de l'action pas mal. On va vous en jaser. Mais pour répondre à notre On se casse le bicycle ce matin... Quand même.
5: Okay, okay.
3: Mais écoute, c'est vraiment pas quelque chose que je suis assidûment, là, la course automobile. Fait que j'ai une idée parce que c'est le premier qui me pop en tête, là, mais on verra ça.
5: Quelqu'un qui a répondu un pilote. Mais encore!
3: C'est une bonne réponse, mais plus détaillée un petit peu. On va aller vous donner la réponse aussi dans quelques instants ici dans le boost. 7h43 minutes. Bon matin, bon lundi. Merci d'être avec nous autres dans le boost jusqu'à 9h.
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1: Regarde!
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8: Ouais. 7h50, de retour à la normale. Bon, on se casse le bicycle cette semaine et on nous a posé une première question en lien, bien sûr, avec le Grand Prix qui avait lieu à Montréal en fin de semaine où tout le monde a eu froid.
9: Absolument. je demandais qui. Puis il y a quelqu'un qui a eu une bonne mauvaise réponse. Parce qu'il n'a probablement pas entendu la réponse au complet. Parce que je cherchais le premier gagnant du Grand Prix au Canada présenté à Montréal. Parce qu'au début, là, c'était en Ontario, ça. Et c'est un dénommé Jack... excusez-moi deux secondes, je vais remonter plus haut. Et quelqu'un qui a répondu ça, Jack Brabham. Mais non, c'est moi je cherchais celui-là à Montréal, sur l'île Sainte-Hélène, en 78. Qui l'avait gagné, lui, sur ce qu'on appelle aujourd'hui le circuit Gilles Villeneuve?
8: Ouais.
9: Ben, sur Ferrari, c'était Gilles Villeneuve.
8: Qui avait gagné le premier Grand Prix présenté à Montréal.
9: Absolument.
8: Ça s'appelait pas encore. Évidemment, le circuit Gilles Villeneuve.
9: Non, ça s'appelait le circuit de l'île Notre-Dame.
8: Ah.
9: Ouais. Pas longtemps après son décès, c'est devenu le circuit Gilles Villeneuve.
8: Ouais. Il y en a quelques-uns qui l'ont eu, là, aussi.
9: Ben, plusieurs qui l'ont eu.
8: Oui, vous êtes bon, bravo.
11: C'est une belle place pour faire de la course, pour vrai, là. Pour y avoir assisté. C'est une belle place de l'eau et casino, c'est
9: fou. Ouais. Moi, avec mes chums du Québec Resto, on a mis Ali sur Talbot.
11: Ouais. Moi, non, mais c'est
9: là qu'on fait nos courses,
11: c'est exotique.
8: Ah, toi pis tes chums.
9: Ouais. Après ça, on lève notre hood, là. Puis l'Octofical, c'est quoi, ça? Puis là, on te demande de rire. Je fais exprès, tu sais.
11: L'Octofical, vous regardez ton moteur de Jeep?
9: Non, mêle pas Carl à ça.
8: Non. Toi, Duké, tu sais-tu où mettre, là, la vitre dans
9: ton moteur? Ça, je le sais.
8: Ah, OK, c'est juste une question de main. Je voulais être sûr qu'au moins la base, tu sais, je l'avais, là.
9: Ça, je le sais.
8: OK. Mais je peux pas te challenger sur grand chose d'autre. Moi non plus, je suis pas une pro.
9: Ça m'a pris une bonne minute ouvrir mon haut de la première fois, hein.
8: Oui.
9: Un, chercher c'était où la patente. Faut vraiment que tu te penches dans le bas. Puis deux, quand t'arrives en avant, t'as fait le toc. Mais là, faut que tu passes ta main en dessous, savoir si c'est où la.
11: C'est gênant, ça, quand t'es penché pour regarder ça. T'es comme bon, j'espère qu'il y a personne.
9: Ah non.
8: Ouais,
9: couvert d'onde. Dans ma cour, ben, j'étais couvert d'onde, pareil.
11: Après ça, tu cherches le bâton dans le bois, t'es comme rien, il est où, bâton, ok, c'est le même, ça. C'est quand t'as un nouveau char.
9: Ben, j'en ai pas de bâton, hein.
11: T'as pas de bâton?
9: Non.
11: Tu le tiens à bras?
9: Non, oui, il tient tout seul.
8: C'est de luxe.
11: T'as tout de quoi à montrer quand t'ouvres le hood?
9: Ça, y a pas de bâton, mais... Ben, Mylène, pars une tour, on va aller à le parking, moi, pis moi, pis on va aller montrer ça. Tu te souviens?
8: On va faire une story.
9: Ouais, faire un Facebook Live, c'est l'énergie, on va aller.
8: Facebook Live.
9: On fait-tu?
8: Brise Internet. My Only Angel avec Aerosmith et Youngblood qu'on vous offre à 7h, presque 53 minutes. On s'en va jaser tantôt dans une dizaine de minutes. Gros Max avec Marc Denis ce matin. Ben oui, on a hâte de le jaser, on a plein d'affaires à dire. Puis surtout lui, beaucoup de choses à nous dire.
9: Ben,
8: c'est ça, exact. Parce que le hockey, en tant que tel, il n'y a pas grand-chose qu'on suit ces temps-ci. Il se passe pas grand-chose, ben. My Only Angel, c'est une blague. On est à tous les jours. Encore ce soir, le Canadien, hier soir, la victoire des Sags, on est bien contents. La voici, la chanson My Only Angel sur Énergie dans le Boost.

0: 7h57, on entame la dernière heure du beau, c'est déjà pour ce lundi 25 mai.
1: 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Mylène Audet, Marc Diquet et Péa Fontaine.
0: C'est la dernière semaine déjà pour le mois de mai. C'est fou, ça passe vite. Et ça se réchauffe hier, là, wow!
2: On était bien hier.
0: Et qu'on était bien, on en veut plein d'autres des belles journées comme celle-là.
2: Ça a été gris un peu, mais il faisait pas froid. Là.
0: Il faisait pas froid, là.
2: Très bien.
0: Vraiment très bien. Aujourd'hui, un petit peu plus gris. On a même perdu un petit degré là, dans la dernière heure. On est à 10 pour le Saguenay. 11 au lac. Bon, une autre affaire.
2: Pas que quand tu vas être en vacances, on va t'enregistrer un temps.
0: Maximum entre 13 et 16 aujourd'hui, averse ou pluie intermittente pour ce matin. Puis peut-être un risque d'orage aussi là, pour cet après-midi. Puis pour l'instant, c'est plutôt gris pour toute la semaine. Fait qu'on va attendre de voir que ça change avant d'en parler plus dans le détail. Hein?
2: Attends.
0: On va, dans quelques instants, jaser avec Marc Denis. On va s'informer aussi dans quelques minutes. On va rejaser, bien sûr, de ce match des Sags hier. Grosse victoire en prolongation. Mais avant tout ça, un classique des deux minutes du peuple. C'est ce qu'on vous propose à tous les lundis, ici sur Énergie dans le Beauce.
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4: À un moment donné, je faisais des blagues de courtage immobilier avec des jeux de mots. Bonjour, je vous présente mon triplex. Tellement insalubre qu'il est passé d'un nouvel à insalubre bonjour. Je sais même pas quel courtier accepterait de vendre ça.
5: Excusez?
4: Oui?
5: C'est ici l'appartement à louer?
4: Oui.
5: Y avait-tu des animaux ici?
4: Oh, je pense que oui, non.
5: Ça sent le papillon, on dirait.
4: Eh bien, je ferai affaire avec le courtier papillon, on dirait.
5: Il devait y avoir un alcoolique aussi parce qu'il s'entonne.
4: Ah, ben, je vais le vendre avec s'entonne.
5: Les planchers, les murs, c'est tout du pas propre.
4: Ah, ben, je vais le vendre avec du pas proprio. Choisissez bien votre courtier. Faisait des jeux de mots aussi dans des émissions qui se passent dans des animaleries.
6: Et vous occupez aussi d'autres animaux.
7: Docteur Touchep, docteur Touchep.
8: Qu'est-ce qu'il y a, mon garçon?
7: Ma tarantule est malade, ma tarantule, je sais pas ce qu'elle a, ma tarantule.
6: Mon Dieu, une tarantule.
8: Bon, montre-moi ça. Oh, ta tarantule est finie, mon vieux.
7: Ma tarantule est finie?
8: Oh, oui, ta tarantule, il n'y a plus rien à faire.
7: Mais t'as-tu le temps de la réparer?
8: Non, mais t'as-tu l'amener avant, par exemple?
4: Bon, ça va être correct pour les jeux de mots.
0: Tu veux de moi avec rotule, tarantule, le matin, là? Ça te part bien lundi, ça, avec les classiques des deux minutes du peuple.
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0: Prends ça, puis ressens.

0: on s'informe en ce lundi 25 mai d'abord avec PA.
1: Ouais, puis on va se parler d'un incendie, de forêt. Donc, on est dans le chemin des passes dangereuses qui a été actif hier. La bonne nouvelle là-dedans, c'est qu'on a quand même rapidement contrôlé tout ça. Donc, il est maîtrisé présentement, mais on parlait d'un brasier d'à peu près 2,6 hectares. Donc, la saison qui commence pour la sauve-feu, hein, mais présentement, je pense pas qu'il y ait de restrictions. Surtout que là, il y a de la pluie qui va comme se présenter en début de semaine. Là, donc, normalement, ça devrait bien aller. Là. Mais vois-tu, hier, on avait 14 pompiers, donc, de la sauve-feu qui était du côté des passes dangereuses.
0: Merci beaucoup. Avec Benoît et Nouveau Info, ce matin, on parle de la CAQ qui veut redonner aux Québécois avant l'élection.
2: Voilà, la première ministre Christine Fréchette va annoncer aujourd'hui une série de mesures pour alléger le fardeau fiscal des Québécois. Selon plusieurs sources, elle va suspendre la taxe de vente du Québec sur certains produits d'épicerie. Elle réduira le coût d'immatriculation des véhicules et apportera une aide supplémentaire aux moins nantis. Ces annonces seraient puisées à même l'enveloppe de 250 millions de dollars réservée dans le dernier budget du ministre des Finances, Éric Girard. On fait ce vers, sinon un père et son fils ont perdu la vie dans un violent feu de résidence tôt hier matin à Saint-Colomban dans les Laurentides. Les victimes sont âgées de 36 et de 14 ans. On ne connaît pas encore l'origine de l'incendie. La résidence est une perte totale. L'enquête a été transférée à la Sûreté du Québec. À l'international maintenant, les États-Unis seraient prêts de conclure un accord solide pour mettre fin au conflit en Iran. C'est ce qu'a affirmé le secrétaire d'État américain Marco Rubio en Inde hier. Donald Trump a joué de prudence en demandant à ses représentants de prendre leur temps pour éviter d'annoncer un accord précipité. Le conflit militaire a entraîné une hausse importante des cours du pétrole malgré un accord de cessez-le-feu conclu entre l'Iran et les États-Unis le 8 avril dernier. Et enfin, une pétition en ligne a été lancée pour permettre la représentation des matchs des Canadiens au centre Slush Poppy de Gatineau. L'initiative de l'organisme Impératif français a obtenu l'appui de plus de 5300 personnes jusqu'à maintenant. La Ligue nationale de hockey bloque la diffusion des matchs du tricolore à l'aréna de Gatineau car il est situé sur le territoire des Sénateurs d'Ottawa. Impératif français fait valoir que d'empêcher la population de se rassembler autour d'un symbole aussi fort que notre culture sportive et francophone soulève un important enjeu de vitalité culturelle. Voilà, c'est complet. Pour tous les détails et autres nouvelles, visitez le nouveau.info.
3: Juste pour répondre aux questions par texto, c'est pas Dan Vigra ce matin, c'est vraiment Benoît Pauvrayard, bien mal de gauche.
0: Oui, mal à gauche.
3: On va passer par là, là.
0: Ah oui, dès qu'il a fini son bulletin d'ailleurs, on ferme son micro.
3: Oh, ouais, ouais.
1: Je pensais que c'était autre chose. Pour l'aider un peu, merci, bonsoir.
3: Bon, OK, avant qu'on y aille là, on va continuer.
0: Dans le bas du corps.
3: Ouais. Les sacs.
1: Bien sûr, au bas du corps.
3: Bon, vous faites avec vos histoires de suppositoires, là.
0: Oh!
3: Bon, merci. Les sacs d'hier, écoute, ça a tout pris pour battre Kelowna. C'est même rendu en prolongation. À 7h, merci. Excusez mon manque de sommeil. C'est Liam Lefebvre qui a marqué son deuxième du match en prolongation, donné la victoire 3-2 sur les Rockets de Kelowna.
1: Un beau but.
3: Et, il y a une bine. Moi, là, je fais rire de moi quand je dis ça, là. Mais s'il y a un attaquant des sacs, il va jouer LNH un jour, là, je mets un 2 sur Liam Lefebvre. Puis je sais que je fais rire de moi, mais je persiste et j'essaie. C'est une quatrième ligne, là. Mais il y a la shape, il est malin, capable de scorer. On s'en reparlera dans 10 ans. Comme, non, c'est pas un bon exemple, si on va laisser faire cet exemple-là. On s'en reparlera un jour. Puis dans 10 ans, c'est taponné un peu. J'aime moins ça pas mal. Prochain match des Saguenayens, c'est demain contre les Rangers de Kitchener. Ça va être tout un défi. Et Mylène!
0: Oui?
3: J'ai oublié notre nouvelle tradition.
0: De quoi?
3: Tu sais, des séries du Canadien, on veut que ça se poursuive.
0: Oui.
3: On veut que ça gagne.
0: Ben oui.
3: Ben, il y a un match ce soir à 20h.
4: Don't stop moving, baby. 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Wiggle, wiggle.
3: Ah ouais.
4: Wiggle, wiggle.
0: Donc 20h ce soir. Ça
3: n'a
0: pas marché pour samedi, par exemple.
3: Ouais, ça marche pas à soir. Ça marche pas. Si Canadien gagne pas à soir, on arrête ça. On va s'en trouver un autre. Ouais.
1: Mais non, mais samedi, on n'était pas en onde, Mylène. C'est pour ça. On n'a pas fait jouer Wiggle, Wiggle. C'est ça. Là, ça va marcher.
0: Ils n'ont pas entendu nos ondes.
3: Bataille. Là, c'est là. Stop. On veut que ça continue, effectivement. Donc, 20h, notre bien-heure, 20h. Et du côté de l'Avalanche du Colorado, on est 3-0 hier. Je le coupe, tu me dis, ben, coupe ça vite.
0: Ben, oui. Tu veux qu'il continue aussi?
3: Bon, laisse-moi ça, en
0: fond. OK.
3: C'est le meilleur bout, ça. Donc, on menait 3-0 du côté, de l'Avalanche. On disait que c'est réglé. Non. Vegas ont marqué 5 buts. Et c'est 3-0 Vegas, hey, dans la série. Qui l'eût cru? Et en Formule 1, là, tu peux l'arrêter. Je parle de Formule 1. Kimi Antonelli a remporté hier le Grand Prix, de... Le Grand Prix Montréal.
0: On stop dans le Grand Prix.
3: Et devant Lewis Hamilton, toujours du succès à Montréal, le beau Lewis. Et Max Verstappen a terminé troisième. On en a mis un bout.
0: Merci beaucoup. Merci beaucoup. On a dit, c'est Martin au 6-12-12, en parlant du but en prolongation, bien sûr, pour les Sags sur une superbe passe de notre cher Nathan Lecomte, qui a fait tout un jeu, qui a commencé par un poteau franc également. Alors, une
1: grosse... J'aime ça, un poteau franc.
0: Un poteau franc. Demain soir, ping, prochain match des Sags. Ouais. Il est 8h04. 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

0: 8h05, pile en ça, lundi, on s'en va lui jaser. Marc, on te souhaite un bon matin.
1: Hey, salut vous autres, comment ça va?
0: Ça va bien? Très bien.
2: On fatigue un peu, mais ça va bien. Ouais. On se couche tard un peu.
1: Il faut coucher tard, ben on aime ça. Mais au moins, on s'est couché le sourire au visage.
0: Ben oui, c'est ça.
2: Vu de même. j'avoue que c'est excellent.
1: Marc, tu sais, possession de rondelles, beaucoup en prolongation. Mais là, je me disais, il me semble qu'on vient dans notre territoire, on les laisse changer. Le but d'avoir la possession, c'est de fatiguer l'adversaire, pas les laisser changer. Mais finalement, deux belles occasions, coup sur coup, le poteau de Nathan Lacombe, puis après ça, la belle passe pour Lefebvre. C'était parfait.
2: Ben justement, Marc, parlant des Sags, écoute, j'ai regardé le premier match contre Everett. Je m'attendais à un match serré, mais au début du match, j'ai eu peur. Tabarouette Everett, puis Landon Dupont, il est-tu bon, lui?
1: Il y a des joueurs qui sont solides. J'ai envie de dire, c'est peut-être la différence que j'ai remarqué hier, pas hier, mais l'année dernière. Vous savez, j'étais sur place à Rimouski. Ben là, t'as Gavin McKenna, t'as Sam Dickinson. On dirait que dans les équipes qui se pointent, t'as souvent un joueur très élite qui va avoir une carrière dans la Ligue nationale de hockey, qui va être parmi les premiers repêchés. Alors que du côté du Québec, très souvent, on bâtit des équipes avec énormément de profondeur. Hier, ça a peut-être été moins le cas de déployer le trio avec Toussaint, Ricard et Guité un peu moins, mais ça demeure que le Québec a beaucoup de profondeur. Souvent, les autres formations des autres ligues ont énormément de punch avec des joueurs qui jouent 35 minutes, on en a l'impression. T'sais. Ça ressemblait à ça hier pour TJ Ginla, par exemple, de Kelowna. Ça ressemblait à ça pour Landon Dupont pas mal dans le match contre Everett. Écoute, c'est très difficile. C'est très difficile à dire. Moi, je trouve que c'est serré. Le premier match de Kelowna, est-ce que c'était vraiment à la hauteur quand ça faisait 5-6 semaines qu'il n'avait pas joué? Mais avec une victoire, tu sais que ton parcours se poursuit. Alors ça, c'est excellent pour les Sags.
2: Et les Canadiens, écoute, j'en sais avec du monde, Marc. Je sorti du samedi, puis « Hey, on gagne ça à soir, indiqué! » Ben non, mais attendez, là. Puis là, je me faisais « Oh, t'es bien plate, mais... » C'était évident que les Hurricanes allaient répliquer, là.
1: Ouais, c'est évident qu'ils allaient répliquer, puis dans leur style de jeu. Maintenant, c'était à Martin Saint-Louis, puis aux Canadiens de s'ajuster. Tu sais, c'est ça une longue série, là. Je pense pas que les Canadiens aient rendu avoir le punch pour se débarrasser facilement d'un adversaire, surtout pas aussi coriace que les Hurricanes. Dans le match de samedi, ce que j'ai vu, bon, dominer outrageusement au chapitre des tirs, peut-être pas au chapitre des occasions de marquer tant que ça. En tout cas, on n'a pas une domination. J'avais pas l'impression, comme dans certains matchs, où on se disait c'est juste parce que Dobbs joue bien qu'on est dedans. Pas cette fois-là, mais c'est sûr que là, le style, là, les gens me demandaient souvent, qu'est-ce que tu veux dire, il étouffe l'adversaire? repartez la bande vidéo du match de samedi, vous allez comprendre. Il n'y a pas de place. C'est homme pour homme tellement serré, avec beaucoup de vitesse, d'agressivité. C'est ça les Hurricanes de Caroline. Puis dedans, à ce chapitre-là, ils ont joué clairement dans leur identité. Le Canadien en a généré peu, des occasions de marquer. Ça prend, un peu comme dans le match numéro 1, plus de courses en zone neutre, plus de surnombre créé par des jeux simples. Je suis pas surpris que dans un match aussi serré, que ce soit Josh Anderson qui est ressorti, Dicky.
3: Et tu sais, Marc, je sais pas qu'est-ce que t'en penses, mais est-ce qu'il y a un message dans ce temps-là qui est lancé, mettons, un Dobesh qui a pogné une pénalité encore en fin de semaine? Je pense qu'il a même battu un record du gardien le plus puni. Mais dans ce temps-là, tu lances un message où tu dis, garde ça de même, là, on aime ton intensité, là, puis garde, vas-y à fond.
1: Ouais, on n'est pas au point où ça irrite, mais tu sais, faut jamais que t'oublies. Quand il y a un gardien, là, c'est pas toi qui vas au banc des pénalités. Fait que c'est un de tes coéquipiers qui y va. Ça peut mettre ton équipe dans le trou, briser un peu le rythme, mais la réalité, c'est que lui, ça l'affecte pas. Ça devient pas une distraction, Jakub Dobesh. Il est pas dérangé par ce genre d'événement-là. Ça m'impressionne, franchement. On ne questionne certainement pas son niveau d'implication. Mais ça démontre et ça prouve aussi quand on vous dit que le contrôle des émotions, c'est un peu un défi là, pour Jakub Dobesh, ben ça le démontre également. Moi, j'ai pas de problème avec ça. Faudrait juste pas dépasser les bornes, puis faudrait que ça s'arrête là à un moment donné. Parce que sinon, tu donnes des munitions aussi à l'autre équipe. C'est même pas que toi, tu vas être dérangé. Tu veux juste pas donner d'occasion à l'autre équipe de penser qu'il te dérange. Okay, c'est un peu la guerre psychologique. Ouais. C'est peut-être à ce niveau-là il faudrait mettre un frein. Pour ce qui est du reste, Dobesh a encore été très, très bon depuis le début de cette série-là. Depuis le début de la série, le Canadien n'a pas de soucis devant le filet.
2: Absolument. Le Canadien, depuis le début de la série, on a l'impression qu'on joue mieux à l'extérieur qu'au Centre Bell. Ce soir, c'est en sol montréalais. Tu t'attends à quoi, Marc?
1: Ben, ça prend un bon départ, puis je m'explique. Ouais. C'est parce que le Centre Bell, là, ça a énormément d'énergie. Beaucoup. Les gens connaissent le hockey. Le problème dans un amphithéâtre qui est aussi contagieux, c'est qu'il peut l'être des deux côtés. Puis un mauvais départ, et le Canadien nous a habitués à des mauvais départs là, depuis le début des séries éliminatoires, encore deux fois à louer le premier but à l'adversaire tôt dans la rencontre contre les Hurricanes. d'avoir un bon départ, ça donnerait un grand coup de main. Parce que tu veux pas l'énergie nerveuse. On l'a vécu au San Jorge dans les séries, dans le match numéro 4. Tu sais, tu veux pas l'énergie nerveuse parce que là, ça se transmet, ça se répercute sur les joueurs qui eux aussi jouent un peu nerveusement. Oublie ça. En finale d'association, faut que tu joues de façon libérée, dans ton identité. Alors, certainement que le départ, puis t'es pas obligé de naître 2-0, là. C'est juste de bien jouer dès le départ pour avoir la foule derrière toi, puis pas de doute dans la tête, puis de nervosité. Moi, je pense que ça aiderait grandement. Tu fais allusion à l'affiche de 2 victoires et 4 revers dans les 6 matchs ouais. éliminatoires au Centre Bell jusqu'à maintenant pour le Canadien. Ah oui, je vous le dis au passage, c'est sûr qu'ils ont balayé leurs 2 premiers adversaires, mais les Hurricanes, eux, n'ont toujours pas perdu à l'étranger.
2: Ah, c'est intéressant. Et Marc, en terminant, la série Vegas-Colorado... Moi, écoute, si t'avais voulu gager avec moi que ça aurait été 3-0 Vegas, j'aurais mis un 100$ là-dessus, facile. Quelle surprise!
1: Je l'ai pas vu venir, moi, celle-là. Ah, pour être bien honnête, là, je l'ai pas vu venir du tout. Puis dans le match hier, avec le retour de Makar, 3-0 l'Avalanche, ouais. Tu dis, OK, là, ils sont à 2 périodes d'être revenus dans la série, tout est beau. Non, c'est... John Tortorella a dit hier, on a démontré beaucoup de caractère, puis vous irez lire là, la quote, c'est pas tout à fait ça qu'il a dit, là. Il a utilisé d'autres mots, mais je vais le dire comme ça. On a montré beaucoup de caractère, mais c'est vrai, tu sais, ils sont revenus petit à petit. Ils saluaient eux aussi le retour de Mark Stone dans la formation. Ils marquent le but en supériorité numérique. L'écart, le retard de 0-3 devient rapidement une égalité 3-3, puis là, tu sens que c'est juste d'un côté. Makar est diminué, blessure à l'épaule, il était de retour. MacKinnon a bloqué un tir hier, il a quitté momentanément la rencontre. On sait pas qui va être devant le filet pour la prochaine rencontre. On se commence à se poser des questions du côté de l'Avalanche. Tu sais, les Golden Knights, là, ça a été des hauts et des bas toute la saison, met le coach dehors, etc. L'Avalanche a tellement été linéaire qu'on fait tous le saut, je pense, que les Golden Knights sont en avant. 3-0 dans la série.
0: On va terminer là-dessus, Marc. Le chanteur qui avait chanté l'hymne national canadien bilingue, dont le bout en français qui a fait bien jaser, le Mason Greer en Caroline, a pas été reconduit. On a décidé de choisir le même chanteur jusqu'à la fin des séries. On se disait, nous autres, que si on le faisait venir à Montréal, peut-être ce soir, pour chanter en français, ça pourrait déranger la Caroline. Je sais pas si c'est un bon plan de match.
1: Ouais, ben ça va déranger le propriétaire. Je suis pas sûr que les joueurs vont s'en rendre compte tant que ça. Des fois, on met plus d'accent là-dessus. Mais la réalité, c'est que, tu sais, je sais pas ce que le Canadien va faire, mais jusqu'à maintenant, là, c'est une rotation. On garde ça bien normal avec tous les chanteurs ou à peu près qui étaient là pendant la saison régulière, qui étaient en alternance puis en rotation. Je déteste pas l'idée non plus. Tu sais, il y a beaucoup d'endroits dans la Ligue nationale de hockey où c'est un chanteur qui est là ou une chanteuse qui est là à tous les matchs pour l'hymne national. Puis dans les séries, on fait rien de différent. On la ramène ou ramène ce chanteur ou cette chanteuse-là. Alors, j'ai pas de problème avec ce que le Canadien fait jusqu'à maintenant. Évidemment que le mystère, c'est... Est-ce que ce sera Chris Chelios qui portera le flambeau? Qui sera le prochain à le faire? Ben oui, c'est ça plus le mystère hein, du côté du Canadien.
0: Ben, merci beaucoup. On va être à l'écoute ce soir, bien sûr, de ce match-là. Et on va se reparler vendredi matin dans le Boost, Marc.
1: Salut tout le monde.
0: Salut, Marc. Salut.
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0: 18 minutes dans le bon stade sur Énergie. On vous a parlé tout à l'heure d'un accident dans la friche. Il y avait l'air d'avoir de l'action pas mal. Plusieurs camions, même camions de pompiers, on dirait. On n'a pas eu d'autres infos. Si vous êtes dans le secteur et que vous avez vu là, qu'est-ce qui se passe et comment ça se déroule également, on serait preneur de quelques informations supplémentaires au 6-12-12. Dans quelques minutes, le Blue Ridge Band s'amène sur Énergie 94.5 avec ta musique, tes chums, ton fun en ce lundi au 94.5 Énergie.
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5: Il est 8h22 minutes et dans quelques instants, le courrier d'Isabelle aborde un sujet bien important.
6: Oui.
5: Elle n'a plus le temps pour le ménage.
6: Ouais. On est à 81 en passant. Hein?
5: Hey, OK, ça s'en vient, ça, dans les prochaines minutes des gros dossiers. Ici, dans le Boost. Eye on you avec le Blue Ridge Band. Bon matin. On est ensemble jusqu'à 9h sur Énergie.
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0: humidifier l'index et de tourner les pages du Progrès Dimanche. Une page à la fois pour
1: ça. Ah, ça m'écoeure, là, mon sponsor, ça m'écoeure, là. Mais qui faisait ça, il n'y a plus de journaux.
0: Non, c'est presque
1: plus. Le Journal du Québec, il reste encore.
0: Oui, oui, quand même, oui. Et on tourne les pages pour se rendre à la chronique du courrier d'Isabelle.
1: En mai 81.
0: Parle-moi de ça.
1: T'étais pas né, toi, hein?
0: Ben oui, je suis né en 78.
1: Non, t'étais pas né encore.
0: Ah, OK,
1: je t'étais pas né. Le titre, elle n'a pas le temps de faire le ménage.
0: Pauvre elle.
1: C'est un gars qui écrit. C'est Steve, la Côte-Nord.
0: Ah, c'est un gars.
1: Ouais, okay. Steve avec un E, la Côte-Nord.
0: Il n'a pas le temps de faire du ménage.
1: Ouais, écoute bien ça.
0: OK.
1: Mon cas n'est pas unique. J'ai 25 ans, elle 22. Et nous cohabitons ensemble depuis un an.
0: Lui, il n'a pas le temps de faire du ménage. Ben, elle, j'imagine qu'elle doit en faire.
1: Non, c'est ça la fin.
0: Ah, ben non,
1: Félix.
0: Ben non, mais c'est juste. J'ai des questions, je trouve. Ton sujet m'a
1: Attends, tu vas voir. Ça s'en vient. Tu vas t'allumer comme un homme de Noël dans les prochaines secondes. Es-tu prête?
0: Oui, je t'écoute.
1: Bon. Au début, tout allait bien. Nous travaillons tous les deux. Elle est très aimable et sociale, mais elle n'a pas le temps de tenir un logement et de faire la cuisine. De sorte que nous mangeons fréquemment au restaurant. C'est quoi le genre?
2: Hey, on est à 80.
1: Steve, la Côte-Nord, je suis sûr qu'elle désire m'épouser, mais moi, pas. Maintenant que je sais ce qu'est la vie à deux. Depuis quelques mois, je me détache d'elle, enfin. Je ne l'aime plus.
0: Mais non.
1: Elle fait pas de ménage, elle l'aime pas.
0: Mais là, pas de ménage, pas de souper, c'est pas intéressant.
1: Comment faire pour lui dire que je veux partir sans lui causer trop de chagrin, car elle m'aime profondément?
0: Mais non.
1: Mais je craindrais de la rendre malheureuse. Voici la réponse d'Isabelle maintenant.
0: Ouais.
1: Et Isabelle, tu sais, mais là, le grand, gère-toi un peu, tu sais, c'est une bonne fille que t'as, pis tout. Non.
0: Non. Elle ne tient pas assez bien maison pour lui.
1: Cette dernière décennie n'a pas été sans bouleverser le monde des adultes. Notre jeunesse semble avoir jeté par-dessus bord toutes les valeurs de la vie.
3: Oh, ouais!
1: L'église et les femmes dans la cuisine.
0: Ah, ouais.
2: Hein? Visiblement, c'est ça.
1: Les femmes avec la guenille et les femmes dans la cuisine. C'est comme ça qu'on aime le monde.
0: Puis se mettre belle, se mettre du petit rouge à lèvres avant que ton mari arrive de travailler.
1: Toujours.
0: Puis c'est ça.
2: Surtout qu'il l'a dit tantôt, elle aussi travaille. C'est pas une femme à la maison.
1: Déjà que c'est beaucoup, là. Déjà que les femmes au travail, c'est semi, là. J'espère que nos patronnes j'espère que nos grandes patronnes de Belle-Média écoutent pas. Tu sais, écoute ça. Ils font de l'écoute pis ils tombent en train de dire ça. D'après moi, demain, j'ai plus de job. Combien d'individus n'ont plus aucune croyance, ni conscience? Les jeunes se rencontrent, se plaisent et ensemble décident de vivre leur vie. Ben oui. Comme bien d'autres hommes, vous avez cru que cette jeune fille représentait la femme de vos rêves. Vous croyez l'aimer, mais vous vous êtes rendu compte que ce n'était pas une grande passion. Votre liaison est un, entre guillemets, essai avant mariage ou simplement une étape de la vie que vous désirez vivre. En somme, qu'attendez-vous l'un de l'autre de cette expérience? Sans aucun doute, vos paroles ont laissé présager à cette jeune fille que votre désir était le mariage. Autrement, elle aurait hésité avant d'accepter de vivre avec vous. L'Église catholique romaine n'a jamais donné son consentement au prémarital et ce n'est pas sans motif grave. Si l'expérience du prémarital s'est avérée fructueuse pour bien des couples, nous devons constater que pour la majorité, ce fut un échec. Donc, tous ceux qui nous écoutent, qui ont vécu un bout avant de se marier, vous êtes des rares exceptions. Parce que ça a l'air que c'est des échecs tout le tour. Et finalement, elle lui dit qu'il vaudrait mieux rompre pour elle, alors que vous avez encore de l'estime pour elle. Séparez-vous de façon à ne pas creuser un abîme dans lequel il y aurait place que pour la haine.
2: Oh. Fait qu'elle, elle comprend, puis elle dit, regarde, mais fais ça comme il faut.
1: Ben oui.
2: Pas de chicane, pas de tension.
0: Arrête de niaiser, là. Tu vas faire de la peine pareil.
1: Mais
0: là,
1: sauf que... Elle fait pas la vaisselle. Ouais, mais là,
2: okay.
1: Fait là le mardi, ben le fois le mercredi, tu sais.
0: Ouais.
1: Je vois. En 81, ça avait que c'était pas.
0: Elle a pas le temps de cuisiner, ça. C'est plein de belles qualités chez une femme qui accroche pas, là, malheureusement.
1: Non,
0: là,
1: non.
2: Et puis c'est pas si loin que ça, 81, là.
1: Ben non. Hein? J'avais 6 ans. Ben moi, je viens pas d'une famille très
0: conventionnelle.
1: Ma mère a toujours travaillé.
0: Ouais, moi aussi.
2: Ah ouais. C'est sûr.
1: T'as raison, c'était pas très conventionnel. Ma mère était escorte, mon père était pimp. Fait que c'était vraiment pas comment, c'est pas vrai. Mais non, j'ai...
0: Ça explique bien des choses. Quoi, c'est toi qui te confies, ça nous fait comprendre un peu quitter.
1: Non, mon père était facteur et ma mère cuisinière.
0: Oui, bon. Ah. Elle se faisait pas chicaner pour parce qu'elle cuisinait pas. Elle cuisinait, elle faisait juste ça.
1: Ouais. Au manoir du Saguenay à l'époque.
0: Oui.
1: Ouais, ça nous rejoignait encore moins.
0: Et on se rappelle qu'elle a déjà servi...
2: Metallica,
1: ouais, mais ça c'était pas Manoir du Saguenay. Non, mais c'était pas Manoir du Saguenay, ça.
0: Ah, ok. Mais
1: non, c'était plus bas dans l'échelle un peu.
0: Ok, dans un autre resto.
1: Ouais, au Motel Princesse.
0: Ah oui.
1: Ouais, en 88.
2: Metallica, déjà.
0: Calme.
1: Ouais, c'est vrai ça.
0: Ah, tu nous as déjà raconté ça.
1: Ah oui.
0: Ah ben merci.
1: C'est le 27 aussi, dans le temps qu'il jouait avec Paradox.
2: Ah.
4: Puis Jerry Boulet.
0: Ah.
4: On remonte un peu.
0: Et, ah!
1: Oh!
0: Ah!
1: Oh. Oh. Après,
0: bon.
1: Maman m'a l'appelé, là. Maman.
0: Ah oui. Appelle-la, puis on s'en reparle.
4: Tu vas faire une entrevue avec ta mère. D'après moi, on aurait des affaires à compter.
1: Ah, mais j'ai aimé.
0: Ah, juste nous parler de Dicky en particulier. Moi, je pense qu'on aurait beaucoup de plaisir.
1: Non, je veux
0: ça. On jase avec François Gingras, le descripteur des matchs des SAGs, ici sur les ondes du 94.5 Énergie, qui est en direct de Kelowna pour la Cour Memorial. Il se lève de bonne heure pour nous jaser. Il y a 3 heures de décalage là-bas. Il est vraiment fin de le faire et on lui parle dans une quinzaine de minutes après justement cette grosse victoire en prolongation des SAGs hier soir.
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10: 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Ce sera plutôt gris aujourd'hui à travers le Saguenay-Lac-Saint-Jean. Pluvieux également. C'est ce qu'on prévoit, là, de la pluie intermittente ou des averses. Pour l'avant-midi, il y a même un risque d'orage pour cet après-midi, maximum à 13 au Saguenay, 16 au lac. On est autour du 10-11 degrés depuis très tôt ce matin. Là, ça a pas bougé beaucoup de ce côté-là. Dans quelques minutes, on s'en va jaser avec le descripteur des Sags qui continue de vivre le trip jusqu'à la Coupe Memorial.
11: En fait, une couple de jours qui dort pas, là.
10: Ah, c'est clair. François Gingras qui s'est levé pour nous autres, s'est couché tard, lui aussi. Et il y a 3 heures de moins là-bas, là.
11: À peu près. Mais pas à peu près, il y a 3 heures de moins.
10: 3 heures de moins. Ouais. Fait qu'il se lève vraiment de bonne heure.
11: Il va nous parler à 5h45, heure de lui.
10: Ouais.
11: 9h45, heure de nous.
10: Il s'est couché tard, heure de lui aussi, là.
11: Ouais, voilà, ouais, moi aussi, là. Moi, je suis pas dans l'heure
10: ben,
11: de nous.
10: Oui,
11: là.
10: Mais pas tant, parce que c'est 6 heures, eux autres, l'heure du match, l'autre, c'est 9h. Ouais, je sais pas coucher si tard que ça, finalement. Il fait pas pitié pendant
11: toi. Pendant toi, c'est moi qui fais pitié.
10: Non, non, on est mêlés,
11: là. Il va se coucher après, lui, là.
10: Pour voyer super fin. De nous jaser en direct de Kelowna, lui parle dans une dizaine de minutes, à peu près. Pour tout de suite, on va aller s'informer d'abord avec PA.
11: Ouais, bon, on va se parler de Yannick Gagnon, finalement, qui va solliciter un autre mandat pour la coalition Avenir Québec dans Jonquière. Donc, il était toujours en réflexion. Il y avait des discussions à avoir avec sa famille, avec le parti aussi. Et finalement, ben, il a décidé d'y aller. Vois-tu, regarde, il a même été nommé co-président là, pour la prochaine campagne. Là, tu sais, co-président de la campagne de la CAQ. Donc, j'ai hâte de voir le duel. Jimmy Bouchard qui est déjà annoncé pour le Parti québécois dans Jonquière. Donc, ça s'en vient.
12: On se bat à la paix, moi. À l'épée, c'est le Mont-Jacob. Le survivant.
11: Ben, dans Game of Thrones, ça marchait de même.
12: Bon, là, ben, regarde, s'ils sont willing pour le faire.
10: Je suis pas sûr. On dirait que je suis pas sûr.
12: D'après moi, ça fonctionnera pas. Non.
11: Mais bon, vas-y.
12: Un petit duel de laser tag, là. Fais-tu ça?
10: Ça y plaît moins, on dirait. On dirait que ça l'allume moins.
12: Non.
11: Ouais.
12: Attends, fais du laser tag.
10: OK. avec Benoît et Nouveau Info ce matin, on parle aussi du nouveau code du bâtiment qui dérange.
13: Ouais, des entrepreneurs en construction lancent une sérieuse mise en garde sur le nouveau code du bâtiment prévu cet automne. Donc, les nouvelles règles devraient faire monter les coûts de construction de 3,5% en moyenne pour les constructions neuves de 3 étages selon la presse. Les entrepreneurs auront l'obligation d'augmenter les charges sismiques, d'agrandir les corridors, mais aussi d'inclure le nécessaire pour des bornes électriques dans chaque case de stationnement. C'est un non-sens pour plusieurs promoteurs immobiliers en pleine crise du logement. En politique, le chef du Parti conservateur du Québec, Éric Duhaime, sera candidat dans la circonscription de Bellechasse à la prochaine élection. Il en fera l'annonce ce mercredi à Saint-Damiel, selon l'hebdo local La Voix du Sud. C'est sa troisième tentative pour obtenir un siège à l'Assemblée nationale après ses défaites dans Chauveau en 2022 et dans Arthabasca, ça c'était l'été dernier. Ailleurs de l'actualité, l'armée américaine va investir 700 millions de dollars dans les installations de General Dynamics à Valleyfield, selon la presse. L'argent servira à agrandir les locaux pour déployer une nouvelle ligne de production de munitions et d'équipements militaires. Il s'agit d'un projet de 3 milliards de dollars. Ottawa a déjà annoncé des investissements d'un milliard de dollars dans la compagnie, notamment pour la production de charges d'obus d'artillerie. Et enfin, on va connaître là cet après-midi l'identité du gagnant du gros lot de 12,5 millions de dollars du tirage du Lotomax de mardi dernier. La présentation aura lieu au Casino de Montréal. Il s'agit du 40e lot de plus d'un million de dollars à avoir été remporté depuis le début de l'année, selon Loto-Québec. Voilà, c'est complet. 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
11: Merci, Benoît. Bonne journée. Hey, ce soir, le Canadien joue.
10: Oui.
11: Puis nous autres, on veut que ça se continue, c'est...
10: Ben oui, ben oui. Stop moving, baby.
11: À 20h. Je vous rappelle que c'est 1 dans la série. Et s'ils gagnent, demain, on poursuit la même toune.
10: Ben oui, ben oui.
11: S'ils perdent, on va s'en trouver un autre.
10: Ouais.
11: C'est ça que je te dis. Donc, 20h, je vous rappelle que l'Avalanche, hier, a perdu encore une fois, mais 3-0. Perdu 5-3 face au Golden Knights, qui prenait devant 3-0 dans la série. Et très tard, hier soir, les Sags, victoire de 3-2. Grâce à Liam Lefebvre, il a marqué le but gagnant en prolongation. Tout est bien. Va dire que Lefebvre, puis... voyons... Nathan Lecôte traîne l'équipe pas mal là, pendant la Coupe Memorial. Bertolo également joue du droit. Okay, bon, on va parler avec justement le chum François Gingras qui décrit les matchs dans les prochaines minutes, Mylène. T'as l'air d'aimer ça, ça. T'as, tu suis pas une bille, t'as l'air d'une fille qui marche dans le marais, là, t'es comme. Tu suis pas une bille, t'as tout.
10: Non, c'est Don't Stop, c'est un classique ici, même dans les murs de la station. C'est on, une fois de temps en temps, on passe notre temps à skier.
11: La station qui s'appelle?
10: Énergie. Énergie.
11: Ouais, là, coupe ça là, parce que ça devient...
10: Ça devient grivois. Ça devient à souhait. Et on veut pas être déplacés, nous autres, là, matin, là.
11: On veut pas de plainte, là.
10: Ah, on veut pas de plainte. Ah, OK, ben écoute, on souhaite que ça fonctionne, que ça craigne nos Canadiens et qu'ils gagnent ce soir ce match, ce premier match à Montréal contre la Caroline.
11: Ouais.
10: J'ai hâte, on a hâte de voir ça, puis si ça fonctionne, on garde notre toune.
11: Moi, je te dirais que j'ai hâte d'aller me coucher.
10: Aussi, hein? Oui. Aussi. On parle à François Gingras, qui, lui, se lève de bonne heure pas mal pour nous autres, en direct de Kelowna, pour nous jaser, celui qui est descripteur des matchs des Sags sur les ondes du 94.5 Énergie. On lui parle dans 2 minutes 52. Le temps de vous offrir la première chanson pour la première fois dans l'histoire de Blue Jeans Bleu, qui se retrouve comme étant la chanson francophone la plus jouée sur les radios. Scotch and Poche, ils sont bien fiers de ça et ça nous fait bien plaisir de vous la faire entendre ce matin. 8h42 minutes, la toune francophone la plus jouée à travers le Québec. Scotch and Poche, dans le beau.

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0: 8h45 minutes, juste avant d'aller jaser avec François Gingras, Diquet, il y en a qui nous écrivent au 6-12-12. Ah, si, c'est bon, show-là. Ça rappelle les bonnes soirées du nightclub, cette tune-là, qu'on nous écrit dans un autre texto aussi. Il y a également, quelqu'un qui nous dit que cette tune-là, j'adore quand Diquet nous passe cette chanson-là, mais elle reste dans la tête toute la journée. C'est notre chanson pour crinquer, le Canadien, Don't Stop.
1: Ben oui.
0: Don't Stop, Move It Baby. Alors, s'il gagne ce soir, on va continuer de vous la faire entendre.
1: S'il gagne la Coupe Stanley, on la fait jouer au complet.
0: Ah!
1: Avec les bouts de grivois pis tout.
0: À tous les jours.
1: Ouais. Ben non, pas à tous les jours, une fois.
0: Ah! On s'en va! Ouais, c'est ça.
1: Parce que là, put your hand on my face.
0: Non, c'est ça. C'est pas poli.
1: Ben, on pense ça de parler un jour, hein.
0: Parler un jour. Bon. On s'en va sur ces belles paroles.
1: On va parler
0: avec le descripteur des matchs des Sags ici sur les ondes du 94.5 Énergie. D'ailleurs, quelqu'un qui nous écrit, c'est Alexandre au 6-12-12, dit, vous leur direz qu'ils sont vraiment excellents. Dans la description du match des Sags, j'adore les écouter. Alors, François Gingras, le message est déjà passé. Bon matin.
2: Salut la gang.
0: Hey, comment ça va?
2: Ça va bien. Un peu enfin rhumé, mais ça va.
0: Ah, pas un petit rhume en plus?
2: Ouais, mais dans la belle ville de Kelowna, avec 30 degrés hier, là, on accepte ça.
0: Oh, wow.
1: Hey, ça, François, je savais te parler de hockey, vraiment. On fait une petite carte postale, comme on appelle à la radio. Ça a vraiment l'air, des images que j'ai vues, là, ça a vraiment l'air d'une belle ville avec le lac autour, puis tout, ça a vraiment l'air d'une belle place, là.
2: Ouais, c'est magnifique. Écoute, ils ont pas eu de neige depuis 2 ans, selon les locaux qui nous parlaient. On a visité un peu les alentours. Il y a Kelowna puis West Kelowna. C'est comme Chicoutimi puis Chicoutimi Nord, là. C'est le même principe.
1: Ah, ouais. Bon, sauf qu'il y a un aréna, eux autres, n'ont pas, puis ils n'ont pas de neige.
3: C'est ça qui arrive. C'est
1: d'autres, on
3: l'a. Puis même dans ce théâtre, il y a de l'air, ça accroche aussi, hein. François, toi, tu l'as vu, tu travailles dedans, mais ça a de l'air beau, là.
2: Ouais, a été construit en 2000, selon ce que j'ai su, mais c'est vraiment un magnifique amphithéâtre, vraiment une belle ville. On peut pas être plus gâté que ça.
0: Puis là, ben écoute, vous avez le bonheur de continuer de suivre les Sags à la Coupe Memorial. C'est l'ultime, pas récompense, mais le trophée ultime pour les Sags. On le souhaite. Vous êtes là avec eux autres pour les accompagner sur les ondes du 94.5 Énergie. Puis on est content et chanceux de t'avoir avec nous autres ce matin parce qu'il y a quand même un bon décalage horaire. Il est quelle heure, là, vous autres, 3 heures de moins, hein?
2: Ouais, 5h47, ouais. Le soleil se lève là avec l'écoute de notre hôtel, on a une belle vue sur les montagnes, fait que ça se prend pareil. Là.
0: Ouais, je comprends, mais merci de te lever si tôt pour nous
2: ça
0: jaser.
2: Fait plaisir.
0: On va le faire à quelques reprises également cette semaine. Bon, hier soir, ben gros match du hockey, c'est couché tard entre autres, puis plein du monde qui suivent les Sags ici dans la région. Les matchs sont à 9h pour nous. Ça s'est fini en prolongation hier avec une grosse victoire des Sags.
2: Ouais, écoute, c'était sans dire que c'était la vie des Saguenay qui jouaient, c'était un peu le cas en même temps parce que c'était les deux équipes qui étaient 0-0, donc les Sags n'avaient pas le choix de gagner. On marquait le premier but du match, ça allait bien, mais les Rockets ont toujours trouvé une manière dans le match là de continuer à revenir. Ben, après le premier but, puis après le deuxième but d'Anton Lindé, mais les Saguenay ont vraiment dominé la période de prolongation. Puis l'équipe qui devait gagner là, a réussi à trouver la manière de l'emporter. Encore Liam Lefebvre, qui d'autre qui a marqué. Donc là, les Saguenay sont assurés dans le fond, au moins, au minimum, d'un bris d'égalité. Donc de jouer un match de plus. Et ça, ben c'est ce que toutes les équipes au tournoi veulent rapidement là, dans leur aventure.
1: Absolument. As-tu vu le match contre Everett. Le début de match, c'était très inquiétant. On a vu les Sags revenir. Mais est-ce que, d'après toi, Everett, si on les prend en termes éliminatoires, on a des chances contre eux autres?
2: Oui, tu sais, les 5 premières minutes, pour moi, je les tasse. C'est la nervosité que les joueurs des Sags ont vécu, puis c'est tout à fait normal. Mais après ça, tu sais, si on va chercher la fin de la première, puis le début de la deuxième, jusqu'à temps que Everett marque le deuxième but que Beckman aurait malheureusement évidemment aimé revoir, ben les Sags étaient la meilleure équipe sur la glace. Donc, si les Saguenay rejouent contre Everett là, à un certain point, que ce soit en demi-finale ou en finale, convaincu là, que les Sags peuvent les battre.
1: Prochain match, c'est demain contre les Rangers de Kitchener. Je sais pas si t'as pu jeter un coup d'œil au match entre les Rangers de Kelowna, mais il n'est pas trop dans la fin de cœur là, hein?
2: Non, c'est écoute, je les ai vus passer après la pratique des Saguenay la première journée, puis je trouvais que c'était une très grande équipe de hockey. Donc, mais tu sais, ils sont moins rapides aussi, donc les Saguenay peuvent peut-être en profiter. Mais hier, les Sags sont fait brasser, m'ont bien répondu. Mais Kitchener, c'est un autre niveau que Kelowna, donc ça va être vraiment intéressant. C'est un match important parce que la première position est théoriquement encore disponible pour les Saguenay, mais on va le savoir un peu plus aujourd'hui avec le match entre Kitchener puis Everett, là, selon ce qui va se passer.
3: Mais tantôt, François, on parlait de Lefebvre, tout ça, mais tu sais, pour ceux et celles qui n'ont pas vu les matchs, parce qu'ils sont tard, là, c'est qui chez les Sags qui se démarque un peu plus? Est-ce qu'un Maxime Massé, qui a été nommé le joueur par excellence de la Ligue, est capable de se démarquer? Est-ce que c'est qui les joueurs hot chez les Sags depuis le début du tournoi en deux matchs, là?
2: Ben, tu l'as dit, le compte, Lefebvre et le compte, pour moi, c'est les deux attaquants, là, niveau offensif, qui se démarquent le plus. Maxime Mancier n'a pas eu un mauvais match hier. Sinon, Christophe Berthelot, qui est habituellement un élément de quatrième trio, a joué des grosses séries pour ceux qui ont coûté les matchs. Puis joue encore une grosse coupe mémoriale du côté de l'attaque. T'sais, c'est quatre éléments de grande qualité. Mais défensivement, les Sags sont gâtés. Là. Alex Wong a joué un gros match hier. Jordan Tourigny est pour moi le meilleur défenseur des Saguenayens depuis le début de la Coupe mémoriale. C'est la deuxième fois qu'il vient. Ça paraît. Beckman s'est ressaisi de bonne manière là, aujourd'hui après avoir donné un mauvais premier but, mais a été vraiment très très bon. Donc, c'est les Sags vont avoir besoin de tout le monde pour gagner dans ce tournoi-là. Puis hier, j'ai trouvé que il y a certains éléments évidemment qui pouvaient en donner plus, mais sans jouer une grosse game, ben les Saguenay ont gagné. Puis ça, c'est une bonne nouvelle. Mais là, faut aller chercher les gros matchs dans les prochains.
0: Ben merci beaucoup François pour ce matin. On se reparle mercredi matin, donc au lendemain de ce troisième match des Sags demain soir. On se reparle à 8h45 ici dans le Beauce. Puis merci de prendre le temps de nous jaser en direct de Kelowna ce matin.
2: Ça fait plaisir, à mercredi.
0: Salut, bye bye.
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1: 8h57 minutes en ce lundi 25 mai, c'est la fin du boost.
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1: Merci beaucoup pour vos histoires ce matin de sortie scolaire. On était là-dedans dans la machine à café, entre autres. Ça vous a permis de gagner une table pour quatre avec carte cadeau de 200$ pour vous quatre à la VM de Chicoutimi pour aller voir le match des Sags de demain. La VM qui est diffuseur officiel des matchs des Sags à la Coupe Memorial ici pour le Saguenay-Lac-Saint-Jean. Et on aura d'autres tables comme ça à vous offrir tout au long de la semaine dans la machine à café. Restez bien branché dans le boost. Et demain, une autre chance de gagner également votre forfait golf pour deux personnes avec la voiturette inclue. C'est pour le club de golf Lac-Saint-Jean à Saint-Gédéon. D'ailleurs, gros tournoi d'ouverture samedi en fin de semaine.
3: Ah oui!
1: Tu y seras, mon cher Dicky.
3: Ben oui, j'ai bien.
1: Il y a plein de monde qui y seront également. C'est toujours une belle journée. Alors, bonne chance pour demain. Moi, je vous accompagne jusqu'à 11h25 aujourd'hui, bien sûr, avec plaisir. Salut, les gars.
4: Salut.
5: Salut, ma petite Wonderwall d'amour.
1: À demain. Et merci à tous ceux qui ont été là dans le boost ce matin.

En espérant qu'on la chante ça demain, olé, olé, olé, avec une victoire, on le souhaite, pour le Canadien de Montréal au Centre Bell. Ce soir, on va suivre ça avec beaucoup d'attention, match à 20h. Vous voulez aller faire un tour à Cépage en fête? J'ai pour vous autres un forfait dégustation pour deux personnes à Cépage en fête de Dolbeau les 28, 29 et 30 mai prochains. Pour mettre la main là-dessus, vous devez texter le mot

Sarah Dufour ici au 94.5 Énergie. Dans les prochaines minutes, c'est Dry Safe avec Maya Smith et Nia Lawrence. C'est bon ça, on aime ça beaucoup ici au 94.5 Énergie. On nous a parlé un peu plus tôt dans l'émission du Boost d'un accident dans la friche. Là. Tu dois être revenu à la normale, mais n'hésitez pas s'il y a quelque chose à mentionner sur la route. Le 6-12-12 est disponible pour vous.

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C'est loud qu'on vous offre ici sur Énergie 94.5 nouveautés d'où je viens que vous venez d'entendre. Dans les prochaines minutes, c'est Garbage avec Stupid Girl qui se retrouve dès ce soir d'ailleurs à Paris, au Zénith de Paris, en Bulgarie ensuite, en Pologne, on se promène et c'est Stupid.

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chauffage en fête qui s'en vient les 28, 29 et 30 mai. Là, c'est en fin de semaine, ça s'en vient du côté de Dolbeau. Et toute la semaine, entre 9h et 11h25, ben, j'aurai des forfaits comme ça à vous offrir. Et la première chanceuse s'appelle Julie L'Espérance qui gagne son forfait pour deux personnes qui pourra y être, soit le 28, 29 ou 30 mai prochain, qui est super contente d'ailleurs. Elle écrit « Je vous adore, vous mettez du soleil dans ma journée » et ben, ben contente de pouvoir aller profiter avec son forfait dégustation pour deux, profiter de cépage en fête à Dolbeau. Bonne chance pour demain, pour tous les autres, entre 9h et 11h25 pour mettre la main là-dessus. Sublime avec Ensenada, ça va mettre un petit peu de soleil dans cette journée plutôt grise à travers le Saguenay-Lac-Saint-Jean ce lundi sur Énergie.

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0: c'est une très grosse semaine qui se prépare dans sa rentre au poste. Cathy, il y aura une grosse annonce qui s'en vient, là.
1: Ben, je sais pas ce que vous allez annoncer. Moi, je sais pas.
0: Ben, il fait pas semblant, là. Ouais. On a pas le droit de le dire, là, mais oui, oui, quelque chose de gros, donc...
2: Vous êtes en troupe avec Mario!
0: Ah, oui! C'est ça, on est en troupe, non. Vous le saurez dès 14h55 à Énergie. On se

rêvez de partir en croisière, on a ce qu'il vous faut ici au 94.5 Énergie avec la gang de Ça rentre au poche. Je vous donne tous les détails dans quelques petites minutes. Le temps d'écouter Vertigo, U2, les trois accords et Dan Bélanger. Et je vous donne les détails pour savoir comment faire pour gagner ce beau prix-là. 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Une croisière.

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1: 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Mais si vous voulez devenir finaliste pour cette belle croisière-là, ben ça se passe aux alentours de 15h25. Bonne chance pour cet après-midi. Alex Warren, dans quelques instants, Fever Dream au 94.5 Énergie.
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1: 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Youngblood avec les Smashing Pumpkins. Zombie, ça s'en vient pour vous autres en ce lundi sur Énergie.
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5: Bonjour, ici Étienne Phoenix. La première ministre Christine Fréchette est de passage à Saint-Rémy en Montérégie cet avant-midi où elle vient d'annoncer un soutien à un projet important en habitation en collaboration avec la Fondation Martin-Matte. Une quarantaine de logements seront construits pour accueillir des personnes ayant subi un traumatisme crânien. Christine Fréchette fera une annonce très attendue cet après-midi à Sherbrooke pour alléger le fardeau fiscal des Québécois. Elle doit annoncer notamment l'abolition de la taxe de vente du Québec sur certains produits d'épicerie. Les écoles situées dans les comtés représentées par des députés de la CAQ ont reçu une part disproportionnée d'investissement de la part du gouvernement du Québec depuis 2018. Une enquête menée par Gabriel Nadeau-Dubois de Québec solidaire démontre que les circonscriptions caquistes ont obtenu 75% des investissements totaux en infrastructures scolaires. Les circonscriptions de la CAQ sont pourtant celles où les écoles sont les moins vétustes et les plus favorisées. À l'international, l'accord entre les États-Unis et l'Iran se fait toujours attendre. Donald Trump se dit prêt à signer un accord significatif, ou sinon, il n'y aura pas d'accord du tout. Téhéran reconnaît que des progrès ont été faits dans les pourparlers, mais qu'aucune entente n'est encore à portée de main. Et c'est ce soir au Centre Bell que sera disputé le troisième match de la série entre le Canadien de Montréal et les Hurricanes de la Caroline, la série qui est égale à une victoire de chaque côté. Et juste avant le match, les Snowbirds des Forces armées canadiennes vont survoler le Temple des Glorieux, soit vers 18h15, comme ils l'avaient fait hier, tout juste avant le Grand Prix du Canada. Ça complète. Pour d'autres nouvelles, consultez le nouveau
6: Merci
5: point
6: beaucoup.
5: Info.
6: Dans les prochaines minutes, Tones and I avec Teddy Swim et David Guetta, Gone, Gone, Gone du Imagine Dragons, Nickelback aussi et pour tout de suite Youngblood. Avec les Smashing Pumpkins, ces zombies qu'on vous offre tout de suite au 94.5 Énergie avec ta musique, tes chums, ton fun en ce lundi.

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Scotch and Poche avec Blue Jeans Bleu sur Énergie.

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0: s'en tape une grosse, les amis. Oh oui, une grosse semaine de radio sur Midi Fun Énergie. Tout le monde est là, mon Dieu,
1: oh,
0: mais
1: oui,
0: tout le monde est là
1: en même temps. C'est le remix, wow!
0: On va dire, enfin, c'est quelque chose. Fait que tout le monde est là en même temps. Marie-Claude, ça va?
2: Yep. Hey, hey, hey, hey.
0: Excellent, Peter McLeod! Informateur et chien de télé! Anne-Claude de Tabibon!
1: Qu'est-ce qui se passe? T'es parti chez vous plus tôt?
0: Oui! Non, voilà. Il est un peu blême, ça m'inquiète, ça, par exemple. Ah, mais ça, on en jasera tantôt. Il y a également notre ami, bien sûr, à la console, le grand dirigeant de cette émission, Marc-André Hamel.
3: Yeah! Yeah!
0: Et le cerveau très loin derrière tout ça, c'est celui de Ben Cossette que l'on salue, Monsieur Cossette. Oh! Bonne semaine, ça sonne écho.
1: Ouais,
0: elle
1: a passé le week-end au Grand Prix.
3: Ouais. Hier, ça devait pas être évident. On a eu des humeurs. Notre chum, il a pogné l'humidité.
0: C'était frette, hein? Oh. C'était pas chaud. 14-15 degrés, mais regarde, ça a donné une belle course. C'est ça que ça fait.
3: Oui,
0: ici à Montréal, là, il y a toujours des affaires un peu spectaculaires qui se passent. Et ce fut une excellente course. Attention, breaking news. Je viens
4: d'avoir breaking news. Nouvelle dernière minute.
0: Déjà, breaking news. Après, tout. Alors, on commence la semaine très, très fort. Nous venons d'apprendre qu'il y aura samedi qui s'en vient. Centre-ville de Montréal, préparez-vous, les filles et les gars. C'est le défilé de la victoire de Montréal pour la Coupe
3: Ça, c'est cool.
0: Oui, il va y avoir un défilé. La mairesse vient de l'annoncer.
3: Non, mais
0: on n'a pas l'heure encore.
3: Mais non.
0: Mais ça va se passer au centre-ville.
3: Samedi,
0: OK? Wow. Fait que ça va être pas mal le fun. Les filles de la victoire qui sont promenées. Il y a le trophée s'est promené depuis qu'ils ont gagné.
3: Oui,
0: là.
3: Hein?
0: Les filles ont commencé à se promener avec le trophée. Il n'y avait pas de lunettes. Et là, il n'y a pas de soleil, mais ils ont des lunettes de soleil tout le temps. D'après moi, il s'est bu quelques drinks depuis la victoire contre
3: bien
0: Ottawa.
3: Mérité. Ouais, bien mérité.
1: Et moi, j'ai investi dans des chaises de parterre de course, sachant que défilé il y aurait à Montréal.
0: Écoute, là, c'est notre premier de la saison. Hein? C'est pour ouvrir le printemps. Et on va ouvrir l'été avec le Canadien un petit peu plus tard vers la... Le 18 de juin. Et nous allons finir avec, bien sûr, le défilé du Père Noël, un peu plus tard également. Mais tout ça pour vous dire
1: La Coupe Grey, on ne sait pas.
0: La Coupe Grey, on ne sait pas, on ne sait jamais. Monsieur Phoenix, d'ailleurs, vous allez nous parler du Canadien tout à l'heure.
5: Gros match ce soir au Centre Bell. Il va y avoir de l'action. Et dans quelques instants, on va faire le point sur l'état de santé de Lane Hutson. Il y a plusieurs personnes qui sont inquiètes parce qu'on l'a vu, là. Il avait mal samedi soir. Il s'est fait frapper. Il est pas le seul, d'ailleurs, à se faire frapper de ce temps-ci. Les joueurs qui ont été questionnés là-dessus il y a quelques minutes en conférence de presse après être sortis de la glace pour l'entraînement matinal. Je vais vous faire entendre tout ça dans un instant.
0: Je dois vous dire que je vais rendre un hommage aujourd'hui à un entraîneur de la Ligue nationale de hockey qu'on a souvent décrié et que moi j'ai toujours aimé. Malgré tout, il s'agit de John Tortorella. Écoutez, hier, j'écoutais le match, j'ai même correspondu avec mon ami Marc-André pendant le match. 3-0 pour le Colorado. Tout va très bien. La première période se termine comme ça. Vegas est revenu de l'arrière et a gagné 5-3.
5: Incroyable.
0: L'affiche de Tortorella, depuis qu'il a pris l'équipe en main, 18 victoires, 4 défaites seulement, et une partie qui a été disputée en saison régulière, là, en prolongation. Donc, 18-4 et 1.
1: Ah, mais c'est vrai,
0: extraordinaire.
1: Ça.
0: Extraordinaire.
1: Moi, je le prendrais n'importe où. Envoie Gaétan Énergie, Torto. Gaétan, de gérer ça ici.
0: Va te dire une affaire. Imagine-toi. Là, normalement, Colorado, c'est terminé. Là, 3-0, là, ils reviendront pas. OK, c'est terminé. Mais le Canadien gagne va gagner sa série contre Caroline. Ce sera donc un affrontement. D'un côté, John Tortorella et de l'autre côté, Martin Saint-Louis. Qui les deux sont en adoration, en admiration, un respect. Il a coaché Martin Saint-Louis, il a gagné la Coupe Stanley. Et quand il a été intronisé au temps de la renommée, et quand il a eu son chandail retiré, Tortorella était là et a fait un discours
3: pour
0: Martin Saint-Louis. C'est des grands, grands chums. Je rêve déjà. J'ai le frisson. J'ai le frisson.
3: Vegas, ils vont sûrement vouloir se reprendre pour 2021. 21.
2: Ah, oui, absolument, mais c'était pas la finale.
3: Non,
2: la
3: course, je suis
2: bien. Mais ouais, absolument. Mais Vegas, on a, c'est une gang. Moi, j'ai, au niveau administratif, je les aime pas beaucoup. Des fois, je les trouve un peu tough.
1: Au niveau administratif.
2: Oui, non, mais c'est vrai, je te jure. La semaine dernière, il y a eu une cochonnerie qui a été faite. Il y a une cochonnerie qui a été faite à leur ancien entraîneur, Cassidy, qui avait une opportunité du côté d'Edmonton et on l'a bloqué. Mm-hmm. On dit que c'est parce qu'ils sont dans la même conférence et on veut pas qu'il aille coacher, qu'il aille aider Edmonton. Moi, je trouve que c'est de mauvaise foi. Tu l'as congédié, crime,
3: laisse-la aller travailler.
2: S'ils font la finale de la Coupe Stanley, c'est une troisième finale de la Coupe en 9 ans.
1: Incroyable.
3: Très bon.
2: En 9 ans. C'est incroyable.
3: Ils viennent d'arriver dans la ligue.
2: Dans les prochaines minutes, notre ami Étienne Phoenix va être là pour nous parler du Canadien ce soir. Et parlant de la soirée, Billy Idol, 70 ans, sera intronisé, on le sait, au temple de la renommée du rock and roll à l'automne, en même temps que Phil Collins et plusieurs autres. Ben ce soir, il va être honoré par l'American Music Awards et il va y aller d'une performance.
1: Oh yeah!
2: Vous voulez le voir? Avec son guitariste Steve Stevens, OK? Et par le miracle de la vie, il a toujours les cheveux noirs.
1: Et
2: il a 72 ans. Le voici, votre Billy Idol.

0: Donc, il sera en performance ce soir à CBS à 20h. Si vous avez une bonne télécommande, là, écoutez le match du Canadien en même temps parce que le match est à 20h. On est ting, ting, ting. Billy Idol ce soir, American Music Awards.
1: Dans Midi Fun, voici l'informateur

0: l'interprétation.
1: C'est le trémolo d'émotion.
2: Incroyable.
1: Vraiment, bravo Ben Cossette.
2: Et d'émotion, il va en avoir pas mal au Centre Bell ce soir. Série qui est égale 1-1. J'ai hâte de voir vos prédictions, mes chers collègues, pour ce match-là.
3: Le Canadien n'a pas perdu deux matchs de suite depuis le mois de mars.
2: T'as bien raison. Alors là, ce soir, il va y avoir du monde à l'intérieur du Centre Bell. Ça sera plein à craquer encore une fois à l'extérieur, puisqu'encore une fois, on va présenter le match sur écran géant.
4: Ça va se dégager. Je pense que les gens vont voir.
2: Oui, en principe, ça devrait se dégager, effectivement. Ce sera parfait.
1: Moi, je crois, Marie-Claude Savard, elle est quand même la meilleure amie de Brigitte de TVA.
0: Oui, connectée dans la météo, les amis, si vous voulez.
2: Oui, chez
0: lire une carte satellite, ça prend un polar, les amis.
2: Oh, un petit polar, c'est ce qu'elle recommande. Alors, le site qui ouvre à 17h et sur le coup de 18h15, regardez bien ce qui va se passer dans le ciel, alors que les Snowbirds des Forces armées canadiennes vont déchirer le ciel de Montréal au-dessus du Temple des Glorieux. Wow. Alors, on pourra les voir comme on les a vus avec le Grand Prix du Canada hier.
1: Ça veut dire que les gens qui vont être à l'extérieur vont voir passer
2: absolument.
0: Ah, moi, ils ont passé en haut de mon driveway hier. Oui, comme si j'étais là-bas.
1: C'est fun.
0: Ah oui, on est sortis. On a vu la formation. On a fait gagnant. On
1: est profitant parce qu'ils vont être serrés bientôt.
2: Ben
1: les Snowbirds sont âgés, les appareils.
2: Ça date des années 60. Alors, on va les changer. Sauf que les prochains appareils vont arriver en 2030, si ma mémoire est bonne. Fait que ça va prendre quelques années avant qu'on les voit
0: encore une fois. Belle
4: planification, ça. Ouais. La gestion de ça, c'est assez magique.
2: Autre chose à surveiller ce soir.
1: Est-ce que je pourrais te donner un complément d'information? Étienne, que j'aime tellement. Le soleil fait son apparition à partir de 16h45 et il sera plein soleil à 18h42.
2: Ça va être merveilleux.
1: Ça va être incroyable. Bravo.
2: Alors, autre chose à surveiller ce soir, tu parlais de la victoire de Montréal parce qu'il va y avoir un défilé ce samedi. Les Canadiens vont souligner justement cette victoire de la victoire. Ça va se faire en première période, c'est ce qu'on nous a indiqué au cours de la dernière heure.
1: Est-ce que ça se pourrait que Marie-Philippe transporte la torche?
4: Ça, je suis pas convaincu parce qu'il y a l'air avoir comme un concept que c'est un ancien qui a gagné la Coupe Stanley. Mais moi, je serais bien heureux, là, s'ils veulent
0: Peut-être l'équipe au complet.
4: Moi, je serais bien content.
1: L'équipe au complet transporterait la torche du Canadien.
4: Parce que c'est beau, c'est gros, en plus, qu'est-ce qu'ils ont accompli,
1: C'est le flambeau, je m'excuse. La torche, je m'excuse.
0: Non, mais c'est vrai.
2: Personne n'a pris ça.
4: Personne n'a pris ça personnel.
0: La torche olympique.
2: Les joueurs qui étaient à l'entraînement ce matin et plusieurs personnes se sont inquiétées de l'état de santé de Lane Hutson.
4: Ben,
2: il a patiné, il semble en santé et en forme et on a pu le voir s'entraîner durant de longues minutes faire le tour de la patinoire pour vérifier son coup de patin. Alors il sera de l'alignement ce soir. Joe Veleno sera de l'alignement également.
1: Ben, j'espère.
2: Parce que ça a brassé pas mal, on va se le dire. D'ailleurs, Zachary va
1: dire qu'il faut pas se battre. Là,
2: non, mais tu sais, il peut brasser pas mal.
1: Il est plus gros que
2: Cole Caulfield.
1: Que l'autre qui a fait une erreur sur le but gagnant. Oliver Kapanen.
2: Ouais. Alors, Oliver Kapanen qui serait peut-être pas dans l'alignement ce soir, mais Zachary Bolduc, lui, il sera. Et il a été questionné au cours de la dernière heure sur le fait que les joueurs des Canadiens se faisaient brasser depuis le début de cette série. Wow. On va écouter sa réponse.
5: La façon dont ils jouent, c'est peut-être une équipe qui est plus difficile à frapper de notre côté, mais non, ça change pas notre approche, ça change pas notre plan de match. On veut jouer de notre façon, on veut jouer notre brand.
2: Donc, à surveiller ce soir, et l'autre affaire qui est à surveiller, ce sont les urgences de l'Institut de cardiologie de Montréal. Je me disais, comment ça se fait? Vous avez vu ça au cours des dernières heures? Les soirs de match, il y a 20% plus d'admissions dans les urgences d'hommes qui se présentent là parce qu'ils ont des problèmes cardiaques.
1: Ah oui, mais c'est à l'Institut de cardiologie.
2: Absolument.
1: Là, 20%.
2: 20%, ça veut dire 2 à 3 patients de plus.
0: Mais attends une minute, parce qu'à l'Institut, je veux pas, là, mais t'es déjà patient quand t'es rendu à l'Institut de cardiologie.
1: Fait que t'as passé à l'hôpital
0: avant. Oui, c'est ça, exactement. Fait que c'est pas dans la population générale, c'est chez les cardiaques qu'il y en a qui vont à l'Institut.
1: On est à la même place.
2: Et c'est la proportion d'hommes des 50 à 55 ans qui ont le plus de problèmes, qui se retrouvent là.
1: T'as
2: problème d'arythmie, hypertension.
4: Dans ce bout-là, là.
0: Mais en tout cas, check ton Waze. Là. Ouais,
2: alors, il y a des gens qui sont nerveux, il y a des gens aussi qui ont des mauvaises habitudes de vie. Puis là, whoop, le cœur qui s'emballe. Alors qu'on se retrouve en prolongation, comme ça a été le cas samedi soir.
3: Il s'agit de faire attention aux chips et aux fromages en grains.
4: Et voilà. Ah, oui. Hein?
0: Pas trop de crème sur les nachos, les boys.
2: Et la consommation d'alcool également.
3: La consommation d'alcool. Alors, ce soir, on attend pour les gens de Montréal, nos auditeurs, nos auditrices, sur la rive sud de Montréal. On va être à Oasis Surf. Et ce soir, il y a ceux qui ont gagné des billets via Énergie à Montréal, ils ont la chance de pouvoir gagner une paire de billets pour le match de mercredi. Oh! Ça vaut 1 500$. Je viens de mettre la main.
2: Sur
3: un petit billet ici jaune, ça veut dire un post-it tapagé. La dernière fois qu'était présentée la course de F1, OK, qu'on vient de vivre, en même temps que les séries de la Coupe Stanley, parce que là, on a changé l'horaire, là.
0: Oui.
3: Mais là, il est rendu au mois de mai. La dernière fois que c'est arrivé, c'est en 1993.
0: Oh,
2: bah! Arrête!
3: T'es-tu
4: sérieux?
3: Ça veut dire quoi, ça?
4: On sait pas, mais...
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0: Imaginez-vous, là, quelqu'un arrive d'une autre équipe, là. Il arrive au Forum de Montréal, puis il se lève la tête, puis il regarde toutes ces bannières qui sont en haut de Coupe Stanley.
1: C'est terminé! Victoire du Canadien de Montréal!
2: Tout le monde parlait des fantômes de l'ancien Forum.
3: Maybe we'll be smart again. Guy Lafleur!
4: Et si ça prend ça pour gagner une Coupe Stanley, ben ramenez-les au plus vite!

0: nous avons un message qui vient d'arriver d'en face.
1: Ah!
0: Et qui dit donc... une chance, parce que j'aurais été encore plus étouffé. Quoi qu'il en soit, t'as oublié une nouvelle, Pagé, parce que j'ai parlé qu'on allait avoir un défilé avec la victoire de Montréal. Ouais. On a fait un breaking news là-dessus. Et c'est Monsieur Lepage qui m'écrit, Éric Lepage de Sainte-Sophie, il dit, Pierre, t'as oublié une nouvelle. C'est la fête à ma mère aujourd'hui.
1: Oh!
0: Elle a 80. Et en plus, elle vous écoute en direct au camping, OK?
2: Ça souligne.
0: Ouais, absolument. Elle est au camping, elle s'appelle Huguette Lepage. Elle nous écoute, on la salue.
2: Ben,
0: on
2: bonne fête, Huguette.
0: Bon anniversaire.
1: Ça, c'est tout un événement.
0: Camping,
1: souligne ça.
0: Ouais, on souligne ça, certain. Et tantôt, c'était pas un mensonge quand je vous disais que le Canadien n'avait pas perdu deux matchs d'affilée depuis le début des séries. C'est même depuis le 14 et 15 mars.
2: Ouais.
0: Le voyage en Californie, le dernier voyage en Californie. Californie, que le Canadien n'a pas perdu deux matchs de suite. Donc, c'est bon signe pour ce soir. Ça part à peu près.
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0: Avec Marie-Claude Savard.
1: Là, je te vois avec tes post-it qui sont comme une boule de cristal avec tes statistiques puis tout. Là, t'es en train de penser qu'est-ce qui va se passer pour les statistiques.
2: C'est un numérologue, cette Pierre-là.
1: Complètement. Ça, ouais. Et je reste dans cette veine-là puisque je t'amène Back to the Future. Pierre Pagé, peut-être que dans 18 ans, je sais pas où tu seras, dans un RPA ou ailleurs, et tout d'un coup, il y aura un mouvement viral, comme une immense vague sur les réseaux sociaux, et quelque chose, une tounette, une chanson du Canadien que tu as fait il y a 18 ans va être reprise. Ben peut-être, c'est ce qui est arrivé, c'est ce qui est en train de se passer avec une chanson en ce moment qui nous vient de Gatineau. Fait que ce que je te dis, c'est que toutes les petites chansons que
0: qu'on a fait avec notre ami Ben,
1: pourraient dans 18 ans,
2: on va traverser le temps,
1: revivre, et des jeunes pourraient se mettre des compagnies, des gangs à faire des trips de vidéos sur les réseaux sociaux. Ouais, on va parler à quelqu'un à qui ça arrive en ce moment même.
0: Ah ouais.
1: Right now.
0: 18 ans plus tard. Wow. OK, ben manquez pas ça avec Marie-Claude dans quelques instants. Puis en musique. Oh boy, ça c'est bon. 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Oh yeah.
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12: Oh, la belle nouvelle, on nous dit qu'à Saint-André-d'Argenteuil, le soleil vient d'arriver.
13: Il s'en vient
12: vers Montréal, fait que ça va éclairer, bien sûr, nos Canadiens et nos partisans. En fin de journée, il n'y aura aucun problème. Smooth, tout de suite avec

Bien va bien en série. Richard Martin est à la barre de l'émission du matin à TAG Radio du côté de Gatineau. Et il fait partie de notre gang de Berluet, là, qui aime ça faire des tournes du Canadien. Okay, okay. Fait qu'en, ils vont, là, tu sais, 2008, OK? La okay. version originale de la tourne va chercher 1 200 000 vues sur les réseaux sociaux. Vrai. Fait que déjà, là, ils vivent de quoi d'extraordinaire. Et là, ils ont refait la chanson pour 2026.

0: Non.
1: Le grand sport du clown, qu'est-ce qu'on fait ici?
2: Mais absolument, là, on n'est pas dans, dans la même ligne.
1: Ah, non,
2: nous,
1: non,
2: sommes
1: non.
2: plus artisanal.
1: Exact. Richard Martin, aujourd'hui, est à la barre d'une agence de publicité, OK? Okay. Et là, c'est devenu la folie furieuse. Des compagnies, des groupes d'amis, tout le monde fait des vidéos sur cette toune-là. C'est reparti de plus belle.
2: Voyons.
1: Ça revit.
3: Ah, écoute, c'est le fun.
1: Ben oui, c'est 18 ans plus tard. Salut, Richard Martin.
4: Allô, ça va?
3: Salut, Richard, salut, Richard.
2: Ça va, oui.
1: Hey, écoute, as-tu été surpris de voir qu'il y avait un revival complet de cette chanson-là cette année sur les réseaux sociaux?
4: Ben, je vais te dire, je suis tombé sur le cul complètement. c'est mon neveu qui m'appelle à un moment donné, il dit « Hey, mon oncle Richard, tu sais la chanson que tu avais faite pour les Canadiens? » Il faut dire que lui, il était pas né dans le temps. Je dis « Ouais. » Il dit « Ben, je la vois tout le temps sur mon TikTok. » Je dis « OK. » Ben, je suis allé voir, puis c'est là que j'ai remarqué que le feu était pris, là.
3: Hey, c'est
2: bonne,
1: t'es cœur. Fait que là, ça te fait de quoi de voir ça, toi, que toi, jeune sur TikTok? Tu sais, parce que maintenant, on dirait qu'il n'y a plus de temps, il n'y a plus de ligne de temps, dans le sens que tu peux redécouvrir de quoi. Là, les jeunes capotent sur Michael Jackson parce qu'il y a eu un film. Tu sais, pour eux, il n'y a comme pas, il n'y a pas de date là-dedans.
3: Non, ben non.
1: Fait que là, la toune est devenue symbolique, là.
4: Ben, plusieurs savent même pas que c'est une vieillerie de has-been de v'là 18 ans, là. ils se l'approprient aujourd'hui, puis ils font ce qu'ils veulent avec. Moi, ça m'a... j'étais à terre de voir... les sœurs Bégin en ont fait un petit clip. Okay. Juste à elles, sur Instagram, je pense que ça a dépassé le 2,9 ou 3 millions.
2: Ben, voyons
4: de
2: donc, c'est ça.
4: Ben non, c'est crazy.
2: Hey, mais excuse-moi la question, mais avec autant de partages comme ça, t'as-tu fait-tu des sous là-dessus, toi? Rien pantoute?
4: Non, Pierre, ça, c'est le plus grand bénévolat de ma carrière.
2: Quoi? C'est dégueulasse!
1: Ça, hey, on fait un mash-up aussi avec Fix You, c'est-tu ça?
2: Ah ouais!
4: Je me suis amusé parce que ça fait comme quoi 10 ans, 10 saisons que les Canadiens, quand ils embarquent sur la glace au Centre Bell, c'est ce qu'ils jouent.
3: Ouais.
4: Fait que là, je me suis amusé à comme prendre l'instrumental de Coldplay ou l'intro qui est utilisé, puis j'ai mis la mélodie un peu à la sauce Coldplay, puis
3: On va entendre ça
4: tantôt, là.
1: Mais oui, ça donne ceci.

0: Wow. Le bleu, blanc, rouge est dangereux.
1: On a tellement besoin de ces tunes-là. On a besoin d'être transporté par la musique avec ce qu'on vit. On vit tellement d'émotions. Fait que moi, je voulais donner un conseil à Pierre Pagé à travers tout ça, Richard Martin, parce que je trouve ça extraordinaire ce que tu vis. Puis ton remix de Coldplay, c'est sûr que ça va cartonner aussi. Tu sais, Pierre fait des petites chansons.
0: Des chantonnettes.
1: Il est très, très spécifique. Tu sais, comme là, il part sur Dano. On a-tu un petit bout de Dano?
0: David Dano, c'est très court. Oui. Et c'est... oui, mon Dieu, c'était ça. Ouais,
1: c'est ça. Vas-y.
0: Dano. Il gagne ses mises au jeu, le Dano.
1: C'est ça.
0: Mais nous autres, je m'excuse, là. C'est one take. On n'a pas de prod, là.
1: Si t'es moins spécifique, OK, pis t'sais pas, mettons, Dano, Caroline. Parce que là, Caroline, on pourra pas le réutiliser dans 18 ans, à moins vraiment que...
0: À moins de rejouer contre Caroline.
1: Mais, essaye d'en faire une plus générale. Puis si jamais t'as besoin d'un peu de soutien, Richard, j'ai son numéro de téléphone.
2: Okay, avec plaisir.
0: Hey, Richard, félicitations. Regarde, là,
2: merci,
0: bravo.
2: Hey, je dois avouer que, à ta défense, je suis un grand fan du crooner Pierre Pagé.
3: Ah ben oui.
2: À la radio.
1: Donc, je pense que tu as des albums de lui à la maison. C'est ce que tu me disais, Richard.
2: Oui, j'attends la version signée.
0: Ah, écoute. Hey, mais tu sais,
3: Richard... Il y en a, parce qu'il n'y en a pas beaucoup, je te dirais.
0: Il y en reste plus. L'album tel quel, là, c'est vraiment très, très mauvais. Et Richard, en passant, je m'étais déjà

0: Je me fais voler à la maison, je m'étais fait vider ma maison, ok? Le gars était parti avec le système de son, avec la télévision, toutes mes CD à l'époque, et il avait laissé un CD dans le milieu du salon. C'était mon album tel quel, le gars! Je te jure, je te jure!
1: Moi, je l'aurais pris personnel, là.
0: Je l'ai pris personnel! Hey, Richard, salut!
2: C'est exceptionnel.
0: Hey, salut, Richard!
1: Bon, Richard!
3: Bravo!
0: Aïe, aïe, aïe, c'est bon, hein? Ça, ce que fait.
1: Ah, c'est fun! Bravo, Marie! Hein, c'est un petit bijou, ça, c'est le fun. Ouais. Tout le monde s'amuse, ben, ils se font plein de TikTok là-dessus.
3: Richard Martin.
0: Hey, écoute, on s'en va dans la zone McLeod dans quelques instants, les amis. Puis là, pour l'instant, on est avec un petit verre de tequila. Il est midi quelque part.
1: Il est midi.
0: Tequila avec Marie. Tequila Maria, ici, sur Énergie.

0: Et notre sujet aujourd'hui me vient d'une anecdote qui est arrivée en fin de semaine, qui nous est apparue en 2023, pas en 2023, en 2003.
1: Ouais, ouais.
0: Il y a 25 personnes qui étaient blessées lors d'un show d'Eminem dans le mosh pit.
2: Ah, okay? Le mosh pit, c'est violent. C'est un sport de contact, man. Faut que tu sois prêt.
0: Ouais, 25 personnes, c'est beaucoup, là.
1: Quand j'ai vu ça passer, c'est hier ou ce matin?
0: Hier,
1: j'ai fait, j'aime ça, parce que veux pas, tu sais, j'ai fait tellement d'années. Shows, mais j'ai fait tellement d'années de tournée, ça m'a remonté bien des affaires. Mais, je vais vous commencer un petit peu en tournée. Quelque chose, j'ai vécu, mettons, avant.
0: Mais il
1: n'y
0: avait pas de mosh pit dans tes shows,
1: mais,
0: là.
1: Non, mais à la fin, je vais te parler de moi, de mon expérience de mosh pit, qui est quand même assez intense, là. Mais, je vais commencer avec, écoute, j'étais à Sorel. À l'époque, je sais pas, je pense c'est une nouvelle salle à Sorel, mais c'était la salle qui fonctionnait au bout. Puis j'avais battu le record de Plume la Traverse là-bas de vente de billets. Moi, j'ai des records très drôles, hein. Tu sais, comme à Valleyfield, j'ai battu le record de Alain Morisot et Sweet People.
2: Oh ouais, mais ça c'est gros, là.
1: J'ai des records de même, mais c'est
0: ça.
1: Drôle.
0: C'est quoi, des ventes de sandwich en triangle?
2: Non,
1: c'était
2: big, ça, là. C'était comme la compagnie
1: Créole,
2: là.
1: Ça dépassait
2: des foules.
1: Mais tout ça pour dire, écoute, on est à Sorel. Puis j'ai fait une partie de l'été là. C'est plein. Tu sais, en mode été, là, les gens...
0: C'est le fun
1: en tabarouette. Et la salle là-bas, malheureusement, je pense qu'elle a été complètement débâtie. Là. Les pelles sont rentrées là-dedans, puis là, j'étais à terre. Écoute, c'était un peu désuet, puis l'air climatique fonctionnait pas. Il laissait les portes sur le côté ouvertes, puis tout ça.
2: Super.
1: Et à un moment donné, écoute, il arrive le fameux 8 heures, on va entrer sur scène. Moi, je suis derrière le rideau, puis il y avait une présentation, tout ça. Et la présentation arrête. Là, j'entends un de mes techniciens qui était, comme ça avec nous, là, ses écouteurs, puis il parle avec la gang en avant, puis il fait « OK, stand by, on va entendre, il n'y a pas trop. » Là, je fais « Qu'est-ce qui se passe? » Il se passe de quoi dans la salle? On voit pas. Et là, moi, je tasse le rideau, j'ouvre le rideau, je vois « Écoute. » Il y a une madame, probablement, qui a eu un coup de chaleur.
2: Oh.
1: Puis c'était des soupers spectacles.
2: Ah oh, non!
0: Qu'est-ce qu'elle avait fait?
1: Elle a vomi sur trois rangées.
2: Ah oh, non!
1: En avant d'elle, en canon, là, tu sais, comme matin de même. Écoute, c'était...
0: Hey non, mais ça, tu cours à la maison, tu t'en vas chez vous, là, voyons.
1: C'était d'une violence.
0: Écoute,
1: puis là, j'en revenais pas. Non. Fait que là, j'ai fait, qu'est-ce qui va se passer? Je parlais avec mes techs. Mes techs parlaient avec mes autres techs qui étaient en arrière à la régie.
2: C'est un boyau, quelque chose.
0: Sors la hausse, là, oui.
1: Mais là, ils ont dit, gars, on va retarder de 15-20 minutes. Et le monde, ça sort dehors. Tout le monde, ça sacré. Écoute,
2: mais c'est ça.
1: Il faisait déjà chaud, là, tu sais. Fait que ça a terminé que, écoute, quand ils ont présenté le show, ils ont fait rentrer des gens, madame, monsieur, puis mettons, j'arrive sur scène, écoute. En avant, mettons, part du milieu, là, mettons, à 10e rangée, un petit peu à gauche du centre, il y avait un trou.
0: Il y avait un trou, c'est sûr. C'est là où...
1: c'est des gens qui ont décidé de partir. De
0: s'en aller.
1: Parce que ça vient souvent avec un odeur, puis tout ça.
2: Mais là, est-ce que l'odeur avait été nettoyée adéquatement?
1: Ils ont fait ce qu'ils pouvaient avec ce qu'il y avait là. Mais écoute, moi, j'ai fait, je pense, 15 minutes de show juste sur qu'est-ce qui était arrivé là.
0: C'est sûr. La porte était ouverte.
1: La porte était très, très grande ouverte. Ensuite de ça, un accident de scène. On est le dernier show qu'on fait juste avant la fête de Noël. Cette année-là, je pense qu'on avait fait 135 shows. Écoute, on arrive, c'est le dernier show, on est à Val d'Or. Écoute, moi, j'avais mon show, c'était des bobines, comme des bobines, on va dire, de cinéma. Puis la dernière bobine, je pouvais être debout là. Puis je partais à courir, puis je sautais dans mon écran. C'était vraiment cool, là. C'était vraiment, quand même, pour l'époque, c'était assez audacieux. Et je le faisais tous les soirs, puis multiplié par les années, là. Mm-hmm. Et ce soir-là, c'est ça, quand t'es pour avoir des congés, puis que t'en as pas eu ça longtemps, faut que tu te fasses mal, là. Mm-hmm. J'étais arrivé sur la bobine, en arrière, puis j'ai passé droite.
2: Non.
1: Ouais, puis je suis tombé, mettons, en pleine face, mais le coude rentré dans le côte. Fait que je m'étais comme pété trois côtes. Fait que j'ai passé le temps des fêtes. J'ai été bien pour le prochain show quand ça a commencé au mois de janvier.
2: C'est donc bien pointant. Moi aussi, je l'avais mal fait des fois.
1: Elle vraiment mal fait.
0: T'as fait une margeau de toi-même.
1: Ah, c'est
0: elle
1: du gros.
0: Qui avait tombé.
1: Mais oui, pauvre.
0: En plein show à Jonquière.
1: Ouais, ça a fait mal en crin. Puis mon expérience de mosh pit très rapidement, Foufoune électrique à l'époque, vous vous rappelez de ça?
2: Ben oui, certain.
1: Mes amis m'amènent là. Je sais même pas c'est quoi le nom du band, mais c'est un band qui est très connu. Puis à un moment donné, je vois le monde. On appelait ça nous autres un peu plus. C'est pas du trash.
2: Ouais.
1: Ça se rentrait dedans, mon gars. Moi, je vais être... Et je me mets à fesser là-dedans. Et je sais pas comment que ça s'est fait, parce que j'ai sûrement l'équilibre. J'ai fini dernier. Et là, là, ça criait, ça hurlait. Ils m'ont levé dans les airs comme si j'étais une rockstar.
0: Tu venais de gagner un groupe.
1: Personne me connaissait, là. Ça fait longtemps, c'était avant ma carrière, là, tu sais. Et là, je fais, waouh, c'est bien hot. Puis là, je vais me rassurer avec mes chums, on prend de la bière, on placote ça. Puis à un moment donné, ils repartent un trash. J'ai checké bien ça. Hey, écoute, autant que j'ai fini le dernier, là, j'ai sorti le premier. En arrivant dans le milieu, j'ai mangé un coup de genou d'un gosse.
0: Non!
1: Ça s'est arrêté exactement là.
0: Intentionnel ou pas intentionnel?
1: Probablement, mais j'ai jamais vu c'était qui. Ça arrivait tellement vite de partout, là. J'ai sorti de là à genoux.
2: J'espère que non.
0: Hey, merci, Phil. La chose la plus inusitée que vous avez vue durant un show, un événement sportif, vous faites le 790-094-3, 800-665-5440, le 6-12-12, OK? Vous rentrez en communication avec nous. Et après, Green Day qu'on écoute tout de suite, mais on va jaser ensemble, on va avoir du fun. C'est ta musique, tes chums, ton fun, Marie-Claude, MacLeod, Pagé, ici sur Énergie.

0: chose la plus inusitée que vous avez vue durant un show, un événement sportif. On veut vous entendre, les amis, puis on va entendre Marie-Claude Savard dans 30 secondes.
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0: Ouais, merci. Je partais pour dire, pour nous joindre, c'est le 7900-943 800-665-5440 et le 6-12-12, toujours très facile, via la messagerie texte. Aujourd'hui, la chose la plus inusitée que vous avez vue durant un show ou encore un événement sportif. Marie?
5: On est au Casino Montréal. On est en 2008. J'anime Box Rock, OK, avec Pat Leroux.
6: Ouais, je me rappelle de ça.
5: Il y a un gros ring monté au centre de la salle et des tables pliantes autour. Il y a un côté, c'est tous les officiels de la Régie des Sports et des loteries qui sont là pour noter les affaires. C'est très sérieux. Ils ont de l'équipement.
6: Oh oui,
5: c'est bon. On n'y est pas avec ça. C'est le bout de sérieux. Après ça, t'as les saltimbanques de commentateurs autour. Et là, il est tôt. Quand même, il doit être à peu près 11h le matin. C'est tôt pour toute l'espèce de
0: comment dire, de décorum box. Un gala de boxe à 11h le matin?
5: Oui, on est en direct. Et puis, là, t'as la fille qui a les cartes, là, tu sais. Elle est en talon haut, mais c'est plus haut que j'ai vu, là. Écoute, je l'ai vu monter dans le ring. Tu sais, c'est un peu capitonné, là. Fait que la marche avec ses talons, puis moi je vois que les chevilles sont un peu chambranlantes. Je me dis je sais pas. Fait que là la carte dans les mains, OK. Mais là après ça, faut qu'elle donne la carte au gars puis qu'elle passe entre les câbles pour sortir.
0: La ring girl.
5: Là la ring girl avec ses hauts talons, OK. Je le vois qu'elle chambre. Là je dis à Pat, check là, elle chambranlante, il y a de quoi qui se passe là. Donne la carte là, le gars là, il a la carte dans les mains, fait qu'il peut pas l'aider. Elle perd pied, elle déboule sur les tables pliantes des juges. Mais attends, de la Régie des Sports et Loterie, la table pliante
0: on
6: dirait
0: la lutte.
6: T'allais se péter le ring girl.
5: J'ai jamais vu. Écoute, c'était comme au ralenti. On était tous assis, on était. Oh, on a ralenti. Et puis, boum, balaboum, boum, boum, tout.
0: Ça a-tu été filmé, ça?
5: Il a fallu interrompre. Là, les boxeurs, eux autres, ils sont prêts à rentrer pour le prochain. Mais non, là, il faut débarquer tout ça.
6: T'as-tu blessé?
5: Ben non, personne n'a été. Non, personne n'a été blessé.
6: Ils ont enlevé ses souliers, puis t'es capable de finir sa journée.
5: Je pense qu'on finit en running. Comme dans l'UFC.
0: Oh boy, OK, c'est vos anecdotes de sport comme ça que vous avez vu des événements sportifs ou encore durant un show, durant un spectacle. Aïe, écoute, au Colisée de Québec, il était monté sa poutre en haut.
6: Un gars qui a tombé.
0: Ouais. Ça, c'est dans le show d'Iron Maiden.
6: Mon cousin, il l'a vu live. Il a vu de quoi passer, lui. Ça l'a pas c'était quelqu'un.
0: Moi, je savais pas partout. Je l'ai su le lendemain, puis j'étais au show.
6: Ah, imagine.
0: Je l'ai jamais su.
6: Il a vu passer de quoi? Il y a de quoi qui a tombé, mais tu sais, sur le coup, tu voyais pas que c'est.
0: Écoute, le Colisée est bien plein. Puis, tu savais, le Colisée de Québec, tu t'en souviens? Il y avait comme des poutres comme ça, une arche, des arches. Le gars était monté en haut, lui, aller voir le show.
5: Mais non.
0: Flung, en bas, merci. Ça a été son dernier spectacle, malheureusement. Oui, absolument. Et parlant de spectacle, avant d'aller au téléphone, on va vous faire entendre un extrait d'une grande personnalité québécoise qui est en spectacle à ce moment-là, il y a de ça quelques années, au Saguenay. Donc, on va aller rejoindre Marjolaine Morin, dit Marjo. On l'écoute, elle va tomber pendant son set.
6: Elle a continué.
0: Grine, on l'entend tomber comme faux, là. Boum! Aïe, aïe! Elle a continué. Envoie encore, là. Des gens n'ont pas entendu comme faux. Aïe, aïe. Coupe la musique, là. Regarde, c'est pas vrai, elle est tombée. Et ça, c'est arrivé en plein show. Il est arrivé bien des affaires. Communiquez avec nous, 7900-943, 800-665-5440 ou encore le 6-12-12. Lynn de Sainte-Anne-des-Plaines veut nous parler.
6: Allô, Lynn!
7: Salut!
0: Salut!
6: Qu'est-ce qui est arrivé, puis à quel show t'es allé voir?
7: Ben, j'ai amené ma filleule qui avait 6 ans à l'époque voir les Backstreet Boys.
5: Okay.
7: Puis on était sur le parterre, fait que quand ils sont arrivés, on a tout le monde était debout ses chaises. Puis moi, j'ai pris ma filleule dans mes bras, puis quand elle a vu Nick Carter, ben elle a fait pipi sur moi.
5: Oh non!
6: Non, c'est pas...
7: Ouais, pipi.
0: En voyant le beau Nick Carter.
7: Ah oui. Je m'excuse, ma tante, c'est quand je l'ai vu.
0: Oh, tiens, on va te rappeler des souvenirs, tiens, Lynn. Yeah, yeah.
6: Quand elle entend ça, ça fait pas juste chaud au cœur, ça fait chaud.
5: C'est sûr qu'ils ont de l'effet dans le plancher pelvien.
0: Oh, absolument. Hey, Lynn, à Sainte-Anne-des-Plaines, merci beaucoup de nous écouter.
5: Merci
0: merci de nous avoir parlé. Salut, Lynn.
6: Mini parenthèse. Ouais. Mon cousin Martin Bolduc, écoute, il est chez nous, puis on joue au badminton, puis je me rappelle, je jouais avec ma soeur. Okay. Puis à un moment donné, écoute, puis nous autres, notre maison, c'est un grand toit qui descend très, très, très longtemps. Fait que, tu sais, mettons, si t'embarques sur les épaules de quelqu'un, t'es capable d'aller où la gouttière. Puis ma sœur l'a envoyé le moineau dans la gouttière. Je vous fais une histoire rapide. Là. Et là, il nous en manque tout pour arriver. Fait que là, Martin, il dit, je vais t'embarquer sur mes épaules. Lui, il a comme 4-5 ans plus vieux que moi. Mais là, ils sont mis à niaiser. Puis il rit, ma sœur me chatouille. Puis là, écoute, ça niaise. Et j'ai pissé dans le cou.
5: Ah,
6: J'ai tellement ri.
0: T'avais quel âge?
6: Ah, je sais pas, 7-8 ans. Mais c'est parce qu'on rit. On rit, j'étais plus capable. Puis lui, il est sur le bord de tomber à terre parce que lui aussi est crampé. Ma sœur aussi. Puis à un moment donné, écoute, ça va être frotte. J'ai pissé dans son cou.
0: Hey les amis, on va revenir tantôt avec vos anecdotes, entre autres Éric de Montpellier, puis peut-être toi qui nous écoutez actuellement, ouais, sur Énergie à travers le Québec. Notre sujet aujourd'hui, la chose la plus inusitée que vous avez vue durant un show, un événement sportif. On veut vous entendre ici sur Énergie. Oubliez pas le 6-12-12. Vous pouvez nous joindre également via la messagerie texte et en musique. Wow! Quel groupe? Pretty Reckless!
6: Oh, yeah.
0: Yeah. Heaven knows, ça s'en vient ici sur Énergie. Yes, restez avec nous, les amis.
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0: Hey, c'est eux autres qui vont être en première partie de ACDC. Wow. Hey, parc du Champ-Drapeau.
1: Ça va brosser en temps.
0: Puis ça va être le fun, ce tune-là, quand ils vont en faire. Ah. Imagine-toi la foule. Non, ça va être écœurant, ça va être écœurant. Hey, les amis, c'est notre dernière portion pour aujourd'hui. On a des gens qui veulent nous parler, des gens qui nous ont écrit. Il y en a beaucoup. Il y a Étienne de Châteauguay qui nous a écrit. Il dit, dans un show de Mike Ward à Saint-Hyacinthe, j'ai déjà vu une chicane entre deux spectateurs parce qu'il y en a une des deux spectatrices, qui riait trop fort. La bagarre pognée.
2: Ah, Seigneur.
0: Entre les deux, OK. Et Marc de Montréal, comme plusieurs d'entre vous à travers le Québec et le Canada, j'ai vécu l'émeute du Stade olympique de Guns N' Roses et j'avais 14 ans. 14 ans, t'en vas voir Guns N' Roses, c'est tout énervé, l'émeute pogne. Regarde, c'est le feu partout, c'est quelque chose. On s'en souvient. Serge de Rawdon.
2: Allô, Serge.
3: Hey, salut la gang.
1: Salut.
2: Que s'est-il passé?
3: Justement, moi, j'étais à sécurité au Stade olympique. Puis mon premier événement, c'était Guns N' Roses.
2: Oh! Hey,
3: j'en ai vu des affaires, j'avais pas d'idée de ce que j'ai vu.
0: Mais ça a-tu brassé tant que ça ou c'est des légendes?
3: Non, ça a brassé intense. Ça a brassé intense. Okay. Moi, c'est pas ça que je vais vous parler, là, mais écoute, j'ai... Tu sais, les restaurants de pizza, là, ils ont comme des containers qui mettent à côté que le monde met les cartons.
0: Ben, tout à fait, ouais.
3: Il y en a un, quelqu'un qui a brillant, qui a mis le feu dedans, qui l'a poussé, fait qu'il est descendu les marches du 4e balcon, puis il est tombé en bas au 200, moi, où est-ce que je travaillais, il est tombé à près à 5 pieds à côté de moi.
2: Ben non!
3: Je sais pas si vous avez aidé l'explosion que ça fait, là. J'ai beurré mes shorts. Okay?
0: Ouais, je comprends. Hey, puis Serge, il s'est pas passé quelque chose à Pink Floyd?
3: Ouais, c'est ça. Les shows de Pink Floyd. OK, premièrement, c'était du monde de 17 ans à 97 ans.
2: Ouais.
3: Tout le monde était ben cool. OK? Ça fumait, écoute, le persil jamaïcain en veux-tu, en v'là. Tellement qu'on voyait plus l'anneau technique en haut, là. la toile orange, là. Puis là, on entend. Puis on voyait des poc un peu partout, c'est les pigeons qui tombaient.
1: Parce qu'ils étaient stone.
3: Les pigeons techniques, là, ils étaient gelés. Ils tombaient, on les ramassait à plein bras, on les sortait dehors sur la place publique, là, la place en avant. Là.
2: Mais non.
3: Là, on les lâchait là, ils marchaient comme des poules tout croches, là, puis à un moment donné, ils s'en mettaient à s'envoler, puis ils venaient, mais les pigeons étaient complètement gelés.
1: Ça me donne une bonne.
0: C'est une méchante anecdote, ça.
3: Même moi, au deuxième, là, on marchait au deuxième, là, puis à la fin de la soirée, là, on était comme « wow ». On était dans l'ambiance.
0: Hey, Serge, écoute, merci beaucoup de nous avoir parlé. Merci de nous écouter, Serge. C'est très apprécié. Salut!
1: Salut! Celle-là, je l'ai pas vue. J'en ai entendu des histoires, mais celle-là, les pigeons étaient gelés comme des gars.
2: Oui.
1: J'en reviens pas.
0: T'imagines-tu comment il y avait de la boucane à l'intérieur? Fallait-tu? Hey, Colin! Anto Maire, t'aurais été content? Mando, il aurait été heureux. Lui, ça n'a pas de bon sens.
2: Il aurait été comfortably numb.
0: Oui, absolument. Hey, notre dernier intervenant pour aujourd'hui, c'est Éric de Montpellier qui est là.
1: Salut, Éric!
4: Salut, ça va bien?
1: Ben oui, Manon, la situation, c'est quel show et qu'est-ce qui s'est passé?
4: Ben moi, c'était au show de Robert Charlebois au Théâtre Bell.
1: Okay.
4: Je pense que c'était la maudite tournée ou le maudit show, quelque chose comme ça.
2: Oui.
0: OK, ben, c'est au studio au théâtre.
4: Robert Charlebois sur le stage, avant que ça soit illégal.
0: Je m'excuse, j'ai pas compris.
4: J'ai passé mon gringo à Robert Charlebois sur le stage.
2: Ah,
4: c'est illégal.
2: Ah, ben oui. Pourquoi pas?
1: Ah, mais ces boys-là des années 70 s'en foutaient, là.
0: Ah, oui, mais là, on était en quelle année, à peu près, là, Eric?
4: Ouf, 95, peut-être.
0: 95, OK. Ça fait une trentaine d'années, là, tu sais.
1: Je pense pas qu'il était stressé avec ça, mon
2: grand-mère. Ah, mais c'est encourageant de savoir ça. Il a bien vieilli, moi, je trouve. Moi, je regarde ça, les Stones. C'est ceux qui ont bien vieilli. Ils ont toqué popé.
0: Ah, ils ont toqué. Puis Robert aimait bien la petite bière aussi.
2: Je te dirais. Ouais.
0: Tiens, envoie-nous un petit extrait, là. You're a frog, I'm a frog. Passe-moi le gringo, s'il vous plaît.
1: C'est tellement bon,
0: ça. Ah, t'aurais pu mettre aussi en deux joints.
1: Ouais.
0: Ah, en deux joints.
4: Reteste ça là, si je me trompe.
0: Ça va plus. Bon. Hey, Eric à Montpellier, ben écoute.
1: Merci.
0: Salut, puis à la prochaine. Salut. Bye bye. Ouais,
5: d'accord. En deux joints, tu pourrais faire
1: des choses. En deux joints, tu
2: pourrais. Ah, lui, il a bien réussi sa vie en deux joints, en tout cas, m'a dit. Il a parti un empire quand même.
0: C'est quoi qui a écrit ce tune-là?
2: C'est-tu Plume?
0: Non, ben, ouais, remets-la encore, là, regarde. C'est le deviné.
2: C'est, Offenbach?
0: Oh! C'est un grand intellectuel.
2: Ah, c'est...
0: Québécois, il est décédé il y a plusieurs années maintenant. Non, il y avait des... il était albinos, il y avait la... c'est Pierre Bourgault
2: qui avait Pierre Bourgault, Pierre Bourgault, qui
0: a écrit cette chanson-là.
1: C'est donc bien
0: drôle. Ouais, entre deux joints. C'est quelque chose, hein? Ouais. Hey, les amis, merci beaucoup encore une fois de votre participation. On a un avis de recherche midi fun dans quelques instants avec notre ami Ben Cossette. Là, pour le moment, c'est notre chum Joe Pinchot. C'est ta musique, tes chums, ton fun. 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
1: Ah, wow. C'est l'une des belles présentations, oui, ça, de tes quiz.
2: Ben, la présentation est toujours meilleure que le quiz.
1: Ah. Comme on dit dans l'annonce, ça, de ça, point ça, est, bon point.
3: C'était violent, ça. Ah, je pense que Ben a été...
2: Ben, arrête, là. Tu sais que je t'aime bien.
3: Ben, il est blessé.
1: Ben, malgré tout.
3: Puis, il faut pas pleurer parce qu'il élève trop jersey. Là,
4: exact, exactement. Merci, Peter, de le souligner. Je vais continuer parce que si j'arrête de parler trop longtemps, ma bouche au cul. C'est pas tant que j'investisse dans un bon lipstick, hein? Ouais, c'est une bonne. Alors, avis de recherche. Salut, Peter. Hello. Salut, Pierre, puis l'autre. OK?
1: Oh,
4: ben, jalouse. Aujourd'hui, avis de recherche, Midi Fun. Vous le savez, on recherche des personnalités, des événements, ouais, des lieux, ou peut-être même une équipe sportive. On ne sait pas ce qui va arriver. Ça, je vous donne un petit indice.
2: Marie-Claude, la victoire!
1: Est-ce qu'on lui donne un point?
4: Non, pas du tout. Non, pas du tout. Pas du tout. On va commencer, tu vois. Elle est dans le champ encore.
1: Okay. Okay.
4: C'est correct. Elle est en forme, on est content.
1: Moyen.
4: Elle est slack. On l'aime quand elle est slack. Marie-Claude slack. Ouais, tu nous as dit ça l'autre fois qu'elle était slack. Et je salue Éric Girard qui est en Mauricie qui m'a dit l'autre fois quand je l'ai croisé. Ils ont difficile tes quits. Mais regarde, t'avais juste à aller à l'école.
1: Ah, bon.
3: Et voilà.
1: Ça va bien.
4: Mais non, mais regarde.
1: Quand même.
4: Mais non, mais il est dans ma famille. J'ai le droit de dire.
1: Ah, OK.
4: Il va sourire.
1: On peut envoyer promener tous les membres
4: de ma famille. Bon, secondaire 3, c'est la fesse. Encore là, la fesse à Peter. C'était pas gros, là. Okay? OK? On y va. C'est parti. Première avis de recherche. On cherche une personnalité. Fils d'un comédien, je suis né à Montréal le 20 novembre 1960. Je suis reconnu pour mes parodies et sketchs humoristiques.
2: Marc Labrèche.
4: Bravo, Marie.
3: Bravo.
1: Bravo, Marie.
4: Comme si t'avais une erreur, Marie, t'aurais été éliminée pour le tour, mais là, t'as un point. Bravo.
3: Bravo. Bon.
4: Deuxième avis de recherche. Ouais. Les gars, vous êtes là?
1: Bon, ouais. On est parfait. Plus que présent.
4: On cherche un événement. Mmh. Cet événement se déplace partout au Québec depuis 1953.
1: Oh. Pierre, Beauce Carnaval.
4: Bravo, Pierre.
2: Mais voyons,
1: c'est
2: non.
1: Ça?
4: Oui!
1: Ah!
4: Ah!
1: Je l'ai fait,
2: je crois pas.
1: Ah,
3: ça,
1: bon,
3: c'est fort.
1: Non, ça, c'est
2: ça pour vrai?
4: Ben oui, c'est ça.
2: Mais c'est
4: oui,
2: pas beau, ce carnaval.
3: C'est des manèges, là. Les centres d'achat.
1: Les
3: centres d'achat.
1: Ils ont passé
4: Longueuil. Une
1: semaine à Longueuil.
4: Ils passent des bouts depuis deux semaines.
1: Effectivement. Tu vois personne des manèges, mais ils sont là.
4: Le zipper, il a de l'air à tenir sa broche, puis il a un peu d'espoir.
3: Oui, c'est une bonne assurance.
1: Oui,
4: OK.
1: Tu sais que j'ai déjà été malade dans les pommes rouges qui tournent.
4: Je sais tout ça.
1: Ouais,
4: ah,
1: même
4: ouais.
1: Affaire.
4: Ah, je suis bien surpris de ça. OK. Avis de recherche numéro 3, on cherche un personnage. Je suis apparu pour la première fois dans un roman policier de 1981. Je suis un tueur en série, inspiré entre autres de psychopathes tels que Ted Bundy, Ed Kemper ou Ed Gein.
2: Marie-Claude.
1: C'est qui?
2: Dexter?
4: Non,
1: t'es
4: éliminé pour le tour. Oui. Écoutez bien, la prochaine, c'est pour vous, les gars. Je suis un adepte du cannibalisme et j'ai été
1: par
4: parent de
1: Hannibal Lecter.
4: Bravo, Pierre.
2: Oh, wow.
1: J'avais dit avant toi.
2: Avec un clientille.
1: Clarisse.
4: Avis de recherche numéro 4. On parle de sport ici. Oui. Ce n'est pas la victoire de Montréal. Pour les gens qui voudraient participer à la maison.
2: Elles ne sont pas importantes, les filles, hein, c'est ça?
4: Bon.
1: Pierre! Canadien.
4: Éliminé.
3: OK. Moi, je vais apprendre la question. Les autres, ils n'ont pas le droit de répondre.
4: Non, ils n'ont pas le droit.
2: C'est grave.
3: Tu as dit la victoire, c'est terminé. Alors, moi, je prends mon temps.
4: Alors, Peter, on est ensemble. C'est fun de jouer ensemble.
3: Oui, j'aime ça.
4: Notre emblème est un oiseau, Peter.
3: Ah, des alouettes.
4: Bravo.
3: Merci.
4: Hey, c'est le fun de jouer ensemble avec des gens.
3: On a du fun. Il n'y a pas de chicane, puis on se méprise pas.
4: Mais c'est ça. C'est ça. Ben, exactement. C'est ça que tu m'enseignais au Washer.
1: Ouais. Est-ce que l'on peut réintégrer?
4: Absolument. Bon, absolument.
2: Quand on est couché, t'as un point.
3: Mais vous êtes en probation.
4: Okay. Avis de recherche numéro 5. C'est un événement, encore une fois, et ce n'est pas Beauce Carnaval. Cet événement a eu lieu pour la première fois au parc Motorsport en Ontario en 1966.
1: Pierre, Peter. Il s'agit du Grand Prix de Formule 1 du Canada.
4: Bravo, Pierre.
2: Motorsport.
4: Ouais, Motorsport, moi j'ai rajouté un T, mais c'est pas grave.
2: C'est ça,
4: Motorsport,
2: dit,
4: mais c'est pour ça que je voulais t'induire en erreur.
1: C'est merci. Grave. Motorsport.
2: Motorsport.
4: OK. Avis de recherche numéro 6, on parle d'une personnalité ici. J'ai débuté ma carrière aux côtés de mes frères à l'âge de 17 ans. Je me spécialise dans le travail en équipe. J'ai vaincu le grand Hulk Hogan.
3: Peter! Jacques Rougeau.
4: Bravo, Peter.
1: Wow, wow. Bravo, écoute, vraiment.
2: C'est beau, ça.
4: C'est très, très beau. C'est un beau point franc.
3: C'est ça, c'est très franc, oui.
4: Assumé. Bravo,
2: Rougeau,
4: Peter.
2: Les frères Rougeau.
4: Les frères Rougeau. On salue Armand et Raymond.
3: Salut, les boys.
4: Ouais.
2: Raymond, il est pas maire de la
1: chambre. Oui, Rodden, justement.
3: Rodden, oui. T'avais une ville, là, mais c'était pas bon.
4: Oui, exactement. Je t'enlève ton point pour ça.
2: Aïe, arrête!
4: Mais non, tu joues, tu veux pas jouer. Mais ça, mon chum Raymond, demain,
1: m'entend.
4: OK, on cherche un personnage à vie de recherche numéro 7. Plus difficile pour vous, mais à la maison, participez. rappeler. Je suis un personnage récurrent dans les jeux Nintendo.
3: Ah, c'est bon.
4: À mes tout débuts, j'étais un vilain.
1: Il s'agit de Mario.
4: Non, t'es éliminé. Bon, Mario du monde, t'allais dire.
1: Oui, c'est
4: pas bon, ça. Alors, c'est le dernier indice, vous allez l'avoir, celui-là. Je suis un gorille avec une cravate rouge.
3: Godzilla.
1: Non! Continue. Moi, est-ce que je peux revenir?
4: Colin, qu'est-ce que tu veux que je te dise? Pierre, donne ton
2: pain. Non, mais attends, je suis là, j'existe, là. Calmez-vous.
4: Un gorille avec la cravate rouge, ça rentre au 6-12.
2: Je sais pas c'est qui.
3: Peter King.
1: C'est Donkey Kong.
4: Bravo, Pierre.
3: Mais il était déjà éliminé, c'est ça qui est plat.
4: On va donner notre point au public au Québec.
3: Ouais,
4: bravo, Paul. Les gens ici, on salue quand même ta réponse de Godzilla. C'était très bon.
3: Ben, j'avais un gorille.
4: Mais il y avait une petite cravate, peut-être.
2: Mais Donkey Kong, c'est un singe. Mais Donkey, c'est un homme. J'ai tout le temps pensé que...
4: Ouais, mais le Kong, à la fin.
2: C'est peut-être ça.
3: Peut-être dans le petit bout, là.
1: Bon, tu penses trop.
4: Puis juste pour répondre à Peter, Godzilla, c'était pas un singe. Une dernière?
1: Oui.
4: Avis de recherche numéro 8. On cherche une personnalité légendaire.
3: Mm. Oh.
4: Je suis né dans les cantons de l'Est en 1907. Personne répond. Bravo. Attends un peu. Là, ça s'en vient. Tu vas l'avoir d'après moi. Je suis un inventeur.
2: Marie-Claude, c'est Joseph Armand Bombardier.
3: Bravo.
1: Et c'était une question, une réponse avec moins 4 points.
4: Non, pas du tout. On glisse à l'oreille. 18 points.
1: 18 points.
3: C'est un golden buzzer.
4: C'était tout là.
3: Motoneige,
4: inventeur.
3: Joseph Armand,
1: au résultat final, je pense que ça intéresse énormément le public. MC l'emporte par 19 points contre McLeod qui en a 2, Pagé en a 3 et le public a 1 point.
3: Quand même.
4: Bravo public.
1: Bravo public. Bravo Marie-Claude, performance impressionnante.
3: Oui.
1: Ce qui est impressionnant, c'est qu'on va se retrouver demain.
4: Oui.
1: Okay? Avec la question suivante. Votre truc miracle, votre remède maison ou remède de grand-mère pour vous soigner, pour soigner les enfants, pour
2: les des trucs de maison, impressionnez-nous. Moi, j'ai mon barbecue à laver. Avez-vous de quoi, là, de spécial? Hey,
3: je suis en train d'écrire, là.
1: Détergent.
4: Oui, on me glisse à l'oreille une brosse à charcoal.
1: Ah, une brosse à charcoal, normalement.
4: Et de l'huile de bras. Ben, garde.
3: Je vais avoir une histoire pour vous autres.
1: Ah oui, tu vas avoir...
3: Mon grand-père m'a juré que c'était vrai, mais ça n'a pas de bon sens.
1: Le grand-père McLeod, ça?
3: Non, c'est la croix.
1: Ah, c'est les
3: côté
1: pires,
3: à maman.
1: Ça, c'est les pires. Hey, salut, Ben. Bye okay. Bye. Manquez pas votre Julie Bou, OK, qui va être là. Passez un bel après-midi, tout le monde. Puis on se retrouve demain. T'amuser, t'es John, ton fun sur Énergie.
3: Bye!
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c'est le moment de vous dire comment ça va? Parce que je suis en remplacement de Phil Branch. Julie Bou, contente de passer l'après-midi à vos côtés. Phil sera là demain, mais on a un petit 2 heures à faire ensemble d'ici l'arrivée de la merveilleuse gang de Ça rentre au poste partout à travers le Québec. Merci de nous avoir choisis, puis vous regretterez pas parce que la musique est bonne en temps. Je le sais que vous le savez, mais c'est toujours le fun de se le rappeler. Hein? On peut se péter les bretelles une fois de temps en temps, surtout quand Papa Roach s'en vient, Prince, 3 Days Grace aussi, et Eminem. Non, mais qu'est-ce que tu veux de plus? C'est Without Me. 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

0: c'est Mimi de la Prairie, ça.
1: Ben oui.
0: Ta prédiction pour ce soir.
1: 4-2 Canadiens, mais le dernier but dans un filet désert.
0: Oui, cette offre est acceptée.
1: Yep.
0: Go, Habs, go.
1: Yep.
0: Mets-tu toujours un chandail du Canadien quand tu regardes le match? Comment ça se passe chez vous?
1: Ben, moi, en ce moment, je le porte, mais dès que le match commence, je dois l'enlever parce qu'à chaque fois que je le garde pendant un match, il perd. Fait qu'au tout que le match commence, j'enlève mon chandail, puis absolument, ça va bien.
0: Fait que tu vas enlever ça à 20h ce soir.
1: C'est sûr, sûr, sûr.
0: OK. Salut. Bonne journée, bon après-midi. Bye-bye.
1: Merci à toi aussi. Bye-bye.
0: Salut. Fascination in the Dark. J'adore cette chanson de Vance Joy sur Énergie. Un beau grand Australien, lui. Va googler, madame, si tu l'as pas vu.

0: Anbu.
1: Coucou, c'est qui?
0: Anbu.
1: Anbu.
0: Oui.
1: Oui, c'est quoi ton nom de famille?
0: Mon vrai nom, c'est Annick Bourgeois, mais on m'appelle Anbu.
1: J'adore ça. Oui, Anbu.
0: C'est pas mon nom de famille pour que ce soit vous.
1: Moi, c'est boulanger. Comme comme
0: bourgeois.
1: Le pain.
0: Bourgeois, moi, j'ai un quartier.
1: Ah, enchanté. Qu'est-ce que je peux faire pour toi, Anbu?
0: Je voulais écouter la chanson de Loco Locat, Le But, pour les encourager pour ce soir.
1: Tellement. C'est sûr. Ben oui.
0: C'est ma chanson de moi et ma fille de 8 ans qu'on chante toujours, toute la journée quand c'est une game de hockey.
1: Ah, c'est bien cool. La prédiction pour ce soir, de ton côté, ça ressemble à quoi?
0: 6-3. Pour les Canadiens.
1: Ah ouais, on a beaucoup, ouais, on fonde beaucoup d'espoir. On est capable, certains.
0: On est capable.
1: Yeah, you're simply a Dobèche. Qu'on l'aime, ce Dobèche-là.
0: Ben, j'entends le Jacky aussi, mais ce soir, j'ai choisi
1: Dobèche. Cool. Jacky aussi, c'est un pas pire chandail à avoir. Moi, je suis en train de penser à... J'hésite entre Suzuki, Caulfield, évidemment, mais Hudson.
0: Ah oui, Hudson, c'est un bon choix.
1: Ouais, ça, c'est un bon choix. Ah, oh, j'aime ton accent, je viens de l'entendre, là, un bon choix.
0: Un bon choix, j'ai de la
1: Oh, que c'est le fun. Ben, gêne-toi pas pour me rappeler, Anbu, ça a été le fun, ce brin de jazzette, puis encore une fois, go Habs, go!
0: Go Habs!

0: coup de cœur pour la plus récente de Québec Redneck qu'on vient de s'offrir tout seul sur Énergie. Je suis curieuse. Où est-ce que vous allez regarder le match ce soir? Est-ce qu'il y a quelque chose d'organisé dans votre coin de pays? 6-12-12, sondage non scientifique. Je suis juste curieuse de savoir ce que vous allez faire à compter de 20 heures. Dans quel salon vous allez regarder ça? 20 heures, hein? Et que j'aime mieux quand les matchs sont comme samedi à 19h, mais bon, on se plaindra pas. Go, Habs, go! On envoie des ondes positives à notre équipe. Restez là pour ce qui s'en vient, vous regretterez pas. Alex Warren, ça le fait. Bloodline, à venir sur Énergie. Bon lundi, tout le monde.
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1: oui.
0: Moi.
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0: Oui, 24 ans dans un bureau.
1: Mais t'as une belle shape pour quelqu'un qui est assis dans un bureau.
0: Ah, oh, t'es fine, merci.
1: J'ai déjà rencontré, là, c'est pas de la cruse, mesdames, messieurs.
0: C'est
1: bien. Je pensais jamais dire ça aujourd'hui à une auditrice. Hey, t'as une belle shape pour quelqu'un qui est assis sur son popotin à longueur de journée.
0: Ouais, j'étais au moins 6 heures sur 8 sur mon popotin.
1: Fait que, prédiction pour ce soir...
0: 3-2 Canadiens. Puis non, moi non plus, je veux pas de prolongation, là.
1: Non, pas de prolongation, là.
0: Non, c'est pas bon pour le cœur.
1: Mais c'est pas bon pour le cœur, puis c'est pas bon non plus pour le sommeil.
0: Non, effectivement.
1: Voilà. C'est Somber maintenant, et sa plus récente Home Wrecker. Et à toi, je te dis bon après-midi!
0: Merci,

Ma chanson préférée en karaoké. Je vais jamais dans les karaokés, mais dans le temps où j'allais dans les karaokés, Provocante de Marjo était ma toune. Autre sondage non scientifique, j'aime ça vous lire au 6-12-12. C'est quoi ta toune de... Mais ta toune de karaoké, hâte de te lire. C'est Broken maintenant. Cedar avec Amy Lee en souvenir. Avec ta musique, tes chums, ton fun sur Énergie partout à travers le Québec. Je te souhaite un bon lundi.

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0: Monsieur Blanchard?
1: C'est bon matin.
0: My God, qu'est-ce qui se passe avec ta voix?
1: Je suis malade comme un...
0: Oh non!
1: C'est ma fête samedi, là, puis depuis dimanche, là, j'étais le cœur sur le bord des lèvres.
0: Oh, OK!
1: J'ai commencé ma journée à matin, puis je suis revenu à la maison, parce que ça allait pas bien partout.
0: Oh, c'est-tu vrai? Écoute, je te dérangerai pas plus longtemps dans ce cas-là. Je t'envoie plein d'ondes
1: positives. Je te dérange jamais.
0: Colin, fait que ça a fêté fort en fin de semaine.
1: Pas tant, c'est ça qui est le pire.
0: Non, non, OK, c'est vraiment... t'as un microbe, là.
1: Ah ouais, il y a quoi qui m'a poigné là depuis samedi soir puis ça peut pas me lâcher là, j'ai gravol à côté là.
0: Hé là là, OK, tout le monde, tout le Québec. T'as peur, je vais faire un appel. Mesdames, messieurs, de partout à travers la province, envoyez des ondes positives à André Blanchard. Salut Pigo Absgo.
1: Merci, merci beaucoup.
0: Merci beaucoup. Bye.
1: Bye.
0: Beautiful Things, ça va être bon. Benson Boone, à venir sur Énergie. Merci d'être là, gang.
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c'est déjà tout pour nous. Phil Branch sera de retour demain. Bien contente d'avoir passé l'après-midi, cet après-midi-là, à vos côtés. La merveilleuse gang de Ça rentre au poste s'en vient à 14h55. Guy, Julie Bou, je vous embrasse partout, partout. Puis, ben, c'est ça qui est ça. À bientôt.

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5: Mario, Cathy, Seb et le commentaire de Marc Denis. N'oubliera pas.
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5: 14h55, êtes-vous remis de votre fin de semaine, vous autres?
8: Pas encore.
9: J'ai pas encore avalé la défaite de samedi. Il va falloir gagner ce soir.
5: Il va falloir gagner ce soir.
8: C'est sûr qu'il faut gagner ce soir.
5: Oui.
9: C'était un bon match.
5: Oui. Oui.
9: J'aurais aimé ça qu'on lance plus, là.
5: C'est ça. Les lancers, c'était plus difficile, mais,
9: De Bèche est incroyable. Oui, mais je m'en dis, on méritait de gagner.
5: Non.
9: Je suis pas sûr qu'on méritait de gagner, mais on méritait pas de perdre.
8: Ouais. Non,
9: c'est ça.
8: Ça aurait dû finir nul.
9: C'est du mieux de même?
5: C'est mieux de même. On va avoir évidemment Marc Denis, donc, à 17h30 pour les chums de sport, pour lui jaser de cette première partie du côté de Montréal, ce soir, là.
9: Oui, c'est vrai.
5: La foule va transporter l'équipe.
9: J'espère qu'on va gagner. Ça fait longtemps qu'il n'y a pas eu d'émeute, là, tu sais, parce que ici, quand on est content, on vire des poubelles à l'envers.
8: Oui.
9: Donne des coups de pied sur les chars de police.
8: On est le même,
9: on est heureux.
8: On est heureux.
5: C'est ça. Le top 10 des coups de 16h20 de la saison. Et aujourd'hui, c'est Simon Legros, toujours en télétravail.
10: En télétravail.
5: Et c'est Legros Vitre d'Auto, c'est nouveau comme compagnie. Au oh boy.
8: Ah, ouais.
5: Ça va, Simon?
10: Moi, j'arrive de faire du CrossFit.
5: Oui, c'est ça.
8: Tu étais capable de virer un tailleur à l'envers?
5: Oh boy.
10: J'ai commencé par le cross, on verra pour le fait.
5: Ah. On va jaser dans ma chronique, c'est une invention accidentelle qui rapporte encore 500 millions de dollars par année depuis maintenant 50 ans.
8: Tu dis? 500 millions par année.
9: Invention accidentelle.
5: C'est que ça a été inventé pour quelque chose, mais on s'est rendu compte qu'il y avait d'autres bienfaits, disons.
9: Mais c'était pas comme le Coke, ça? Même le Viagra aussi.
5: C'est peut-être ça, mais non. C'est un objet que tu peux avoir à la maison, mettons, puis qu'à l'époque, ben, ils vendaient à grand coup de publicité, puis ça se vendait plus. On comprenait quand même la compagnie qui était Hitachi se demandait pourquoi on vend autant de ce produit-là.
9: Hitachi?
5: Ouais. Ah ouais. Écoute, s'il y en a qui devinent aussi.
9: C'était télé, Hitachi?
5: Non, c'était pas des. Ouais, ben, je pense que ça l'est devenu, mais à l'époque, ils faisaient d'autres produits.
8: Eh ben.
5: Fait que c'est une erreur de 500 millions chaque année, bien sûr.
9: J'aimerais ça de faire des erreurs comme ça.
8: Ben oui, moi aussi.
9: Si vous en avez à suggérer, là.
5: Oui, 16-12-12, on cherche des erreurs à faire. Et dans le monde à Mario, ben c'est le retour de la chronique, ça a sûrement déjà été dit.
9: Exactement, tu sais, parce qu'on est quand même 8 milliards sur la planète, tu sais, on pense que il y a des phrases, ça se peut pas que ça a déjà été dit, mais 8 milliards de personnes, c'est sûr que quelqu'un l'a déjà dit.
5: Ben écoute,
9: fait qu'on va s'imaginer dans différentes situations quelle phrase a sûrement déjà été dite.
5: Voilà, à 15h35 et puis ça va être quoi ton mot du jour, Mario?
9: Artiste,
5: Cathy.
8: Toupette.
5: Moi c'est mis j'ai remarqué.
8: Ouais, merci.
5: Ouais, on va y revenir, mais ça fait un peu suite. Bon, tu sais, les matchs du Canadien, honnêtement, tu sais, je comprends les gars d'être en forme, ça, mais on dirait que moi, je commence à être fatigué pour eux autres parce que c'est des grosses soirées, on va se le dire, c'est des parties, t'invites du monde, puis tout ça. Et puis, en fait, ça me concerne pas moi, mais ça concerne un ami commun, on peut dire ça comme ça, qui vient faire, il vient regarder la partie samedi, puis bon, il y a de la consommation d'alcool un peu, là.
9: Ben oui, parce que t'as fait trois périodes.
5: Ben oui, c'est pas le choix.
8: Tu sais, chez nous, on n'a pas vraiment besoin du hockey pour célébrer, mais là, ça donne même, on a une défaite.
5: Puis bref, à un moment donné, le gars, il faut qu'il se couche carrément, là. Il peut pas, évidemment, prendre sa voiture, ça c'est hors de question. Même marcher à l'extérieur, ça aurait pas été une bonne idée.
9: OK, même marcher.
8: Je l'ai aidé pour se rendre à son lit, puis j'ai enlevé ses chaussures. Là, ça donne une idée. C'est moi qui l'ai couché.
5: Fait que le gars est en jeans. Là, il dort en jeans sur le lit, par-dessus les couvertes.
9: Hey, ça fait longtemps que je me suis pas couché en jeans. Ça veut dire qu'il t'a mal aux cheveux. Ouais. Là.
5: Et là, le lendemain matin, ce qui arrive, c'est que le gars, il se réveille et il est détrempé. Il est tout mouillé, son jeans est mouillé. Le lit au complet est trempé.
9: Ben, il a uriné dans le lit.
8: Non, pas en tout, non, parce qu'il avait

0: s'il a pris, il s'est trompé de sortie.
1: Je sais pas, mais écoute, il s'est couché dans le lit, puis j'ai mis les draps par-dessus lui. Puis le lendemain, il a fallu que je lave les draps, tout ça. C'était détrempé, mouillé, genre, c'est un mystère.
0: Fais venir Calinette.
1: Ben là, je pensais que c'était peut-être Alice. Je dis peut-être qu'Alice avait mouillé le lit avant, puis je m'en étais pas rendu compte. Tu as dit, mais non, on n'a pas joué dans la chambre, là. Fait que on sait pas pourquoi il était mouillé, mais il a fallu que mette ses jeans dans sa chaise avant de partir chez eux.
2: Ouais, ça sent la douche nocturne. On se souvient pas, mais en tout cas.
0: Ah, ça, c'est drôle, ça.
2: Et tout pète, ton mot de jour.
1: Ben ouais, dans la même lancée, trop d'alcool. J'ai décidé de me faire un tout pète.
0: À matin, ça, ou
1: non, durant la nuit. Nuit, là. Je regardais des photos sur Instagram, j'ai vu passer Pamela Anderson, parce que Pamela, elle se maquille plus, puis elle a des cheveux blonds, tout ça. Puis là, je regardais ça, je suis capable de me faire ça, moi, ce couple-là.
2: Oh, mais c'est pas beau, ça coupe, allée... Pamela Anderson.
1: Ben, j'aime ça, moi. Fait que là, je suis allée dans la salle de bain. J'ai commencé par me faire un petit toupette. Pis là, c'est ça, là, maintenant, j'ai abandonné, maintenant.
0: Mais le but, quand tu l'as fait, c'était-tu qu'il soit comme en escalier ou tu voulais qu'il soit droit? parce que là, c'est pas clair.
1: C'est peut-être qu'on dirait que j'allais couper une main.
2: Ouais, c'était pas une bonne idée.
0: T'as-tu fait c'est les cheveux à Sébastien?
2: Non, ça, c'est une autre affaire, là.
0: Qu'est-ce qui t'arrivait à tes cheveux?
2: Ben, en fait, quand je vais chez le coiffeur, moi, je veux jamais que ça paraisse. Là, il me dit, ouais, mais là, faudrait comme rafraîchir la coupe. Je dis, ouais, mais pas trop. Puis là, ben, quand il m'a séché les cheveux, ça a tout remonté comme ça. Là. Fait que là, j'ai les cheveux comme un genre d'afro, là.
0: Non, mais c'est beau. C'est juste différent d'habitude.
2: Mais en tout cas.
0: Ça ressemble au frère de Michael Jackson, Jermaine. Non, mais il est beau, Jermaine Jackson.
2: Oui, mais c'est beau, c'est ça.
1: Là, moi, je passe plus de commentaires, là.
2: Non, c'est ça, ben. Bref. Ton mot du jour, Mario, c'est artiste.
0: Oui. Artiste, ouais. Artiste. Écoute, je me suis payé un trip de vie. Tu sais, il y en a qui capotent sur... Leur rêve, c'est d'avoir une Porsche dans la vie, une Ferrari. Moi, je voulais un vrai gym de boxe fait des années. Fait que je suis en train de m'en faire un à campagne, mais un solide. J'ai perdu la carte.
2: Oui.
0: Puis, écoute, j'ai vraiment mis le paquet. Et là, je cherche un artiste qui peut faire du fusain. C'est assez rare qu'on va trouver quelqu'un qui fait ça, là. Donc, si vous êtes un bon artiste qui fait du fusain, parce que je veux pas acheter un truc laminé, je veux pas aller sur ChatGPT pour le faire. Je vais engager un vrai artiste. Donc, vous êtes un artiste qui fait du fusain. Je veux la photo noir et blanc, tu sais, de Rocky.
2: Oui.
0: Rocky 1, mais pas avec le Rocky écran arrière, juste Rocky de dos, là, avec le point laser. Je veux ça dans l'entrée de mon gym, juste pour monter les marches. Mais je veux un artiste qui peut me le faire pour vrai sur papier.
2: Okay.
0: Le cadre va faire 30 par 48, ça veut dire que l'œuvre doit faire 26 par 40. Si vous êtes un artiste qui peut faire ça, je veux vous engager, puis je veux vous faire faire ça.
1: Ah, ouais.
2: Écrivez-nous au
0: 6-12-12.
2: Oui, n'hésitez pas, 6-12-12, ou si vous connaissez peut-être une référence de quelqu'un, là, qui pourrait faire ça.
0: Sinon, sais-tu à quoi j'ai pensé l'autre fois? J'ai dit, ben, aller dans le vieux Montréal ou dans le vieux Québec, il y a toujours des artistes qui font du fusain.
2: Ah, c'est vrai.
1: Ben, tu vas trouver quelqu'un là, c'est sûr.
0: Ben, oui, c'est sûr. Mais en même temps, s'il y a quelqu'un que vous connaissez ou vous êtes cet artiste-là, 6-12-12.
1: N'importe quoi pour t'éviter d'aller dans le vieux.
0: Ouais.
1: C'est dur. C'est dur de parquer sa calèche.
2: C'est stationné. Ah, il y en a plein qui rentrent au 6-12-12.
0: Ah, oui, hein.
2: Un gars qui a fait des cages au sport, semble-t-il.
0: Ah, bon, ouais. Très cool.
2: C'est le temps de commencer à nous appeler pour la ligne très ouverte de
0: Sarah Fofo. Fusain à cage au sport.
2: C'est vrai, j'ai pas remarqué, mais regarde, si on nous le dit, elle s'arrête pas de rentrer.
0: Un beau Serge Chavard au fusain. Là.
2: Pourquoi pas?
3: Bienvenue dans l'équipe.
2: Alors, rappelez-nous, avec un sujet...
3: Laissez-moi vous parler des produits à santé. Bienvenue dans l'équipe.
2: Bienvenue dans l'équipe. Quelque chose d'original, peu importe ce que c'est, un sujet d'actualité. Il y a quelqu'un qui va jouer pour être finaliste pour une croisière qui vaut au-dessus de 6 000 $ grâce à Voyage Simon Pelletier. Pour ça, il faut juste participer à la ligne très ouverte. Donc, 790-0-94-3, 1-800-665-54-40. Dans les nouvelles, oh my God, qui s'en viennent, une pointe de pizza à 55 $, je vais vous dire ce que tu...
0: Pardon?
2: Je vais vous dire si vous seriez tenté ou non.
0: Ben non.
2: Non?
0: C'est au Centre Bell.
1: Ah oui. C'est ça. Tu sais, quand t'as faim, t'as faim.
2: Et le pourcentage de femmes qui regrettent le choix de leur conjoint aussi.

0: ça, c'est une étude un peu inquiétante. On apprend qu'il y a un tiers des femmes qui pas qu'elles regrettent le choix de leur conjoint ou de leur partenaire, mais elles se disent, moi, j'ai, mettons que j'ai fait des compromis, là.
1: Avoir été à jeun, j'aurais choisi quelqu'un d'autre.
0: Ça ressemble un peu à ça. Chez les hommes, c'est 31%. Fait que c'est presque la même affaire, là, mais
1: c'est triste quand tu penses à ça.
2: Quoi qu'ils restent ensemble.
0: Ben, c'est ça. Mais en fait, c'est ça. C'est pas que la personne a un défaut aussi grave que ça. C'est la personne, en fait, en couple, estime être passée par-dessus les affaires en disant, tu sais, j'ai, comme chaque torchon trouve sa guenille, comme on dit, là, tu sais, je suis passé par-dessus les affaires, puis
1: c'était normalement... pas mon genre, mais tu sais, je me suis dit, faut que je tombe enceinte à un moment donné.
0: Ça ressemble vraiment à ça.
2: Mon genre, mais je suis prêt à gorge, fait que j'ai pas le choix.
0: Et c'est encore plus vrai.
1: Il me dégueule, mais c'est là que j'ovule.
0: dans les 25 à 34 ans, c'est 41%, ça monte encore plus, et plus tu vas plus âgé, plus les gens sont contents de leur choix, finalement. C'est les plus jeunes, en fait, là.
1: Ben, c'est parce que, tu sais, quand ça fait 40 ans que t'es marié, m'en est toujours pas recommencé.
2: Mais non. Hey, le premier juin, ça va faire 70 ans que mes grands-parents sont mariés.
1: Oh,
2: 70
1: ans. Wow. Hey, ça, c'est, il y a des noces d'argent, noces d'or, noces de diamant.
2: Noces de
1: bout.
2: Ça se souvient même plus qu'ils restent ensemble.
0: je sais pas si vous avez entendu parler de ça. Bon, on a souvent entendu l'expression en anglais, un unibra. Ça, c'est quand t'as juste un sourcil, comme Grégory Charles, un peu.
1: Grégory Charles. C'est exactement. Il joue du piano. Oui. Inscris-toi en ligne.
0: Mais j'avais jamais entendu parler des uniboobs.
1: Ça veut dire qu'il y a un sein?
0: Un sein, ça a l'air que tu peux naître comme ça, mais c'est souvent aussi...
1: Mais comment? Dans le milieu du chest?
0: Oui, c'est comme si le sein, les deux seins se réunissaient en un. Ça peut être causé par des soutiens-gorge de sport trop serrés. Puis là, c'est d'où la... J'ai jamais entendu ça de ma vie.
1: Mais comment c'est possible? Mais ils ont deux mamelles, mais ils sont sur le même.
0: Oui,
1: comment
0: ça marche? Je pense que j'ai une photo.
1: Deux mamelons, des mamelles. C'est quoi?
0: Mais si on en voit une dame, ça, c'est une star de télé-réalité anglaise. Là, on voit qu'elle a comme... On voit deux seins, mais c'est
2: Devenir
0: un sein,
2: là. Ben là, enlève ta brassière, là, vite.
0: Ouais, ben c'est ça, faut que tu fasses opérer à ce moment-là. C'est pas dangereux, mais ça a l'air qu'il y a un danger si tu fais trop de sport avec des brassières trop serrées, qu'à un moment donné,
1: ça va t'y rapprocher.
0: Ils vont converger ensemble,
1: ouais. Ah ouais, ils vont fusionner.
0: Oui, tes seins vont fusionner.
2: Ça va devenir les seins palmés.
0: Oui, fait que soyez prudents.
1: C'est ça que t'es arrivé, avec le grand Longueuil puis ces affaires-là.
0: Ah oui.
1: C'est la fusion, ça.
0: C'est la fusion. Alors, on jase d'une pizza.
1: Oui.
2: On a dit que le monde là-bas est autant, là. C'est pas ça.
1: Non. J'ai été mal cité.
0: Il y a une pizzeria de Philadelphie qui s'apprête à vendre des pointes de pizza à 55$ chacune. Puis le pire, c'est que là, c'est tout vendu en ce moment. C'est la folie. Parce que c'est une pizza blanche avec des fromages italiens importés, servis avec un pot d'une once de caviar de qualité supérieure.
1: Oh!
0: Puis là, fait que c'est 55$. Et là, eux autres, ils se disent, on va tester ça, voir une fois. Puis finalement, ils ont tellement de demandes que la pizza au caviar est populaire. Alors, écoute, peut-être qu'il y a des gens qui sont moins touchés par l'inflation puis qui...
1: Ben, le caviar, des petits œufs rouges de poisson ou vraiment le caviar fancy?
0: Non,
1: là?
0: C'est le caviar quand même qui a l'air plus fancy, là, tu sais.
1: Moi, j'ai goûté à ça une fois.
0: Oui.
1: Je peux pas dire que j'ai vraiment beaucoup aimé ça. Là.
0: C'est pas... c'est ça. Ça veut salé, là.
1: C'est comme du salé qui te croque sous la dent.
0: Oui. Puis au prix qu'ils vendent ça, c'est ça. Faudrait que ce soit comme une coche meilleure, mettons, pour que tu...
1: Ben, j'aurais aimé ça. Ouais. J'ai essayé deux, trois tartinades, là, parce qu'ils te mettent ça, c'est comme des genres de petits pains, là, fancy, là.
2: Oui. C'est ça, ils essaient de le passer sa pizza pour que ça soit bon.
1: Honnêtement, là, je vais être l'air d'un gars qui a pas de culture puis qui est vraiment pas épicurien. J'aime beaucoup mieux le Paris pâté.
2: Ah ouais. Ça aussi, c'est un petit peu croustillant, mais c'est du genou de chat.
1: Tu mangeais ça plus jeune du Paris pâté?
0: Je pense que j'en ai mangé une fois.
1: Je sais pas si ça existe encore. C'est une toast de ça, là, avec de la moutarde.
2: Ben oui, de la moutarde baseball, c'est si bon. J'avais ça dans mes lunchs, là.
1: Pas vrai?
2: Ben ouais. Une beurrée de Paris pâté, pliée en deux sur du pain blanc.
1: On a eu la même enfance.
2: Il y a ça, les beaux humains que ça a fait.
1: Ben
2: ça a
1: une toupette croche. Mais ça a bien grandi.
0: Puis sinon, ben rapidement, ben levez les yeux ce soir si vous comptez être proche du Centre Bell, parce que vous allez voir les Snowbirds des Forces armées canadiennes qui vont survoler la rue vers 18h15, qu'on dit. Ils ont fait ça pour le Grand Prix. Puis là, pour encourager le Canadien, ce soir, vous allez pouvoir les voir survoler la zone du Centre Bell.
1: Ils vont pas faire des figures en haut du Centre Bell puis tout, là.
0: J'écoute, moi, ça s'arrêtait le fun.
1: Ils vont juste passer, là.
0: Mais bleu, blanc, rouge.
1: Ben, avec la traînée de fumée, ça serait malade.
2: On va peut-être réussir à faire un C.
1: Ouais, pour le Canadien.
0: Oui.
2: Non, pour Cathy.
1: Le H va être plus dur,
0: mais ça. Oui, c'est ça. Mais bref, surveillez ça. Vous allez les voir ce soir, c'est sûr. Puis du côté de la télévision aussi. Ce qui s'en vient, ben il y a quelques lignes de libre pour la ligne très ouverte de Ça rentre au poste. Il faut juste nous arriver avec un sujet, une question, un commentaire, une suggestion. C'est vraiment comme vous voulez. Et parmi les gens qui vont téléphoner, quelqu'un va jouer pour une magnifique croisière de rêve grâce à Voyage Simon Pelletier. Faut appeler au 790-094-3, 1-800-665-5440. Et dans le monde à Mario, ben ça a sûrement déjà été dit, c'est
1: ça? Exactement. Tu sais, on pense qu'il y a des trucs que c'est impossible, ça a déjà été dit. Mais on est tellement d'habitants sur la planète, c'est sûr que ça a déjà été dit. Je nomme une situation où je vais dire la phrase qui, selon moi, a déjà été dite à ce moment-là.
0: Alors, on manque surtout pas ça. Puis en musique, c'est Dermot Kennedy.
1: C'est bon.
0: Quelle bonne tourne. Restez branchés à Énergie.
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1: Ça rentre au poste! Énergie. 15h18, la ligne très ouverte de Ça rentre au poste, ce qui veut dire que quelqu'un va jouer pour être finaliste pour une croisière de rêve qui part de Los Angeles, pardon, va un peu partout au Mexique et retourne à L.A. Puis c'est
2: très hot, ça.
1: Voyage Simon Pelletier.
2: On n'a toujours pas de développement à savoir si on les accompagne, les gagnants.
1: On n'a pas du tout.
2: J'ai l'air du gars qui insiste là-dessus, mais c'est un peu ça.
1: C'est un peu ça, puis ça, non, on n'a pas de nouvelles, mais bref.
2: Pas de nouvelles, bonne nouvelle!
1: Peut-être pas dans ce cas-ci. Il y a une seule ligne de libre, alors arrivez-nous avec un sujet, peu importe, 7900-943. On commence ça avec la 802. Allô, Énergie?
3: Allô?
2: Allô?
1: Allô?
3: Vous allez bien?
2: Ben oui, toi?
1: Très bien.
3: Oui, je pose présentement sur le travail.
2: OK, alors, qu'est-ce que tu fais comme travail?
3: Je suis remorqueur.
1: Remorqueur. Ah. Puis tu avais une question pour nous autres?
3: Oui.
1: Vas-y.
3: Qui aimeriez-vous voir comme porteur de flambeau au match des Canadiens?
2: Comme porteur de flambeau. Ben là, il y a eu un gros débat. Tout le monde dit que ça doit absolument être quelqu'un qui a gagné la coupe.
1: Oui, c'est ça.
2: Ouais. Tu sais, fait qu'il en reste, là.
1: Carey Price, ça aurait été le fun. Carey Price, ben c'est sûr que ça
4: fait sauter le... On a parlé l'autre fois.
1: Patrick Roy,
2: Carey Price, il a pas gagné la coupe.
1: Non, c'est ça.
4: Non, c'est pour ça qu'il y a...
1: Ben, il reste quand même Patrick Roy qui a gagné la coupe.
2: Ça, ça serait mal.
1: Ça serait le fun.
4: Ben, il garde peut-être pour, tu sais, la fin des séries.
1: Moi, je le sortirais tout de suite. Juste pour, je sais pas.
4: Les primer, peut-être.
2: Ben oui.
4: Ça primerait de bêche.
2: Sinon, mais il est déjà excellent. De bêche, sinon qui ça pourrait être? Il y a quelqu'un que Poulin.
4: Ouais, Marie-Philippe.
2: Ouais, sauf qu'elle a pas gagné la coupe, mais elle vient de gagner pour le
1: l'autre coupe.
2: L'autre coupe.
1: Toi, tu verrais qui ce soir?
3: Moi, je
1: vous
3: dirais, mais franchement, c'est même pas un joueur. C'est Madame Béliveau qui est toujours en arrière.
4: Oui,
2: oui. Oh mon Dieu, quelle bonne idée, la femme de Monsieur Béliveau.
4: Avec Piqué Souban, mettons.
3: On peut le gérer pendant que les joueurs étaient sur la route, s'occupaient des enfants, des funèbres. Ouais. Quand les gars revenaient, c'était des thérapeutes physiques, psychologiques.
4: Ben oui.
3: Ils en ont fait autant pour ces joueurs-là que les joueurs ont fait pour gagner la coupe.
4: Oui,
1: il y a des gens qui suggèrent Chris Chelios aussi.
2: Oui, ça a l'air qu'il est en ville, en plus, Chris Chelios.
1: Ah, ben, ça pourrait être ça.
4: Ce soir.
1: Ah, ben oui, écoute, ça
4: Stéphane
1: serait
4: extraordinaire.
1: Ah, Stéphane Richer, c'est vrai, j'avais oublié Jean-Jacques Daigneault, Éric Desjardins, il y en a effectivement plein qu'on n'a pas vu. Fait que, on verra ça pour ce soir. Merci de ton appel. On va aller, sur la ligne 4. Allô, Énergie.
5: Oui, bonjour.
4: Allô.
1: On t'écoute.
5: Moi, j'ai besoin de votre avis sur l'annonce que Madame Charest voulait faire pour faire baisser le prix de des plaques d'immatriculation pour le Grand Montréal.
2: Quelle était son idée? J'ai manqué ça.
5: Baisser le prix des plaques.
1: Ben, c'est tout le temps une bonne idée,
4: personne,
1: rendu
4: personne
1: là.
4: Personne n'est contre ça.
1: Non, effectivement. Mais c'était Christine Fréchette, la première ministre, qui a annoncé ça. Oui. Il y avait une série de mesures pour aider les gens, comme l'abolition de la TVQ sur des produits.
2: Et baisser le prix des plaques, entre autres.
1: Exact.
2: Comme tu dis, qui peut être contre ça, là?
1: Oui, tout à fait. Non, ben, c'est une bonne chose. Qu'est-ce que t'en penses, toi?
2: Allô?
1: Allô?
5: Oui, moi, c'est parce que moi, je veux que ça baisse, parce que moi, je fais partie des municipalités qui payent du Grand Montréal.
1: Mm-hmm.
5: Mais moi, je paye, puis j'ai même pas accès au transport en commun.
4: Ah,
5: ça me coûte 150$ de plus tout le temps, puis si on a deux autos, c'est deux fois 150$.
4: Mm-hmm.
5: Mais j'ai même pas l'autobus qui part, j'ai pas accès à rien. Fait que j'espère juste qu'elle va baisser ça.
2: Mais comment tu fais partie du Grand Montréal si, mettons,
5: Ben notre municipalité fait partie de ça. Je pense qu'on est 80 municipalités dans
2: Oui, absolument, oui.
5: Mais on est 8 municipalités qui est arrangées comme ça. Puis il y en a une qui est à côté de chez moi. Moi, j'habite en Montérégie. La municipalité de Sainte-Madeleine paye pas, fait pas partie du Grand Montréal, mais ils ont accès à ça. Fait que moi, je suis en démarche là pour que...
2: Écoute, je fais bien. C'est-tu la même chose pour le Grand Québec aussi? Parce que les gens, ça doit être pareil, ils doivent payer des taxes, ceux qui ont peut-être accès aux services du transport en commun.
1: J'imagine que oui. Mais écoute, merci de ton appel, merci beaucoup. Allons sur la 1. Allô, Énergie?
2: Allô?
5: Salut. Trouvez-vous que les joueurs du Canadien ont des salaires
2: trop élevés? S'ils ont des salaires trop élevés, tu dis?
5: Ouais.
2: Ben ça va avec l'offre et la demande. Si les propriétaires se mettent de l'argent dans les poches, je pense que c'est équitable que les joueurs reçoivent leur part aussi.
4: Oui, puis c'est excessivement difficile. Jouer au hockey aussi, là, juste mettre l'équipement dans le bon ordre, ça vaut 100 000.
2: Mais t'as raison quand tu compares ça aux gens qui travaillent très fort, les infirmières, mettons.
4: Les filles au hockey.
2: Les filles au hockey. Tu sais, c'est dur de trancher là-dedans, mais les propriétaires font beaucoup, beaucoup, beaucoup de sous.
4: Ça rapporte beaucoup d'argent aussi, là.
1: Puis on le voit même au baseball, pense, c'est encore plus élevé qu'au hockey, là.
6: Basketball ou football, certains ça, joueurs.
1: C'est ça. Ça va avec la demande, effectivement.
4: La demande puis le talent, là.
1: Oui.
4: Beaucoup d'appelés, peu d'élus.
6: Moi, puis ça dure pas longtemps aussi. On voit une carrière de hockeyeur. Puis il y a quelqu'un, l'autre fois, il y a un article super intéressant, je pense, là, dans la presse, où il décortiquait le salaire d'un athlète professionnel. Mettons, tu pars de 10 millions, OK? Puis ce qui reste vraiment, une fois les impôts, les agents, les entraîneurs, les ici, parce que il y a une taxe qui va à la Ligue nationale aussi. Donc, il en reste, là. Mais beaucoup moins. Mettons, sur 10 millions, c'est un truc comme il reste genre 3 millions, là.
1: OK.
6: C'est de l'argent.
1: Oui, mais
6: ils s'en font prendre beaucoup, là.
1: Merci ton appel.
6: Les carrières sont pas si longues que ça, non plus.
1: Effectivement.
4: 3 millions. Tu vas aller chier avec ça.
6: On va trouver une place.
4: C'est une blague, là. Envoyez-moi pas des mauvais commentaires.
1: M'envoie une belle toilette. Oui, il y a quelqu'un qui a besoin d'un conseil de parents. Alors, on va le prendre, là, sur la 803. Allô, Énergie.
7: Salut, Hello. Ma question est pour Mario puis Cathy.
4: Oui.
7: Moi puis ma conjointe, hein, on est parents là d'un garçon de 5 ans et de 9 mois. On trouve ça un peu plus compliqué là niveau patience. Là. Oui. Je me demandais vous autres, c'était quoi vos trucs quand vous êtes sur le bord de perdre patience, qu'est-ce que vous faites?
6: Moi, je partais en tournée. C'est ça. Non, c'est pas vrai. C'est du quoi? C'est d'aller prendre un gros respire. Tu sais, c'est ça qui est le fun quand t'es deux. En tout cas, c'était notre truc à nous autres. Mm-hmm. C'est rare que les deux de patience en même temps. Fait que quand tu te sens d'une meilleure passe, ben c'est toi qui gères. Puis des fois quand c'est ta conjointe qui est pas d'une bonne passe, ben toi tu gères. C'est un travail d'équipe là. Puis c'est tu sais être parent, c'est-tu votre premier enfant?
4: Non, il y en a deux.
6: Vous en avez deux, excuse-moi, j'avais mal entendu. Tu sais, il y a pas de guide, il y a pas de parent parfait. On fait notre possible, puis je pense que tout le monde est dans la même situation. Là.
4: Ouais, puis de vous donner des petits moments de répit aux deux, chacun votre tour là, tu fais OK, toi ton chiffre c'est de telle heure à telle heure, puis après ça je vais prendre le relais. Puis pendant ce temps-là, ben tu peux te reposer parce qu'un bébé naissant, là, ça, c'est vrai que ça tire du jus.
6: Ah mon Dieu, oui. Mais si tu sais, si t'en as un autre, là, ça, c'est le fun par rapport à l'adolescence qui s'en vient. Mais bonne chance.
1: Oui, oui. Bonne chance. Est-ce que ça t'a un peu aidé, tu penses?
7: Oui, là, j'aurais juste besoin d'une croisière, puis ça ferait du bien.
1: Écoute, il faudrait que...
6: On vous le souhaite.
1: Ça sera pas... Écoute, malheureusement, c'est au hasard, mais tu nous rappelles quand tu veux, puis t'auras une chance de jouer. D'ailleurs, il y a deux lignes de libre encore en ce moment, 7900-94-3, 1-800-665-54-40. On va aller sur la...
6: Il y a quelqu'un qui a un bon commentaire. Ouais. Les parents parfaits n'ont pas d'enfants.
4: Oui, exactement.
1: N'ont pas d'enfants. Allez, sur la 801, allô, Énergie.
8: Hey, salut, gang, ça va?
6: Ça va bien, toi?
8: Oui, hey, moi je voudrais savoir c'est quoi que vous pensez, tu sais, le gouvernement qui dépense notre argent, là, c'est rare qu'ils font ça, mais ils le font des fois. mettons pour des sondages de, tu sais, comme je prends par exemple garder l'heure avancée.
1: Oui.
8: Tu sais, à chaque fois, puis ils font le sondage, on est tout le temps plus de 80-85% en faveur de ce sondage-là, mais si bol, ça arrive jamais.
1: Oui, c'est vrai, ils l'ont pas fait finalement, mais je sais pas comment ça fonctionne, parce qu'il y a des provinces que tu peux le décider par province, c'est provincial.
6: Oui, exactement. Mais là, ça a l'air qu'il y aurait finalement tranché suite à ce sondage-là. Je sais pas comment ça a coûté, ce sondage-là. Hein.
1: Oui.
8: Ben, ça doit coûter une couple de millions, tu sais, il n'y a rien en bas de 2-3 millions,
1: Mais sauf que ils ont tranché vers on change rien, c'est ça?
6: Non, ils veulent changer, ils veulent la bonne. C'est ça que j'ai entendu, me semble.
1: Faut que je fasse ça avant l'élection.
8: Faites-le.
1: Oui,
8: ça fait plus, j'ai 50 ans, ça fait plus, j'ai 3 ans, j'entends ça.
1: T'as raison. À chaque année, on en parle, puis à chaque année, il y a le débat, mais là, ça serait le fun qu'il y a juste...
4: À chaque année, on se souvient pas son avance, son recul.
1: Oui, tout ça, là. On se souvient qu'il fallait non trop tôt.
4: Ouais.
1: On va aller sur la 1. Allô, Énergie.
9: Oui, salut. Nous autres, on s'en va au Canadien à soir.
1: Oh, wow.
9: 2500$ pour aller les voir, puis on s'en va souper, mais on sait pas où aller souper. Où est-ce qu'on devrait aller souper à soir?
6: Oh mon Dieu, juste dans les coins du Centre Bell, il y a beaucoup d'offres, mais
4: bonne
6: c'est
4: chance,
6: sûr que
4: si t'as pas réservé, ça...
6: Ouais, ben du monde.
4: T'es mieux t'amener un sandwich.
6: C'est où on a mangé l'autre fois qui était super bon avant le... C'était pas... Il y a des franchises de ça, là.
4: Je me souviens pas du nom.
6: Ah! Lucille's.
1: Lucille's, oui, c'est vrai.
6: C'est vraiment très bon. Il y a des huîtres à 1$, je pense, un truc comme ça. Ouais, c'est...
1: Mais... T'as toutes sortes d'affaires sur le menu, là. Tu peux manger un burger, tout ça, mais...
4: Étant donné qu'il va y avoir comme à peu près 10 000 personnes dehors, bonne chance pour te rendre à la porte du restaurant.
6: Sinon, mettons, aller sur Sainte-Catherine-Dessin, un petit peu plus loin. Puis sûr que Sainte-Catherine, tu vas trouver quelque chose où tu risques d'avoir plus de place, peut-être.
1: J'ai l'impression, oui, effectivement. Fait que 2500, vous êtes situé où?
9: À comment?
1: Vous êtes situé
6: où vous êtes assis?
9: On est dans 110 dans les rouges.
4: Okay. Wow.
6: Avec qui tu vas voir ça? T'es toi pis qui?
9: Ma conjointe, Jessie.
1: Ah, wow.
4: C'est cool.
1: Ben, bonne game, pis go,
4: en plus, on va gagner.
9: C'est à terre.
1: On a manqué la fin de ta phrase, excuse-moi, vas-y.
9: C'est la plus belle sur la Terre.
1: Ah, ben oui, ah. C'est beau ça. Mais tu peux-tu la saluer en nombre comme ça?
6: Il le dit, Jesse.
1: Ah, oh, Jesse.
9: Ben, avec moi.
6: Allô, Jesse.
9: Avec moi. Ben, je peux saluer. Je salue Jesse Gay de Donnacona.
5: C'est bon.
1: C'est bon. Elle est là.
6: Lui, il met toutes les chances de lui scorer ce soir.
1: Il met le paquet. Ouais. Merci de ton appel. On va aller sur la 2. Allô, Énergie.
10: Salut.
1: Allô.
10: Ma question est pour Mario. Moi, Mario, vu que toi, tu fais plein de sirop, là, sirop un petit peu de partout comme moi.
6: Sirop d'érable? Oui. Écoute, c'est une maladie. J'en mets dans ma vinaigrette, j'en mets dans mon café, j'en mets dans ma sauce à spaghetti. J'en mets. Oui. Je cuisine avec ça beaucoup maintenant. Beaucoup, beaucoup. Et toi?
10: Ah, moi aussi. Dans poutine.
4: Dans poutine?
10: Oui.
4: Ah oui?
1: Ah oui?
10: Ah oui, ça donne un petit coup sucré. Là.
6: Ah, j'aime l'idée. Je vais l'essayer. Je ne l'ai pas essayé. Oui. T'as-tu une érablière aussi?
10: Non.
1: OK, c'est vraiment juste une passion. Une passion, là.
10: T'as la dent sucrée pas mal.
6: Tu passes combien de gallons par année? M'a dit si t'es un vrai. Combien de gallons par année?
10: Moi, je suis seul, là, puis un gallon, c'est 8 cannes.
6: Ouais.
10: Je passe 4 caisses.
6: Hein? 32 cannes de sirop?
10: Ouais. J'ai déjà fait ça, là. J'ai diminué. Parce que ça m'a fait chicaner un peu. Là.
4: Mais t'envoies-tu à même la canne?
10: Oui.
4: Ah, ouais.
6: Ben, j'ai un de mes amis qui s'entraîne, là. J'ai un de mes amis, Danny Bonneville, tu sais, des Maisons Bonneville.
1: Oui, ben oui.
6: Lui, c'est un cycliste, mais vraiment des randonnées, là, pour se faire mal, là. Beaucoup trop de kilomètres pour un gars qui a un char, là.
1: Oui.
6: Puis, pendant une ride de vélo, là, il cale une canne. J'ai amené de mes cannes de sirop, là.
4: Ouais.
6: Il prend, mettons, souvent, ils vont prendre des jets pour se donner de l'énergie. Ouais. Mais ça a l'air que c'est la nouvelle affaire, maintenant, pour les cyclistes d'endurance, là. Ils prennent du sirop d'érable, c'est les meilleurs résultats.
1: Ben, ça doit être, puis ça doit être bon pour la santé. Ouais. Quand même.
4: Ben ouais.
1: Merci de ton appel. On va aller sur la 1. Allô, Énergie.
11: Salut la gang, ça va bien?
6: Ben oui, toi.
11: Oui. Moi, ma question, c'est de savoir, on a différentes générations un petit peu, là, Cathy, Mario, puis Seb, même peut-être les gars aussi, là, Alec, puis tout ça, de savoir, c'est qui votre joueur préféré dans le Canadien, là, que vous avez vu jouer, puis que...
1: De tous les temps.
11: Trippé, là.
6: Mon Dieu, que j'ai vu jouer.
1: Oh, c'est, ça, c'est pas facile.
4: Moi, j'ai vu Patrick Roy, je pense.
1: Ouais, que j'ai vu jouer.
4: Le plus marqué.
6: Ouais, comme gardien, mais comme joueur, j'aurais aimé ça voir M. Lafleur jouer dans son prime, parce que j'ai pas eu cette chance-là. J'ai vu des archives.
1: Mm-hmm.
6: Je te dirais que celui qui me fait triper le plus depuis des années, c'est Lane Hudson.
1: Ah, ben, c'est ça. J'allais dire, faut comme compter l'édition actuelle, parce que sinon,
6: Ce qu'il fait sur la glace, là, ses arrêts, pis ses changements, ses pivots, j'ai jamais vu un affaire à main.
1: Ouais.
6: C'est un talentueux, c'est le Mozart du hockey. Il me fait capoter.
1: Ben, sinon, Cole Caulfield, c'est un des plus spectaculaires que j'ai vu jouer. Stéphane Richer, à l'époque, il avait compté 2x50.
6: Moi, j'adorais piquer sur
4: Ben oui, aussi. Ben, les mots de la bouche, il était spectaculaire. C'est sûr qu'il jouait souvent tout seul, mais.
6: Ouais. Mais piqué, là, j'aimais ça arriver avant les matchs au Centre Bell quand j'avais la chance d'y aller.
1: Oui.
6: Puis juste pour le réchauffement.
1: Oh, oui.
6: Tu sais, les gars font des tours. Lui, il patinait de reculons, là. Peut-être 4 fois plus vite que moi, je patine par en avant.
1: C'est
6: une bike. Les écoutes, j'aimais. Il y en a eu plein de bons joueurs. En partant, je joue dans Kovalev.
1: Kovalev, j'en ai joué. Et toi, c'était qui?
11: Ben, moi, c'est Lane Hudson aussi. Là.
1: Ah oui, OK.
11: Je vais voir jusqu'à où il va être capable de son plafond et où, tu sais, parce que comme Mario dit, c'est le Mozart du joueur de hockey. Tu sais pas qu'est-ce qu'il va nous sortir à chaque match, mais... C'est ce gars-là, faut pas oublier qu'il est quoi, il y a 20 ans, 21 ans.
6: Ouais.
11: Fait que, tu sais, j'ai hâte de voir, dans les futures années, ça va être quoi, là.
4: Dobesh est impressionnant aussi, là.
6: Ben oui, mais hein.
1: Puis, ils sont tous signés pour longtemps, ces jeunes joueurs-là. Ouais, fait que,
6: ça va pas cher, en plus.
1: En plus.
6: Ouais.
1: Hey, ça c'est bon. Comment tu t'appelles?
12: Raphaël,
1: tu as le choix entre 2 quiz et puis si tu réussis, tu es finaliste pour une croisière incroyable au mois de novembre prochain, offerte par Voyage Simon Pelletier, ça vaut plus de 6 000 $. Donc les 2 quiz, c'est est-ce un film d'horreur ou une manchette de TVA?
6: Le nom de film d'horreur, pareil,
1: ça peut se ressembler. Alors et l'autre c'est un nom de bateau de pêche gaspésien ou un groupe de métal français?
11: Je vais prendre le premier.
1: Le premier, donc film d'horreur ou manchette de TVA. Piton dans une toilette. Une manchette à TVA ou un film d'horreur?
11: C'est-à-dire manchette à TVA.
1: C'est une bonne réponse. Bravo. Les enfants du grenier. Manchette à TVA ou film d'horreur?
11: Film d'horreur.
1: C'est une autre bonne réponse.
6: Ça a l'air plate, les enfants du grenier.
1: Les enfants du grenier, ouais. Ça a pas l'air excitant. Prochain test. Sanglier dans un Tim Horton. Manchette de TVA ou film d'horreur? C'est TVA également, ben
6: tu l'as. T'as gagné, ben oui.
1: Sanglier dans un Tim Horton. Hey, félicitations, reste en ligne. Donc, t'es finaliste pour ce voyage-là. On a tout à prendre un dernier appel. Attends, ben, on va prendre une ligne au hasard. Les lignes sont pleines. Puis sûr qu'on n'a pas le temps de passer, ben, on vous rejance tout le temps le lendemain. Sur la 2, Allo Énergie.
13: Oui, allô?
2: Allô?
13: Allô, écoute, c'est pour Mario, c'est ma belle-sœur, elle s'appelle Sylvie.
2: Ouais.
13: Elle a une déficience intellectuelle.
2: OK.
13: Mais c'est sa fête mercredi, elle va avoir 60 ans, puis elle vous écoute tout le temps.
2: Sylvie.
13: Sylvie, oui, tu l'as vu au 555 à Repentigny.
2: Ah, quand j'avais donné mon spectacle, oui, absolument. Oui, oui, ben, oui. Ben bonne écoute, fête, Sylvie, bonne fête.
13: Tu peux-tu faire ça en Jean-Charles?
2: Ah, oh, comment ça? Donne-moi son nom de famille, Sylvie, je l'ai oublié.
13: Elle est crampée, elle est dans l'auto avec nous autres, elle est crampée.
2: Ah, ben, c'est quoi son nom de famille? On va le faire au vote, là. C'est quoi son nom de famille, hein, Sylvie?
13: Sylvie Ouellette.
2: Sylvie Ouellette. Alors, ici, Jean-Charles Lajoie.
14: Oui.
2: Habituellement, je suis pas d'accord. Mais oui, pour la fête de Sylvie Ouellette, je sors les gros canons.
14: Oui.
2: L'artillerie lourde.
14: Wow.
2: Pour lui souhaiter, au nom de tous les téléspectateurs de TVA Sport, on est 27, qui te souhaitent joyeux anniversaire.
14: Bonne fête.
2: Oh.
14: Voilà. C'est fait.
13: Oh, merci énormément. Vous faites la journée.
4: Bonne fête.
2: Bonne fête, Sylvie.
13: On vous aime fort, puis continuez votre bon travail.
2: Merci. Bye-bye, Sylvie. Je t'embrasse.
14: Profite bien de ta fête. Le monde à Mario s'en vient. Et aujourd'hui, ça a sûrement déjà été dit.
2: Exactement. Tu sais, on pense qu'il y a des trucs, ça se peut pas que quelqu'un ait déjà dit ça. Mais on est tellement d'habitants à sa planète, ça a sûrement déjà été dit. Tu me donnes les situations, je te dis la phrase que je pense qu'a déjà été dite dans cette situation-là.
14: Alors, on fait ça, le monde à Mario, après Dermot Kennedy, Power Over. Ben, je vais le... On reparle la toune, on va recommencer ça. Il y a beaucoup de mots difficiles à dire dans Dermot Kennedy.
2: Les mots durs.
14: Je vais le réessayer une autre fois, puis sinon on abandonne. Ah, voici donc, on est prêt à la présenter? Ok, attends, excusez-moi, là, je voulais pas la moffer comme ça, parce que c'est tellement une bonne toune, là. Fait que c'est Power Over Me. Oh, ça, c'était tough.
2: C'est bon, ça.
14: C'est Dermot Kennedy. Ta musique, tes chums, ton fun. Yeah! Ça, c'est le mot facile. On monte le son. Ça rentre pas, c'est ta énergie.

0: nous fait travailler notre imagination aujourd'hui.
1: Mmh. Absolument, parce que c'est le retour de ça sûrement déjà été dit. Puis là, je parle pas des 3 heures d'avant-match à TVA Sport où nécessairement ils finissent par avoir tout dit 12 fois. Non, ça a sûrement déjà été dit. C'est plus des phrases qui ont jamais été entendues. Mais on est 8 milliards sur la planète. C'est sûr que quelqu'un quelque part a déjà dû sortir cette phrase-là à un moment donné.
0: Ben oui.
1: Exemple. Je suis jamais allé dans le lit de Luc Cochon, mais je suis persuadé qu'il y a une fille qui a déjà dit « Ah ouais, 12 secondes, c'est tout! Hey, avoir su, je me serais tapé à marionnette en plein.
0: Vous comprenez le principe?
2: Ben, absolument.
1: OK, parfait. Bref, j'en ai plein pour vous autres, mais avant, mon thème. Quand tu veux, mon Seb.
0: Un employé du zoo de Granby a sûrement déjà dit...
3: Hey, boss! Être perroquet mort, là! Ça va-tu dans le compost ou dans le vidange?
0: Un lecteur de nouvelles a sûrement déjà dit...
4: Oh, désolé, m'en rester assis le temps que je déborde.
0: Un gars de construction a sûrement déjà dit...
5: Hey, bon, ben, on va-tu baiser dans la pelle de la grue? À 30 pieds dans les airs, personne va nous voir. Ah oui, donc, moi, je suis Tibet, Bob.
0: Un acteur porno a sûrement déjà dit...
1: Pour vrai, là, ça nuirait-tu vraiment à l'histoire si Gloria me tapait ses fesses au lieu de m'uriner dessus?
0: Un prêtre a sûrement déjà dit...
6: Jurez-vous de l'aimer et de la chérir jusqu'à temps que la mort vous sépare ou que la voisine cochine,
1: je voulais dire cochonne,
0: cochonne de face. Un pilote d'avion a sûrement déjà dit à son copilote.
1: Hey Robert, ça te dérange-tu mais gros de prendre les commandes pendant que je me gaule au-dessus du Brésil?
0: Un docteur a sûrement déjà dit...
7: Non, non, pas besoin de petits pots pour vos selles, là. Dompez-moi ça direct sur le plancher, m'en prendre ce que j'ai besoin.
0: Batman a sûrement déjà dit...
1: Ah, pis de la marge, je vais travailler en jeans aujourd'hui.
0: Un chauffeur Uber a sûrement déjà dit à un petit couple assis en arrière...
8: Excusez-moi, pouvez-vous vous tripoter un peu plus à gauche? Je vois pas très bien dans le miroir.
0: Un masseur a sûrement déjà dit à un autre masseur...
1: Ah, mon dernier client était tellement baise, là, je te jure, j'ai perdu mon jonc dans un de ses pieds d'eau.
0: Finalement, un directeur de film porno a sûrement déjà dit sur un plateau de tournage...
1: OK, gang! OK, il reste une pipe, une sodomie puis une levrette. Après ça, on a une demi-heure pour dîner.
0: Wow! Ça se peut.
2: On se creuse l'appétit pour aller dans le chèque.
0: Ah, Bruno, Tarzan Boy, dit Mario, je change jamais. Innocent à vie, Carlo le carleur, malade Mario. Et voilà, alors...
9: Vous êtes gentil.
0: Mario, t'es en show ce jeudi à Terrebonne, mais il doit plus rester ma main de billets.
1: Écoute, la dernière fois, j'ai regardé... Il en restait 8, là, okay. Mais à matin, ils m'ont demandé de partager un lien. Fait qu'il reste peut-être quelques places.
0: T'es à Mont-Laurier le 30 mai, à Saint-Hyacinthe le 4 juin, à Québec le 18 juin, et 3 soirs à Magog, 31 juillet, 1er août et 2 août. Et
1: absolument, puis il est sorti plein de dates au Nouveau-Brunswick. C'est sûr que je vais passer, allez vous voir, allez là, sur le site, tout est là, mariontessier.ca.
0: Il y a des sujets qu'on a fait au cours de la saison, on s'est dit, va falloir le recommencer, il y avait trop eu des bons appels, puis là, on a un bon prétexte. Il y a une femme qui a un toc particulier, elle a enregistré durant les 35 dernières années, tous les bulletins de nouvelles sur le cassette VHS. Okay.
1: Et comme archiviste.
0: Dans sa tête à elle. Parce que
2: personne ne les demande ses archives à elle.
0: Il faudrait pas que ça se perde. Fait que là, c'est un toc qu'elle a. Puis aussi de réécouter ces bulletins de nouvelles-là qui sont peut-être arrivés il y a 2 ans. Mais tu t'en souviens plus de ce qui est arrivé il y a 2 ans. Là.
2: Hey, ça, c'est un toc. Chop Suey, là.
0: Ouais,
2: elle a la cassette de Chop Suey.
1: Un Chop Suey. C'est en quelle année? C'est en 80?
2: Au début des années 90, peut-être même avant. Là. En 87, 88.
0: Sauf qu'elle, c'est juste les nouvelles. Aucune émission de gens, juste les nouvelles. Archives, les nouvelles. C'est un peu spécial. Alors, on recherche parmi les gens qui nous écoutent le toc le plus étrange que vous avez ou que vous connaissez quelqu'un qui a un toc comme ça. Mais surprenez-nous, là, pas aller vérifier 3 fois si, mettons, la lumière est fermée. Ouais. On veut vraiment des tocs étranges. 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Et Nirvana, ça s'en vient en musique.
2: Oh, c'est bon ça?
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14: Qui a enregistré tous les bulletins de nouvelles qu'elle a vu à la télé pendant 35 ans. C'est un toc, là, vraiment.
15: Je dirais,
14: oui. Oui, puis au cas où...
15: Puis elle met ça où, mettons?
14: Mm. Ça, c'est une bonne question.
16: Ouais, alors on propose ça où? C'est beaucoup de cassettes, là.
15: Ben, ou un très, très, très, très gros disque dur.
14: Mm. Ouais, non, je pense
16: ça
14: pas.
16: Ça doit être des cassettes VHS.
14: C'est en VHS, ouais, c'est 800 000 heures de cassettes VHS qu'elle garde chez elle.
16: Combien d'heures ça met sur une cassette?
14: Ben, c'est 2 heures sur une cassette VHS. Ou tu pouvais la faire, je pense, durer 6 heures au total, mettons, là.
15: Le Titanic, c'était 2 cassettes VHS.
16: Ah oui, c'est vrai.
14: T'as raison. Alors bref, on veut trouver le toc le plus étrange que vous avez ou vous connaissez quelqu'un qui a un toc bizarre. 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Tantôt, Cassie, tu vas avoir une histoire pour nous autres.
16: Oui, ben, tu veux que je te raconte maintenant?
14: Ben, voyons, oui.
16: Ben, moi, j'ai un toc de ménage, là. J'étais un peu moi folle aussi. Du ménage, mais à un autre niveau. Puis la première fois de ma vie que j'avais été gardée, je vais toujours me souvenir, j'avais changé les meubles de place chez la dame parce que je trouvais que c'était mal fait. Ben, c'était vraiment mal fait. La TV était devant le châssis. Puis sa table dans la cuisine n'était pas du bon bord. Fait que j'avais changé ça de bord, puis j'avais tassé la TV, je l'avais mis le long du mur, là, tu sais.
17: C'est
16: parce
17: que, bien drôle, j'ai fait du home staging.
16: Ouais, puis là, tu sais, j'avais fait la vaisselle, j'avais passé le balai, tu sais, j'avais travaillé pour mon 2 piastres, là.
14: Mon 2 piastres, oui.
16: Puis là, ma mère, elle m'avait demandé comment ça s'était passé. Je dis, ah, ben, j'ai fait son ménage, là. Je dis, la TV était devant la fenêtre, j'ai changé ça de place, j'ai changé. Oui. Hey, ma mère était insultée, elle dit, ben voyons donc, ça se fait pas, tu peux pas aller chez le monde, puis commencer à changer leur, t'es pas chez vous, mais toutes tes affaires, t'es ben effrontée. Puis la fois, elle m'a rappelé pour aller regarder. Puis quand je suis retournée, ben là, tous les meubles revenaient à la même place. Fait que j'ai compris qu'elle avait pas aimé mes changements.
14: Oui, c'est ça. On va aller jaser avec Francis de Boucherville. Salut, Francis.
18: Salut, les boys.
16: Salut.
14: Salut.
18: Comment ça va?
14: Ça va très, très bien. Parle-nous de ton... est-ce que c'est toi qui as le toc?
18: Non, c'est pas toi. Moi qui ai le toc. En fait, c'est parce que j'ai entendu ça à un moment donné. C'est une personne, là, probablement que vous la connaissez, c'est qu'elle faut absolument, en fait, que dès qu'elle prend sa douche, cette personne-là, faut absolument qu'elle mette son déodorant tout de suite parce qu'elle a peur d'avoir sué. Puis si c'est le cas, il va même aller jusqu'à reprendre une douche.
14: OK.
18: Je sais pas si ça sonne quelque chose, Sébastien.
14: Moi, je viens de comprendre que tu parlais de moi, là.
17: Ah, c'est qui, cette personne-là?
14: C'est moi.
17: Ouais, mais c'est qui parle?
14: Je sais pas. France, ben, Français, j'ai dû dire ça en onde ou c'est...
18: Oui, non, c'est bel et bien Francis. Là, c'est pas... c'est juste un auditeur, en fait.
17: OK,
18: là,
17: mais tu te rappelais de ça?
18: Ben oui, je me rappelle de ça.
17: Ah, c'est drôle. Ah, non, OK, moi, mais rappelle le toc. Ça veut dire tu sors de la douche.
14: Je sors de la douche, faut vraiment que la première chose que je fasse, c'est je mette du déo, parce que sinon, si j'attends, mettons, 5 minutes, je vais retourner dans la douche juste me laver pour être sûr d'être correct, toi.
16: Tu sais, je vais pas te stouler, mais tu prends beaucoup de douches par jour.
14: Ben, c'est ça. Fait que non, c'est... sinon, j'ai juste à sortir, mettons, faire un truc à l'extérieur, là, c'est sûr, c'est à 100% que... Mais je penserai jamais à pas mettre mon déo, là. C'est ça l'affaire, là.
17: Mais si tu le fais pas dans 5 premières minutes, tu reprends une douche.
14: Oui.
17: OK.
14: Oui.
17: Ouais, c'est un problème. On a toutes des maladies de même. Oui. Je l'ai déjà raconté en onde, tu sais, quand je me brosse les dents.
16: Oui. Ouais.
17: Moi, je me brosse la langue jusqu'à temps que je gague. Sinon, c'est pas propre.
16: Mais, ah, ouais.
17: Puis je me brosse jamais les dents dans la chambre de bain.
14: Non, c'est ça.
16: Brosse où?
17: Dans la cuisine.
16: Ah ouais?
17: Ouais, je sais pas pourquoi.
16: L'eau est meilleure, hein?
17: Je sais pas pourquoi
16: l'eau
17: je fais
16: est frette
17: ça.
16: Dans les
17: en fait, je sais, c'est parce que je veux pas mettre des gouttes dans le miroir de la toilette.
14: Ben ah, oui, ben ça. Oui.
16: Ben ouais.
17: C'est pas normal, hein?
14: Ben oui, c'est
17: ben,
14: normal.
17: Suis-je normal?
16: Toi, ça te rassure.
14: C'est
16: ça l'important.
14: Alors, on va aller jaser avec Vincent de Donnacona. Salut, Vincent.
19: Salut.
17: Salut, mon chum.
14: Parle-nous de ton toc.
19: Oui, mon toc. Moi, à chaque fois que je monte des marches, il faut que je les compte.
16: Ah ouais.
14: Ah ben oui.
19: Ça a commencé quand j'étais jeune, chez mon père, dans l'appartement, puis je comptais tout le temps.
17: Il y avait combien de marches à l'appartement chez ton père?
19: Il y avait 28, monté au troisième.
14: 28.
16: Ah ouais, hein.
17: Puis chez vous, il y a combien de marches?
19: Il y en a 14, monté au premier.
14: Wow, okay.
19: À l'étage, 14 descendre dans le sous-sol.
14: Fait que peu importe où t'es, tu vas les compter, les marches.
19: Ouais, je compte les marches dans ma tête. Okay. Ouais.
17: Tu travailles dans... J'espère que t'es pas facteur.
19: Non.
17: OK, tu travailles dans quoi?
19: Gestionnaire immobilier.
17: Oh mon Dieu, quand immobilier, même, ouais. Fait que c'est juste ça à journée longue, compter des marches, là?
19: Non, je travaille dans mon bureau.
17: Ah, OK. Okay.
14: Ben merci, okay. Vincent.
17: Wow.
14: Isabelle de Montjoli. Salut, Isabelle.
20: Ça va bien?
17: Ben oui, toi?
20: Ben oui.
14: Tu vas nous parler de ton père aujourd'hui, je pense.
20: Ah ouais, moi, c'est mon père. J'espère qu'il écoute le Pierre Larocque, là. Oh mon Dieu. Et si vous pensiez que Popa, dans Petite Vie, avait un top de vidange, parce que vous connaissez pas mon père.
14: Ah oui?
20: Mon père, il faut jamais que ses poubelles soient pleines. Fait qu'à chaque fin de journée, il faut qu'il sorte les sacs des poubelles. Il faut pas qu'il y ait des poubelles la nuit.
14: Okay.
20: Et puis tout ce qu'il pourrait sentir, il fait pas de compost, là, parce que clairement, ça pue beaucoup trop.
16: Okay.
20: Et tout ce qu'il pourrait sentir, comme les pleurs ou les avoir comme ça, c'est dans le congélateur jusqu'au jour des poubelles.
16: Mais
20: le jour des poubelles, ça, c'est trop loin. Fait qu'à peu près une fois par jour ou 2 jours, il va trouver un container pour aller porter ses poubelles.
16: Ah ouais.
14: Ah ouais.
17: Wow.
14: OK, c'est de la grosse gestion, là. Mais quand tu dis, il peut pas sortir ses vidanges la nuit.
20: Ils peuvent pas être dehors la nuit. Tu sais, là,
14: okay.
20: Sa poubelle, faut toujours qu'elle soit propre dedans.
16: Ouais.
20: Faut jamais qu'elle
14: je comprends.
16: Que toute la nuit, il y a de la poubelle, c'est ça.
17: Oh mon Dieu. Ben, s'il veut étendre sa passion à d'autres territoires, moi, ma poubelle est tout le temps sale, je pourrais venir la laver.
14: Ben oui, c'est ça. Est-ce que tu veux le nommer à nouveau?
20: Pierre Larocque.
14: Pierre Larocque. Pierre Larocque. Mmh. Pierre Larocque.
17: Mais moi, je fais ça pour les toilettes dans la chambre de bain. Tu sais, il y a toujours des petites poubelles, là.
14: Oui, oui.
17: Je suis pas capable de laisser trois Kleenex dedans, ça m'insulte.
16: Moi, ouais, ça m'énerve.
17: Je les vide.
14: Ouais. Ah oui, ben, écoute, c'est parfait. C'est comme
17: de ma fille, mes filles me disent, mais papa, pourquoi tu mets des toilettes, des poubelles, des toilettes si on peut pas rien mettre dedans?
14: C'est vrai. C'est
16: mais sont-ils fermés ou ça, tu vois dedans?
17: Il y a un sac, là, mais j'enlève le sac.
14: Ah, oh, t'enlèves le sac.
16: En plus, avec le sac.
17: Ouais, mais des fois, tu sais, je gaspille pas le sac, je vais juste aller mettre ça dans le recyclage, mettons les mouchoirs, puis là, je vais revenir mettre le sac.
16: Mais la question, c'est, y a-t-il un couvert sur ta poubelle?
17: Non.
16: Ah, ben, c'est ça le problème, mettons un couvert, là, quand tu te vois pas
17: dedans. Mais même s'il y a un couvert, je le sais.
14: Je vais regarder s'il y en a.
16: C'est peut-être parce que qu'est-ce qu'il y a d'un Kleenex, c'est ça qui te gêne plus.
14: On va aller à Christian de Prévost. Salut, Christian.
0: Salut, ça va?
17: Ben oui, toi.
0: Tu fais un assez bel job en passant.
14: Merci beaucoup.
17: Merci, mon ami.
14: Parle-nous de ton toc.
0: Moi, mon toc, quand que je mets mes bas, si jamais il y a une mousse dedans ou il y a un fil, faut que je le coupe ou j'enlève la mousse parce que sinon, je suis pas capable de, ça va me fatiguer toute la journée.
14: Mmh. OK.
17: Ah, ouais.
14: Ben,
17: ouais,
14: je peux comprendre.
16: C'est normal, ouais.
14: Ouais, c'est sur vrai le que c'est pied, fatiguant, ouais.
17: Mais une mousse à l'extérieur, tu veux dire, une mousse de sécheuse, mettons, qui a pas
0: une mousse en dedans, tu vois.
14: En dedans du bas.
17: OK. Mmh. Donc, tu, parce qu'il est bien plié, là, tu vas le virer à l'envers.
0: Ouais, je mets mes
14: bas
0: à l'envers à tous les matins.
14: Ah oui, OK. Pour être sûr qu'il n'y a pas de petite mousse dedans. Ben écoute, tu fais ça depuis combien de temps?
0: Je dirais, j'ai commencé ça à 12-13 ans, puis c'est un truc, c'est maladif, là.
16: T'es mets-tu toujours dans le même ordre? Mettons le pied gauche en premier?
0: Non.
14: Ah. OK, c'est vraiment juste sur les mousses. Ben oui, pourquoi pas?
16: Moi, je me chausse toujours du pied gauche en premier. Je sais pas.
17: Pierre Pagé fait ça, puis il se lève du côté gauche, je pense.
14: OK.
17: Tout le temps.
14: Ouais, parfait, ça marche. Merci, Christian. On va aller à Marie-Pierre de Saint-Jean-sur-Richelieu. Salut, Marie-Pierre.
21: Salut.
16: Allô. Allô.
21: Moi, mon toc, en fait, je suis un peu comme Cathy, là, mais moi, c'est au niveau du lave-vaisselle.
16: Oui.
21: Du friseur, mais plus du lave-vaisselle, là, j'ai besoin de reclasser. La vaisselle si quelqu'un l'a classé différemment, ben, il faut que je remette mes petits plats à bonne place.
16: Je comprends.
21: Mes fourchettes. Puis, ben oui. C'est ça, fait que tout le monde sait que j'ai mon toc dans la famille, fait que...
16: Mais moi, personne ne remplit mon lave-vaisselle. Ils savent que je vais leur vider, que je vais leur remplir.
14: Mais tu fais ça même en visite, ça l'air, toi?
16: Ah
21: ouais, ben je fais ça, puis même des fois, à mon travail, là, s'il y a des plats qui sont un peu croches puis qui vont pas en haut, j'ai mis en bas.
17: Ah ouais?
14: Wow!
21: Ouais.
17: OK, ça, c'est un autre niveau.
21: J'avais tellement touché la vaisselle des autres quand j'étais jeune, là, mais maintenant, c'est devenu un toc. Non, ben j'ai de la Côte-Nord originairement. Là,
14: mais, OK.
16: Moi, j'entends ton petit accent de fille de région qui est vraiment bonne sur le ménage. Hein? Les filles de région, on est spéciales.
14: Merci.
17: Je suis pareil pour le lave-vaisselle. Mais les enfants, là. Il n'y en a pas un qui s'est rempli un lave-vaisselle.
14: Non.
16: Non, mais elle, à part de plans plastiques, ça va pas dans le lave-vaisselle. Des plans plastiques, ça vire à l'envers, ça se remplit d'eau.
17: T'es non, ça dépend comme, oh,
16: non, sinon, ils fondent si t'es mains en bas.
17: T'es mains 45. Moi, j'ai mains 45.
16: Ça prend trop de place.
17: No.
16: Lave la main.
17: No.
16: Comme les bols en stainless. Ça se lave à la main, ça.
17: Un cul-de-poule, tu veux dire?
16: Ah ouais.
17: Okay.
14: Ça, effectivement. Mais pour le reste, moi, je suis plus lousse au niveau du lave-vaisselle, là, mais effectivement, les enfants, ça peut pas s'approcher de ça, là.
17: Non.
14: Ils rentrent.
17: De toute façon, ils veulent pas, là.
14: Non, ils veulent pas, en fait.
17: Puis ils vont le botcher, puis. Oui. Tu sais, moi, je dis souvent ça à mes filles, mettons un couteau de Nutella, là. Tu sais, c'est parce que ça a pas de main, un lave-vaisselle, là. Il y a des limites à ce que

0: 16h, 4 minutes. On veut connaître votre toc le plus étrange. Puis on a des bons au 6-12-12.
1: Il y a quelqu'un de la région de Québec qui nous écrit « Mon toc, c'est qu'à chaque fois que j'embarque dans une voiture et que la personne quitte pour quelques secondes, minutes, pour X raisons, ben je mets tous ses postes de radio au 98.9. »
0: Ah, ben c'est parfait.
1: Énergie à Québec. Ça, c'est le plus beau des tocs.
0: Oui, ouais. Ça, on vous encourage à le faire à travers le Québec. Peu importe la région, là, mettez-le sur Énergie.
1: C'est pas toujours 98.9, c'est 94.5 au Saguenay, oui. 106.1 à Sherbrooke.
0: Oui,
1: 102.3 à Trois-Rivières, 104.1 Gatineau. Oui. Attends, là, je vais m'oublier, ça m'énerve.
0: Ben, 94.3 à Montréal.
1: Après ça, il y en a un autre.
0: 102.3, on l'a dit.
1: Qu'est-ce que j'ai oublié?
0: Attends, on va aller vérifier. Là, on a-tu oublié?
1: En 92.1 en Abitibi, 92 quoi déjà?
0: 99.1 en Caroline, excusez-moi.

0: On va sortir. Oui, 99 à un coin.
1: Ouais, c'est bon. Ça.
0: Parfait. OK, donc votre toc le plus bizarre, ça peut être d'apprendre comme ça des fréquences de stations de radio par cœur à travers le Québec. Guylaine de Shawinigan, qu'est-ce que c'est, toi, ton toc?
1: 92.5 à la SAR.
0: Oui. Ouais. Ton toc, toi?
2: Moi, j'accumule des circulaires, enfin, depuis des années 90. J'ai 3 caisses de vieux Publisac.
3: Mais pourquoi?
2: Puis j'ai 2 caisses. Tu sais, les nouveaux radars, là? J'en ai 2 caisses de ramasser.
4: Les radars.
2: Je vais dans les blocs appartements, puis j'en pique, puis j'emmène ça chez nous.
0: OK.
1: Mais c'est les radars.
4: C'est quoi les radars?
2: Les radars. Oui.
4: Qu'est-ce que vous voulez dire?
2: Je suis rendue à 2 caisses, là. Mais des radars, j'avais pas ça à Montréal, là. Tu sais, des radars, c'est toutes les feuillettes circulaires, là.
4: Ah, non.
1: Ah, non, on n'appelait pas.
4: Non.
1: OK, je pensais que vous voliez des photos radars sur les autoroutes, là.
2: Non. C'est tout ce qui a rapport à. Au circulaire, les épiceries, puis ça.
0: Puis tout ça, OK.
4: Puis qu'est-ce que vous faites avec?
2: Je ramasse ça. Pardon?
4: Qu'est-ce que vous faites avec?
2: Ben, j'ai des oiseaux, fait que je mets ça dans le fond de la cage.
1: Ah, ben oui, bonne idée, ben oui.
2: Tu sais, j'ai rempli, puis tous les jours, j'enlève des feuilles, sauf que j'en ai beaucoup trop. Puis là, j'ai fait l'inventaire, je déménage dans un mois, mais c'est faisant ça là.
0: Ben oui.
2: C'est dans des 18 kilos de litière, là, genre, là, tu sais. Non.
1: Est-ce que vous avez un mari? Avez-vous un mari?
2: Oui, puis il est pas content.
1: Non, parce qu'il pourrait, tu sais, pour en passer plus, il pourrait commencer à faire ses besoins, sa gazette.
0: Oui. Merci beaucoup, Guylaine.
2: C'est une bonne idée, ça. Ça sera moins fort dans la salle de bain.
0: Bon, voilà. Merci, Guylaine. 102-7 Val d'Or aussi, en tout cas. On va aller à Benoît de Trois-Rivières. Salut, Benoît.
5: Salut.
0: Parle-nous de ton toc.
5: Ben, moi, c'est... Imaginez-vous assis à devant votre ordinateur, souris à la main.
0: Oui.
5: Puis quand tu commences à être impatient, ben tu cliques un peu plus fort avec ton index sur le bouton gauche.
0: Je fais souvent ça, oui.
5: Ben là, moi, c'est ça. Mais là, la main, elle reste sur la souris. Tu lèves ton index le plus long haut que tu peux, puis tu fesses le plus fort que tu peux. Puis là, tu fais ça 1, 2, 3, 4, 5, 6, 7, 8, là, après j'arrête.
0: De fesser, donc, avec ton index sur la souris?
5: Ouais, ben sur le bouton.
0: Pourquoi?
5: C'est un beau tout.
1: Ah oui, hein?
0: Ça, tu dis que ton ordi va aller mieux de même?
5: Non, c'est un toc.
1: Okay, mais quand tu finis, là, tu passes sa touche du milieu, toc, juste de même, là, c'est ça?
5: Ouais, c'est ça, puis une coupe de fois de fil.
0: OK.
5: Vraiment, là, le plus fort que je peux.
0: OK.
4: Ah, ouais, hein?
0: C'est parfait, ça. Merci, Benoît. On va aller à Anne de Saguenay. Anne, ton toc à toi.
6: Oui, moi, mon toc, c'est mon wiper arrière.
4: Oui.
6: J'ai un VUS.
0: Oui.
6: Puis, quand il pleut, je fais beaucoup, beaucoup de route, puis quand il pleut, il neige, n'importe quoi, faut toujours que mon rond soit frais, fait.
0: Ton rond?
4: Oui, je comprends ce que ça veut dire. Que ça soit propre.
6: Avec mon wiper, là.
4: Ça soit bien dégagé.
1: OK, tu veux toujours voir le beau dessin du wiper, là.
6: Tout le temps. C'est. Puis là, ça fait 4 mois que mon moteur de wiper est brisé, là.
4: Ah non.
6: Je souffre.
0: Ah oui, hein, c'est difficile, là. Ben écoute, va faire réparer ça parce que ça va déconcentrer.
6: Ouais, ben mon chat l'a commandé, là, mais là, je suis dans l'attente.
0: Elle attend son essuie-glace.
6: Fais de la route comme ça.
1: Mais ben, prends son véhicule en attendant.
0: Mm. Oui, prends pas de chance. Merci, Anne. On va aller à Jacques de Saint-Lin. Jacques, parle-nous de ta femme.
7: Oui, Anastasia, je te change de place.
0: OK, mais toi, on va
1: pas comme si on travaillait, là, non. Allô?
7: Oui, c'est le toc à ma femme.
0: Qu'est-ce qu'elle fait?
7: Elle, à chaque fois qu'elle va à la chambre de bain, il faut qu'elle lave la toilette.
0: Mais chez vous ou chez les autres aussi?
7: Chez nous, toutes les fois qu'elle va.
0: Okay.
7: Et chez les autres aussi. Si elle voit qu'elle trouve la brosse de toilette, puis qu'elle lave la toilette. Ben, avant qu'elle va faire ses besoins.
4: Ah, ouais. Moi aussi, des fois, je fais ça.
7: C'est pas normal de qu'en voir, mais.
0: Puis elle fait ça, il faut qu'elle le fasse avant ou après, juste être clair, là?
7: Ah, oh, ben, là, je suis pas certain, je crois bien c'est avant.
0: Mm. OK.
1: Ah, ouais, OK, elle veut que ça soit propre.
4: C'est propre pour elle, là.
0: Ah, ouais, c'est ça.
7: Ouais,
0: on pourrait l'engager ici pour...
1: Les toilettes, oui, parce qu'eux autres, ils ont un toc, c'est de ne pas le faire.
4: Ouais, c'est ça.
1: Là, as-tu vu la nouvelle façon, là?
0: Oui.
1: Écoute, là, je sais pas ce qu'ils font, là. Eux autres, ils se sont dit, au lieu de passer à la mop, on va inonder la toilette avec de l'eau.
0: C'est en plein ça.
1: Ouais, mettons, à la fin de la journée, qu'on finit à 6 heures, là, ils passent pas à la mop. Ils demandent à dire, ils crissent.
0: Oui, c'est ça qu'ils font.
1: Une chaudière d'eau avec un peu de mousse, là.
0: Oui.
1: Ils envoient ça sur le plancher. C'est ça, c'est fait.
0: Dans les yeux noirs, puis là, il y a de l'eau partout.
1: Comme si les toilettes avaient débordé, mettons.
0: C'est exactement ça. Oh, oui, c'est
4: fait qu'il arrose, puis ils disent le drain va s'en charger.
1: Ça doit être. Je comprends pas ce qu'ils font.
0: Non, c'est ça. Mais en même temps, c'est quand même tough de faire le ménage quand tu fais des vidéos TikTok en même temps.
8: L'autre fois, j'ai fait un saut, je suis aux toilettes, puis...
3: il garoche son eau. Mais oui. J'avais les souliers mouillés, mon.
1: OK, donc, elle lance une chaudière.
3: Ah oui, elle lance la chaudière.
0: C'est sûr qu'elle lance.
3: Et si elle voit pas que t'es là, elle fait pareil.
0: Ah, mon Dieu. Bon, ben, écoute,
1: puis elle a toujours un masque. As-tu remarqué, elle a toujours un masque?
0: Oui.
3: Ouais.
0: Oui. Oui, oui.
1: Je sais pas si c'est parce qu'elle travaille dans les toilettes ou elle a encore la COVID, là, mais. Et puis, l'autre, as-tu vu l'autre qui est toujours au téléphone?
0: Ah oui.
1: C'est un gars, là. Ouais. Je te le dis, Cathy, ça doit faire, mettons, ça fait 6 ans qu'il travaille ici. Mm-hmm. Je l'ai jamais vu pas parler au téléphone.
4: Il est occupé.
0: Oui.
1: Il parle toujours au téléphone. Mettons d'une main, puis là, il va pas maganer le bois parce qu'il frotte trop, là.
4: Non, ouais, non. Ben, c'est sûr que tu frottes d'une main en partant.
0: En partant. Nous autres, on va jaser d'une erreur, une invention qui s'est avérée très, très lucrative. On parle de 500 millions de chiffre d'affaires par année en ce moment et ça date de 50 ans. C'est parti.
8: Dans Centre au poste, bienvenue dans la...
9: Dans la tête à Trudel.
0: Ça commence à Tokyo à la fin des années 60. C'est des ingénieurs qui se réunissent pour penser à des inventions. Ils travaillent pour Hitachi à ce moment-là. Et ils commencent, en fait, ils veulent commercialiser des trucs pour se masser le dos. Mm-hmm. En fond, il y avait déjà des trucs pour se gratter le dos, mais là, ouais. C'est vraiment un truc qui masserait le dos. Donc, une espèce de boule, là, carrément, puis que tu te passes dans le dos. Et là, sans savoir, eux sont en train d'inventer quelque chose qui va être beaucoup plus qu'un masseur de dos, mais ils n'en ont aucune idée. C'est un fameux, vous l'avez déjà vu, c'est un bâton, un gros bâton blanc, souvent avec une boule qui est sur le dessus, une boule vibrante. Ça ressemble à un genre de micro de karaoké, mais en plus gros.
4: Mais ça a pas l'air assez fort pour le dos.
0: Ben c'est ça qui est arrivé, c'est qu'eux, ils anticipaient pas vraiment des grandes ventes, là. C'était juste un produit normal comme ça. Commencent à faire des pubs télé et se rendent compte que, écoute, ça a beau, ok, peut-être pas être hyper puissant pour le dos, ils en vendent en tabarnouche, là. Plus que tout ce qu'ils pensaient, tellement qu'ils sont obligés d'en faire d'autres. Ben coudonc, donc c'est peut-être le fait de pouvoir se masser à la maison sans aller chez une thérapeute.
1: C'est comme une extension de manche pour te masser le dos, dans le fond.
0: Pour te masser le dos.
1: Okay.
0: Puis là, ben ils comprennent vraiment pas, là. Ils sont en meeting, les boss, pourquoi les ventes explosent autant que ça? C'est surtout aux États-Unis au début. Ils comprennent pas. Pourquoi les clients sont presque... En fait, c'est des clientes, principalement. C'est pas
1: mon Dieu, je comprends.
4: Ouais.
0: Et pourquoi il y a des gens qui sont gênés d'aller acheter ça au magasin? Ils comprennent pas. Vraiment, les boss, ça les dépense. Et puis, ben finalement, dans les années 70, c'est comme devenu de nature publique que le Magic Wand, parce que ça s'appelle le Magic Wand, c'est devenu même un symbole féministe parce que les sexologues et les thérapeutes ont commencé à le recommander pour le plaisir intime, là.
4: Ouais.
1: Ah! Oui. OK, c'est l'ancêtre du petit hamster, là.
0: En fait, non seulement c'est l'ancêtre du petit hamster, mais ça existe encore, puis ça semble-t-il que ça fonctionne très bien, parce qu'ils en vendent pour 500 millions par année en ce moment.
1: Mm-hmm. Mais voyons.
0: Ouais, puis c'est pas beau, là. Y a rien de tu sais, ça ressemble à un mélange de séchoir à cheveux puis de perceuse Black & Decker, là. Tu sais, y a rien de
4: ça prend de la
0: sexy.
4: Place dans
0: la
4: table de chevet, là.
0: Ça prend
4: la place. Non.
0: Non. Il y en a beaucoup.
4: Non.
0: Oui. Alors, ben disons que là, après ça, ben là, ils se sont rendus compte que ben ça avait cette utilisation-là. Ils ont assumé, ça existe depuis plus de 50 ans, puis c'est encore la marque Magic Wand.
1: Mais ce qui est breveté, c'est un masseur de dos.
0: Oui, tout à fait. Masseur de dos, mais c'est
4: Mélissa,
0: ça.
4: Mélissa écrit au 6-12-12, meilleur jouet sexuel ever.
1: Ah, ouais?
0: Ben c'est ça qu'on dit.
4: Ça peut pas dire que je suis d'accord, ben j'en ai pas, là.
1: Il y a Marie-Claude de Coteau-du-Lac qui vient d'écrire la même affaire. Meilleur vibro ever.
0: Alors, ben, c'est des gens qui ont inventé ça par erreur et là, qui doivent être heureux aujourd'hui, mais sur le coup, ils comprenaient pas pourquoi ça se vendait autant que ça.
1: Il y a quelqu'un qui dit Magic One, excellent, 30 secondes.
0: 30 secondes. Ouais, c'est pour ça que c'est devenu bien populaire à un moment donné.
1: 30 secondes?
0: Je sais pas, j'ai jamais essayé.
4: Ça fait le travail.
0: C'est
1: un vibrateur, c'est un
0: pic-bois. Mais ça a l'air assez puissant, en tout cas. Bon, alors voilà, c'était donc une invention qui a rapporté beaucoup d'argent.
1: Mélissa dit que ça masse quand même très bien aussi.
0: Fait que tu peux vraiment l'utiliser dans ton dos, là.
1: C'est ça. Ouais, ben, c'est quand quelqu'un te demande c'est quoi, là, ben, c'est un masseur de dos, là.
4: Ah ouais.
1: Oui. Mais là, pourquoi tu lentes les jambes? Mais regarde, arrête de chercher
4: les vibrateurs. Mais c'est les seuls vibrateurs que tu plugues dans le mur, là.
0: À ce point-là, hein?
4: Ben, c'est électrique, là.
1: C'est comme une Dyson, là.
0: Genre.
4: Oui.
0: Ben, ça prend de la force, j'ai l'impression. Bon, ben voilà.
1: Je trouve que t'en sais beaucoup pour une fille qui en a pas.
4: Ben, j'en ai pas,
0: t'as l'air au courant. Bon. Ce qui s'en vient, ben, on part dans le top 10 des meilleurs coups de la saison, les coups de 16h20. D'ailleurs, à ce sujet, même heure demain, on a une annonce à 16h20 demain. À 16h20, il y aura un coup aussi, mais il va y avoir une annonce à 16h20 demain.
1: Et vous voulez pas manquer ça, écoute, on est très, très fiers.
0: Oui.
1: On se doit dire ça.
0: On peut dire ça.
1: On est très fiers.
0: Oui. Alors donc, demain, faut être là également. Là, le coup qui s'en vient, ben c'est un des bons de la saison. Simon Legros, qui est en télétravail, toujours.
1: Oh, ça, ça
0: Mais Simon, t'as fait différents emplois, dont le gros vitre d'auto. Quand le beau vitre d'auto a passé client, c'est le gros vitre d'auto. Oh,
1: je me rappelle pas.
0: Tu t'en rappelles pas du tout?
1: Tout, ah, wow. Tout.
0: Ça va être la vente, c'est le numéro 10, donc, du top des coups qu'on commence aujourd'hui. Je vous rappelle, grosse annonce, demain, 16h20, ici même, à Énergie, à la même heure. Pour l'instant, c'est Tassez-vous de là et l'écologue dans sa rentre au poste.

0: 16h20.
1: Allô?
2: On est au numéro 10 du top des coups de 16h20 de la saison, donc depuis le mois de janvier dernier. Et aujourd'hui, en numéro 10, c'est Simon Legros en télétravail. Mmh. Ça n'a pas changé, ça.
3: Il est toujours en télétravail, il a toujours son ordi aussi.
2: Mmh. Exactement.
3: Peu importe où.
2: Exactement. Il va taper de toute façon. Notre complice, c'était Marie-France Nadeau de Longueuil qui voulait qu'on piège son conjoint qui s'appelle Jocelyn Thibault de Longueuil, comme l'ancien joueur d'hockey. Mmh. Je pense qu'on y fait référence
1: ensemble.
2: Oui.
1: Tout le temps.
2: Une couple de fois. Donc, on l'écoute tout de suite à Énergie.
4: Oui?
1: Oui, bonjour. Est-ce que je parle avec Jocelyn Thibault?
4: Oui, c'est moi-même.
1: Bonjour. Mon nom, c'est Sandy Defroy. J'appelle de chez Le Beau Vitre d'Auto. Vous allez bien?
4: Oui.
1: Je suis un petit peu gênée de vous demander ça parce que normalement, on n'a pas le droit de demander ça au client, mais est-ce que vous êtes Jocelyn Thibault, l'ancien gardien de but des Canadiens?
4: Non.
1: Ça semblait aussi, ça aurait été étonnant, là, qu'un genre de... Ouais, c'est ça, je me dis avec un vieux Ford 2019, là, ça peut-être pas vous. Moi, j'aimais mieux Patrick Roy. On va revenir à ce qui nous concerne. Moi, je vous appelle aujourd'hui pour savoir, est-ce que vous êtes satisfait de la réparation de votre pare-brise?
4: C'est pour ça là, que je suis allé reporter la voiture là pour refaire la réparation parce que il y avait eu un problème là, une fissure, puis là tout s'est agrandi, puis là j'ai reporté là, fait que je vais aller rechercher tantôt là.
1: Il est plus à notre succursale Curé Poirier, il est plus là. On l'a plus la voiture est partie là. On a plus la voiture.
4: Ben partez où?
1: Ben je sais pas trop là, je vais vous transférer au spécialiste des fissures, OK?
4: Attendez.
2: Oui, allô, Alain Baldwin-Shield, je suis chef des fissures chez Le Beau. À qui je parle?
4: Oui, c'est Jocelyn Thibault, là. C'est parce que là...
2: Mon Dieu, attendez-moi. Hey, c'est quand même pas tous les jours qu'on a la chance de réparer la craque d'un ancien joueur des Nordiques, là.
4: Non. Là, écoute, là, moi, là, c'est mon pare-brise de voiture qui était à...
2: Mais vous, c'est le vrai...
4: Je vais chercher mon véhicule.
2: Mais je parle-tu au vrai Jocelyn Thibault?
4: C'est vous qui va être prêt quand je vais y aller.
2: Mais je parle-tu au vrai Jocelyn Thibault, là?
4: Non, c'est Jocelyn Thibault qui joue pas au hockey.
2: Ah, je trouvais ça bizarre. Mais oui, qu'un ancien de la Ligue nationale fasse réparer une petite craque, tout changer le champ. Bon, hey, mais anyway, moi j'ai toujours préféré Stéphane Fizet, hein. Tu sais, Jocelyn Thibault, c'est une passoire, on va se le dire.
4: Je parle de mon Ford Explorer.
2: Oui, mais...
4: Mon pare-brise est supposé d'être changé,
2: attendez.
4: Je vais payer la réparation, puis je vais aller chercher tantôt.
2: Mais êtes-vous Jocelyn Thibault?
4: Je suis Jocelyn Thibault, mais pas le gars.
2: Mais jouez-vous au moins au hockey quand même, parce que, tu sais... Vous appelez Jocelyn Thibault, c'est bizarre. C'est comme un gars qui s'appellerait... C'est comme un gars qui s'appellerait Tiger Woods, c'est qu'il jouerait pas au golf, c'est ça qui est weird. Là, je vois votre véhicule dans nos dossiers. Bonne nouvelle, il y a une note très claire de faire passer la facture des frais d'assurance chez Beneva. Ça, c'est fait.
4: Non, j'ai justement dit de ne pas passer sur mon assurance. Je vais le payer de ma poche. Oh. Je ne veux pas faire de réclamation, s'il vous plaît.
2: OK, attendez-moi une seconde. Là, je trouve plus votre dossier. Ah, OK, non, je viens de comprendre.
4: Vous avez dit que vous l'aviez, le dossier.
2: Non, j'avais pas le bon, j'avais celui de Jocelyn Thibault.
4: Alors, c'est pas pour avoir la voiture, parce que moi, je vais aller chercher à 18 ans.
2: Parce que là, je vous explique, vous êtes tombé, vous, dans le vortex de midi et demi. Ça faisait que si on avait trop de champs, fait que là, on l'a envoyé en sous-traitance, votre voiture.
4: Donc, c'est ça.
2: Ben, vu que c'est un char moins récent, là, c'est une minonne, on va se le dire, là. On l'a envoyé...
4: Un vortex de quoi? C'est quoi tu dis, là?
2: Ouais, ben, on avait trop de champs.
4: Fait...
2: On l'a envoyé se faire réparer par un technicien qui fait ça de chez eux en télétravail, OK? Il fait ça de...
4: Ben,
2: oui, je vais vous transférer, bougez pas.
5: Bonjour, mon nom est Simon Legros de chez Le Gros Vitre d'Auto. Je suis celui qui a eu votre voiture en concession. Je suis présentement en télétravail. Comment peux-je vous aider? Non, monsieur, nous, ce qu'on fait, on est des sous-traitants.
4: Mais
5: quel est votre nom, monsieur?
4: Jocelyn Thibault.
5: Juste un instant.
4: Non, je ne suis pas le gardien de but.
5: Non, c'est justement pas l'ancien gardien du Canadien des Nordiques et qui est maintenant directeur de Hockey Québec.
4: Écoute, je veux revoir mon char. Je vais payer ma réparation.
5: Mais c'est pas vous.
4: Je comprends,
5: mais c'est pas vous, là. Jocelyn Thibault.
4: Je Je ne suis pas le gardien, je suis le propriétaire du Ford Explorer 2019.
5: Okay, je trouvais ça drôle aussi qu'un ancien joueur millionnaire fasse réparer son vieux truck en sous-traitance par un gars en télétravail.
4: Savez-vous que je suis plus impressionné d'entendre parler de ça, là?
5: Mais de toute façon, j'ai...
4: Depuis 1965.
5: Oui, mais j'ai toujours préféré Cristobal Huet, de toute façon. Donc, votre pare-brise, tout est fait.
4: Et où, mon char?
5: Tout est fait, votre pare-brise. La vitre est teintée comme vous aviez demandé. Hey, je vous dirais que c'est à la limite du légal.
4: Je veux pas de teintage, mais voyons, là.
5: Ça monte juste moi, le gros vitre d'auto, le gros vitre d'auto.
4: Le gros, moi je vais en faire, c'est le beau là. Je pense que la pelle s'est remontée une mauvaise place là.
5: Non, on est sous-traitant de le beau vitre d'auto, donc pour la vitre teintée, monsieur, ça monte à 895$ taxe en su. On a déjà passé ça, tel que demandé sur vos assurances bénévoles.
4: Tabarnak. On a spécifié qu'on voulait pas passer ça sur les assurances. Mais, vous allez les rappeler. Vous allez défaire la transaction avec eux, là.
5: Monsieur Thibault, juste un instant. Avant de faire teinter votre vitre...
4: Puis là, moi, je vais en faire avec le beau. Pas avec le gros.
5: Non, c'est le gros vitre d'auto, monsieur.
4: Non, on est allé chez le beau.
5: Non, mais là, vous êtes chez le gros vitre d'auto, monsieur. Chez Cousineau à Laval. Donc, monsieur Thibault, avant de faire...
4: Mais
5: ben, c'est en sous-traitance, monsieur. Non, mais vous êtes tombé dans le vortex de midi et demi. Donc, avant de faire teinter votre vitre, ça vous tentait pas de faire réparer votre grosse fissure avant? J'aurais pu m'en occuper, car ici...
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5: Je peux toujours...
4: Wow, minute, là, t'as teinté la vitre, mais le pare-brise n'a pas été réparé, n'a pas été changé. Mais
5: non, monsieur, on avait la commande de teinter la vitre, ce qui a été fait.
4: Combien de temps tu travailles là-dedans, toi? T'es-tu nouveau?
5: Non, monsieur,
4: c'est quoi cette affaire-là?
5: Ça fait quelques années. Monsieur, calmez-vous, le client est toujours roi chez nous. Je peux toujours vous réparer votre pare-brise, mais sachez qu'après 16 heures, je tombe à temps et demi, sans compter que je suis en télétravail et que je n'ai pas pris de pause. Monsieur, je n'ai pas pris de pause dans la journée. D'ailleurs, donnez-moi... Je suis mon propre patron. Donnez-moi quelques secondes, je dois m'occuper de mon chat, Madame Caramel. Madame Caramel. Viens ici, Madame Caramel. Viens ici, Madame Caramel. Oui, viens voir papa qui est en train de travailler.
4: C'est ça un animateur,
5: mais
4: t'es dans un garage.
5: Oh, c'est un beau chat, oui. Oui, monsieur, pas de panique, je comprends votre désarroi.
4: Pas de panique, tabarnak. Moi, je vais chercher mon char à 10h30, puis là,
5: Oui, juste un instant, mon amour. N'ayez crainte, monsieur, on va s'occuper de vous, car chez nous...
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5: Donc, monsieur Thibault, qu'est-ce que je peux faire pour vous?
6: Hey, Simon, attendez une seconde.
5: Oui, ma femme me parle. Bougez pas, je suis en télétravail et en conversation avec ma femme.
6: Lâche le chat, puis viens t'occuper de ma vieille chatte.
4: Laisse faire,
6: madame Caramel. Viens manger ma caramel.
4: Voyons donc.
5: Oui, juste un instant, monsieur Jocelyn Thibault.
4: Hey, là, transféré chez le beau,
6: j'ai une question.
4: Je veux plus faire affaire des sous-traitants à mes travaux.
5: Non, est-ce que vous parlez des sous-traitants chez,
4: Je parle des sous-traitants de pare-brise, là.
5: Oui, juste un instant, je vais vous passer ma femme qui a une question pour vous.
6: Hein? Bonjour, monsieur. Excusez, je parle bizarre, j'ai une trachéotomie. Êtes-vous le Jocelyn Thibault qui a déjà joué avec le Canadien?
4: Le numéro composé n'est pas en service.
6: Celui qui a joué pour les Nordiques ou bien celui qui est en train de se faire piéger en radio pour le coup de 16h20, ça rentre au poste? C'est lequel? Les trois? Ben,
4: quoi que t'as dit, là?
6: Voyons, pourtant, c'est clair quand je parle, je comprends pas. Êtes-vous celui qui joue pour le Canadien pour les Nordiques ou celui qui est en ce moment à la radio et qui parlait avec
2: Mario Tessier, Jetty Gauthier et Seb Trudel en direct partout au Québec?
4: Tabarnak.
5: Je parle encore de rire, je l'avais oublié, là. Oui. Viens manger ma caramel, fait que le chat en arrière, écoute.
2: Ah, il y a beaucoup de réactions, c'est Zozo encore, il y a des gens qui l'avaient pas entendu, fait que ça c'était le numéro 10, donc, de ce top, fait
1: ça
2: que
1: les promet.
2: Oui, ça promet pour la suite.
5: Puis pour répondre aux questions, oui, on recommence à en faire cet automne, puis demain, manquez pas 16h20, même heure, même poste, on aura une grosse annonce à vous faire.
2: Exactement. Puis on l'a fait à 16h20, c'est peut-être un indice, là.
5: Oh, ouais, mais là, t'en dis trop.
2: J'en dis trop, ok. Alors,
5: j'ai obligé de t'éliminer.
2: Okay. Ah oui, hein. Ben, parlant de trop en dire, Luc Cochon, vas-y, oui.
7: Oui, tout à l'heure, vous disiez que vous étiez fier de l'annonce qu'on va faire demain. Ouais. Moi aussi, je suis très fier. Ouais. Je veux juste dire ça.
5: Oui, parce que tu as travaillé là-dessus, toi aussi.
7: Oui, tu sais, puis, oui, c'est parce que ça va vite, tu sais. Moi, ça court d'un bar et de l'autre, plein de dossiers.
2: Toute l'équipe a été là-dessus, Anto aussi. Alec, et là, baisse son micro, Alec, avant qu'il en dise trop, puis qu'il gâche notre annonce de demain.
7: Ben, non, jamais.
2: OK, parfait. bon, voilà. Alors, ce qui s'en vient dans l'émission, ben, c'est le jeu à jeun, chaud d'ail ou torché. Je vous donne des actions. Ça prend quel état, là, pour que vous le fassiez? Vous trouvez-vous ça drôle de faire ça à jeun ou ça va prendre combien de
5: chaud d'ail ou torché?
2: Ouais,
5: c'est pas pareil, chaud d'ail et torché.
2: C'est pas pareil, non. Okay. C'est vraiment, il y en a que ça prend vraiment un manque de jugement ou de plus être là vraiment mentalement. Fait que ça va être le fun. Et les Congos aussi en musique. 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
17: De Congos dans deux minutes, mais juste avant, Mario Saint-Jean, nouveau info. Mario, Québec annonce des mesures pour aider la population avec le coût de la vie.
18: Oui, on va abolir de manière permanente la TVQ sur des produits de consommation courante. On va aussi réduire de 50 $ le coût du renouvellement des droits d'immatriculation et on va bonifier l'aide offerte aux bénéficiaires du crédit d'impôt pour solidarité. On va écouter le ministre des Finances, Éric Girard.
19: Le fait que l'inflation soit passée de 8 % à 3 % le prix du panier d'épicerie, il n'a pas baissé, là. Le prix continue d'augmenter et donc la pression sur les citoyens demeure.
18: Mark Carney estime que le référendum en Alberta constitue un bluff dangereux si l'on croit que le résultat pourrait servir de levier dans de futures négociations. Mark Carney a indiqué que le gouvernement examinait la question afin de s'assurer qu'elle est conforme à la loi sur la clarté référendaire. Le premier ministre a déclaré qu'il comptait faire campagne pour l'unité nationale et montrer qu'un fédéralisme de coopération pouvait fonctionner. Match 3 ce soir, yes, au Centre Bell, yes, de la série entre le Canadien et les Hurricanes, la série qui est égale 1-1. On sait que dans les deux premiers affrontements, le tricolore a laissé les Hurricanes prendre rapidement l'avance. Ouais. On va écouter Martin Saint-Louis là-dessus. Il a une bonne explication.
20: C'est pas idéal, c'est sûr, mais j'aime mieux perdre de bonheur
12: que de perdre à la fin.
20: Wow! Hein?
21: C'est drôle, ça! C'est ça.
18: Ben oui. Il y aura un changement. Joe Valino va remplacer Olivier Capanen dans la formation. Et Pierre-Yves Roy Desmarais a été confirmé. Il sera de retour à l'animation du Gala de la Disque pour une troisième année consécutive.
22: Ah, bravo! Ah,
23: je pensais qu'il jouait à soir.
22: Ben, moi aussi.
18: Non, c'est ça.
22: Parce qu'on cherchait du poids au centre, là.
24: Ouais.
22: Je pense qu'il pèse 117 livres avec des patins.
18: Il serait mieux avec moi, hein, c'est ça? Ouais.
23: Alors, ce qui s'en vient, mais c'est un jeu qui s'appelle Agent chaud d'ail ou torché. Je vous nomme des actions, puis ça va prendre quel état pour que vous fassiez quelque chose de même.
20: OK,
23: là.
20: Je comprends.
23: Alors, ça va être le fun après Congos et Come With Me Now. 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

0: Alors, il y a trois choix.
1: C'est que, bravo pour le thème, Alec.
2: Tu l'aimes pas?
1: Ouais, oui,
0: oui.
1: C'est sûr quelque chose. Dis-moi pas, t'as pas fait ça vite, là.
3: Ben non. Ça, c'était des mois de travail. C'était pour un stage.
0: Ouais. Ah, oui. Okay. Ah, c'était pour un stage. Alors, oui. Agent, chaud d'ail ou torché. Donc, ça va prendre quel état chez vous pour poser ces actions-là. Peut-être que vous allez être super à l'aise, là. Puis
1: ça,
0: ça
1: se peut.
0: Alors, débarquer sur le plateau de l'émission Stats à l'improviste et demander à Normand Damour d'examiner tes rougeurs, là, sur des parties intimes.
4: Complètement torché.
1: Moi, je connais Normand. Fait que je le ferai à jeun. Puis c'est un des gars les plus drôles que je connais, là.
0: Oui. OK. Bon.
1: Oui. Je le ferai à jeun.
4: Tu veux pas déranger un plateau de tournage, surtout pas celui de Fabienne Larouche.
1: Non, c'est sûr, j'ai plus peur de Fabienne que de Normand.
4: Oui, c'est sûr.
0: OK, aller au Tim Hortons puis commander ce que tu veux, mais en chantant tout le long, mettons.
4: Ça se fait.
0: À jeun, OK.
1: Ah oui.
4: Avec plaisir, même.
0: Ah oui.
4: Ben oui.

0: une corvette.
1: Ah,
2: awesome. Ouais, ok, ça marche. Ouais, ça
1: devrait faire un pub.
2: Ouais. Ben oui. Ok, aller dans un restaurant étoilé Michelin, là. Il y en a plusieurs à Québec et à Montréal maintenant. Et, mais tu vas là puis tu manges ton repas avec tes mains, là. Comme un, comme un quelqu'un qui sait pas vivre, là.
3: Ben, on va envoyer Luc.
2: On va envoyer Luc. C'est ça.
3: Mais tu sais que pour plusieurs cultures, manger avec les mains, ça fait partie de...
1: Ben, c'est ça,
2: Ah oui. Ah, tu peux dire que oui, toi,
3: moi, j'aime ça manger avec mes mains. C'est une drôle de phrase, là, mais j'aime ça manger avec mes mains.
1: Qu'est-ce que tu manges avec tes mains, mettons?
3: Un épi de la dingue.
1: Un épi, oui. Un hot dog.
3: Un hot dog. Un burger.
1: OK. Ouais, il y a plein d'affaires qu'on mange avec nos mains.
3: Des ribs, une pids.
1: Des huîtres.
3: Des huîtres.
2: Tout ça, là.
3: Ouais.
2: Mais mettons
3: une lasagne.
2: Non. Oui. Ça va être une soupe. Fait que vous le feriez,
1: chaud d'ail.
2: Chaud d'ail, OK.
3: Ouais, ouais. Oui, ça, c'est drôle. Manger, là, avec des doigts, là, puis après ça, tu sais, tu t'essuies ça à nappe. Tu sais, mettons, là, puis tu sais,
2: Ouais. Parfait.
3: Tu peux s'en mettre un peu plus dans tes assiettes de fraîchiers ou quoi?
2: Ça va prendre quel état, à jeun, chaud d'ail ou torché, pour aller dans un salon funéraire au hasard et essayer de partir une vague, mettons?
3: Non, tu sors le mort du cercueil, puis tu sais, le body surf.
2: Ah oui, body surf. Oh boy.
1: Weekend chez Bernie.
2: Oui.
3: Oh mon Dieu. Mm. Ah, ça, faut que je sois torché solide. Là,
2: oui.
3: Parce qu'il faut faire de la prison. Là.
1: Ouais,
3: ben oui, il y a un nom pour ça. Là. Tu peux pas jouer avec les morts. Là.
1: Non, c'est ça.
3: Comment ça s'appelle, ça?
2: Dessécrer un cadavre, je pense. C'est pas ça.
4: Il y a un nom pour ça.
2: Ben, c'est ça.
4: Ben, je le trouve, là.
2: Ben, je pense que c'est... En tout cas, bref, c'est pas une bonne idée d'aller... je sais pas pourquoi on précise, mais... c'est pas une bonne idée de faire ça.
3: Mais écoute, j'avoue que c'est drôle. Sauf pour la famille concernée, là.
2: C'est vrai.
3: Sors le grand-papa, là, puis tu commences à le body surfer partout, là.
1: Après ça, tu te remets, oh, on s'excuse, c'est pas le bon moment.
2: C'était pas le bon, c'est ça.
3: Tu le pognes dans la salle 1, puis tu le body surf jusqu'à la salle 3, maintenant.
2: Oui. OK, donc ça
3: c'est outrage à un cadavre.
2: Ah, outrage. OK, parfait.
3: Non, nécrophilie, ça veut dire coucher avec le mort.
1: Mais non, ça, tu vas un peu trop loin, là.
2: Là, c'est trop torché.
1: Là, t'es un peu trop torché, là.
3: Non, mais on va commencer avec un café, là.
1: Ben oui.
3: Je sais pas si ça va aller plus loin.
2: À jeun, chaud d'ail ou torché, tu appelles dans une ligne ouverte de sport à la radio, mais tu insistes pour parler de d'autres choses, comme, mettons, ton tournoi de washer, le plus longtemps possible.
1: À jeun,
2: c'est
1: drôle,
2: ben
1: ça.
2: Ben oui, ça, c'est
3: le fun. Écoute, je voudrais le faire avec Ron. J'aimerais ça que tu parles de Run. Ouais. Qu'est-ce qu'il y a? J'aimerais ça te parler de ma passion des washer, Run.
2: Je pense qu'il raccrocherait rapidement.
1: Ça demanderait qu'elle sorte de washer, premièrement.
2: Ah oui, c'est vrai. Tu sais pas.
3: Sorte de washer. Ben oui, j'ai appelé, moi, dans la ligne ouverte. Je l'ai juste souvent raconté. C'était Michel de Québec, mon personnage.
1: Ah,
3: t'avais
1: un personnage.
3: Ouais, ben oui, quand on faisait des tournées avec José, puis c'est long, venez. Puis des fois, il restait en onde tard. J'appelais toujours dans la ligne ouverte de Run. Puis c'était Michel de Québec. Puis il savait, il me l'avait dit, je sais que c'est toi, je te mets en onde parce que c'est payant.
2: Ah oui, OK. Il savait.
1: Mais quoi, tu niaisais ou t'as...
3: Je me faisais un argument, j'écoutais tous ceux qui appelaient, là. Fait que je me faisais un genre d'arguments avec tout ça, puis je pluguais 2-3 niaiseries de temps en temps, mais pas trop parce que sinon il accroche. Mm-hmm. Mais tu sais, je montrais que je savais de quoi je parlais, puis de temps en temps, j'ai envoyé quelque chose qui avait aucun sens.
2: Wow, quand même.
3: C'était mon fun.
1: Ben écoute, ton agent, je sais pas si c'est ton agent, mais ton producteur, Eric Young, lui faisait ça, il appelait des lignes ouvertes, puis il pluguait ses spectacles. Je trouvais ça génial. Il pluguait ses productions. Il appelait Aaron, parlait de sport parce qu'il connaît vraiment ça.
2: Avant
1: de raccrocher, il disait, en passant, mettons, j'ai tel artiste, telle date, telle ville, il pluguait ses produits.
3: En passant, Ron, encourager les gens à aller voir les Fantastiques.
1: Oui.
3: Peut-être Mesmer aussi. Il y a MarioTessier.ca également. Salut, mon Ron.
2: Wow.
1: Oui, ma mère l'encouragerait moins, là, c'est dans ça.
2: Le jeu à jeun, chaud d'ail ou torché, ça prend quel état pour, mettons, que chez Costco, partir avec le plateau complet des petites bouchées de dégustation sans le demander à madame, là. C'est juste partir avec.
1: Non, ça, je serais pas capable de faire ça. Pour madame de un, puis de toute façon, je veux pas manger ça.
2: Ben, c'est bon.
3: Ah, ouais,
1: non, il y a juste Mario qui aime ça.
3: Mais vous aimez mon bon parting?
1: Ça dépend chez qui vous qu'ils avaient graissé.
3: Ouais, il y a une madame, elle est là, elle a un net sur la tête, elle est toujours là dans l'allée au Costco. Vous aimez mon bon parting?
2: Fait que pour combien partir avec le... Pas pour combien? À jeun, chaud d'ail ou torché?
1: Juste pour aller au Costco, il faudrait choisir chaud d'ail. Fait que...
3: J'aime ça, moi, au Costco. C'est une de mes sorties préférées.
1: Ben, justement, je voudrais t'en parler, là. Tu sais qu'il y a d'autres choses, là.
3: Hey, on le fait faire à Luc. On envoie Luc de Costco, là, pis tu sais, il en prend toujours des bouchées. J'ai encore un petit creux, là. J'en prendrais...
2: Oui, au bout de combien de bouchées?
5: Je pense une fois...
0: Je passe une deuxième fois. Je
3: suis
0: parti avec le plateau.
3: Non, mais Luc, tu repasses, OK, les deux premières fois, ouais. C'est toi. Oui. Le troisième chat, tu fais juste te mettre un jabot.
1: La ah oui.
3: Après, c'est... des lunettes avec un an plastique.
2: Oui, avec la moustache, oui, oui. Ouais. On fera ça, on le fait, on l'organise.
0: OK, parfait. On fera ça.
2: Bon, parfait. Alors voilà, écoute, ça fait le tour du jeu, là. On a besoin de quelqu'un au téléphone. En fait, non, on a un sujet à ce heure-là maintenant. Et en fait, c'est que il y a beaucoup de gens qui vivent vraiment leur première série vraiment hot, là, tu sais, dans le sens que ça faisait quand même 33 ans qu'on n'avait pas eu, on s'était rapproché d'une Coupe Stanley, je crois qu'en 2021, mais il n'y avait pas de public, tout ça. Fait qu'il y a souvent des nouvelles superstitions, des traditions qui se sont installées chez vous pendant les matchs ou avant les matchs. C'est sûr qu'il y a plein de familles ou de gens qui se réunissent, puis là, ils font la même chose chaque fois.
3: Moi, je peux pas aller à la cage voir un match.
2: Pourquoi?
3: À chaque fois que je suis allé à la cage, ils ont perdu.
2: Ah, non, tu peux plus.
1: Moi, c'est une casquette que je peux porter, une casquette des Canadiens, parce que je l'ai mis deux fois, puis ces deux fois-là, on a perdu. Fait que je l'ai pitché dans le fond du garde-robe, puis il faut que je fasse beaucoup d'étirements avant game.
2: Oui.
1: Comme c'est moi qui s'en allais dans les goals.
2: C'est ça. Pas vrai. Fait des étirements avant game. Oui, c'est tout à fait vrai. Alors, votre nouvelle superstition, tradition chez vous. Avant et pendant les matchs du Canadien, on a un 100$ au resto-bar, le White Rabbit, à vous donner. Puis on vantez-vous, là. Si vous avez quelque chose de vraiment qui la date qui fonctionne ou à peu près à chaque fois, là, c'est le temps de nous en parler au 790-094-3, un 800-665-5440 et le 16-12-12. Et Zombie, Youngblood.
3: Ah, c'est bon, ça aussi.
2: Restez bien branchés, ça rentre au poste jusqu'à 18h à Énergie.
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7: On doit deviner sur qui notre réalisateur Alex s'enfarge aujourd'hui, ça y arrive tout le temps.
8: Mais
7: alors
8: oui.
7: On joue avec Stéphane de Montréal. Stéphane, t'es prêt?
12: Oui, je suis prêt.
7: Alors, on écoute.
13: Aïe, aïe, t'es-tu correct?
12: On parle de ça, là.
13: Ben, parce que t'as le pied cassé, tu saignes, je sais pas.
12: As-tu tes bonnes questions, matin?
7: Ben là. Ouais. Tu l'as-tu, Stéphane?
12: C'est ça. Allez, voyons. Les colocs?
7: Non, pas du tout, pas du tout. Okay.

0: Alors, c'était une personne qu'on cherchait, c'est pas un groupe. Alors, mais Stéphane, on va quand même partir le sujet avec toi. On parle des nouvelles superstitions, traditions qui se sont installées depuis que le Canadien est en série cette année. Toi, qu'est-ce que c'est, Stéphane?
1: Alors, moi, c'est ça. Moi, la veille de la game le matin, moi, c'est sûr, c'est le pyjama avec ma robe de chambre du Canadien, ça, c'est la journée.
0: Okay.
1: Quand j'arrive à 4h, ben, j'installe mes 4 chandails du Canadien à sa corde à linge.
2: Okay.
0: Ben, voyons. Wow.
1: Et ça, admettons que je le fais pas, mais j'ai des voisins qui sortent à 4h pour checker, ouais, si j'ai mis mes chandails à sa corde à linge.
0: Ah oui. Fait que à date, ça fonctionne comme superstition.
1: Ben, on gagne.
2: Les amis pour ce soir, là?
1: Ben, on gagne à soir.
3: Ouais, mais t'as-tu mis tes chandails à corde?
1: Oui, ils sont là, Il y a 4h, il est passé, puis 4h, ils sont là.
3: OK, mais c'est lesquels tes chandails? C'est qui t'a mis sa corde?
1: Ah, ben là, moi, c'est des chandails pleins.
3: Ah, OK, pleins, OK. Juste des chandails du Canadien, OK.
0: Ben, c'est parfait, c'est exactement ce qu'on recherche, vos superstitions, nouvelles traditions comme ça pendant les parties du Canadien ou avant. On a un 100$ au restaurant, le White Rabbit à vous donner. Il faut appeler maintenant 1-800-665-5440-7900-94-3, sinon le 6-12-12. On attend vos appels. On aura Marc Denis pour les chums de sport à 17h30. Alors, on est en mode hockey. Voici Youngblood et Smashing Pumpkins Zombie dans sa rentre au poste. Montez le son, énergie!

0: 14h, une minute. Les suivis de révélations vont recommencer dès demain, mais là, on fait un sujet spécial pour le Canadien, les superstitions ou les nouvelles traditions chez vous avant et pendant les matchs du Canadien. On commence ça dans 30 secondes pile, bougez pas.
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0: Ben oui, jour de match, on sait qu'il y a des superstitions et des traditions qui vont qui se sont peut-être créées durant ces séries-ci.
3: Il y en a qui sont crinqués plus que nous autres.
0: Ouais. Oui, ben on peut aller. Écoute, il y en a que, Karine, son chum n'a plus le droit d'écouter les parties carrément parce que quand il les a regardées, le Canadien a perdu, fait qu'il est banni pour le reste des séries.
3: Ben à ce moment-là, plus personne devrait regarder les matchs parce que ça nous est tous arrivé de regarder une game puis ils ont perdu.
0: Ouais,
3: là.
0: C'est un très bon point, ça, quand même, j'avoue.
4: Pauvre gars, c'est un peu triste pour lui.
0: Oui. Alors, on peut commencer avec Karine de Saint-Lin. Salut, Karine.
5: Salut, ça va bien?
0: Ben oui, toi?
5: Préféré de la radio, oui, ça va.
0: Alors, qu'est-ce que tu fais comme tradition?
5: Je vous parle ça vite fait. Moi, c'est simple. Quand il y a l'hymne nationale au début, je me lève debout. J'ai quand même une bonne grande télé. Fait que quand je fais un gros plan en zoom sur Suzuki, je vois y pincer le nez à même la télé. À toutes les fois que j'ai fait ça, ben il y en a poté un. Fait que à ça, je le fais.
4: Ben le nez à soir.
0: Oui,
5: j'aime bien ça, y pincer le nez. On pincerait d'autres choses, mais on va s'en tenir.
3: C'est-tu qu'est-ce que tu peux faire aussi? Lève-toi, là, puis va mettre tes deux doigts dans les yeux du goaler de bord.
0: Oui, j'aime ça.
5: Bonne idée, je vais le faire aussi.
0: Ben oui. Parfait. Merci Karine de nous avoir appelé. On va aller à Valérie.
3: Moi aussi, je me lève pendant l'hymne national.
0: Ah oui, hein?
3: Du Canada, là?
0: Oui. Je te reçois pendant ça.
4: Tu mets-tu comme la main sur le cœur, puis t'enlèves chapeau, casquette, tout ça?
3: Chapeau et casquette.
0: Ah oui, putain.
4: Chapeau et casquette, t'as toujours les deux, ça.
3: Si vous le pouvez, enlevez chapeau et casquette.
4: C'est parfait.
0: Valérie de Saint-Lin, ta superstition à toi, ou ta tradition?
6: Allô tout le monde.
4: Allô.
6: En fait, ben moi c'est mon enfant de 7 ans à l'école, il connaît pas encore le hockey pour vrai. Moi je suis vraiment pas bonne là-dedans, c'est la première fois qu'on regarde les séries. Mais lui, il gèle le talent des joueurs adverses en mettant leur nom dans le congélateur.
4: C'est
3: drôle.
6: Il cherche sur les meilleurs joueurs de l'autre équipe, puis à tous les matchs, il en met des nouveaux.
3: OK, mais il découpe leur nom. Comment il fait? Il découpe leur nom sur une feuille, genre?
6: Oui, exactement, puis il les met dans des trucs à glace, là, puis les gèle.
0: Ben, c'est parfait. J'adore ça.
6: Je mets pour la soirée.
4: Ton fils s'appelle Sébastien?
6: Non, il s'appelle Samuel.
3: Ah, c'est salut, cute. Samuel. C'est bien cute.
0: C'est très cute. Merci Valérie. On va aller à Suzanne de Varennes. Salut Suzanne.
7: Allô, je m'excuse, vous allez peut-être pas bien m'entendre. Je suis sur le Bluetooth.
3: Ça va, je l'entends très bien, Suzanne.
7: Super.
0: Alors, ta tradition de hockey, toi?
7: Ben j'en ai quand même plusieurs. J'ai la casquette et le foulard de mon père sur la corde à linge depuis le début des séries, puis elle a jamais été enlevée.
0: OK,
4: c'est bon.
7: J'allume des chandelles avec la photo de mon frère, mon père et ma mère qui est décédée. Puis quand que mettons ça va pas trop bien le match, ben j'envoie mon chum se coucher parce que quand il va se coucher, les Canadiens gagnent.
0: Ah oui.
4: Wow.
0: OK, ben là on va compter sur toi ce soir, c'est drôle. Ça va pas assez bien en bois.
3: Aller se coucher là.
0: Voilà au lit.
3: Mais je comprends pas, t'allumes les chandelles avec la photo de tes parents,
4: à côté.
3: À côté.
4: Oui,
7: exactement, okay. Avec la photo de mes parents puis mon frère, j'allume les chandelles. Fait que c'est ça ma tradition.
3: Ah, c'est bon.
0: Merci beaucoup, Suzanne. On va aller à Kevin de Joliette. Salut, Kevin.
8: Oui, c'est moi.
4: Allô, Kevin.
3: Salut, Kev.
0: Toi aussi, t'as banni quelqu'un de ta vie, je pense, là, pour les séries.
8: Non, c'est le contraire. On s'est mal compris, moi, puis Luc, là.
0: Okay.
8: C'est, dans le fond, mon beau-père, chaque fois qu'il vient chez nous pour écouter le Canadien, il gagne.
0: OK.
8: De chaque fois qu'il vient pas, parce que, mettons, il y a un empêchement de quoi, ben, le Canadien perd. Puis là, en date, là, dans toutes les séries, c'est 100% arrivé à chaque fois.
3: Mais il vient de s'asseoir, là?
8: Non.
4: Ah!

0: Qu'est-ce qu'il y a de plus important que ça, le beau-père, mettons?
1: Ben, parce que là, en ce moment, il est à Québec, là. Fait qu'il peut pas être là à Joliette ce soir.
2: Faites un FaceTime, quelque chose.
0: FaceTime. Au moins pour le début du match.
1: On va essayer de faire ça, ouais.
3: On va FaceTime avec.
2: Merci, Kevin. On
0: va pas perdre à cause du beau-père.
2: Stéphane de Sainte-Marthe. Salut, Stéphane.
4: Salut, ma gang de malades.
2: Allô? Toi, ta tradition pour les séries cette année?
4: Ben, moi, je me rase pas les journées de match, les journées de partie.
2: OK.
4: Puis, j'ai tout le temps j'ai deux chandails. J'ai le chandail à domicile et à l'étranger.
2: Mm-hmm. Oh, wow!
4: Ils passent les séries sur les chaises de cuisine.
3: OK.
2: OK, tu le regardes pas dans le divan, là. T'es comme
4: non, ta chaise. Non, mais les chandails sont direct, sont tout le temps sur mes chaises.
2: Ah, oh, sur tes chaises, OK, je comprends. Parfait.
0: Très cool. Mmh.
2: C'est excellent, ça. Merci, Stéphane. On va aller.
0: Il y a une fille qui nous écrit, de mon côté, c'est très simple, je dois avoir les cheveux lousses.
2: Ah oui, hein?
0: Pour qu'ils gagnent, faut que j'aie les cheveux lousses.
2: Les cheveux lousses.
3: Ah, ouais.
2: Martin de Saint-Adèle. Salut, Martin.
5: Hey, salut tout le monde.
0: Salut.
2: Fait que parle-nous tes traditions, tes superstitions.
5: Ah, ben, moi, en fait, dans ma sauce à spaghetti, je mets des carottes, des céleris,
0: Pis quoi? Attends, on n'a pas entendu. Céleri, carotte, pis quoi?
5: Ouais. Ben, je passe à la brosse, là. Je voulais vous changer le sujet.
3: Hein?
2: Tu viens de nous changer le sujet?
5: Oui, tantôt, là, vous avez fait la brosse, magané ou.
0: Ah oui, à jeu. Oh, l'autre jeu qu'on a fait tantôt.
2: Excuse-moi, on se souvient pas ce qu'on a fait il y a deux minutes, fait que tu peux le faire facilement.
5: Non, en fait, ma première tradition, ce que je faisais contre le Lightning, j'ai un Ford Lightning, puis je chargeais pas ma batterie.
3: Ouais.
5: Je l'ai laissé bien basse, très bas, à 5%. Le dernier match, ça a marché.
2: Oui.
5: J'attendais la fin de la partie pour charger mon véhicule.
3: Mm.
5: Puis là, pour la Caroline, je prends un verre d'eau, je fais une petite tempête dans un verre d'eau, je brasse ça, ça fait un petit tourbillon, je mets le couvert, j'étouffe ça.
3: Bon.
0: OK, c'est pas comme une tornade dans ton verre d'eau, là.
5: Yes.
2: Parfait. Lâche pas ça, Martin. On va aller à Nancy de Huntington. Ben non, mais là, tout le monde lâche pas leur tradition qui fonctionne.
0: Ah oui, si ça fonctionne, je le garde.
2: Nancy, salut.
6: Hey, salut, comment ça va?
0: Allô, Nancy. Ça va et toi?
6: Ben oui, ça va bien. Écoutez, nous autres, là, on a toute une tradition à la maison.
2: Vas-y.
6: OK, tout le monde met le chandail des Canadiens.
2: Oui.
6: Puis notre chat, elle s'appelle Poupoune, ben elle se couche sur le divan puis elle regarde la game d'hockey jusqu'au bout.
3: Ah, Poupoune. OK,
2: fait qu'il faut que Poupoune soit là pour que le Canadien gagne.
6: Ben oui.
2: OK.
6: Et elle aime ça, pour de ça, regarder la game d'hockey.
0: Ah oui, Poupoune, hein, c'est qui son joueur préféré, Poupoune?
6: Ah ben là, je te dirais peut-être Hotsum.
0: Ouais, c'est là qu'elle, tu sais, quand elle se lave les parties pendant qu'Hotsum passe, là.
3: Ça comprend pas.
6: Ouais, c'est ça.
2: Merci beaucoup, Nancy. On va aller à Guy de Saint-Jean-sur-Richelieu. Salut, Guy.
7: Oui, allô?
0: Allô, Guy.
2: Alors, toi, qu'est-ce que tu fais?
7: Ben, comme plusieurs, moi aussi, je me lève debout pour l'hymne national canadien.
3: Mm-hmm.
7: C'est un ancien militaire. Salut, Mario.
0: Salut, mon chum.
7: Je trouve ça important.
0: Oui, moi aussi.
7: Une chose que je fais, si le Canadien se met à mal jouer ou perdre en français, je switch ça en anglais.
3: Ah, ben
2: oui. Ah, ben quoi? J'adore ton idée.
3: Ils sont meilleurs en anglais, des fois.
0: Wow, c'est drôle.
7: Des fois, ils sont meilleurs en anglais, mais c'est peut-être les gens qui dictent la game, mais on dirait qu'ils jouent mieux. Ça va pas bien en anglais, mais là, je
0: le remets
7: en français.
2: Ben, c'est ça.
0: Ah, c'est pas fou.
2: OK. J'ai une idée. Merci beaucoup, Guy. Alors, voilà Julie de Mascouche. Salut, Julie.
8: Bonjour.
0: Allô, Julie.
2: Toi, tu travailles en centre hospitalier, fait que tu t'occupes de beaucoup de gens pendant les parties, c'est ça?
8: Ben, je voudrais que je travaille à titre de la santé à Laval. Je sais pas combien d'employés de l'hôpital, à tous les jours de match, depuis le début des séries, on met un chandail du Canada.
0: Ah, c'est hot, ça. Est-ce que les patients ont des télés dans leur chambre ou vous leur dites le score au fur et à mesure?
8: Ben, moi, je suis en bas à l'urgence. Fait que sur les étages, je pourrais pas te dire, mais les employés, on a plusieurs employés mettent des chandails.
2: Mettent des chandails, puis tiennent les gens au courant. Ben,
0: je sais pas si la télé dans l'urgence, tu sais, parce qu'il y a souvent une télé à l'urgence, là, quand les gens... Est-ce qu'elle était au match canadien?
8: Non, on n'a pas de télé à
0: l'urgence.
2: Ah,
0: mon
2: Dieu.
0: Ça aurait pris ça, ça aurait été moins long. Tu sais.
2: Oui, c'est ça, exactement. Merci beaucoup, Julie. Alors, on a le temps de prendre d'autres appels. On veut connaître peut-être une nouvelle tradition, quelque chose d'original qui s'est installé, une superstition, pendant les matchs ou avant les matchs du CH. On a un 100$ au resto-bar, le White Rabbit, à vous donner. Il faut juste nous téléphoner. Il y en a une très drôle qui s'en vient. 790-094-3. 1-800-665-5440 et le 612-12. On continue avec vos appels après Fred's et le Stade à Énergie.

0: plus de peine.
1: 7h12, on se demandait si dans les salles d'urgence et les hôpitaux diffusaient la partie, puis on a des infos, Mario, de plus.
2: À Sainte-Justine, nous, on fait jouer la partie sur un rétroprojecteur. C'est bien hot, ça. Il y a plein d'enfants. Tiens, tiens, à Sainte-Justine, c'est bien cool.
1: À Mont-Laurier, dans l'urgence, toutes les télés sont au Canadien, mais ça rend qu'il y a beaucoup moins de monde à l'urgence pendant des parties. Fait que...
2: Ça, c'est prouvé. Tu peux te faire soigner, puis tu peux pas passer plus rapidement. Vas-y pendant un match canadien.
1: Ah oui.
2: C'est vrai, vrai, vrai.
3: Tout la télé, là.
1: OK, ben... On va aller, José, à Guy de Laval. Salut, Guy.
4: Hey, comment ça va?
2: Ça va, toi?
4: Très bien, très bien.
1: Comment on s'arrange pour que le Canadien gagne, selon toi, là? Qu'est-ce que tu fais?
4: Écoute, moi, j'ai commencé ça depuis le début des séries. C'est je prends une bière par période.
2: OK.
1: OK. C'est juste ça.
4: La dernière game, j'avais juste 3 bières, j'avais pas 4. On a perdu.
2: OK. Ouais, c'est ça. C'est ça. Fallait boire en prolongation aussi, là.
1: Ouais, dans ce temps-là, sort. Sors au dépanneur en chercher, c'est pas trop tard.
2: Mais non, c'est ça. Là.
1: Fait que Guy, donc, prend une bière par période, voilà.
2: Ouais, puis une grosse bière.
1: Ouais, c'est ça. Est-ce que tu les prends plus grosses ou c'est vraiment une bière?
4: Non, juste normal, juste normal.
1: Je triche pas.
2: On y va avec quoi, une Molson X, Coors Light?
4: Hey, de Star City, je suis avec la Alpine du Nouveau-Brunswick.
2: Oh, OK. Ben, c'est pas cellier.
1: Merci, Guy. On va aller à Daniel de Québec. Salut, Daniel.
5: Salut.
2: Salut, Dan.
1: Alors, qu'est-ce que tu fais, toi?
5: Ah, ben écoute, moi, nous autres, ce qu'on fait, c'est qu'on allume la lumière rouge dans la piscine.
2: Ah, bonne idée.
1: C'est bon.
5: Puis quand elle n'est pas allumée, ben l'autre fois, écoute, j'étais au travail, il a fallu que je porte le travail, puis cette soirée-là, elle n'a pas été allumée.
3: Ah.
5: Ils ont perdu.
3: À cause de toi.
5: Mais, en plus, je la fais flasher quand ils comptent un but, fait que les voisins, ils savent.
3: Ah oui,
2: c'est tu peux contrôler la lumière de la piscine à distance, genre?
5: Ouais, c'est ça, je peux mettre les couleurs, mais je vais danser ici, c'est rouge.
2: J'aime ça.
1: Fait que là, tu l'allumes à soir, là, tu vas être chez vous.
5: Oh, ouais, même, écoute, faut pas que je l'oublie, mais ma blonde, elle me le demande.
2: Bon, oui, ben, laisse-nous pas tomber, là.
1: Oui. OK, ben merci, Daniel. Caroline de Vaudreuil. Salut, Caroline.
6: Salut.
2: Allô.
1: Toi, c'est sur toi qu'on peut observer quelque chose, là.
6: Oui, ben quand je vais faire, depuis le début des séries, je vais faire mes ongles. Mmh. Et puis, je mets l'index rouge, le majeur blanc et l'annulaire bleu.
1: Ben oui.
6: Et les deux autres sont rouges. Puis, j'ai trouvé des mini collants des Canadiens.
3: Ah, c'est
6: que j'en colle, j'en ont collé un petit peu partout sur les ongles. Fait que ça fait cool.
2: Ben oui. Puis, les ongles, ça dure combien de temps, ça?
6: Deux, trois semaines, mais je vais les refaire, puis je recommence le même pattern.
2: OK, une nouvelle série des nouveaux ongles.
3: Ouais.
6: Oui!
1: Oui, bien, parfait. Merci, Caroline. On va aller jaser avec Dan de Montréal. Salut, Dan.
7: Salut.
1: Alors, c'est ton chum doit faire quoi pour que le Canadien gagne?
7: Mon chum, il doit toujours toucher au plafond, peu importe si ce soit un char ou dans le pod. Avant le match.
2: Il doit toucher à quoi, tu dis?
3: Au plafond.
7: Au plafond.
2: Okay. Au plafond, hein, ouais.
1: Il touche une couple de secondes ou faut qu'il laisse sa main au plafond tout au long de la game, là?
7: Non,
1: juste
7: une couple de secondes, mais c'est ça.
3: C'est ça qu'on fait. Comme toucher du bois, c'est toucher le plafond.
2: Ben, il y a l'annonce de Rona qui est super bonne, toucher du bois avec brise-bois, avec carbono, avec Danfoss.
1: Vraiment.
2: Vraiment, quelle bonne idée de pub.
1: Daniel de Lanoraie, salut. Daniel.
2: Allô, Daniel.
8: Oui, bonjour.
1: Allô. Alors, c'est quoi ta superstition, ta tradition?
8: Ben, moi, depuis le début des séries, j'ai une statue de Saint-Joseph dans la boîte de mon camion.
3: Ah, c'est bon.
8: J'ai percé la main, puis il se promène avec un drapeau du Canadien.
1: Ah, wow! avec un drapeau du Canadien dedans, mais...
8: Ouais. Fait que il y a des gens qui arrêtent chez moi le soir, là, pour font le signe de croix. Fait que c'est bien drôle, on rit avec ça.
2: Ben, tu sais, le hockey, c'est une religion au Québec.
3: Oui, vraiment.
2: C'est
1: ça. Merci, Daniel. On va aller à Isabelle de Boisbriand. Salut, Isabelle.
9: Oui, allô.
3: Allô, Isabelle.
1: C'est à l'école où tu travailles là que vous avez une tradition.
9: Oui, bien sûr, c'est ça. Je travaille à l'école Dumé à Boisbriand. Puis, dans le fond, pour les séries, on a changé la cloche de l'école pour la chanson Aller Montréal.
1: C'est bien fun, ça.
9: Ouais. Fait qu'on commence nos journées comme ça pour l'entrée des élèves. Puis à chaque fin et début de récréation, là, fait que ça fait festif.
1: Ouais.
9: Puis, on se fait des maquillages aussi là
2: sur
9: les joues. On fait les maquillages sur les joues des élèves à chaque jour de match là. Fait que
2: les enfants doivent capoter, doivent être contents. Hein?
9: Ouais, vraiment, ça fait festif. Fait que on est dans l'ambiance.
2: Bravo,
1: super, bravo. Merci, cool, Isabelle. Hein? Stéphane de Montréal. Salut, Stéphane.
10: Oui, salut.
1: Toi,
10: salut.
1: C'est un peu particulier parce que tu te punis en même temps, c'est ça, un peu?
0: Ben, effectivement, parce que je me suis rendu compte avec l'application mise au jeu,
1: ouais,
0: qu'à chaque fois que je pariais sur une équipe, ben l'équipe perdait, peu importe le match.
1: OK.
0: Fait que là, ben à chaque fois que je parie sur l'équipe adverse, ben le Canadien gagne. Fait que je perds mon 20$, mais au moins le Canadien gagne.
2: Ah, c'est bon, c'est fait qu'à soir, t'as mis 20$ sur Caroline?
0: Ah, j'ai pas mis encore, là. Je vais y penser, mais probablement que ça va être le cas, ouais.
1: Ben oui, ça nous prend une victoire à soir. Merci beaucoup. Ça, c'est très drôle, Stéphane.
2: Le gars, ça, il, dans sa tête, il s'appauvrit.
1: Oui.
2: Pour le Canadien.
1: Ben. Ah, oh, Alec, t'as dressé à faire la même chose. Tu paries dans le vide.
10: Oui, je parie dans le vide. Mais non, mais, vous entendez Luc, excusez.
1: Oui.
10: On est vraiment dans, c'est parce que c'est ça, je veux. Je peux juste être gagnant-gagnant. Peu importe le résultat.
1: Oui.
10: Mais je peux pas être perdant-perdant. Mais parce que je gagne à quelque part.
1: Mais tu mets combien?
10: Ah, là, je mets juste des petits montants.
1: Okay. 2$. OK, 2$.
10: Je mets 2$. Je peux pas mettre beaucoup plus.
2: Mm. OK. Tu peux gager 2$, ouais?
10: Ah, je peux gager n'importe quel montant. Je pourrais mettre une scène si je voulais.
2: Ah, ouais. Okay,
1: fait que c'est vraiment l'auditeur précédent qui tient à perdre 20$ chaque fois, là.
10: Ben, écoute, c'est quasiment ça mon affaire aussi.
1: Mm. On va aller à Pierre de Napierville. Salut, Pierre.
11: Hey, bonjour, comment?
3: Salut.
2: Salut, Pierre. On t'entend mal. Arrête de bouger. Parle-donc, voir.
11: Ça va être compliqué. Je suis dans mon camion.
1: Là, okay, ça marche.
2: Là, c'est bon.
1: T'as la tradition d'avant-match?
11: Oui, ben, c'est ça. Moi, à chaque fois que j'enregistre, bien,
1: ça va couper, je pense. Ouais. En fait, c'est que chaque fois qu'il enregistre, il l'enregistre, puis il le regarde pas en direct, et dans ce temps-là, le Canadien gagne. Fait qu'on l'inviterait à ne pas regarder ce soir. À l'avoir après. Deux derniers rapidement. Max de Sherbrooke, ta tradition des séries, toi?
12: Yes, moi, c'est pas compliqué, là. Vous allez voir, c'est un peu bizarre. Ça a commencé en 2021, quand le Canadien s'est rendu en finale. Je me lave tout le temps de la même façon. Je commence par les cheveux, je m'essuie tout le temps avec la même serviette. Évidemment, je la lave entre les gants.
1: Oui.
12: Mais puis en plus de ça, ma blonde a tombé enceinte, puis ça a commencé un petit peu comme ça là. À troisième période, elle voulait que je la masse. La première game, on a gagné. Depuis ce temps-là, la troisième période, je la masse tout le temps les 20 minutes.
3: Ah, c'est ça le secret, le massage. Ça,
2: c'est le même qui est tombé enceinte.
12: Ouais, oui.
2: Ouais, le massage a dégénéré, c'est ça, là.
12: Ouais, c'est ça.
2: OK.
1: Hey, merci de ton appel. On va finir ça avec Evan. C'est bien. Est-ce que je le prononce bien, Evan?
13: Ouais.
1: OK. Ouais. T'as quel âge, Evan?
13: J'ai 12 ans.
2: 12 ans. Ah, oh, c'est cool, ça.
1: Parle-nous de ta tradition pendant les séries cette année.
13: Ben, moi, dans le fond, je m'ai cassé le bras, alors, j'ai un plâtre.
1: Oui.
13: Avec les couleurs du Canadien dessus, et quand la game commence, je lève mon bras en l'air, et à chaque fois qu'ils font un but, je lève mon bras en l'air.
2: Ah, oh, c'est beau, mon grand. Puis dis-moi donc, est-ce que tes parents te donnent la permission de regarder tout le match?
13: Ouais.
1: Ouais,
3: c'est cool.
1: Ouais, c'est cool,
2: ça fait ça. Très cool.
1: On a un dernier, c'est, j'ai pas son nom, je vois pas son nom, c'est monsieur Gatineau, Garen de Gatineau. Salut, Garen.
14: Oh, non, ben, t'es proche, c'est Gary,
1: Garen.
14: Une couple de semaines de ça, là, celui qui s'est à déchirer, là, de faire son nez, là.
2: Ouais.
14: En tout cas, moi, je prends n'importe qui, à part le Canadien.
3: Ouais.
14: À part de cette année.
2: Cette année, tu prends le Canadien, là.
14: Non, je prends le Canadien. Hey, mais tu veux tenir un gilet de hockey de bêche?
2: Ouais.
14: Pis là, il est arrivé, mais je le mets même pas parce que je le vois pas au commencement des séries. Pis là, je le mets même pas parce que je veux pas gâcher rien, là.
1: Okay.
14: Je prends le Canadien à partir de cette année, là, pis c'est superstition, je mets même pas le gilet pour pas je l'avais pas au commencement des séries. Fait que
2: ah, ok, je comprends. Ça, ok. Comme tu l'avais pas au début, là, t'as décidé de continuer de pas le mettre, mais tu l'as.
14: Pas le mettre. C'est ça. Je l'ai acheté peut-être, il est chez nous, mais je le mets pas parce que pas pour rien, là. Je veux pas jinker rien, là.
1: Excellent. Ben, merci Gary de nous avoir appelé. Gary,
2: salut mon chum.
1: Alors voilà, ben c'est tout le temps qu'on a. Ce qui s'en vient, c'est justement les chums de sport avec Marc Denis.
2: Oh mon Dieu.
1: Fait que là, si vous avez des questions 6-12-12, on a bien hâte de lui jaser en ce jour de match. En plus, on est devant les partisans ici à Montréal. Fait que ça va être très hot. Donc bougez pas pour les chums de sport avec Marc Denis. Ça s'en vient au retour dans Ça rentre au poste.
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0: ça s'en vient, mais juste avant, Mario Saint-Jean, Nouveau Info. Mario, il y a une affaire judiciaire vieille de 30 ans qui a connu son dénouement.
1: Ouais, Serge Audette, qui a agressé sexuellement et tué Patricia Ferguson à Pointe-aux-Trembles en 1996, a été reconnu coupable d'homicide involontaire au palais de justice de Montréal. La fille de la victime, Sabrina Ferguson, est soulagée de la fin de ce long processus judiciaire.
2: Satisfaite du verdict, mais peu importe le verdict, les réponses, on les avait. Puis c'était ça qui comptait pour moi aujourd'hui. Le processus judiciaire est tellement long qu'à un moment donné, je pense qu'il y a une perte d'espoir. C'est devenu un résultat concret, puis que monsieur, ben, devra subir les conséquences.
1: En 2022, le SPVM avait réactivé l'enquête sur sa disparition grâce notamment aux révélations de Marie-Christine Bergeron de Nouveau Info dans la série documentaire L'appartement 5 sur Crave. La première ministre Christine Fréchette a annoncé trois nouvelles mesures qui visent à aider les Québécois à faire face à l'augmentation du coût de la vie. À compter du 15 juillet, la TVQ sera abolie de façon définitive sur plusieurs produits de consommation. Là, on parle de fruits et légumes coupés, noix, muffins individuels, papier hygiénique et mouchoirs en papier. Le coût des plaques d'immatriculation sera aussi réduit de $50 à compter du 1er septembre, et un montant forfaitaire allant jusqu'à $200 sera versé aux personnes bénéficiant du crédit d'impôt pour solidarité, et ce à compter du 4 juin. Le premier ministre Mark Carney estime que le référendum en Alberta est un bluff dangereux si la province croit que le résultat pourrait servir de levier dans de futures négociations. En réaction, la leader parlementaire du Bloc québécois, Christine Normandin, a affirmé que le gouvernement fédéral ne doit pas s'ingérer dans la politique provinciale.
3: Je m'abstiendrai dans ce cas-ci, et ne serait-ce qu'avec un souvenir d'un certain Lovin par le passé, de venir dire à quelqu'un d'autre comment penser.
1: Il n'y aura pas que sur la glace du Centre Bell où il y aura un spectacle ce soir, parce qu'avant le match, les Snowbirds vont voler au-dessus de Montréal pour au-dessus du Centre Bell. Les avions de chasse vont survoler la rue des Canadiens à 18h15.
0: Merci beaucoup, Mario.
4: Ça, c'est impressionnant. J'ai déjà vu les Snowbirds?
0: Oui, j'en ai déjà vu, mais...
4: C'est les meilleurs pilotes au monde.
0: Oui.
4: Ils sont incroyables.
0: Puis ça va être ça, 18h15, que tu disais.
4: Oui, exactement.
0: Pour les gens qui vont dans le coin du Centre Bell et qui nous écoutent peut-être en ce moment. Merci beaucoup, Mario. À demain.
4: À demain.
0: Ce qui s'en vient, il y aura, entre autres, le monde à Mario, et ça a sûrement déjà été dit. Aujourd'hui.
4: Exactement. Tu sais, on est 8 milliards sur la planète. C'est sûr qu'à un moment donné, il y a des phrases, tu dis, ça se peut pas que quelqu'un ait déjà dit ça.
0: Oui.
4: Mais à 8 milliards, ça se peut que oui.
0: Ça se peut.
4: Alors,
0: oui.
4: Tu vas me donner des endroits, je vais dire la phrase qui, selon moi, a déjà été dit à cet endroit-là.
0: Excellent. Ce qui s'en vient, c'est, les chums de sport avec Marc Denis. Texte nouveau, question 6-12-12. On a bien hâte de lui jaser de la partie de ce soir après Jay Scott et Woodstock à Énergie.
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0: Ça va rejoindre Marc Denis. Salut Marc.
1: Hey, salut vous autres, comment
2: salut.
1: Ça va? Ça va nerveux, et toi?
3: Ouais, un peu stressé, mais tu sais, combien électrique, la ben ville, oui. Le soleil qui sort en plus en fin d'après-midi.
2: C'est vrai.
3: C'est parfait, c'est numéro un.
2: Ben ouais. Mais nerveux, Marc, parce qu'on veut pas que ça arrête.
1: Oui. Ouais, ben ça non plus, hein. Puis je l'ai dit la semaine passée, mais c'est la province au complet qui a le sourire dans le visage. Puis tu sais, j'ai la chance de collaborer en anglais avec des collègues. Puis là, aujourd'hui, c'est Nature Network à New York. Puis là, ça parle du Canadien. Puis c'est partout, là, aux quatre coins de la planète hockey. L'équipe des Canadiens attire l'attention, la ville aussi. Écoute, en fin de semaine, c'est une carte postale là, pour la ville, ce qui se passait. Fait que ouais, chapeau, c'est vrai, on veut pas que ça arrête.
0: Le premier match nous a vraiment agréablement surpris, on va se le dire. Ouais. Celui de samedi, ça a pas été tout à fait ça. Ça ressemblait un peu à la performance au match numéro 7 contre pas, c'est-à-dire seulement 12 tirs contre Anderson. 12 tirs, ça sera pas suffisant.
1: Non, ça sera pas suffisant. J'ai envie de dire, la légère différence, c'est que j'avais pas l'impression que c'était juste parce que Dobesh gaulait sa tête qu'on était dans le match. J'avais l'impression qu'on faisait peut-être pas jeu égal, mais c'était beaucoup plus serré au niveau des occasions, des grandes occasions de marquer. Mais c'est clair que de décocher seulement 5 tirs après 2 périodes, 12 au total, ce sera pas assez. Il faut essayer de le défi. Surtout Frédéric Anderson, tu viens de le mentionner, ça, il a été chanceux un peu dans le match numéro 1. Le Canadien était capable vraiment d'aller le sortir de son match, ce qui a vraiment pas été le cas dans le match numéro 2. J'aime le fait que le Canadien a bien défendu cependant contre Jakub Dobesh et qu'on était quand même en période de prolongation. Mais c'est vrai qu'il va falloir trouver le moyen d'en générer un peu plus. Peut-être un peu plus de volume de tir aussi pour attirer l'attention des joueurs des Hurricanes qui, dans leur système homme pour homme, étaient très, très serrés contre le Canadien. Ceux qui me disent « Hey, qu'est-ce que tu veux dire par « il étouffe, il suffoque l'adversaire » ben, regardez le match de samedi, vous allez comprendre, c'est comme ça que les Hurricanes jouent.
2: Il y a Martin Saint-Louis qui a confirmé que Kapanen va être laissé de côté ce soir au profit de Veleno, de Joe Veleno. Penses-tu que c'est une bonne décision?
1: Oui. Oui, puis Oliver Kapanen, moi je l'aime. Il a marqué 22 buts pour le Canadien. C'est une excellente saison recrue. Il a beaucoup de talent. Il est jeune. Et dans ces séries-là, pour moi, il se fait un peu déclasser au sens où c'est plus difficile pour lui de tenir le rythme. C'est plus difficile de faire des jeux. Donc,
2: il a peur, on dirait, Marc, des mises en échec. Ça se peut-tu?
1: C'est exactement ce que j'ai eu l'impression qui est arrivé aussi. Ouais. Je veux pas lui prêter des intentions, mais je l'ai vu hésitant. Puis quand t'hésites, c'est rarement une bonne affaire, surtout dans les séries éliminatoires où chaque petit détail est important. Et le jeu auquel on fait allusion, c'est évidemment le moment où, en période de prolongation, il aurait dû rejeter la rondelle profondément parce que tout le monde voulait procéder à des changements, surtout Matheson et Dobson, ces deux défenseurs. Mais ça devient un revirement et avec le résultat qu'on connaît, il lance qui marque le but en période de prolongation. Bon, Joe Veleno est de retour dans la formation. C'est sûr qu'il y a un aspect plus robuste, peut-être moins talentueux offensivement, proprement dit, mais plus robuste dans le cas de Joe Veleno qui va être inséré dans la formation à sa place.
0: Il y a eu plus de peur que de mal pour Lane Hudson. C'est quand même un coup sournois de la part de Taylor Hall. Parce que ça méritait d'être puni.
1: Hey, tirez-moi des tomates, mais non, je pense pas.
0: Non,
1: je pense pas. Pour moi, tu sais, Lane Hudson là, a fait un geste qui fait mille fois. Il esquive tellement bien les mises en échec d'ordinaire. Et c'est une des raisons pour laquelle ça n'a pas été une mise en échec complète. Mais les deux jambes sont entrées en contact. C'est sûr que ça fait mal. Taylor Hall est reconnu pour ne pas ralentir quand il donne des mises en échec, un peu comme Josh Anderson, j'ai envie de dire. Beaucoup moins gros cependant, puis ça c'est peut-être une bonne affaire. La meilleure des nouvelles, c'est que Hudson, peut-être fâché un peu du résultat, il a pas pu remettre les pieds sur la patinoire pour une autre présence parce que le match s'est terminé en prolongation, mais la bonne nouvelle, c'est qu'il était là ce matin, il a rejeté du revers de la main comme quoi il sera affecté par cette mise en échec-là, il dit qu'il est en pleine santé. Pis ça c'est une bonne nouvelle parce que dans le cas de Lane Hudson, il a beau avoir été tenu en échec dans les deux premiers matchs de cette série-là. 14 points dans les 14 premiers matchs. Tu sais, capable de trouver, de générer de l'attaque là où les autres ne trouvent peut-être pas de ligne de passe ou de ligne de tir. On va en avoir bien besoin contre les Hurricanes. Surtout, c'est pour les Hurricanes sont pour nous montrer le visage qu'ils nous ont montré dans le match numéro 2 et pas dans le premier de la série.
4: Tu parlais de Josh Anderson, justement. Ça a été, lui, le point positif du dernier match. Là. On dirait que l'équipe semble un peu plus discrète à côté de lui.
1: Ouais. Ben, j'ai envie de dire, on l'a vu sous peut-être différents aspects depuis le début des séries. Excellent dans une série serrée et robuste contre le Lightning. Un peu plus pâle parce que c'était ouvert, le talent pur parlait contre les Sabres de Buffalo. Mais je suis pas surpris que dans un match où le Canadien n'a que 12 tirs au but, ce soit Josh Anderson qui ressorte. Tu sais, honnêtement, il y a un mélange d'atouts que très peu de joueurs de la Ligue nationale ont et qu'à peu près toutes les équipes aimeraient pouvoir compter dans leur rang. C'est-à-dire, bon, le gabarit, la vitesse aussi, le sens des responsabilités défensives, il est bon en infériorité numérique.
0: Oui.
1: Il y a pas beaucoup de joueurs, quand t'entends ces coups de patin derrière toi, t'as peur. Tu sais, t'as peur de te faire frapper, de commettre un revirement. Il arrive vite, il est gros, il fait mal. Ben, ça a cet impact-là. C'est un peu ce que le Canadien vivait l'année dernière quand Tom Wilson est en uniforme du côté des Capitals de Washington. Je veux pas comparer les deux joueurs parce que toute comparaison est boiteuse, mais c'est un peu ce que Josh Anderson est capable d'amener lorsqu'il joue du gros hockey comme il le fait dans ses séries 7.
2: On parle de robustesse, Marc. Toi, t'as-tu vu vraiment quelque chose de mieux avec Strobel sur la glace par rapport à Jack Eye? Moi, je l'aime, Jack Eye, je comprends pas.
1: Ouais, pas mal. Moi, je dirais que, tu sais, je suis même pas capable de placer Strobel. Je trouve qu'il y en a beaucoup qui ont plus de difficultés que lui. Moi, je place Strobel dans les deux matchs qu'il a joué dans les quatre meilleurs défenseurs du Canadien, dans les deux matchs contre la Caroline. C'est sûr que c'est un rôle qui est peut-être plus effacé, mais, tu sais, il a une rapidité puis une capacité de sortir la rondelle. Il est capable de jouer avec Hudson, ce que Jack Eye est pas en mesure de faire. Tu sais, c'est dur de lui trouver 2-3 minutes de temps de glace à Jack Eye.
2: Non, mais mettons Hudson qui se fait ramasser sur le bord de la bande. On s'entend que Jack Eye et sa glace, ça se passe pas comme ça. Là. Il y a des représailles. Là.
1: Ben, premièrement, Jack Eye aurait pas été sa glace en prolongation.
2: Non, je sais, ouais.
1: Deuxièmement,
2: ouais,
1: c'est pas contre Taylor Hall non plus. Je sais pas. Puis ça a rien à voir contre Jack Eye. Pas nécessairement. Moi, je pense que le changement à l'attaque était peut-être plus nécessaire parce que là, Kapanen, clairement, il t'a coûté cher. Mais Strobel, non seulement il coûte pas cher, moi, je trouve qu'il génère, il est bon en transition puis en sortie de territoire. Non, j'aime ça, moi, avoir Strobel dans ma formation. Tu peux pas en avoir 7 non plus. Non, moi, j'ai pas trop de problème avec la décision de Martin Saint-Louis dans ce cas-là.
0: Je suis pas d'accord.
1: Mais c'est correct. Ouais. Tu sais quoi? Jack Eye, c'est un joueur polarisant.
2: Ouais.
1: Et c'est parfait.
2: Moi, je l'aime.
1: Mais il faut aussi que tu saches. Ouais, puis, mais c'est pas que je l'aime pas, Jack Eye, c'est que j'ai pas de place pour lui dans ma formation.
2: Ouais.
1: Tu sais, c'est plus ça le problème en ce moment. J'aime ce que Jack Eye est capable d'apporter dans les moments précis contre Buffalo, je comprenais de son utilité, mais je suis prêt à changer d'idée. Vous savez, mais le hockey, c'est ça, hein. Puis même pour un coach, t'as un plan jusqu'à temps que t'as mangé de sa margoulette, hein.
2: Oui.
1: T'es toujours, faut que tu sois prêt, faut que tu sois flexible là-dedans. J'ai vraiment pas détesté comment le Canadien a joué défensivement dans les deux premiers matchs de la série. En fait, c'est peut-être le point positif qui ressort du jeu collectif au total. Fait que non, j'ai pas de problème pour l'instant de garder le groupe intact.
2: Le même noyau.
1: Jusqu'à preuve du contraire. Puis peut-être que pour le prochain match, je vais vous dire non, je veux que Jack Eye soit dans la formation.
0: Et hey, puis en terminant, Marc, tantôt, on a demandé aux gens à la maison leur superstition avant les parties. Puis il y a des gens qui ont vraiment des routines intenses, là. Toi, chez les joueurs, mettons, ça vient du 6-12, la question, la superstition la plus bizarre d'un joueur que t'as vu?
1: Oh, hey boy. Il y en a plusieurs. Ça a beaucoup à voir avec l'équipement, mais moi je vous dis ça de même parce que ça donne quand je compte les Hurricanes qui sont les ancêtres des Whalers de Hartford. Vous vous rappelez certainement Jeff Sanderson qui a marqué 40 buts, puis il a joué souvent contre le Canadien. Ben moi j'ai joué avec lui longtemps à Columbus et lui il avait une fascination avec ses lames de patin. Et lui il fallait tout le temps que le préposé à l'équipement déplace ses lames de patin. Écoute, un quart de pouce, un huitième de pouce à droite, à gauche.
0: Ah.
1: Là les patins venaient qu'il y avait tellement de trous en dessous qu'il tenait plus. Il fallait qu'il change de patin très souvent dans une saison parce qu'il faisait toujours déplacer la lame de patin comme pour qu'elle soit centrée avec sa bottine, décentrée un peu plus vers l'arrière, un peu plus vers l'avant. Puis des fois, il pouvait faire ça en plein milieu d'un match. Il demandait ça en plein milieu d'un match. Ouais, c'est un peu bizarre.
0: C'est
1: sinon, des superstitions, il y en a plein, là.
4: Ouais.
1: Les gars qui laissaient à l'époque, là, qui laissaient les lumières de char allumées, puis il fallait quelqu'un d'autre aller fermer, parce que quand tu l'avais fait, il avait scoré un but.
0: Ah, ouais.
1: Okay. Aujourd'hui, on a plus ces problèmes-là avec les autos.
0: Conduisent,
1: on est
0: correct. Okay. Eh ben, Marc, merci beaucoup. Un très bon match à toi.
4: Ouais.
0: Et puis, on souhaite une victoire du Canadien.
1: On s'amuse avec ça, j'ai un bon feeling pour le match de ce soir.
4: Vraiment.
1: J'aime ça. J'ai comme l'impression qu'on se reparle plus tard cette semaine en avant.
4: Go Habs, go.
0: Merci beaucoup, Marc.
1: Salut tout le monde, bye.
0: Marc Denis, donc, qui a le plaisir de parler comme ça les jours de match, puis à tous les jours à 17h30 pour les chums de sport. Dans le monde, Mario, qui s'en vient, ça a sûrement déjà été dit.
2: Exactement. Tu sais, on se dit des fois, ça se peut pas que quelqu'un ait déjà dit cette phrase-là.
0: Oui.
2: Mais moi, je pense que oui.
0: Ben,
2: tu me donnes un endroit, une situation, je vais dire, d'après moi, cette phrase-là a déjà été dite à ce moment-là.
0: Pas ça, au retour dans Ça rentre au poste.
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29: La série finale de l'Est opposant le Canadien aux Hurricanes se transporte à Montréal ce soir pour la présentation du match numéro 3. Il s'agit du premier match de finale d'association disputé au Centre Bell depuis 2014. Joe Valino devrait faire son retour dans la formation de Martin Saint-Louis aux dépens d'Oliver Kapanen qui a patiné avec les réservistes. Au tennis, Leila Fernandez s'est inclinée d'entrée au tournoi de Roland-Garros. Elle a baissé pavillon en 2 manches de 6-4 devant l'Américaine Alicia Parks. Demain, Victoria Mboko, Félix Auger-Aliassime et Denis Shapovalov feront leur entrée. Et au football, le corps arrière des Alouettes, Davis Alexander, en a rassuré plus d'un en prenant part à l'entraînement des siens à Québec. Alexander s'est blessé au genou tôt dans le premier match préparatoire de l'équipe vendredi. Il s'est toutefois entraîné de façon limitée. C'était Raphaël Guilmette dans la salle de nouvelles de RDS.
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2: C'est le monde à Mario d'ici.
3: Mario, tu nous fais travailler notre imagination aujourd'hui.
4: Mmh. Absolument, parce que c'est le retour de ça sûrement déjà été dit. Puis là, je parle pas des 3 heures d'avant-match à TVA Sport où nécessairement ils finissent par avoir tout dit 12 fois. Non, ça a sûrement déjà été dit. C'est plus des phrases qui ont jamais été entendues. Mais on est 8 milliards sur la planète. C'est sûr que quelqu'un quelque part a déjà dû sortir cette phrase-là à un moment donné.
3: Ben oui.
4: Exemple. Je suis jamais allé dans le lit de Luc Cochon.
3: Non.
4: Mais je suis persuadé qu'il y a une fille qui a déjà dit « Ah ouais, 12 secondes, c'est tout! Hey, avoir su, je me serais tapé à marionnette en plein.
3: » Vous comprenez le principe?
4: Ben, absolument. OK, parfait. Bref, j'en ai plein pour vous autres, mais avant, mon thème.

0: Quand tu veux, mon Seb.
1: Un employé du zoo de Granby a sûrement déjà dit...
2: Hey, boss! Hey, le perroquet mort, là! Ça va-tu dans le compost ou dans le vidange?
1: Un lecteur de nouvelles a sûrement déjà dit...
3: Oh, désolé, m'en rester assis le temps que je débande.
1: Un gars de construction a sûrement déjà dit...
4: Hey, bon, ben, on va-tu baiser dans la pelle de la grue? À 30 pieds dans les airs, personne va nous voir. Ah oui, donc, moi, je sais Tibet, Bob.
1: Un acteur porno a sûrement déjà dit...
2: Pour vrai, là, ça nuirait-tu vraiment à l'histoire si Gloria me tapait ses fesses au lieu de m'uriner dessus?
1: Un prêtre a sûrement déjà dit...
5: Jurez-vous de l'aimer et de la chérir jusqu'à temps que la mort vous sépare ou que la voisine cochine,
2: vous voulez dire cochonne, que je le fasse.
1: Un pilote d'avion a sûrement déjà dit à son copilote.
6: Hey Robert, ça te dérange-tu, mais gros, de prendre les commandes pendant que je me gaule au-dessus du Brésil?
1: Un docteur a sûrement déjà dit...
7: Non, non, pas besoin de petits pots pour vos selles, là. Dompez-moi ça direct sur le plancher, m'en prendre ce que j'ai besoin.
1: Batman a sûrement déjà dit...
8: Ah, pis de la marge, je vais travailler en jeans aujourd'hui.
1: Un chauffeur Uber a sûrement déjà dit à un petit couple assis en arrière...
9: Excusez-moi, pouvez-vous vous tripoter un peu plus à gauche? Je vois pas très bien dans le miroir.
1: Un masseur a sûrement déjà dit à un autre masseur...
10: Ah, mon dernier client était tellement baise, là, je te jure, j'ai perdu mon jonc dans un de ses pieds d'eau.
1: Finalement, un directeur de film porno a sûrement déjà dit sur un plateau de tournage...
11: OK, gang! OK, il reste une pipe, une sodomie puis une levrette. Après ça, on a une demi-heure pour dîner.
2: Et on se lave les mains!
1: Oui, on se lave les mains. Bien important.
12: Puis la bouche.
1: Il y a Nick Wilson qui remplace Phil Brown ce soir pour le Tailgate Party Energy. Fait yes. Que ça c'est pour vraiment vous crinquer avant la game.
13: Mais ben, pour vrai, là, j'étais dans le char l'autre fois, puis je m'en allais à la maison écouter la partie. La musique est malade, là. Oui. Je vous le dis, ça vous met dans l'ambiance.
14: Fou. Si vous faites un petit barbecue, mettez ça, laissez ça à Energy. C'est vraiment là pour nous mettre dedans. Et on va souhaiter que les Canadiens l'emportent ce soir. Oui. Go Habs, go. On se retrouve nous autres demain dès 14h55 à Énergie. Salut! À demain.

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25: Match numéro 3 ce soir. Caroline, Canadien de Montréal. Votre barbe des séries, comment se porte-t-elle? Moi, je commence à avoir l'air de Dumbledore, là, dans Harry Potter. Alors, sérieusement, on fait un beau tailgate pour le match de ce soir à la maison. Salut tout le monde en direction du Centre Bell, la mecque du hockey. Les fans numéro 1, le 6e joueur, les fantômes du forum. Tout est possible, c'est possible. On y va avec du Guns N' Roses 1988. Il n'y a pas plus tailgate que ça. Sweet Child of Mine. Bienvenue dans le tailgate.

sais pas pour vous, mais moi j'ai toujours le frisson lorsque j'entends Michel Lacroix présenter les joueurs des Habs sur la chanson de Coldplay qu'on entend à l'instant, Fix You, sur Énergie dans ton tailgate.

0: Oui, j'ai mon chandail numéro 13, mon chiffre chanceux, Coco Caulfield. Je prédis qu'il va faire le premier but ce soir dans le match. Quelle est votre superstition, là, comme on a demandé dans Centre au poste?
1: Salut la gang du retour, moi c'est Ben. Ça fait environ 16 games à raison de 3 heures par game que je porte mon chandail des Canadiens. Je l'ai toujours pas lavé, puis d'ailleurs je le laverai pas avant la fin des séries, c'est-à-dire quand on va avoir gagné la Coupe Stanley.

0: numéro 3. De retour devant les meilleurs partisans de la Ligue. Les Hurricanes font face à la tempête du Centre Bell.
1: Le CH en série.
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Les trois accords sont des grands fans des Habs. D'ailleurs, ils se produiront pour la première fois de leur carrière en mars 2027, le 13 mars, à la Place Belle. On les écoute avec Grand Champion sur Énergie.

0: Tailgate Énergie. Go, let's
1: go! Incroyable nombre de fanions de plus en plus présents sur les routes, comme disait l'autre Ron Fournier. Si t'as pas ton fanion, t'as pas ta raison de vivre. Je pense qu'il disait quelque chose dans ce style-là. Au Centre Bell, ça risque d'être la folie furieuse. Est-ce que les Habs vont être capables de focusser hors de ce tout ce chaos, comme disait Martin Saint-Louis, d'être dans le moment présent? Je crois que oui. Ça risque d'être très physique, hein. C'est de plus en plus physique entre les deux équipes. Lane Hudson ne croit même pas que c'était intentionnel, là, sa mise en échec, mais il a pas apprécié du tout la façon dont il a été frappé lors du dernier match. En prolongation, on va lui dédier, tiens, Three Days Grace, Animal I Have Become. Parce que oui, sur la glace, des fois, il y a l'aspect un peu plus physique qui ressort. Les Foo Fighters seront là, Learn to Fly dans un moment. On aura Linkin Park également avec The Emptiness Machine et Mumford & Son, ceux qu'on verra le 16 août prochain au Festival Lasso. Oui, ça s'en vient avec I Will Wait. C'est ton Tailgate Énergie jusqu'à 19h.
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1: Ne vous en faites pas, le Rock Show sera de retour demain. Wilson avec vous pour une petite édition ce lundi 25 mai. Retour de Phil Grange demain également. Et on salue la gang de Énergie Montréal, ben oui, qui s'en vont direction Oasis Surf pour la game qui est à 20h ce soir. Donc Oasis Surf, un beau party organisé par la gang qui nous reçoivent tous les animateurs, les gagnants également pour un beau match des Habs. Phil Grange sera sur place, bien évidemment. Donc, manquez pas le retour du Rock Show demain. D'ici là, attention, hein, ça s'en vient, Van Halen et Jump, parce que oui, ça va sauter, ça va faire la vague au Centre Bell ce soir. Sunburst sera là, 12 to 12, la préférée de Julie Boo. Julie Boo. Et les Red Hot Chili Peppers, histoire de nous rappeler que c'est la saison des barbecues et que les petits piments de jalapeno sont excellents. Restez là, ça s'en vient dans un moment sur Énergie.
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1: On aime ça, les bonnes nouvelles, quand la famille des fans s'agrandit. Mike Madison, des Canadiens de Montréal, et sa femme Emily sont devenus parents à nouveau au cours des derniers jours. Troisième enfant pour le couple qui est né le lendemain du 7e match de la série du Tricolore contre les Sabres de Buffalo. Donc, bravo. Félicitations à la petite famille. Live Lightning Crashes sur Énergie. Bonne soirée. 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